0: C'est pauvre, hein, il veut bosser, ce monsieur-là. Il y a quelqu'un qui a dit, voilà, moi, mon red flag, une personne qui aime l'eau plate. Donc, en fait, si t'aimes pas les bulles, t'es toxique, quoi, t'es dangereux. Quoi. J'ai vu aussi, mon red flag, c'est quelqu'un qui répond trop vite au message ou trop lentement. Le bon timing, c'est jamais bon, quoi. Il y a un mec, il a dit, moi, mon red flag, c'est une fille qui dit, on verra. C'est pas un red flag, ça. C'est une promesse honnête. Et j'espère qu'elle le verra pas, le mec. Hein. À ce rythme-là, respirer va devenir un red flag. Bientôt, il aspire par le nez, c'est un red flag. Les gens, ils veulent plus une relation, ils veulent un CV sans défaut. Et même là, ils trouveront un red flag dans la photo. Avant, on cherchait l'amour. Maintenant, on cherche la faute. C'est bien ça, le problème.
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2: L'auteur du livre que je vous présente aujourd'hui dans Toujours à la page les a tous interrogés. Ce père de famille qui, après avoir tué femme et enfant, s'inquiète du sort de sa chienne. Ce japonais cannibale interpellé au bois de Boulogne ou encore ce membre de la Société de protection des oiseaux soupçonné d'être un tueur en série. Jacques Poinaz fut commissaire de police, chef adjoint de la brigade criminelle de la police judiciaire de Paris, également chef de l'unité de coordination de lutte antiterroriste. Cet Ardéchois de naissance témoigne de sa carrière dans Le temps des aveux, Le réfrigérateur du japonais cannibale et autres récits de la brigade criminelle. Un livre paru chez Mareuil Éditions. Le retour sur 13 des enquêtes les plus marquantes de sa carrière avec, en ligne de mire, à une époque où l'ADN n'était pas encore la reine des preuves, l'obtention des sacro-saints aveux. Des aveux qui viennent ou non, et qui dissimule parfois une partie de la réalité, qui laisse aussi souvent l'enquêteur avec un sentiment de frustration. Jacques Poinaz.
3: Oui, de la frustration, parce que les aveux ne sont pas toujours totalement sincères, ou complets, ou indiscutables. Il y a souvent une fragilité de l'aveu, puisque lorsque dans les aveux, on se projette déjà dans le procès et la preuve devant les assises pour les homicides. Mais ces histoires, c'est aussi ce basculement de la personne qui avoue, et souvent, même si le policier avant tout est content d'avoir résolu une affaire, parce qu'une affaire criminelle est toujours un poids pour les policiers, mais il y a également parfois un peu de, sinon de pitié, du moins de tristesse de voir un homme qui parfois avait une vie jusque-là normale et qui bascule dans le monde de la prison pour une longue peine.
2: Mais quelle perception vous avez de ça quand vous êtes face à quelqu'un qui n'est pas un criminel aguerri et qui bascule pour des raisons qui paraissent en fait futiles, si on y pense bien?
3: Alors, je crois que ça reste un mystère de l'homme, un mystère de l'humanité. Comment comprendre que quelqu'un qui a jusque-là eu une vie parfaitement banale, d'un seul coup, pour des raisons difficiles à imaginer, passe à des actes terribles?
2: On voit la grande diversité des affaires que vous avez traitées. C'est d'autant plus agréable à lire qu'effectivement, on ne sait jamais où vous allez nous emmener à chacune des histoires. Comment vous avez fait la sélection?
3: J'ai pris celles qui sont restées dans ma mémoire, je dirais, qui m'ont laissé un sentiment, soit de satisfaction, soit d'échec, ou comme celles qui se passent en Ardèche, où je reviens pratiquement dans mon village natal pour enquêter sur une affaire d'explosifs dans la communauté de l'ex-tueur de l'Ardèche, Pierre Conti. Mais souvent aussi parce que ce sont des affaires qui ont quelque chose de particulier, parfois de presque burlesque, parfois de troublant, comme ces adolescents qui, pour donner un alibi à leur ami, inventent un stratagème un peu diabolique. J'ai essayé de montrer que la réalité est souvent plus surprenante que la fiction même.
2: Et c'est sans doute ce qui est le plus fascinant dans chacune des histoires que nous confie Jacques Poinaz. Et ce qui est captivant, c'est ce récit au plus proche du travail de l'enquête et les impressions, les réflexions que partage l'auteur avec nous au fil de chacune. Alors si vous êtes fan de faits divers, jetez-vous sur Le temps des aveux de Jacques Poinaz, paru aux éditions Mareuil.
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4: Ah, quel enfant n'a pas rêvé un jour de devenir pompier, enfant adolescente. Gaëlle Hérault est adjudante, les gens d'ici.
5: Bonjour, je suis l'adjudante Gaëlle Hérault, je suis pompier professionnel depuis 23 ans et j'occupe le poste de chef de salle opérationnelle adjointe au CODIS de la Sarthe. Mon histoire, j'ai découvert l'univers pompier en classe de 4e lors du stage de découverte et donc j'ai dû intégrer la section des jeunes sapeurs-pompiers au centre de la Ferté-Bernard. Par la suite, donc rentrée pompier volontaire. Après le bac, je suis rentrée militaire technicienne de l'air en tant que pompier. Donc le déclic et puis l'ambiance caserne, alliée du sport, travail d'équipe et puis de passer les différentes formations, ça a concrétisé et aujourd'hui je regrette pas et je continue dans ce métier avec passion. Alors la fameuse question, quand on est femme, est-ce facile de progresser ou d'être pompier? Comme tout métier, lorsqu'on l'exerce avec passion, conviction et beaucoup de sérieux, je pense que tout le monde a sa place. Et la Sarthe représente bien ce corps-là, féminisé au maximum. Chaque pompier se doit de répondre à ses missions. Et là, il n'est plus question de femme ou d'homme. Au moment de partir en intervention, il y a toujours cette phase de gestion du stress, l'adrénaline. On aime cette phase-là, en fait, qui nous porte et puis qui nous galvanise pour la mission à venir. Voilà, au fur et à mesure des années, l'expérience font que ce stress, on le dompte, on le familiarise et puis grâce aux formations, on en fait une clé de réussite en fait. Mais on a tous besoin de ce stress-là et de cette adrénaline pour continuer à exercer ce métier. Et toujours cette fameuse question, est-ce que la tenue de pompier peut faire fantasmer? Je suis désolée, alors soit parce que je la vois depuis trop longtemps, pour moi elle s'apparente à mon métier, ma passion, et forcément certains la portent tout de même mieux que d'autres, faut être honnête. Mais après je suis pas du tout dans le mythe de l'uniforme, peut-être parce que ça fait trop d'années que je le porte. Mais c'est valable aussi pour les autres corporations, un gendarme ou autre. Donc voilà, désolée de mon côté, je rentre pas dans le mythe du pompier en tenue.
6: Un pompier doit toujours être prêt à intervenir.
5: Voilà, c'était l'adjudante Gaëlle Hérault, merci de m'avoir écouté et gardez en tête, toujours réserver un meilleur accueil possible pour les pompiers qui, sachez-le, au téléphone ou en mission, font le maximum pour vous aider.
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1: Et voici Patrick Citeau pour Nom de Nom, aujourd'hui direction Montmorillon, dans la Vienne. Un musée du macaron y raconte l'histoire de cette petite pâtisserie ronde.
2: Situé boulevard de Strasbourg, ce musée ouvert en 2003 par la maison Ranou-Métivier rend ainsi hommage aux générations d'artisans qui ont bâti la renommée de Montmorillon. Ce musée de l'amande et du macaron vous dévoile ainsi l'histoire et les coulisses de la fabrication de ce célèbre et délicieux biscuit aux amandes. La recette du macaron a a priori été rapportée par Catherine de Médicis au XVIe siècle. À partir de cette époque, ce biscuit fait d'amandes, de sucre et de blanc d'œuf s'est répandu dans de nombreuses villes. On le retrouve ainsi progressivement à Nancy, Amiens ou Saint-Émilion. Il faut remonter au XVIIe siècle pour trouver les premiers macarons sur les étals des marchands de Montmorillon. Le petit biscuit au cœur tendre d'amandes est ensuite devenu la spécialité incontournable de Montmorillon. Aujourd'hui, la maison Ranou-Métivier perpétue cette tradition culinaire. C'est la plus ancienne fabrique de macarons de Montmorillon. Les savoir-faire se transmettent en effet dans cette famille depuis 5 générations. La recette traditionnelle des macarons demeure ainsi inchangée depuis ses débuts.
1: Et notre musée du macaron, en fait, c'est l'occasion de nous plonger au cœur de l'histoire de cette spécialité culinaire fierté de la région.
2: Une spécialité qui doit tout à l'amandier. L'histoire de cet arbre fruitier à travers les continents et les siècles est ainsi une des thématiques proposées. Les défis environnementaux liés à la production de l'amande sont aussi au programme de la visite. L'histoire et la fabrication du macaron a bien entendu toute sa place au cœur de l'espace d'exposition. Les gestes et les outils du biscuitier font également partie de cette immersion au pays du macaron. Un parcours ludique et gourmand qui fera le bonheur des enfants comme des plus grands. Concernant les origines du nom de la commune de Montmorillon, on peut s'appuyer sur une théorie ancienne. Elle précise que la bourgade, située sur une colline, aurait été investie par des Maures en 732, avant ou juste après la fameuse bataille de Poitiers. D'où la déclinaison en Mont de Morillo ou Colline du Maure. Mais le nom d'un des premiers barons de la ville a tout aussi bien pu inspirer cette dénomination. Hugo Banse se fait ainsi appeler Moro Loco, qui dictour Morillo, ou seigneur de la localité mauresque qui se nomme Morillo. Toujours est-il que de Montmorillo au XIe siècle, puis Montmorlhomme au siècle suivant, la bourgade endosse finalement son nom actuel au XVe siècle.
1: Et ben voilà, alors ça c'est quand même fou parce qu'on remonte le temps grâce à Patrick Citeau qui nous apprend toujours des détails qu'on ignore souvent d'ailleurs sur le nom de nos rues, de nos communes également. 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
3: Wikizef, petit guide à l'usage des étrangers du sud du péage d'Arras en vacances dans notre belle région.
4: Je ne vais pas vous apprendre que la vie est injuste. Ne vous inquiétez pas, je vais bien, mais force est de constater que la vie est injuste. Prenez par exemple la silhouette des gens. Il y a de toutes sortes, des petits, des grands, des roux, des blonds, des crépus, courts, longs, carrés, minces, gros ou ronds, viens avec nous chez les barbapapas. Mais pour certains, la vie est plus dure que d'autres. L'exemple le plus frappant que la vie est injuste, c'est quand ma grand-mère disait en parlant d'une de mes matantes qui essayait à toute fin de maigrir, mais sans succès, quel malheur, elle peut faire ce qu'elle veut, mais chez elle, tout fait penche. Ne paniquez pas, Wikizef est là pour vous aider. Tout fait penche. Rassurez-vous, il n'y a rien qui penche et qui va peut-être caire. Non, tout fait penche.
3: Traduction.
4: Tout fait ventre. Ventre, une panse, une penche. Pour illustrer ce que c'est qu'une penche, il suffirait que je me mette de profil. Et vous verrez que là, il n'y a pas que pour ma tante que tout fait penche.
3: Définition.
4: Tout lui fait penche, tout lui profite. C'est le malheur des bons vivants. Quel rapport avec la justice de la vie? Il y en a des, ils peuvent manger ce qu'ils veulent et ils grossissent pas. Je n'ai même vu manger des tartes au chuc à longueur de journée. Elles et Thomas, elles pouvaient passer derrière une affiche à la décoller du mur. Et d'autres, ils regardent la vitrine du pâtissier, ils prennent un kilo. Alors, je vous dis pas si on en mange. Le pire, c'est que dans mes prises de sang, les triglycérides, impeccable, c'est le seul truc qui est pas en gras. Alors, je sais pas ce que je range là-dedans, moi. Mais ce qu'il y a de plus sûr, c'est qu'il y a plein de trucs. Une penche, c'est un logement social. C'est en cela que la vie est injuste. Et en même temps, il peut y avoir une sorte de résignation. à la question « T'aurais pas un peu grossi ?» c'est mieux de répondre « Qu'est-ce que tu veux ?» chez Mie, tout fait penche, que de se vexer.
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5: À la base, le chemin de Saint-Jacques, c'est vrai que ça, c'est plus ou moins spirituel, quand même. Il ne faut pas se leurrer.
6: Spirituel, parce que spirituel.
5: Oui, spirituel, pardon. Excusez-moi, spirituel, excusez-moi. Vous n'avez pas enregistré, c'est bon.
7: Virginie et vous.
8: Virginie, on vous attend à 13h ce dimanche, Ville-la-Plaisance, dans le centre-ville de Lodève. Signé Bruno et Lily. Le couple héberge des marcheurs du chemin de Saint-Jacques-de-Compostelle. Et ce dimanche, ils ont invité une trentaine d'hébergeurs héroletais à une journée de rencontre. Avec Théo, le technicien du son, on arrive pendant l'apéro. Dans la cour de leur maison vide, des tables hautes ont été installées. Tout le monde se parle avec le sourire, un verre ou un toast à la main. Quand je suis partie faire ce reportage, je pensais aborder l'hébergement des marcheurs. Pourquoi on héberge, comment? Mais très vite, un autre sujet s'est imposé. La marche. Car s'ils sont devenus hébergeurs, c'est parce qu'ils ont été hébergés. Et que cette rencontre a changé quelque chose en eux pour toujours. Exemple avec Miguel, qui accueille les gens sur l'UNAS depuis 2016.
5: J'étais marcheur avant d'être hébergeur. Je fais les deux, parce que je continue de marcher. C'est un manque qu'on a dans le cœur, que à un moment donné, on se dit, je disais, ça me manque, c'est un besoin qu'il nous faut combler.
8: C'est-à-dire que tous les ans, vous partez pour marcher?
5: Oui, moi, tous les ans, je fais un chemin ou l'autre. Cette année, j'ai fait le chemin de Saint-Guyen. J'ai fait une partie du chemin de Saint-Guyen.
8: Ouais.
5: Et bon, l'an dernier, il y a deux ans, j'ai fait le Camino Primitivo en Espagne.
8: Ah ouais,
5: aussi, qui était magnifique, qui est très beau.
8: Qu'est-ce qui fait qu'à un moment donné, vous vous dites, Miguel, je vais accueillir des gens?
5: Grâce à une pèlerine. Et qui avait eu un souci et qui était tombée. Et je n'avais pas encore le gîte ouvert. Et que grâce à elle, par rapport à ce qu'elle a vécu, ce qu'elle était tombée, tout ça, elle est sortie d'une séparation, d'une maladie. Et je l'ai accueillie, on l'a accueillie ce jour-là. Et donc, ça fait que le déclenchement de pouvoir entamer le gîte.
9: Il n'y a pas de hasard, en fait.
8: Albine, marcheuse et accompagnatrice sur le chemin.
9: Le chemin vient nous chercher et ne nous lâche pas, en fait. Et donc après, ben même après avoir cheminé, il va encore créer des choses pour nous. Et...
8: C'est bon, vous dites, c'est le chemin qui vient nous chercher.
9: Vraiment.
8: C'est-à-dire que quand on a l'idée, parce que moi, ça m'a déjà traversé l'esprit, de me dire, tiens, je vais faire un bout du chemin de Saint-Jacques-de-Compostelle. Pour vous, ce n'est pas moi qui décide, c'est le chemin qui vient m'appeler.
9: Totalement.
8: Ça, c'est hyper religieux et mystique, votre truc-là.
9: Pas du tout, non.
8: Non,
5: pas spécialement.
9: Vraiment...
5: Ouais. Non, pas spécialement pour moi. Comme on dit, chacun trouve midi à sa porte.
8: Oui,
9: c'est la foi. Et la foi n'est pas forcément religieuse.
8: Mmh. Si après tu deviens toi-même hébergeur, c'est parce que tu n'as pas envie de quitter ce truc-là, tu as envie de continuer.
5: C'est un peu ça, c'est-à-dire retracer la convivialité, tout l'accueil que j'ai eu.
8: Alors voilà. Ça veut dire que vous transformez votre maison à ce moment-là? Comment ça
5: pas
8: se passe?
5: Pas spécialement. Mais oui, mais moi j'ai la chance que je suis dans une villa et que j'ai le rez-de-chaussée à disposition.
8: Ben, et là, est-ce que c'est payant ou pas?
9: Oui, mais alors oui. C'est
8: dérisoire.
5: Oui, c'est-à-dire on fait des sommes en s'adaptant au pèlerin.
9: De toute façon, c'est ça le chemin. C'est vraiment l'idée, je pense, comme tu le disais tout à l'heure, c'est de rendre ce qu'on a reçu. C'est vrai, de continuer en fait le chemin d'une autre façon.
8: Miguel me dit qu'il y a une grande différence entre randonnée et marcher. Quand je lui demande laquelle, il me répond « Il faut le vivre pour le comprendre ».
5: C'est ça.
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1: Il est un beau voyage qu'on peut faire pas très loin de chez soi. Un voyage dans le Saintois. Une demi-heure d'Épinal, la même chose de Nancy, c'est pas bien compliqué. Hein. Une terre qui tourne autour d'un lieu riche en énergie et en histoire, la colline de Sion. Elle en est le phare et le cœur battant, elle qu'on aperçoit si facilement au détour d'un virage émergeant d'un champ de mirabelliers en fleurs au printemps ou fendant le flot vert des haies, des bois, des plateaux, quand on la distingue au loin, au moment de traverser ce Saintois, à travers sa Via Appia moderne, la Nationale 57. Que voilà un vieux pays dont le nom se perd dans la nuit des temps au point que personne n'est parvenu vraiment à en donner une origine ou une explication. Ben oui, Sion est Sion depuis toujours et tout autour, le Saintois est toujours là. Il a ses hauts lieux, la colline inspirée, avec la basilique, ce superbe émetteur d'espoir vers les nuées, avec les restes de la forteresse de la turbulente famille de Vaudémont, cette famille des cadets des ducs de Lorraine, aussi turbulents que le sont toujours les cadets, hein, et qui sont la boule blanche du billard historique lorrain, arrivant de loin, cognant pile où il faut pour faire virevolter les boules de couleur sans qu'elles ne puissent s'y opposer. Les hauts lieux du Saintois, ce sont les châteaux. Arouet, le palais à la campagne qui plonge ses douves d'un madon, qui plonge ses douves dans un madon à l'image des gens d'ici, finalement. Il est calme, il est cool, mais il peut se réveiller d'un coup et vous rappeler quelle force est la sienne. Torre Eliotet et sa mosquée intérieure, qui rappelle qu'on peut avoir ses racines à un endroit, sa vie à un autre, qu'on peut partir et revenir, comme l'a fait le maréchal Liotet, des ruelles de Nancy à la place Jamal Afna de Marrakech, avant de se poser ici, sur les rives de la colline de Sion. Je n'oublie ni Aboncourt, ni Vendée-les-Ville. Dans le Saintois, il y a les Halles de Vézelise, qui sont de ces monuments qui peuvent témoigner de l'immense variété des envies, des amours, des destins humains, elles qui en ont vu tant passer. Il y a Gélocourt et ses fleurs. Il y a le petit détour bucolique par Vaudeville. Mais j'aurais pu citer tant d'autres villages, si Lorrain, ces villages, rues, qui se laissent traverser par celui qui ne voit rien, mais qui se laissent admirer par celui qui voit tout. Telle grange aux murs sculptés, telle pierre de grès autour des fenêtres de telle vieille église. Le Saintois, c'est un voyage au cœur de la Lorraine de toujours. D'un pays plus vieux qu'elle encore, c'est une sensation d'éternité.
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2: Je rêvais d'avoir une maison à la campagne. Cette maison, c'est comme si j'y étais née. C'est ma maison de famille.
3: Ma maison s'appelle l'Ostao de la Mar.
4: C'est une maison un peu envoûtante.
5: Eh bien, vous voyez, des livres et trois fenêtres qui me donnent le paysage du pays, comme si c'était trois tableaux.
6: Ils ont vécu ici.
7: Thibaut Gaudry.
8: Ah, je m'appelle Nina Simone.
6: L'histoire de Nina Simone, c'est celle d'une petite fille amoureuse de Jean-Sébastien Bach qui rêvait de devenir la première pianiste concertiste noire américaine. Mais qui grandit dans l'Amérique profonde des années 30 et 40, où la ségrégation raciale est de mise.
8: J'ai commencé à étudier le classique à 5 ans.
9: Et vous avez continué, vous avez eu vos diplômes.
8: Et après, j'ai obtenu le doctorat de musique de Amherst University.
6: Élève studieuse, oreille absolue et jeune prodige, elle ne parvient pas à intégrer l'école de musique dont elle rêvait, brisant la carrière à laquelle elle aspirait. Et elle emportera le regret et la douleur toute sa vie.
8: I'm sorry that I didn't become the world's first black classic pianist. Oh yeah, I think I would have been happier. I'm not very happy now. Oh yeah.
6: Finalement, c'est par le jazz qu'elle connaît la gloire. Nina Simone devient aussi l'une des voix de la lutte pour les droits civiques des Noirs. Mais avec une sensibilité à fleur de peau, des douleurs de l'enfance qui ne sont jamais loin, sans compter des troubles bipolaires et des phases de dépression, elle finit par quitter les États-Unis, voyage beaucoup, et c'est naturellement en France qu'elle trouve refuge dans les années 80. Elle, la francophile, qui a connu le succès en reprenant « Ne me quitte pas » de Jacques Brel, et qui a choisi son nom de scène après avoir vu « Casque d'or » avec Simone Signoret.
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7: Pour Nina Simone, comme beaucoup d'artistes noirs de cette époque, la France est un pays très très important parce qu'on a cette image réelle à l'époque d'un pays ouvert. Par exemple, prendre un bus ou un métro à Paris, on prend le métro et le bus avec les Blancs. On n'est pas dans des compartiments séparés. Et la France est une terre d'asile.
6: Elle vit 2 ans à Paris, enregistre quelques chansons et fait quelques concerts, puis en repart, avant de revenir une dizaine d'années plus tard. En 1992, elle s'installe à côté d'Aix-en-Provence, à Bouc-Bel-Air. C'est là qu'un après-midi de juillet 95, excédée par le bruit que font 2 adolescents jouant autour de la piscine de la villa voisine, elle tire un coup de pistolet à grenaille et blesse légèrement l'un d'eux. Elle écopera de 8 mois de prison avec sursis et une obligation de soins. En 1998, elle déménage à quelques kilomètres, à Carry-le-Rouet, où elle s'éteint le 21 avril 2003. Lors de ses funérailles, à l'église de Carry, une sono joue « Ne me quitte pas ». Sa grande amie, la chanteuse Myriam Makeba, est là. Elton John a fait envoyer des roses jaunes, avec un petit mot « Tu étais la plus grande, et je t'aime ». Sa fille, Lisa, prend la parole pour rappeler combien Nina aimait la France et demande de ne pas laisser son souvenir s'éteindre. Son souvenir et sa voix sont toujours là. Elle ne nous a jamais vraiment quittés.

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1: Je vous emmène à Gergovie et je vous promets d'avoir un petit peu de vent dans la crinière puisque nous allons faire la connaissance d'une association très utile, SOS Cheval. Mireille Vore qui nous accueille ici à SOS Cheval. On est dans un petit mobil-home sur le terrain, en pleine nature. Là, on s'occupe des chevaux, Mireille. SOS Cheval, vous nous en dites quelques mots?
2: Oui, bien sûr. Bonjour Patricia.
3: Bonjour.
2: On recueille les chevaux retraités ou réformés de centres équestres, de courses, de laboratoires, des anciennes poulinières, des équidés maltraités, abandonnés, divagants, chacun a sa propre histoire.
1: C'est votre cheval de bataille, si je puis dire, mais vous n'êtes pas toute seule, évidemment, parce que là, il faut plein de bénévoles pour s'occuper de tous ces chevaux.
2: Absolument. Nous ne sommes que des bénévoles, 60 bénévoles, tous

0: Là, pour les amadouer, pour leur donner confiance, pour ça sert à tout, les carottes, pour les soins.
1: Combien il y a de surface là à peu près ? 16 hectares.
0: Alors lui, c'est le plus jeune de ce pré-là. Et il est très jaloux si on s'occupe des autres. C'est un réformé de course. Il vient de Normandie. Et lui, il a eu une fracture au niveau de l'épaule, de la clavicule. Donc il est réformé. Mais du coup, il est très, très, très demandeur et très jaloux aussi. Voilà, il supporte pas que Nolo s'approche de nous parce qu'il veut qu'on s'occupe que de lui.
1: On n'a pas l'impression de parler d'humain un peu parfois.
0: Si, totalement. Si. Avec beaucoup plus de sensibilité. Là, c'est Cheyenne. Une petite jument aussi qui est en retraite. On en a beaucoup, beaucoup qui viennent finir leur vie chez nous. Et comme ça, ils ont une jolie fin de vie.
1: Avec des gens qui, manifestement, sont particulièrement bienveillants.
0: Ah, c'est le mot sacré, respect et bienveillance. Oui, sinon, il ne faut pas venir.
1: Viens, viens voir, bébé. Viens.
0: Kira, on a été appelés par les gendarmes. Une famille qui avait beaucoup d'animaux. Et ces personnes, quand elles ont su que les gendarmes arrivaient... elles s'en sont pris aux animaux. Et elle a eu 5 coups de couteau dans le poitrail.
1: J'en emmènerai bien à la maison, mais je manque un peu de place. Quand on ne peut pas devenir famille d'accueil parce qu'on n'a pas de terrain, on peut devenir famille de cœur et parrainer un équidé.
2: Alors, ma belle, tu veux que je sois ta tata?
1: Ça serait une très gentille filleule.
3: Oui.
1: Ils ont travaillé toute leur vie au service de l'homme, et ça serait quand même profondément injuste qu'ils partent à l'abattoir. Donc nous, on est là pour eux.
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1: Et le cocktail américain, c'est quoi?
2: C'est un cocktail grillé avec une sauce américaine, tomate, échalote, une pointe de cognac, du vin blanc. C'est un peu relevé.
3: Un déca1.
4: Pâté, jambon, c'est tout en veillette, gruyère, chantal, rosti, jambon de pays.
5: Eh ben tout ça, ça va aller dans la blanquette.
2: Bon appétit.
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8: 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Ton cœur avait du mal à respirer, on t'en a greffé un tout neuf, immense, moderne, fonctionnel. 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
6: 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De même pour les patrons de brasserie.
7: Moi, je suis là depuis 32 ans, initialement dans un établissement qui s'appelle le Saint-Hubert, dans le pavillon de la volaille et du gibier. 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
6: Une amplitude horaire large, de 3h du matin à 16h, du lundi au vendredi, 15 employés en cuisine et au service, avec une pointe d'activité entre 5 et 7h du matin et le midi, comme toutes les brasseries traditionnelles. La Loyaux, un établissement de qualité, comme les meilleurs morceaux du bœuf.
7: Alors La Loyaux, bien sûr, comme ça s'entend, c'est un restaurant de spécialité de viande. On travaille un ou deux plats traditionnels et cuisiner tous les jours, une joue de bœuf, une joue de porc, un pot-au-feu, suivant les saisons. Comme nos ancêtres, les vieux Auvergnats, on aime mettre en avant les produits de notre région, en commençant par le fromage, la charcuterie ou même des viandes. 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
6: La Loyaux, lieu d'échange et de convivialité où tout le monde se mélange à égalité, au comptoir et à table, on croise de nombreux travailleurs du matin et il n'est pas rare aussi de boire un coup avec quelques fêtards connus ou inconnus. Bref, ouvert à tous, notez bien l'adresse, 3 rues de Salers, ça ne s'invente pas. 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
9: Quand on passe le rideau, ça sent le pop-corn, il y a de la lumière qui clignote de partout. Et les gens, ils retombent en enfance et ils s'attendent vraiment pas à trouver ça dans une maison.
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11: Elle, lui, a troqué tout simplement des cartons de souvenirs pour un musée privé de 45 mètres carrés dédié à la piste étoilée. C'est Thomas Joly. Thomas, d'où vous vient cet amour pour la piste étoilée et pour le cirque?
9: Alors que c'est une passion qui me suit depuis que j'ai à peu près 6 ans. Tout a commencé bêtement par une visite à des animaux dans un cirque qui passait à Mèche. Et c'est là que l'amour pour le cirque a commencé. Depuis de nombreuses années, je collectionne pas mal d'objets et de documents concernant le cirque. Et en fait, tous ces objets, ils étaient enfermés dans des cartons. Et donc, j'ai décidé de leur laisser la place qu'ils méritent et de les mettre en lumière et en valeur.
11: Mais alors, du coup, comment on organise sa maison? Parce que j'imagine que plein d'objets, il faut donner des sortes de fonctionnalités, trouver la bonne place. J'imagine que ça se met pas en place du jour au lendemain, Thomas Joly.
9: Non, pas du tout. En fait, quand on a construit notre maison, on a tout aménagé le dessus du garage. Donc, on a rehaussé le dessus du garage. Et ça m'a permis de récupérer une pièce de 45 mètres carrés qui est aménagée du sol au plafond, 100% cirque.
11: Le Thomas Joly qui était en train de mettre en place, en tout cas ce cirque à la maison, de mettre en place ces objets, c'était quoi? C'était Thomas Joly adulte ou c'était l'enfant qui a eu ce choc psychologique qui a mis en place tout ça?
9: On va dire un peu les deux. On va dire le Thomas petit parce que j'ai retrouvé beaucoup de choses que je gardais depuis tout petit. Et le Thomas adulte qui a pris soin de tout bien exposer, de tout mettre en lumière, de tout dépoussiérer, de tout mettre en place pour que ça soit vraiment un vrai musée privé.
11: Est-ce que il y a une pièce, quelque chose en particulier dont vous êtes le plus fier, ou alors peut-être une pièce, un objet que vous aimeriez ou rêveriez d'avoir chez vous?
9: En pièce que j'ai récupérée récemment chez un monsieur qui liquidait son musée. J'ai récupéré une très vieille affiche du Cirque Pinder qui date de 1930. Donc il y a une affiche en papier journal écrit avec de l'encre très bien écrit, qui est vraiment jolie. Et en plus récent, j'ai récupéré deux blasons en métal, pareil du Cirque Pinder, qui étaient édités en très peu d'exemplaires. Et il en reste très peu dans toute l'Europe en état exceptionnel comme je les ai aujourd'hui.
11: Quand des amis, des proches à vous poussent ou ont poussé pour la première fois la porte de ce bel endroit, ça a été quoi les réactions?
9: Les gens ils disent que je suis fou. Quand en fait vous rentrez par la porte et il y a un petit sas avec des rideaux en velours, vraiment comme dans un cirque, on a vraiment l'impression de rentrer dans un cirque. Et quand on passe le rideau, ça sent le pop-corn, il y a de la lumière qui clignote de partout. Et les gens, ils retombent en enfance et ils s'attendent vraiment pas à trouver ça dans une maison.
11: À vous, je cours. Thomas Joly a réalisé son rêve d'enfant en transformant une partie de sa maison en un véritable musée du cirque. Une immersion sensorielle unique entre des rideaux de velours, de pop-corn. 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
3: Désolé de vous décevoir si des Marseillais écoutent la radio. Vous avez le droit de rester. Voilà, Jules Pernaut, ce nom ne vous dit sans doute pas grand-chose. Vous explique. Nous sommes en 1915, dans le quartier de la rue des Teinturiers, à Avignon. Jules-François Pernaut, 89 ans, est furax. L'État vient publier une loi interdisant l'absinthe. Problème, l'usine de Jules-François Pernaut produit une liqueur qui a justement un succès fou à base d'absinthe. Le fiston Jules-Félix Pernaut, oui, ils ont quasiment le même nom, âgé lui de 43 ans, décide alors de contourner cette loi et de lancer une nouvelle boisson, l'anis Pernaut. Nous sommes en 1918. Une boisson constituée à partir d'une essence proche de l'absinthe, sauf que là, c'est de l'anis. 6 ans plus tard, le succès est fou. Il est tellement important que les usines déménagent à Montfavet et puis la firme quitte le Vaucluse pour la région parisienne. Alors jusque-là, tout allait bien pour les Pernaut, mais Paul Ricard est arrivé. En 1932, le Marseillais Ricard fait son entrée sur le marché et obtient le droit de vendre sa boisson, anisée à 40 degrés, soit 10 degrés de plus que la bouteille Pernaut. Et puis le génie de Paul Ricard, c'est aussi le marketing. Hein. Le nom générique à sa boisson sera Pastis, tiré de pastisson. Voilà, ça veut dire mélange en provençal. Et puis il y rajoutera aussi une promesse inédite, le vrai pastis de Marseille. C'est pour ça qu'on pense en fait que le pastis vient de Marseille. Bref, c'est une boisson qui fait penser au sud, aux vacances et à la Provence. Alors je vous passe des années et des années de guerre. Il faudra attendre 1975 pour justement enterrer l'âge de guerre entre Pernaut et Ricard, avec la fusion et la création du Pernaut Ricard, aujourd'hui leader mondial dans les spiritueux. Allez, sans rancune, c'est bien connu, l'apéro rassemble. Je compte sur vous, hein, avec modération.
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12: Relife PC, c'est une entreprise qui répare les PC grâce au reconditionnement. Areski Machou, le responsable.
13: On récupère tous les parcs informatiques professionnels qu'on va reconditionner, regarantir 2 ans et redistribuer ça beaucoup aux particuliers ou à d'autres petites structures, avec la spécificité d'être spécialiste Mac sur la région.
12: Alors il dit, je pense, mais quand on voit l'évolution de la boîte, on peut l'affirmer.
13: On a commencé à la Chapelle Craonnaise en 2022, sortie de Covid, dans un cabanon. Aujourd'hui, on est sur un local avec 300 mètres carrés d'atelier et de surface de vente. Donc, on recrute aussi régulièrement.
12: Et oui, parce que le nombre de clients augmente tous les mois sur Laval.
13: Que ce soit en particulier ou en professionnel. Après, nous, on est plus axé sur du réemploi. Donc, on parle plus souvent de tonnage que de PC. On est à 6,8 tonnes l'année dernière de matériel informatique réemployé sur le département. Donc, c'est plutôt pas mal.
12: Et pour récupérer du matériel informatique, il s'associe avec différentes entreprises lavalloises et même certaines du Mans.
13: On met des bacs à disposition, nous, chez eux. Donc, ils remplissent le bac de matériel informatique qui peut encore resservir. Et nous, on fait un enlèvement chez eux. Ou eux nous le livrent suivant les conventions qu'on signe avec eux. Et du coup, nous, de ce matériel-là, en fait, on est fait un tri chez nous où on va reconditionner tout ce qui est possible de reconditionner, envoyer dans les bonnes filières tout ce qui ne peut pas l'être, redistribuer ça sur le marché pour une seconde vie.
12: Et si vous avez un doute concernant la fiabilité de l'ordinateur réparé, je peux vous dire que c'est ultra contrôlé.
13: Sur un ordinateur portable, on est à peu près à 46 points de contrôle avant de le remettre sur le marché.
12: Et si on a encore un doute, Areski ne passe pas par quatre chemins.
13: Moi, c'est ce que je leur dis souvent, j'ai pas forcément envie que vous reveniez tous les trois semaines m'engueuler. On n'est pas sur des marques tête de gondole. Donc du coup, le matériel est beaucoup plus robuste, beaucoup plus performant et adapté à un usage professionnel. Quand il est remis sur du particulier, il peut faire des années avant d'avoir la moindre panne.
12: Et côté prix alors ?
13: C'est forcément moins cher par rapport au prix d'origine de l'ordinateur. Après, c'est vrai qu'on a quand même des ordinateurs qui peuvent monter sur du 550 euros.
12: C'est ça, parce que les PC à l'origine valent souvent plus cher qu'un PC neuf dans un magasin électroménager high-tech, par exemple. Bon, sinon, chérie Life PC, vous vendre un ordinateur, c'est comme une adoption avec un animal.
13: On essaye de faire repartir le bon PC avec le bon client. C'est toujours une question de budget, une question de durabilité. On ne va pas réparer un ordinateur qui ne sera plus à jour dans un an et demi.
12: Areski Machou a encore plein de beaux projets sur le feu avec Relife PC. Il va notamment s'associer avec Maïa, une entreprise d'IA locale et souveraine. Mais ça, c'est une autre histoire.
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14: Bonjour, je m'appelle Jérémy Ferrier, j'ai 40 ans, je vis à Port-Camargue et je suis soigneur animalier à l'Institut Sicorium du Rois-du-Roi depuis 15 ans.
15: Comment on se dit, petit, je veux faire ça comme métier? Vous vous rappelez du moment qui a été le déclic?
14: Ouais, je pense que c'est une vocation et je me rappelle très bien du moment. À l'époque, j'étais au CP et j'ai reçu un papier du Marineland où j'ai vu tous les mammifères marins et je sais qu'à ce moment-là, je me suis dit, c'est ça que je veux faire plus grand.
15: Est-ce que c'était compliqué à atteindre votre rêve? Les profs vous ont soutenu dans le projet?
14: On va dire qu'il y a maintenant plus de 20 ans que je fais ce métier. Du coup, à l'époque, le métier était moins connu que maintenant. Et quand j'ai demandé pour m'orienter, on m'a dit... Tu veux être éleveur, c'est ça? De chiens, de chats? J'ai dit non, je veux travailler en parc zoologique ou en aquarium. Et du coup, ils m'ont dit, il faut être vétérinaire pour ça. Ce qui était totalement faux. Du coup, au début, oui, j'ai dû galérer, m'orienter vers un schéma plus classique. Et enfin, j'ai pu faire un stage au Sicorium où j'ai rencontré les soigneurs et eux m'ont dit quelle formation fallait faire pour devenir soigneur.
15: Vous dites quoi le matin en vous réveillant?
14: Le matin, quand on arrive, on se dit qu'on a de la chance d'être là déjà, de travailler avec des animaux sauvages. C'est quand même une chance. Surtout, la première chose que je me dis, c'est est-ce que tout le monde va bien?
15: C'est quoi le meilleur souvenir que vous avez eu avec les animaux où on se trouve là au Sicorium? Il y a des otaries, il y a des phoques. Vous avez forcément un souvenir inattendu avec eux?
14: Oui, il y a un souvenir plutôt marquant qui c'était avec mes otaries. Il y avait le mâle dominant et deux femelles. Il y a une femelle qui commençait à être un peu agacée. Du coup, elle n'écoutait plus trop et j'ai eu le mâle dominant qui s'est mis entre elle et moi pour pouvoir recadrer la femelle et la session s'est très bien terminée.
15: C'est quoi le message que vous avez envie de faire passer à la radio?
14: Le message que j'ai envie de faire passer, c'est qu'il faut respecter la vie animale, végétale, que les aquariums et les parcs zoologiques servent à sensibiliser les gens à cette vie-là et à pouvoir les voir en vrai. Je pense que c'est notre rôle d'éducation.
15: C'est quoi qui vous impressionne le plus chez ces animaux?
14: C'est déjà leur adaptation à l'eau. Ils ont des capacités exceptionnelles de nage. La proximité qu'on peut avoir avec eux, quand on les connaît bien et qu'on passe beaucoup de temps avec eux, la confiance qu'ils peuvent nous donner.
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16: Ah, faudra attendre la Saint-Paul pour savoir qui commencera le cognon.
10: En Perrichon dans le texte.
16: Cognon, à rapprocher de quignon, désigne un morceau de pain. Dans le temps, à la messe, on partageait un pain béni qui était offert à tour de rôle par une famille de la paroisse. Celle qui venait d'offrir le pain allait emporter un morceau, le cognon, à celle dont ce serait le tour le dimanche suivant. À Mentoussalon et dans les villages voisins, les vignerons n'ont pas choisi Saint-Vincent comme patron, mais Saint-Paul, célébré le 25 janvier. Eh oui, l'hiver, les gens de la terre ont un peu moins de travail, les jours sont courts et on peut faire la fête. À Mentou, le cognon, c'est celui qui succède aux bâtonniers. Dans les années 2000, la fête de Saint-Paul a bien failli disparaître. Et il a fallu toute la ténacité de Paul Gilbert, qui avait fondé la confrérie en 1950, pour lui redonner de la vigueur. Traditionnellement, Paul Gilbert entonnait la chanson de Mentou à la fin du repas. En 2007, il nous a exprimé sa joie de voir revivre la Saint-Paul. A entonné la chanson, mais il l'a jamais terminée, vu qu'il est passé de vie à trépas en chantant le refrain. Voici les paroles de cette chanson, qui se chante sur l'air de la Charibiaude, dont les paroles sont de Jean-Baptiste Magnon, et qu'on chante encore à la Saint-Paul.
10: En Perrichon dans le texte.
16: 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C'est comme une tous une autre bonne terre, chant heureux tout en travaillant. 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Si vous passez par Mentou, venez donc me voir, je vous la chanterai.

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2: Oh, qu'est-ce que je suis contente de vous retrouver, Laurent. Ça fait trop longtemps que je ne vous ai pas vu.
3: C'est très gentil,
2: oui.
3: C'est réciproque.
2: Ah, merci beaucoup. J'ai essayé de vous courir après, mais alors de cathédrale, en concert, en festival, en studio, c'était impossible de vous attraper.
3: Mais je suis là.
2: Oui, vous êtes là. Alors, vous avez une triple actualité entre votre tournée 21 souvenirs, donc qui sort vendredi, et puis collection que j'ai beaucoup aimé, vos inédits et vos raretés qui sont réunis sur un opus assez exceptionnel, je dois dire. Mais avant tout ça, il faut qu'on parle de l'album de rap le plus chaud de l'hiver sur lequel vous figurez. C'est l'album de DC's. Le titre le plus cool de l'album s'appelle Surfer et DC's a invité Laurent Voulzy.
0: Tu

0: ce temps à vous aimer, Laurent Voulzy, et vous réussissez encore à nous surprendre. Racontez-moi cette aventure avec This Is.
1: Écoutez, je chantais dans... c'était au cours de la tournée des cathédrales.
0: Ouais.
1: Donc je chantais dans une grande église à Paris. Et il est venu me voir à la fin du concert. Et puis il m'a envoyé un petit mot très gentil. Et il m'a fait savoir que... il aimerait bien qu'on se rencontre et peut-être, pourquoi pas, essayer de collaborer ensemble. Et j'ai trouvé que c'était super sympa, que son courrier était sympa, sa visite était sympa. Et donc, je suis allé le retrouver en studio trois fois. Une fois à Paris, une fois à Bruxelles et une fois dans le Sud. Et puis, on s'est mis à faire cette chanson ensemble. Et puis, je la trouve très jolie. Voilà.
0: Elle est très belle, très très belle, très réussie.
1: Voilà,
0: surfeur.
1: Ouais. J'avais déjà entendu, hein, ils avaient déjà fait une belle ébauche au studio que j'avais adoré. Et donc, j'ai mis ma patte dessus un petit peu, quoi. J'ai beaucoup aimé cette expérience, voilà.
0: 21 souvenirs sort vendredi. C'est la première fois que vous avez un best-of qui sort en double vinyle, puisque, alors évidemment, vos albums étaient sortis en vinyle à l'époque, et puis après, il n'y avait plus de vinyle, et puis finalement, c'est le retour du vinyle. Est-ce que ça vous réjouit, ça, vous qui êtes fan de musique et oreille très sûre?
1: Oui, oreille très sûre, je ne sais pas, enfin...
0: Oh bah quand même, le son de vos albums, c'est quelque chose.
1: Oui, je mets du temps pour faire mes albums, et je suis beaucoup moins difficile avec les albums des... Si je rentre dans un magasin puis que j'entends dans un haut-parleur une chanson qui me plaît, j'ai envie de l'écouter plus et j'ai envie éventuellement d'acheter l'album ou je sais pas. Voilà, c'est comme moi je fais mes disques, alors je suis casse-pied, mais je crois que je suis comme quelqu'un qui serait heureux d'aller manger chez des gens, même si le plat n'est pas révolutionnaire. Par contre, la personne qui fait la cuisine elle-même, elle a peur, elle a envie que son repas soit réussi, quelle que soit la sophistication. Alors, pour en revenir à...
0: Au retour du vinyle.
1: Le retour du vinyle, alors. J'étais content. Alors, j'avais dans l'idée, je me disais, je vais faire... Ce serait bien, il y a des gens autour de moi qui m'ont dit non, on a deux de tes albums, on n'a pas tout, nanana. Et pourquoi tu fais pas? Quelques personnes m'ont dit, Laurent, ce serait bien que tu ressortes. Ça fait 30 ans que t'as pas fait un album complet avec que des chansons que les gens connaissent et tout ça.
0: Ouais.
1: Alors, il y a eu ça. En plus, j'en parle un peu à la maison de disques. La maison de disques dit, c'est marrant que tu parles de ça parce que on y avait pensé, ce serait bien de le faire. Et en plus, on pourrait le sortir en vinyle. Et là, j'ai dit, OK. Ah bah oui. Non, parce que bon, c'est l'époque des vinyles qui m'a donné envie de faire de la musique.
0: Oui.
1: Voilà, donc je sortais des 45 tours.
0: Ouais, on va en parler, parce que vous avez sorti d'ailleurs un 45 tours pour fêter ça. Alors pour ceux qui ont gardé une platine CD, ça sort aussi en CD, bien sûr, c'est 21 chansons, donc 21 souvenirs. On pourrait aussi l'appeler 21 tubes, ce serait moins joli que le mot souvenir, mais c'est vrai, et c'est dingue de se rendre compte, en regardant la liste des chansons, Les Nuits Sans Qui Mouaillent, Le Soleil Donne, Le Cœur Grenadine, Le Pouvoir des Fleurs, Paradoxal Système, toutes ces chansons de toutes ces époques différentes, on les connaît par cœur, on ne sait plus nos tables de multiplication, mais vos chansons, elles sont collées à nous. Est-ce que vous pensez que vous avez la recette de la potion magique?
1: Non.
0: Alors vous l'avez eue au moins 21 fois.
1: Non mais je crois pas qu'il y ait de recette, en fait.
0: C'est vrai?
1: Ou il y en a une très mystérieuse que je ne connais pas, qu'on m'a glissée en douce, mais je la vois pas, je la trouve pas dans mes poches. Non, il n'y a pas de... Franchement, je trouve pas qu'il y ait... Je trouve que j'ai de la chance. Bon, des fois, il y a des gens qui me disent « t'as pas de chance, t'as travaillé pour... » Mais non, mais j'ai aussi de la chance. J'ai de la chance d'avoir rencontré Alain Souchon. J'ai de la chance d'être comme je suis, c'est-à-dire de ne jamais être content tout de suite de ce que je fais. Alors, quand j'ai trouvé une musique, deux jours après, je l'écoute le matin, ou je sais pas quand, l'après-midi, et avec le recul, comme si c'était une chanson d'un autre, et là, je me fais pas de cadeau. Je me dis, non, là, on est à côté. Par contre, quand ça me fait une émotion, à ce moment-là, oui, oui.
0: Il y a énormément d'émotions, c'est vrai, dans ces chansons, et à les réécouter, bien sûr. Il y en a une qui est étudiée dans les écoles, tellement elle est pleine d'émotions, tellement elle disait des choses quand elle est sortie au milieu des années 80, et elle continue à en dire aujourd'hui au milieu des années 2020. C'est Belle-Île en mer, Marie Galante. Est-ce qu'elle a une place à part dans votre cœur? Elle me semble très intime.
1: Oui. Elle a une place à part dans mon cœur, je crois. C'est peut-être, je dirais peut-être, une des premières chansons dont le texte raconte étant à une double teinte. Mm-hmm. Il y a une surface, puis quand on gratte un peu, c'est un peu une chanson sur la différence qu'on peut avoir avec ça me rappelle des souvenirs d'enfance où ma couleur était différente, où je me sentais différent des autres, où certaines personnes, des enfants quelquefois, parce que les enfants sont toujours parfois cruels sans le savoir avec les gens qui sont différents, que ce soit à cause de la couleur, du poids, des taches de rousseur,
0: d'une
1: infirmité, et aussi certains adultes me faisaient remarquer ma différence, pas tous, hein. Dieu soit loué, j'ai eu un entourage très bien, mais de temps en temps on vous fait des remarques. Donc c'est des choses qui m'ont marqué, Alain le savait, et qui m'ont écorché un peu. Et donc, dans cette chanson, Belle-Île en mer, Marie-Galante, il y a ça. Et en plus, le résultat est que elle a un peu changé ma vie aussi, en profondeur, comme Rock Collection l'a fait. C'est des chansons qui ont tellement eu une marque forte, c'est le hasard qui a voulu ça. Et donc, ça a changé ma vie. C'était une reconnaissance, par exemple, pour mon pays d'origine, mon île d'origine, la Guadeloupe. Les gens ont dit, ils étaient fiers que je revendique ça. Ça raconte ma vie. Ça me raconte que ça le dit pas vraiment, mais j'étais fabriqué en Guadeloupe. Et ma mère, pour des raisons familiales, non mariée, parce que du coup mon père ne s'est pas marié avec elle, alors on a dit dans notre famille il faut mieux que tu accouches pas ici. Donc
0: vous êtes né dans le gris par accident.
1: Je suis né dans le gris par accident, ouais. Traversé la mer dans un bateau dans le ventre de ma mère, et je suis né à Paris. Et après j'ai connu, par exemple, les premières vacances ont été en France, sur le continent européen, ont été en Bretagne. Donc, et notamment à Belle-Île, qui est une île où j'allais une fois par an, un jour par an. Donc, Marie-Galante est une île dans laquelle ma mère a habité quand elle était petite. À un moment, elle était en Guadeloupe, mais un petit peu, elle est allée un peu au sud à Marie-Galante à un moment. Donc, quand on a fait, Alain a écrit Belle-Île en mer, quand j'ai fait écouter la musique, il a écrit Belle-Île en mer. Et je ne sais pas pourquoi. Peut-être parce que, sans doute parce que il avait écrit le nom d'une île. J'ai écrit Marie-Galante. Et lui, le génie d'Alain, il a pris Belle-Île en mer, Marie-Galante, et il a fait un peu un schéma de ma vie, quoi. Voilà. Géographique de chaque côté de l'Atlantique. Voilà. Et ça raconte tout ça. Donc ça fait un petit peu air de vacances, ce qui est très bien. Et ça fait un petit peu plus profond aussi. Voilà.
0: Laurent Voulzy, vous avez sorti l'album Collection, je le disais tout à l'heure, des inédits, des raretés dessus. Il y a une chanson qui est sortie un an avant Rock Collection, c'est Les Radios qui chantent. Et je trouve que c'est bien d'en passer un extrait maintenant, parce que voilà, quand on a grandi en écoutant de la musique à la radio, en découvrant grâce à la radio, forcément ça nous parle et ça nous touche le cœur. Hein.

0: Vous faisiez ça alors, vous écoutiez la radio tous les soirs, Radio One, les radios anglaises?
1: Et bien sûr, j'étais en pension dans un lycée, j'étais interne à Vitry, et on n'avait pas le droit d'écouter, évidemment, une fois qu'on était couché. Après le réfectoire, on avait une récréation, ensuite on rentrait en études, donc à partir de 8h30, il fallait plus dire un mot jusqu'au lendemain matin. Donc alors là, on était en études, ensuite on allait au ciroir pour cirer nos chaussures.
0: Incroyable.
1: Après on montait dans les dortoirs, bien en ordre. Ensuite, on allait à la toilette et ensuite, on se couchait. Il fallait absolument pas avoir de radio, de transistor et tout. Alors moi, j'avais amené un petit transistor. Je le mettais sous mon oreille et au-dessus de ma tête, je mettais mon polochon. Donc, je pouvais écouter Radio 1, Radio 2 et tout. Alors, j'écoutais les radios. J'écoutais beaucoup les radios anglaises. Ouais. J'écoutais aussi un peu les radios françaises. Et ça m'a fait rêver. La radio m'a donné envie. Je commençais à gratter la guitare. Je me dis, mon rêve, c'est un jour de m'entendre à la radio, quoi.
0: Bah oui. Ouais. Et alors là, pour le coup, le rêve est réalisé. Est-ce que votre vie d'artiste est aussi belle que la vie rêvée dans la chambre du pensionnat?
1: Non. La vie d'artiste. Ah, vous m'avez dit la vie d'artiste.
0: Ouais. Votre vie d'artiste.
1: Alors ma vie d'artiste. Alors c'est ce que vous me dites. Et eh bien ma vie d'artiste. Oui, je trouve que j'ai réalisé des choses qui sont un rêve de ce que je voulais. Après dans la vie, vous savez, je m'étais dit à un moment, je m'étais dit dans la tête, le bonheur, c'est d'avoir un tube. J'avais depuis l'âge de 17 ans, 18 ans, 19 ans, 20 ans, 21 ans, 22, tout ça, tout ce temps-là, je me disais, puis plus ça allait, plus je le pensais, et plus ça me grattait. Le bonheur, c'est d'avoir un tube. Et en fait, non.
0: C'est Recollection qui est votre premier tube en 77.
1: Ah oui, oui.
0: C'est pas le bonheur.
1: Si, ça c'est le bonheur. Mais en fait, le bonheur, c'est un truc global. En fait, en dehors de la musique, il y a la vie, l'autre vie. Et j'ai passé des moments, j'ai eu à ce moment-là, au moment de Recollection, j'avais des tourments dans ma vie sentimentale. Et
0: tout. Des problèmes de fille.
1: Des problèmes d'amour et tout ça. Et donc, on s'aperçoit en fait qu'il y a d'autres choses. En fait, c'est... Et en fait que... Réussir à avoir le tube, c'est génial. D'ailleurs, avant, j'avais un peu connu ça par procuration, puisque j'avais fait un peu avant une chanson avec Alain qui s'appelait J'ai 10 ans. Ouais. Et ensuite, l'année d'après, Je suis bidon et tout. J'avais fait avec lui.
0: Et tube de Souchon. Ouais.
1: C'est lui qui chantait. Et j'étais tellement fier et content. Donc, j'ai l'impression que c'était un peu moi quand même. Mais mon rêve, c'était d'entendre ma voix. Et quand il y avait Recollection, il y avait ma voix. Et c'était génial. Et en même temps, le bonheur global, c'est pas tout à fait ça. Voilà, c'est ça que je voulais dire. Mais j'ai quand même eu cette chance d'avoir quand même des choses belles dans ma vie, quand même.
0: Bon, et pas que des problèmes avec les filles, puisque vous avez quand même quatre beaux garçons.
1: Oui, oui, oui.
0: qui sont avec vous.
1: Oui, oui, c'était pas forcément des problèmes. Il y a eu des très jolis moments dans ma vie sentimentale, mais j'ai quatre beaux garçons. Oui. Voilà.
0: Voilà, qui sont avec vous sur la nouvelle version de la chanson Le Soleil Donne. Il y a donc Cliff Schneider, Julien Voulzy, Lieutenant Nicholson et Quentin Voulzy. Et vous, alors sur la pochette du 45 tours de cette nouvelle version, c'est génial. Vous êtes une belle brochette comme ça, tous les cinq. Vous êtes fiers, non, d'être avec vos quatre garçons sur cette chanson?
1: C'est émouvant.
0: Ouais.
1: Fier, je sais pas, c'est très émouvant. Quand c'est une émission de télé, hein, c'est Michel Drucker qui m'appelle et qui me dit: Laurent, j'aimerais que je vais faire une émission sur la transmission. Est-ce que tu veux? Est-ce que ça te dit de participer à ça? Est-ce que tu as une idée de ce que tu pourrais faire? Sur le coup, j'étais pas très chaud. Enfin, en même temps, j'aime bien Michel et Drucker et tout ça. Et puis finalement, j'ai dit allez, pourquoi pas. J'ai appelé mes quatre garçons. Je leur ai dit un par un. Je leur ai dit ça vous dirait qu'on chante une chanson ensemble? Parce qu'en fait, j'aurais pas transmis, mais ils se sont transmis tout seuls.
0: Ouais.
1: Mais en fait, par ma présence et par ce que je faisais, il y a une transmission. Je les ai jamais poussés à faire de la musique. Et ils m'ont dit d'accord. Alors j'ai choisi Le Soleil Donne et on s'est retrouvés chez moi. et on s'est mis à chanter, à chercher des voix sur Le Soleil Donne. Et là, c'était émouvant parce que c'est la première fois de notre vie qu'on était réunis tous les cinq pour faire de la musique ensemble. Jamais c'était arrivé. Alors c'était un moment très émouvant. Voilà. Donc c'est une très très forte expérience. Très belle.
0: C'est sur collection inédite et rareté de Laurent Voulzy, une collection dans laquelle vous retrouvez aussi Corazón Granadino.

0: C'est quoi cette petite passion espagnole, Laurent Voulzy?
1: Ben, j'ai fait de l'espagnol à l'école avec Madame Herrera, qui était
0: Madame Herrera,
1: qui était ma professeure d'espagnol. Et en fait, quand on a il se trouve, coup de chance, Recollection est devenu numéro 1 en Amérique du Sud. Et donc, ils m'ont appelé tout de suite, ils ont appelé à la maison de disques en disant, il faut aussi une version espagnole et une version anglaise.
0: Anglaise, ouais.
1: Donc, on a fait un maxi 45 tours avec la version espagnole et sur l'autre face, la version anglaise. Ouais, ouais.
0: Bah, c'est chouette de partager ces raretés avec nous parce que c'est là, ces versions-là, moi, je les connais.
1: Il n'y a pas beaucoup de gens qui la connaissent, sauf ceux qui l'ont entendu quand ils étaient en Amérique du Sud.
0: Laurent, vous sortez en plus des albums live depuis le milieu des années 90. Donc, ça, c'est chouette parce que ça permet de, voilà, de suivre votre évolution. Alors, petit florilège, le Voulzy Tour de 94.

0: la nature. On dit souvent que les artistes sont soit complètement heureux en studio, soit complètement heureux sur scène, mais jamais les deux. Et vous alors ?
1: Les deux.
0: Ah, c'est vous la licorne !
1: C'est
0: vous
1: licorne.
0: L'exception.
1: Non, j'aime beaucoup. C'est deux mondes différents dans lesquels j'aime bien me promener. Il y a quelque chose évidemment d'instantané sur scène, d'exaltant, de fulgurant, et il y a quelque chose de plus méditatif en studio, de recherche, plus alchimique, et qui me passionne aussi.
0: Alors ça paraît presque antinomique, parce qu'on vous sent très perfectionniste en studio, or la scène c'est forcément l'endroit de l'accident, l'endroit de la petite fausse note, et ça ne vous dérange pas?
1: Ah ben non, parce que c'est un autre monde, c'est que c'est... Ouais.
0: On cherche autre chose quand
1: oui,
0: on est
1: oui,
0: sur
1: alors,
0: scène.
1: Je suis quand même, en répétition, je suis un tout petit peu casse-pied. Donc j'essaie que ce soit le mieux possible. Ouais. Puis après, on est en scène et c'est jamais pareil. Aucune salle n'est la même, aucune acoustique n'est la même. Alors on joue avec les éléments. Et évidemment, quand je dis des accidents, oui, il y a des accidents heureux.
0: Ouais.
1: Il peut y avoir parfois un accident malheureux. C'est jamais pareil. Alors c'est un jeu. C'est une façon de faire, on essaie de faire le mieux possible en même temps avec des parties improvisées. Non, c'est une autre façon. Mais j'essaie quand même que ce soit beau. Mais en même temps, il y a le côté, par moment, on improvise des choses, on dit des choses qu'on n'a pas dit la veille, on peut changer un ordre de chanson, on peut varier, il y a des variations. J'aime bien les deux. J'aime bien le... Et puis il y a aussi la composition. Là, c'est encore une autre activité.
0: Ça, c'est pas en studio, c'est où pour vous la composition ?
1: N'importe où. Si vous me laissez ici avec une guitare, je vais essayer de faire une chanson. Mais il faut que je sois en général plutôt tout seul, ou avec Alain si on essaie de faire paroles et musique ensemble. Ça peut être n'importe où. Alors évidemment, on essaie de trouver des endroits où quand on sort, c'est agréable.
0: Oui, un peu au bord de la mer.
1: Ça peut. Mais ça peut être à la campagne ou au bord de la mer ou ailleurs, hein. Mais en même temps, il faut trouver juste un endroit pour être isolé avec un instrument de musique, un clavier ou une guitare. Et puis c'est une autre activité qui est plus solitaire.
0: Ouais.
1: Le studio, c'est différent, et la scène, c'est encore différent.
0: Alors là, il va vous falloir beaucoup de solitude, parce que je sais que vous préparez de nouvelles chansons et aussi une pièce sur Jeanne d'Arc.
1: Ah oui. Voilà, et puis j'ai un projet aussi d'un site qui va s'appeler River Dream. J'ai une passion pour les rêves, j'écris mes rêves depuis 1980. Donc j'ai décidé de faire un site où les gens peuvent écrire leurs rêves, une banque de rêves.
0: Il n'y a que vous pour penser à ça ?
1: Ben oui. Et je sais pas.
0: Mais enfin, sur Internet, les gens, ils écrivent, Laurent, pardon, des horreurs, des insultes, ça se lance des guerres. Et vous êtes dit, mais non, sur Internet, on va écrire nos rêves.
1: Oui.
0: Mais je vous aime tellement, vous êtes le meilleur.
1: Non, mais je trouve ça joli, quoi. On n'analyse pas.
0: Non.
1: Mais en même temps, par exemple, il y a un côté ludique, c'est-à-dire, si vous faites un rêve et que vous êtes à Paris, alors sur la carte, on voit un petit point, c'est que le rêve que vous venez de mettre. Mais si quelqu'un à Munich a fait le même rêve que vous, pof, on voit
0: qu'on a des âmes sœurs.
1: Exactement.
0: Cousines.
1: Ça, et puis ce qui m'intéresse aussi, c'est de savoir si à telle période de l'année, à telle lune, nouvelle lune, pleine lune, il y a des rêves communs, il y a une tendance commune dans les rêves. Savoir si éventuellement il n'y a pas des rêves prémonitoires. Est-ce qu'il n'y a pas 1000 ou 2000 ou 3000 personnes qui ont rêvé du tsunami quand il y en a eu un, avant que ça arrive, ou des gens qui ont rêvé que des tours s'écroulaient à New York ou quelque part. Et donc, il n'y a qu'en mettant en notant les rêves qu'on peut savoir s'il y a 200, 300, 4000, 10000 personnes qui ont rêvé de ça. Donc, ça me passionne. Voilà.
0: Bah maintenant, moi aussi, on va suivre ça de très près. Donc ça va être lancé dans les mois qui viennent.
1: On est en train de fignoler le, de fignoler l'étude. On travaillait avec des gens qui sont des ingénieurs et des informaticiens. Ouais. Et c'est passionnant.
0: Formidable. Bon, ben avec tout ça, je pense qu'on va se revoir bientôt.
1: Merci beaucoup. Ça y est, c'est fini.
0: Ça y est, c'est fini. Oh,
1: mais c'était sympa. Vraiment, merci beaucoup.
0: Merci.
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0: Un journaliste, animateur, acteur, cinéaste, gendre idéal, papa génial, incorrigible punk, aussi fan de rock que de pop culture, connu des deux côtés de la Manche pour débiter à toute berzingue des intros d'émissions impeccablement écrites et pleines de pirouettes stylistiques. Je m'incline, c'est lui le plus fort, Antoine Decaune, et en plus il chante.
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0: Bonsoir Antoine.
5: Pas très essoufflé pour quelqu'un qui vient de courir.
0: J'ai essayé, hein.
5: Ouais, vous avez parlé très vite. Alors, il y avait une fausse information quand même dans l'intro.
0: Qu'est-ce que j'ai dit comme
5: bêtise? Je ne chante pas, je suis incapable de chanter.
0: Vous slammez,
5: voilà,
0: Lucky Luke.
5: C'est une espèce de slamming, oui, mais vraiment pas m'entendre chanter, moi.
0: Bon, d'accord. Alors,
5: je corrige.
0: C'est bien. Mais il fait tout le reste. En tout cas, ce qui est génial, c'est que en suivant votre carrière, on se rend compte que vous n'aimez pas les choses trop sérieuses, qu'en tout cas, vous craignez fortement les situations qui ont l'air trop sérieuses, et que là, un documentaire, c'est très sérieux. En 4 épisodes, ça devient quand même super sérieux. Est-ce que vous avez longtemps hésité? Parce que j'imagine que ça fait longtemps qu'on vous sollicite, Antoine Decaune.
5: Oui, alors j'ai hésité parce que je trouve ça tellement vaniteux d'avoir un doc consacré à sa pomme.
0: Ouais.
5: Voilà, ça me dépasse encore. Mais en fait, ce qui s'est passé, c'est que j'ai travaillé avec les deux jeunes gens qui avaient fabriqué d'abord un documentaire sur Albert Uderzo, auquel j'avais participé. J'avais été le narrateur dans cette histoire. Et j'avais été assez bluffé par le résultat, ce qu'ils avaient réussi à faire, qui était un exercice de haute voltige, parce que Uderzo, c'est un dossier assez compliqué.
0: Oui.
5: Et voilà, on avait bien travaillé ensemble, bien collaboré. Et à la fin de cette collaboration, ils m'ont dit, mais en fait, c'est toi qui dois être le sujet, parce que t'as une histoire qui traverse 40 années de télé, de radio, tout ce qu'on veut. Et en fait, pris sous ce prisme-là, c'est-à-dire à travers ma petite personne, m'a raconté une époque et les changements d'une époque, ça devenait intéressant.
0: C'est ça, vous avez trouvé le moyen, en fait, dans un docu qui porte votre nom, Antoine Decaune, la vie rêvée d'un enfant du rock, vous avez trouvé le moyen de parler des autres.
5: D'autres choses.
0: Ouais. Il est très fort. On embrasse les deux réalisateurs, Bernard Dechoisy et Yannick Saillet.
5: Exactement.
0: Voilà. Alors, qui est Antoine Decaune? À vous de voir.
6: Bonsoir, moi c'est Ouin Ouin. Mais dans ma meute, tout le monde m'appelle Pine d'huître. Rapport à mon totem. L'huître.
0: Mais selon l'humeur...
7: Salut les tapettes. C'est l'embrouille, Didier l'embrouille.
0: Ou encore...
8: Je me présente. Raoul Bitenbois. Taureau macho.
0: Ou enfin, un de mes préférés...
9: Je me présente à nouveau... Gérard Langue de Pute, chroniqueur à bien pensant hebdo.
0: Voilà, ça c'est un tout petit florilège des nombreux personnages que vous avez incarnés pendant vos 7 années à Nulle Part Ailleurs, avec des fous rires sur le plateau absolument incroyables. Et en regardant le documentaire, je me suis rendu compte qu'ils vous avaient aussi apporté des soucis, ces personnages-là. Il y a votre père déjà, Georges Decaune, qui trouvait que vous étiez la honte de la famille, surtout avec Raoul Bitenbois. Il assumait moyen. Et puis le monde du cinéma aussi, qui vous a pris moyennement au sérieux au début, quand vous avez débarqué, un peu à cause de ces personnages. Est-ce que vous les avez quand même aimés?
5: Ah, mais je les aimais passionnément et je continue à les aimer et à les assumer de A à Z. Et puis bon, là, vous en avez passé 4, mais je suis un mélange de tout ça, en fait.
0: Ah, c'est un peu de vous à chaque fois.
5: J'ai un tout petit penchant marqué pour Didier, parce que Didier, c'est une espèce de double karmique.
0: Ouais.
5: C'est un garçon qui, comme moi, s'emporte assez facilement, qui est assez pur, dans le fond, mais qui n'a pas les moyens de sa violence.
0: Ouais.
5: On a tout ça en commun, tous les deux. Lui, il s'en prend plein la gueule à longueur de journée. Moi, j'arrive à esquiver parce que je suis plus souple.
0: Oui, c'est ça.
5: Je suis moins frontal.
0: Moins d'heures à l'hôpital que ce pauvre Didier Lambrouille.
5: Absolument.
0: Alors, ça, c'est sûr. Alors, dans le documentaire, ce qui est absolument incroyable, c'est de voir la liste des personnes, des personnalités qui viennent parler de vous. En fait, c'est le meilleur de chaque monde, hein, pour la musique notamment, parce que c'est le sujet qui nous intéresse ici. Iggy Pop, c'est quand même lui qui...
5: Bah, mon petit Iggy, voilà. Mon vieil Iggy.
0: Il ouvre le docu, il vous interviewe. Il y a Bruce Springsteen, les gars de Gorillaz, ceux du Clash, Stéphane Echer, et puis Aubert et Colinka de Téléphone. Eux aussi, on les voit très tôt dans le doc, parce qu'on apprend qu'en fait, vous étiez proches très jeunes.
5: On est la même génération et on habitait le même quartier, Neuilly-sur-Seine.
0: Oui, mais c'était pas si bourge, dit Jean-Louis Aubert.
5: Non, c'était pas si bourge que ça. Nous, on était dans un Neuilly qui était pas le côté Saint-James. Aristo, moi j'habitais dans une rue par exemple, on était dans une petite maison qui jouxtait une usine de batteries automobiles.
0: Ah oui.
5: Buitric,
0: oui.
5: Qui ronronnait nuit et jour, et en face il y avait un terrain vague, et au coin de la rue il y avait un manège de chevaux. Donc il y avait du crottin de cheval sur les pavés dans la rue, enfin c'était super folklore, juste à côté du vieux cimetière. Donc c'était un quartier assez marrant, avec des gens rigolos, et on, comme le dit très bien Jean-Louis, ça jouxtait le Valois, et le Valois, il y avait toutes les petites racailles de Levallois qui venaient se mélanger à nous.
0: François Hollande.
5: Ben oui. et on jouait, oui. Alors moi, j'avais un groupe, Jean-Louis aussi. Alors Jean-Louis a persévéré dans la musique, contrairement à moi. Et on se mélangeait, on faisait des bœufs. Il y avait Olive de Lily Drop aussi. Enfin, on a grandi ensemble.
0: Et alors, début peut-être de votre ressemblance avec le personnage de Didier Lambrouille. Je ne vais pas révéler toutes les anecdotes du docu, évidemment, vous irez le voir sur Canal. Mais Jean-Louis Aubert révèle que pour faire peur aux gens, vous éteigniez votre clope dans le réservoir
5: mais
0: de votre mobilette.
5: Mais non, il fabule. C'est cinglé, mais pas à ce point-là. Enfin, on n'éteint pas une cigarette sur un réservoir de mob.
0: Normalement enfin, pas, mais bon. Non. Didier Lambrouille, je me dis, pourquoi
5: en
0: pas
5: En revanche, j'avais une petite mob un peu customisée, là, avec la tête de tigre. À la place des poignets, ouais, on avait ça chez Esso à l'époque. Et je frimais beaucoup parce que j'avais une mob avec un phare de crosse.
0: Ouais.
5: La petite grille devant là, donc ça avec le pot d'échappement
0: ça
5: un peu relevé.
0: Ça fait dangereux ça. Un peu.
5: Voilà, ça fait dangereux et je suivais pour impressionner les filles, je faisais des virages très couchés
0: à Bagatelle au terminal des bus.
5: Non, ça s'est très mal fini évidemment, plus d'une fois.
0: N'essayez pas ça à la maison les amis, les virages couchés.
5: Non, je couchais la bombe mais pas les filles.
0: Antoine de Caunes, à la télé des Enfants du Rock, à Nulle Part Ailleurs, à l'émission d'Antoine, à la radio sur France Inter, avec Pop Pop Pop, avec l'excellente Charline Auroux, la presse écrite, oui, c'est possible aussi, Vieux, le magazine qu'on finira tous par lire, la pub, oui, il n'y a pas écrit La Poste, là. Ça, c'était Antoine de Caunes. Une BD également sur les aventures incroyables de son père, Georges, parti s'isoler sur une île déserte alors qu'il n'avait que 8 ans. Antoine, hein, pas Georges, évidemment. Tout ça, c'est vous, et vous n'auriez pas été l'homme que vous êtes sans l'influence et l'amour de l'Angleterre. Ça, c'est ce qu'on apprend dans le docu. Mm-hmm. L'Angleterre, c'est primordial pour vous. Est-ce que vous pouvez nous expliquer ?
5: Oui, alors j'avais une mère qui était très anglophile, génération de l'après-guerre, donc on a été très contents.

0: Vous l'aviez sous la main.
1: On l'avait, parce qu'on est très pointu en musique, et on avait cette petite chanson des Beatles.
0: Ben voilà, on est tombés tous les deux en adoration devant cette chanson-là, parce qu'elle était tellement joyeuse, c'était tellement énergique, positif, puis ça changeait un peu de la variétoche de l'époque, hein, qui sévissait sur les ondes. Donc ça a commencé comme ça, et puis après, le hasard a voulu que je me retrouvasse au concert des Beatles, enfin, quand ils partageaient l'affiche avec Sylvie Vartan, c'est Pierre Vassiliou, Trini Lopez, emmené là-bas par la fille du meilleur ami de mon père, qui, elle, aimait Sylvie Vartan.
1: Et vous pensiez vous taper le concert de Sylvie Vartan?
0: Oui.
1: Et vous avez vu les Beatles?
0: Et je suis ressorti, alors c'était Saint-Paul sur le chemin de Damas, là. je suis sorti, j'ai vu les lumières, ouais. I saw the light in morning light. J'étais métamorphosé. Ouais. Et ça m'a vraiment ouvert les oreilles, dans tous les sens du terme.
1: La musique anglaise, l'humour anglais aussi.
0: L'humour anglais, évidemment, Peter Sellers, Monty Python, enfin, tout. Les satiristes anglais, Swift, on peut y passer des heures sur l'Angleterre. Mais j'ai grandi et il se trouve que musicalement c'était une ébullition totale, hein, les années 60, deuxième partie des années 60, début des années 70, donc c'était dingue ce qui se passait en Angleterre et j'ai grandi avec ça.
1: Et puis ensuite dans votre carrière, quand vous avez eu ce rôle incroyable de passeur, ça c'est au début à la télé, quand vous aviez ce pouvoir, hein, vous parlez de ça dans le documentaire, de faire découvrir à la télévision des musiciens, notamment anglais, qui cartonnaient à Londres et dont on n'entendait absolument pas parler en France, et vous avez réalisé ce truc super grisant, c'est que vous pouviez vraiment avoir un effet sur leur carrière, c'est ce qu'il y a eu avec Dire Straits.
0: Bravo.
1: Il me dit bravo comme si j'allais mettre Bruel à la place.
0: Non, pitié.
1: Vous n'avez eu aucune incidence sur la carrière de Patrick Bruel, mais Dire Straits, racontez-moi.
0: Dire Straits, en fait, ce qui est marrant, ce qu'on raconte dans le doc, c'est que quand l'album est sorti en France, il est sorti en import.
1: Ouais.
0: En import. Et la maison de disques française, Phonogram, ne voulait pas le presser, disant ça ne marchera jamais, ça n'intéresse personne. Ouais. Bon, il faut dire que c'était plutôt l'époque de Clash, des Pistols, l'après-Pistols, de Police, de Yann Dury. Enfin,
1: les trucs plus punk.
0: Costello qui démarrait, donc les trucs un peu. Ou les Ramones, voilà. Et donc c'est vrai que Dire Straits, au milieu de tout ça, c'était le cheveu sur la soupe. Mais j'adorais ce cheveu. Et je ne m'en lassais pas, j'écoutais ça en boucle. Et on a monté tout un échafaudage pour réussir à les faire venir à Paris, le groupe, parce que la maison de disques ne voulait pas payer pour eux.
1: Ah oui, il fallait payer le bateau et tout, quoi.
0: Ça coûtait 800 livres, hein, c'était pas très cher, mais. Dans leur petite cabinette, là, avec leurs trois pauvres amplis. Et donc, ils sont venus, on a fait l'émission, et juste après la diffusion de l'émission, il y a eu une demande phénoménale. Ils ont été obligés de rouvrir les usines la nuit pour presser faire le disque en français.
1: Mais waouh!
0: Bah waouh!
1: Non, mais ça fait des émotions, ça!
0: Ben oui, parce qu'en fait, moi, mon métier, c'est ça, en fait, la base. Notre métier, Émilie. On est des passeurs, on est là pour aider, pour filer un coup de main, pour. Il n'y a rien de plus gratifiant que de sentir que ça sert à quelque chose, quoi.
1: Ouais.
0: Et comme cette émission, à l'époque, c'était une mission autant qu'une émission, c'était une poche de résistance, ça faisait plaisir quand il y avait un écho, quoi. Bop. Il fait avec le micro, là.
1: Et d'ailleurs, je vous recommande, ça c'est dans le premier épisode des 4 de La vie rêvée d'un enfant du rock, ce docu canal sur Antoine Decaune. On découvre les coulisses de ces émissions rock'n'roll qui trouvaient leur place dans la grille télé, quelque part dans le moment de Jacques Martin. On vous voit aussi lancé par...
0: Entre présence du Seigneur et l'école des fans,
1: Et on voit Léon Zitrone qui vous fait un lancement magnifique.
0: Ah, ça, aux enfants du rock,
1: ouais,
0: ça.
1: Ouais, ça c'était quand même...
0: Avec une petite moumoute.
1: Assez dingue, effectivement. Alors, dans le documentaire, on rencontre vos trois sœurs. Mmh. Car dans la vie, vous avez trois sœurs. Et on rencontre vos frères choisis. Parce que il y a toujours un frangin quelque part avec vous. Alors à la télé, il y a Jackie au début, il parle pas, mais il est là, ça vous rassure. Il y a José Garcia dans Nulle part ailleurs, il y a Jean-Paul Gaultier dans Eurotrash, le programme qui vous fait cartonner en Angleterre.
0: Il y a Laurent Chalumeau
1: ou encore Peter Stewart qui eux sont des auteurs, donc qui sont des frères de l'ombre, mais des frères quand même. Ça c'est vraiment quelque chose qui est récurrent. Tout seul, vous voulez rien faire.
0: Tout seul, je veux rien du tout, moi. Je marche bien en binôme, je marche bien en équipe, ou alors je peux écrire tout seul dans mon coin, mais ça m'arrive. Mais j'ai jamais autant de plaisir que quand je travaille au ping-pong avec un pote. Ça devient toujours des potes.
1: Hein. Ouais. C'est ça qui est fou.

0: rapidement.
1: Ça fait des amitiés, des frères, vraiment.
0: Oui, oui, très rapidement, la frontière entre le partenaire de travail et l'ami s'estompe.
1: Ouais.
0: Et vraiment, c'est des potes, c'est des gens qui comptent pour moi, qui sont toujours mes amis aujourd'hui, même si on travaille moins ou plus ensemble. Non, c'est des rencontres capitales, ça.
1: Alors, il y a les frères avec qui vous travaillez, ceux qui vous stimulent, ceux qui vous donnent la bonne idée au bon moment, le bon coup de fil à passer pour, après avoir été viré. Parce que vous êtes fait pas mal virer. On apprend ça aussi dans le dossier.
0: C'est une constante, je me suis fait beaucoup lourder.
1: Je suis beaucoup lourder, Antoine Decaune.
0: Ne vous inquiétez pas, on se fait lourder et puis on revient. Voilà. Puis...
1: Donc, ceux qui sont là aussi dans ces moments-là. Et puis, il y a celui qui vous fait pleurer. Pendant un concert où il rejoue pour vous la musique qu'il avait composée pour le film que vous avez réalisé, Monsieur N, le film sur Napoléon, c'est Stéphane Escher.
0: Bah
1: alors
0: oui.
1: Lui, j'ai l'impression qu'il a une place à part et vraiment, il vous ouvre le cœur.
0: Ben oui, d'abord Stéphane vient de sortir un des plus beaux albums de l'année, Poussière d'or, c'est juste une splendeur ce disque. Je dis pas ça parce que c'est un pote, vraiment, c'est un disque que j'ai écouté beaucoup cet été, parce que je devais écrire un petit truc sur lui, donc je l'ai écouté en boucle au mois d'août et ça a accompagné ma vie et ça l'accompagne encore aujourd'hui, 6 mois après, ce qui est toujours bon signe. Et Stéphane, oui, c'est quelqu'un dont j'ai toujours suivi le parcours avec passion, parce qu'il est passé de Gros Zones, de sa musique avec les machines.
1: Extrême.
0: jusqu'à aujourd'hui. Et puis quand j'ai eu ce film sur Napoléon, ça s'est imposé à moi. C'était lui qui devait faire la musique et personne d'autre.
1: Ouais.
0: Parce que j'aime bien travailler avec des gens qui sont pas déjà rompus à l'exercice, qui n'ont pas trop de tics, qui fonctionnent pas en automatisme, voilà, qui arrivent très très frais. Et à qui on dit généralement, mais c'est pas possible, tu as jamais fait.
1: Et il l'a fait.
0: Ah bah moi, pour moi, c'est le bon argument. Tu l'as jamais fait, donc tu vas faire des étincelles.
1: Vous êtes un homme de cœur,
0: oui.
1: Et vous êtes un parrain engagé pour Solidarité Sida.
0: Un président d'honneur.
1: Président d'honneur de Solidarité Sida.
0: Et je donne, en tant que président.
1: Ben oui, bravo, je vous félicite.
0: Je donne, et pas que des leçons.
1: Oui. Président d'honneur, donc,
0: oui.
1: Solidarité Sida, qui est une magnifique fondation qui va aider les associations de terrain pour lutter contre le sida, mais aussi pour aider celles et ceux qui sont malades, encore aujourd'hui.
0: Et puis raviver un message de prévention qui s'est totalement dilué avec le temps.
1: Ah mais oui, les gens ne savent plus, capote.
0: Non, on ne sait plus. On ne sait plus. Il y a 40%, je crois, des adolescents aujourd'hui qui sont séropositifs. C'est complètement fou. Complètement fou.
1: 40% des adolescents
0: 40%, qui sont contaminés.
1: Mais dans le monde ?
0: Non, ici, chez nous. D'ailleurs, plus personne ne fait attention à rien, et on ne met plus de préservatifs.
1: Alors, mettez des préservatifs.
0: Donc, il y a un taux de contamination qui a bondi littéralement ces derniers mois.
1: Ah, plus 40%, et Solidays.
0: Ouais, et c'est pas anodin, et c'est un truc dont on meurt encore. Certes, il y a des trithérapies, il y a des barrages thérapeutiques, évidemment, mais c'est une catastrophe. Donc, on est là pour répéter à satiété ce message, protégez-vous.
1: Et la tête de proue de l'engagement de Solidarité Sida, c'est un grand festival qui a lieu tous les ans au début de l'été à côté de Paris, à l'hippodrome de Longchamp. Ça s'appelle Solidays. Ça fait du bien, ça, quand on fréquente des milieux aussi chouettes, mais aussi parfois superficiels que la musique, la télé, le cinéma, d'aller se frotter aux associations.
0: Ah bah oui, oui. Moi, c'est un petit bonheur tous les ans à chaque fois que je me promène sur le site de Solidays. Je passe du temps au village associatif. On invite tous les ans une cinquantaine d'associations, si c'est pas plus d'ailleurs, qui travaillent sur le terrain de la solidarité au sens large, le sida évidemment, mais pas que. Et c'est totalement revigorant de voir l'engagement de tous ces jeunes gens, le temps qui passe, l'énergie qu'ils mettent. Même à commencer par les bénévoles qui nous aident. Il y a 3000 bénévoles qui nous aident à construire ce site barnumesque tous les ans. Et voilà, on n'existerait pas sans eux. Donc je suis très très pour un vieillard chenu comme moi, c'est très très revigorant. Et gratifiant.
1: Un vieillard. Il y a des mamies de Trouville dans le documentaire, elles disent que vous n'êtes pas un vrai vieux. Alors, moi je crois toujours les grands-mères.
0: Faut toujours croire les grands-mères.
1: Antoine Decaune, il y a en tout cas de très belles images de Solidays dans ce docu La vie rêvée d'un enfant du rock qui est dispo sur Canal, les 4 épisodes. Et puisqu'on parlait d'activités revigorantes, je crois que vous, c'est rencontrer à intervalles le plus régulier possible un certain Bruce Springsteen. Alors ça, c'est c'est une passion qui vous prend à la fin des années 70 et qui ne vous a pas quitté.
0: Au milieu des années 70, en fait, ouais. Quand je suis tombé sur Born to Run, 75, à un moment où le rock m'ennuyait. Il était devenu un peu pompeux, post-néo-symphonique, enfin, je prenais au sérieux quoi, le rock progressif, tout ça. Je m'intéressais d'ailleurs autant d'ailleurs au jazz, au mélange jazz et rock, parce qu'il y avait des nouvelles pistes là, qui s'ouvraient avec Miles Davis et toute la bande. Mais il y a cet album, en 75, Born to Run, qui est une illumination, vraiment. Et alors je suis revenu un peu en arrière après en écoutant le premier album Greetings from Asbury Park et puis le second The Wild Innocent and the History Shuffle qui sont aussi vachement bien.
1: Et pas facile à prononcer.
0: Non, pas facile à prononcer.
1: Mais bravo.
0: Je me suis beaucoup entraîné. et à partir de là, ça a été j'ai aimé passionnément cet artiste-là. Ouais. Alors avant de le rencontrer dans des circonstances les plus favorables possibles et
1: dans sa loge en plus. Génial après un concert
0: présenté par un ami commun. Donc voilà, on a eu une relation qui est partie sur les bonnes bases.
1: Il vous trouve charming.
0: Charming, yes.
1: Un charming Frenchman, elegant. Charming, elegant Frenchman.
0: Vous avez l'air d'en douter, Émilie.
1: Mais non, mais moi je suis d'accord avec Bruce. Je suis souvent d'accord avec Bruce.
0: C'est vrai.
1: Ceci dit,
0: c'est
1: bien.
0: C'est bien.
1: Et vous, dans le quatrième épisode du docu qui s'appelle Fendre l'armure, ou quelque chose comme ça, pardon, je ne l'ai pas de tête, si on fendait l'armure, quelque chose comme ça. Si on attaquait l'armure, c'est dire à quel point c'est une forteresse imprenable, le cœur d'Antoine de Caunes, et bien là, vous dites que oui, par exemple, les histoires de figures paternelles, avec Bruce, vous pouvez en parler.
0: Oui, parce que, souvent les garçons ont des relations complexes avec leur père.
1: Oui. Hein.
0: On n'est pas des cas isolés.
1: Ils ont des relations aussi complexes avec leurs sentiments, pour les exprimer.
0: Oui, bien sûr. Alors, moi j'ai eu un père assez absent, qui partait vivre des aventures extraordinaires à l'autre bout de la terre, mais enfin l'absence ça veut dire qu'il n'était pas là. Et lui, Bruce, il avait un père présent, mais qui était un homme malheureux, qui était un prolo, qui avait perdu son boulot, qui avait tendance à picoler, qui était un père difficile pour lui, quoi. Donc oui, ça a été un sujet de conversation. D'abord, il en a magnifiquement parlé dans son livre de mémoire, Born to Run. Il s'appelle aussi Born to Run.
1: Qui s'appelle La Bible, chez Antoine.
0: Non, qui est vraiment un très beau livre que je conseille. Ouais. Essayez de le lire en anglais, si vous lisez bien l'anglais, parce qu'il y a vraiment toute la scansion springsteenienne dedans. Dans la traduction française, on y perd un peu. Mais c'est un très très beau livre, parce que c'est un livre d'une franchise, d'une honnêteté incroyable. Il parle de ça, il parle de cette relation difficile avec son père, il parle de la dépression qui l'a frappé de plein fouet quand il avait 30 ans, au moment du succès phénoménal de The River. C'est arrivé. Enfin, c'était même au moment de Born in the USA.
1: Ouais.
0: Et il s'est pris ça en pleine gueule. Il a fait cet album Nebraska qui a donné lieu à un film là, qui est sorti
1: très récemment.
0: Il y a peu de temps. Donc c'est un type passionnant. C'est un artiste que j'aime, que je vénère, mais je suis pas un idolâtre. Je suis pas là à genoux devant Springsteen en disant tout ce qu'il fait est formidable et tout. C'est juste que humainement, c'est un modèle. Voilà.
1: Et est-ce qu'il pourrait vous inspirer, parce que j'ai fait le compte tout à l'heure, entre la télé, la radio, le magazine du vieux, donc votre entrée en presse écrite, la pub, la BD, vous lui écririez une chanson ?
0: Moi ?
1: Ouais.
0: Oh.
1: C'est un truc que vous n'avez pas encore
0: Alors,
1: fait.
0: Non, mais il a besoin de personne pour écrire des chansons. Hein.
1: Je sais bien, mais...
0: Il écrit lui-même de magnifiques textes. Oui. Parce que c'est un auteur aussi, Bruce. Hein, c'est pas juste un... Je pousserai pas l'outrecuidant jusque-là.
1: Non.
0: Non.
1: Alors, c'est quoi votre prochain terrain de jeu auquel on ne s'attend pas? Vous avez tout fait quasiment.
0: Bah, oui, alors j'ai un projet de série en tête.
1: Ah.
0: Voilà. Sur lequel je suis en train de travailler. Et que j'espère pouvoir faire aboutir dans les 2-3 ans qui viennent.
1: Bon.
0: Voilà.
1: Ça, c'est une très bonne nouvelle. J'avais envie, puisqu'on arrive à la fin de cette interview, de vous reposer la première question qu'Iggy Pop vous pose dans le documentaire. Alors, est-ce que vous avez réussi votre vie ?
0: Je lui réponds ce que je vous réponds là. Je ne sais pas si j'ai réussi, mais j'ai le sentiment de ne pas l'avoir tout à fait raté et que ça aurait pu être bien pire. Voilà.
1: J'adore. Antoine de Caunes, La vie rêvée d'un enfant du rock, c'est vraiment à voir sur Canal. Et si vous voulez pas vous abonner, prenez les codes de quelqu'un. Hein. Ça marche pour Netflix, ça peut marcher pour Canal aussi. Voilà. Mais il faut absolument voir ce film en 4 épisodes. Encore, je le répète, les 4 sont disponibles sur Canal, sur l'app Canal, MyCanal, le replay, etc. C'est absolument partout. On se dit au revoir en écoutant Iggy.
0: Avec plaisir, Émilie.

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2: Ah, Valou et Chonchon, c'est nous. Bonjour la France. C'est mon dernier Bonjour la France.
3: Bonjour.
2: Ah là là, comment ça va, Éric Bastien?
3: Oh, écoute, c'est un peu tristouné, mais je sais qu'on va se marrer pendant une dernière fois. Et ça, ça fait plaisir.
2: Comment ça va, Maître Kikandon?
4: Oui, parce bonjour à tous.
2: Oui, Maître Kikandon est là. Bah écoutez, elle a eu envie.
4: Pour la dernière, je me suis dit que j'allais venir avec vous à vos côtés. Voilà, parce que vous allez me manquer. Alors, je prends un peu de dose de Valérie et de Éric.
3: Et n'oubliez pas, Maître Ki, Maître Kikandon.
2: Non, mais c'est surtout, attendez, elle déconne pas, Maître Kikandon, tout l'été, vous allez entendre sa douce voix. Puisque c'est elle qui va animer le best-of d'Au Taquet tout l'été, jusqu'au 31 août.
4: À partir de lundi, voilà, exactement. On écoutera les meilleurs moments de la saison avec, avec tous les deux.
3: Ah, il y en a eu.
4: Je ne sais pas comment. On a fait des choix.
2: Je ne sais pas comment Céline et toi, vous avez choisi les meilleurs moments, puisque vous avez été formidables.
3: Alors, 31 août, quand même.
2: Ben oui.
3: Génial.
2: Alors, ma petite Catherine, tu n'es pas sans savoir que pour la dernière, la personne à côté de moi a eu trois candidats.
3: Eh oui, encore une fois.
2: Voilà.
3: Bien sûr.
2: Pardon.
4: Mais il suffit d'en avoir une seule, Valérie. Hein. Ça se trouve.
3: Et c'est ce qui m'est arrivé la semaine dernière.
2: Voilà. Oui,
4: on n'a pas besoin d'en avoir plusieurs.
3: Et oui, j'en avais qu'un et je l'ai mené à la finale. Elle peut y arriver, Valérie.
2: Elle peut, bien sûr, pauvrette.
4: Elle va y arriver,
2: Valérie. Ah, merci, ma chérie. Allez, on accueille tout de suite les quatre finalistes de la semaine.
3: Mais vous n'avez pas dit ce qu'elle avait gagné.
2: J'allais le dire. En fait, vous êtes tellement pressé que non seulement vous me coupez la parole, mais en plus, vous ne me laissez même pas le dire dans l'ordre.
3: Jusqu'au
2: que
3: bout,
2: je
3: vous
2: veux.
3: Avez manqué.
2: Jusqu'au bout.
3: Ah, vous aimez ça.
2: Donc, je vous rappelle que Alban, Samuel, Laurent et Sylvie vont s'affronter pour gagner premier prix.
3: Bah oui.
2: Évidemment, un voyage à la pour le Ici Live Festival. Trois nuits d'hôtel, deux concerts par jour, accès aux coulisses, le voyage évidemment en train et puis même une croisière en bateau. Donc ça, c'est quand même assez bien. On n'a pas le droit de dire qui sont les artistes. Moi, je peux juste vous dire qu'il y aura les Beatles, les Rolling Stones et probablement David Bowie.
3: Et François Feldman. Hein,
2: voilà.
3: Ah bah oui.
2: Et si on ne gagne pas ça, on gagne
3: quoi? Attendez, c'est l'émotion quand même.
2: Allez.
3: C'est quand même la dernière fois que je parle.

0: la dernière machine à café que t'as gagné aujourd'hui.
1: Alors celle-là, j'espère qu'il y aura un tampon spécial.
0: On va la dédicacer.
1: Des verres en verre avec un filament d'or au nom de toute l'équipe. Ça aurait été super.
0: Et n'oublions pas. Ciao.
1: Ciao.
0: La légende.
1: Si tu nous écoutes, on t'aime. Allez, on accueille Alban, Samuel, Laurent et Sylvie.
2: Excusez-moi. Comme c'est la dernière.
0: J'étais sûre.
2: On a quelqu'un qui nous a laissé un petit message.
1: Oh mon Dieu.
2: Quelqu'un que vous aimez beaucoup.
1: Ah.
2: Quelqu'un dont vous parlez régulièrement et qui va vous donner le sourire.
1: Oh miel.
0: Vous avez c'est Joe Malango.
2: C'est peut-être que c'est Joe.
1: Oh, c'est Joe. Je ne sais pas.
2: On voit ça.
3: Bonjour Valérie et Eric, c'est Nadine Mousselet.
1: Oh Nadine.
3: Je sais que comme toujours, vous êtes au taquet avec votre bonne humeur et votre joie de vivre.
0: C'est la vraie.
3: Alors merci à vous de nous emmener dans des mondes un peu plus joyeux que ce qu'on vit actuellement. J'ai beaucoup d'amis qui m'ont parlé de votre émission. Malheureusement, moi, j'ai pas toujours l'occasion d'écouter.
0: C'est énorme.
3: Mais je sais que, voilà, vous nous entraînez dans des grands moments de délire et c'est très agréable.
1: Oh.
3: Donc, je vous souhaite un bel été pour cette dernière émission et j'espère de tout cœur qu'on pourra vous retrouver plus tard pour d'autres moments de joie et de bonheur.
0: Ah, c'est génial.
1: J'ai envie de chialer. Nadine
0: Mousselet.
1: La vraie. C'était obligé.
0: Merci Nadine.
1: Merci l'équipe d'avoir contacté Nadine. Merci Nadine.
0: C'est une vraie surprise. On est au courant de rien.
1: C'est vrai
0: qu'on a un peu chambré toute l'année
1: mais
0: sur les livres de Nadine Mousselet.
1: Mais c'est magnifique. On adore Nadine.
2: Nadine, tu sors donc un nouveau livre.
1: Puzzle macabre.
2: Voilà.
0: Puzzle macabre.
1: Mais attendez, parce que j'adore parce que vous êtes vachement raccord avec mon mec. Mon mec m'a acheté tous les bouquins de Nadine Mousselet.
0: C'est génial.
1: Pour cet été, j'en ai 4 à lire. Je vous ferai des photos sur les réseaux.
0: D'ailleurs, Valérie. Dans le château des Oliviers.
1: Gérard
0: est amoureux secrètement de Nadine. Mais que va-t-il leur arriver?
1: Oh mon Dieu.
2: Merci beaucoup à Nadine.
0: Merci. C'est une super surprise.
1: Oh là là, magnifique. On accueille Alban, Samuel, Laurent, Sylvie et Nadine. Comment ça va, les amis?
4: Bonjour.
0: Je me demande ce qui va nous arriver d'ici 13h.
1: Alors, évidemment, j'ai eu une seule candidate cette semaine. Tout le monde me l'a dit. J'ai eu Alban. Merci Alban d'avoir gagné. Ça va, Alban?
4: Oui, très bien. Au taquet.
1: Ouais, j'espère que tu vas l'emporter
0: c'est
1: pour ma dernière. Et donc, nous avons dû évidemment faire des équipes. Donc, Alban, tu vas commencer avec moi et Samuel va jouer avec Eric. Ça, c'est la première demi-finale. Et ensuite, nous aurons Laurent. Laurent, ça va?
5: Ça va, les amis? Comment allez-vous?
1: Écoute, mon chat, tu vas jouer avec moi après. Voilà, contre Sylvie qui jouera avec Eric.
0: Sois pas déçu, t'inquiète.
1: Il est pas déçu, je crois qu'il est ravi.
0: Non.
1: Allez, on attaque tout de suite avec Alban. Alors, Alban qui joue avec Isidro Mardèche, qui a marqué quand même énormément de points lundi. 21 points, je pense que on peut parler d'un triomphe.
0: Mais détendez-vous, là,
4: c'est ça
0: va.
1: Voilà, alors elle habite à Lévance, en Ardèche. Elle a une fille, elle est mariée à Victor, elle a un chat, un petit chat qui s'appelle Céleste. Voilà, alors, est-ce que tu as passé une bonne semaine? Est-ce que tu te sens prête à partir à la Ciotat?
4: Eh ben oui, motivée, j'ai fait le sac, le maillot de bain, tout ça, je suis prête.
0: Ah ouais, elle y croit, non?
1: Eh ben c'est bien. Alors ma petite chérie,
2: la raison d'y croire.
0: Oui, bien sûr, oui.
1: Il faut y croire, comme Lara Fabian. Allez, j'y crois encore. Donc, dans le tension, on va partir avec Terminator. Tu l'as vu le film Terminator?
4: Pas du tout.
1: Ah magnifique. Bon, ça m'arrange pas. Alors écoute bien, dans le premier volet, le premier épisode de la saga Terminator, Schwarzenegger n'a prononcé que 17 répliques. Est-ce que c'est vrai que dans le premier Terminator, il a prononcé que 17 répliques? Vrai ou faux, top chrono, 5 secondes.
4: Oui, on va dire c'est vrai.
1: Eh ben, t'as bien raison, c'est vrai. Oui, évidemment. 58 mots. C'est James Cameron qui a choisi pour renforcer le côté un peu mécanique du Terminator. Premier point.
0: Bon, Samuel, qui évidemment était victorieux avec moi le 14 juillet, qui lui aussi a fait 21 points. Je vous le dis tout de suite, il est à égalité pour l'instant, il est à niveau. Ça va, mon Samuel?
5: Ça va nickel.
0: Ah super.
5: Bon,
0: ici Héro, 41 ans, à Saint-Genier-des-Fonts, te dit, mais t'étais en vacances, t'étais ailleurs, il me semble.
1: Mais il y est toujours?
5: Je suis toujours.
0: Mais t'es où là?
5: À Malemort.
0: À Malemort, là, c'est toi qui faisais des barbecues, c'est ça Samuel?
5: C'est ça.
0: Ouais, voilà.
5: C'est ça.
0: Je me souviens très bien. Bon mon petit Samuel, tu sais que j'ai 3 candidats, tu fais partie de ce trio, ne me déçois pas. Ah non. C'est la finale, on est vendredi, c'est la toute dernière d'Otaquet, tu sais que j'ai quand même envie de gagner. Alors Samuel, allons-y tout de suite, on perd pas de temps aujourd'hui, on y va.
1: On y va
0: avec France Gall, un extrait.
6: Il jouait du piano debout, c'est peut-être un détail pour vous, mais pour moi ça veut dire beaucoup.
0: Un Catherine qui commence à jouer aussi du piano debout. J'ai déjà vu
1: non,
0: faire.
1: Non, vaut mieux pas.
0: Les codes barres. Tu sais, les codes barres dans les supermarchés ou ailleurs. Bon, voilà. Les codes barres ont été inspirés des touches d'un piano. C'est pour ça qu'on a écouté cet extrait. Vrai ou faux, top chrono, on y va, 5 secondes. Samuel.
5: Oui.
0: Ouais, attention, 5 secondes, en plus, un kick en là, ça rigole pas. Non, c'est faux. Les codes-barres n'ont pas été inspirés des touches d'un piano. Ça a été inventé en 48 par Joseph Woodland et Bernard Silver. Alors, ils étaient à l'origine circulaires, en forme de cible, et les barres verticales plus faciles à imprimer et à scanner. Ils sont arrivés après. Ah non, Samuel.
1: Alors, ça nous fait nos affaires, Alban. Bien, et ben, ça fait Alban un point, Samuel pas de point. Et ouais, là, tout de suite, c'est les vacances bientôt. Allez, voyage. Allez,
0: la coupe
1: voyage.
0: De cheveux.
1: La coupe de cheveux, les gars. Et puis ça, c'est Émilie Mazoyer nous l'a déjà raconté. On vous le racontera tout à l'heure. On a des anecdotes sur Desireless.
0: Ah bon ?
1: Vous écoutez ici, on vous aime, à tout de suite.
0: Oh, il y a du dossier.

0: Guinness Book des records, hein, ça a été homologué. Hein, 6,50 m la coiffure, hein, j'ai le chiffre. Hein.
1: Mais arrêtez 6,50 m de dire coiffure.
0: Il fallait prendre une échelle pour aller dans ses cheveux.
1: Bon, allez, ça suffit.
0: Alors, c'est quoi les anecdotes, Émilie Mazonier?
1: Eh bien, parce que chaque année, elle accueille des gens, elle les appelle les pouilles qui font du camping chez elle.
0: Chez des Irlandais?
1: Oui, dans la Drôme Ardèche, évidemment. D'ailleurs, je ne sais pas si elle habite pas juste à côté de chez Alban. Voilà.
0: Eh ben, on a qu'à offrir, on va offrir ça à la rentrée.
1: On va offrir
0: ça, 6 jours chez Desirless.
1: Allez, bisous à tous. Jingle.
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1: Allez, Alban, t'as marqué un premier point, c'est magnifique. On est super contents. J'espère que tu vas en marquer deux. T'es prête à marquer deux points avec le quiz musical ou bien?
3: J'espère. C'est deux points, c'est ça?
1: C'est un point par chanson que tu vas me trouver.
3: Ah, ok, ça marche.
1: Non, franchement, t'as 48 ans. Franchement, oui. On a pris des tubes, là, tu devrais trouver.
3: Ok, voilà. J'espère.
1: Mais oui, bien sûr que tu vas trouver. Alors, écoute, croise tes doigts, prends tes porte-bonheur, tout ça.
3: Mm-hmm.
1: Bah, je te rappelle que tu as de la dent de ta fille, normalement, en porte-bonheur.
0: Oui, c'est vrai. Oh là là.
3: Voilà. C'est bon, je l'ai. Là, je l'ai.
1: Tu l'as? C'est bon?
3: Oui.
1: Allez, écoute la première chanson.

0: c'est qui chante?
1: Oh là là, c'est une vieille chanteuse.
2: Oh non, non,
0: non, non, non, non, non.
2: Déjà, tu parles.
3: Dis-toi hasard, dis-toi hasard, Alban.
0: Allez.
1: Céline Dion, mais je dis.
2: Oh non,
0: oh non, oh non.
2: Bonjour, merci, au revoir, Céline Dion.
0: C'est Abba. C'est
1: Abba, mais bien sûr.
2: C'est un clin d'œil à la maroufle, les Suédois, l'IKEA.
0: Là, là, là, là, là, là. Bon, alors. Normalement. La deuxième chanson, t'es obligé de trouver, là. Franchement. Allez, mon dernier espoir. On écoute.

0: pap. Qui c'est qui chante?
1: Oh là là, David Bowie.
0: Ouais, je vais. Qu'est-ce qu'elle a dit, là? Il y a un deuxième qui chante, mais bon, il l'avait chanté tout seul. C'était évidemment David Bowie, mais pas que, c'était avec Queen.
1: Ah oui.
0: Mais je te le donne parce que bon.
2: Parce que c'est la dernière, hein, ça va. Hein.
0: Ouais, ouais.
1: Oh là là.
3: Puis surtout, elle m'a payé avant Alban.
0: Ah, ça c'est bien. Vous voyez, on aurait dû faire ça. Un petit chèque à Maître Kikandon et hop.
2: Samuel, je serai aussi faible que elle. Je t'accorderai que tout ce que tu veux.
0: Je serai
2: que
0: aussi.
2: Elle, là, les deux, là, vous accordez des points, là, voilà. Bon, Samuel.
0: Pas comme si t'avais pas triché toute l'année, hein.
2: J'ai jamais triché de ma vie. En même temps, j'ai jamais gagné non plus. Donc, si, enfin, bon, bref. Samuel, tu as déjà. Ah, t'es à zéro? Il a zéro, Samuel?
0: Oui, Alban a deux.
2: Ah mince! Bah, dis donc. Ah oui, oui, mais bon, dis, t'as envie d'aller à Ciotat ou pas, mon Samuel? Parce que là, il va falloir réagir. Alors, écoute, Samuel, on va partir sur le quiz musical. Toi, t'es de la génération un peu comme, finalement, comme Alban et moi, hein, voilà, on est dans la petite quarantaine, donc...
0: La petite quarantaine?
2: Oui, la petite quarantaine.
0: Oh,
2: lui, il a 41 ans. Ah, vous parlez de moi, oui. Bon, bah, ça va, 46. Ouais. Hein.
0: Bah, c'est presque 50.
2: Je voulais juste préciser que tous les quiz, tous les extraits aujourd'hui ont été choisis par l'ensemble de l'équipe, donc c'est un peu nos chansons préférées. Voilà, alors on dira pas qui aimait bien Abba, mais bon. Voici un extrait. C'est parti.
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2: Voilà.
0: Oui, bah ça c'est sûr. Hein. Pendant des heures.
2: Qui c'est qui avait choisi ça, MTM? C'est toi qui voulais l'écouter?
0: Qui voulait écouter MTM à part moi?
2: La fièvre, et ben voilà, oui, on n'en voit même pas le chrono. Hein.
0: Bah non.
2: Ça marque un point.
0: Pendant
2: un point,
0: des heures.
2: C'est bien.
0: Eh oui.
2: Voici un deuxième extrait, on fait très simple, hein, c'est du qui chante. Alors ça fait le bonheur de mon adolescent, je m'en souviens. Très jolie femme. Hein.

0: c'est qui?
1: On a eu un doudou, 10 secondes. Comment vous m'avez dit?
2: Cyrilicro.
1: C'est parti de la série des inventions de nom. Alors écoutez, comme vous avez accordé...
0: Oui, ça va, on va lui donner...
1: Cyrilicro. Alors
0: non,
1: pas
0: c'est
1: vraiment.
0: Cheryl.
1: C'est Cheryl Crow. Cheryl Crow.
3: J'ai appris mauvais anglais.
0: Ouais. T'es sérieusement en train de donner des leçons d'anglais à Samuel?
1: Cyrilicro.
0: Cheryl Crow. Bah, ça fait 2 pour Alban, 2 pour Samuel. Bah, ça, c'est plutôt bien, j'ai envie de dire. Et là, tout de suite, vous vous rappelez, j'ai révolutionné le parquet de Danse avec les Stars. 2016, je deviens la première danseuse étoile de France.
1: Il y a une plaque, d'ailleurs, sur le plateau.
0: Il y a une plaque sur le plateau, bien sûr. Et le générique de Danse avec les Stars, et on avait même fait le clip à la Tour Eiffel avec lui, c'était ça, Kungs, The Girl.
1: Ah, c'est bon,
0: et
1: ça.
0: Eh bah, ben ouais, vous écoutez ici, et voilà, on danse dans Danse avec les Stars.
1: Bah, on y va.
0: Eh bah, ben, bien

0: avec This Girl, qui pourrait être d'ailleurs l'hymne de votre Dame Hollande. Hein.
1: Oui, non, mais si, c'est pas ça que j'ai choisi.
0: En tous les cas, voilà. Je salue tous ceux et celles qui ont rejoint le Dami d'Hollande bien ces sûr. Dernières semaines. Et si vous souhaitez rendre hommage, je le rappelle, à Valérie Damido, tout au long de l'été, on en a beaucoup parlé cette
1: oui.
0: saison. Il y a cette statue. Rappelons où se trouve cette belle statue.
1: Montélimar.
0: Vous allez à Montélimar, sur la place publique à Trinité-Condon.
1: D'accord.
0: Il y a une statue de 15 mètres de haut, quand même, ouais. avec Valérie Damido en salopette.
1: Bien
0: les
1: sûr.
0: Gens se prosternent.
1: Bien
0: les
1: sûr.
0: Gens dorment la
1: évidemment.
0: Nuit. Posent des bougies. Allez à Montélimar et bientôt à Angoulême, il y en aura une autre.
1: Ouais, voilà. Évidemment. Bien allez sûr. Sur une Roomba jingle.
2: Ici la voix, oula. D'ici, et c'est moi qui choisis quand on met un jingle. Ici à Paris, on est au taquet.
0: Pas de faire à moufler, là. Merci Alain Gazal, qui est la voix
1: merci
0: d'ici.
1: Merci la voix. Alors, ça veut dire qu'Alban, tu as deux. Samuel, tu as deux. Vous avez fait le même nombre de points.
3: Mm-hmm.
1: Ça veut dire que...
0: Bah, ils vont partir ensemble.
1: Bah, écoutez, je ne sais pas si ils vont partir ensemble.
0: Il n'y a plus que ça.
1: Enfin, en même temps, vous n'êtes pas très loin. Hein. L'Hérault et la Drôme Ardèche, on n'est pas... Voilà, c'est
3: oui.
1: pas...
3: Oui.
1: Bon, alors écoute, soit tu marques, et il ne marque pas, soit vous marquez tous les deux et on vous départagera.
0: Encore allez. Une grande phrase, ça.
1: Soit oui, tu marques, bon, écoutez, tiens, je te mets une petite ambiance musicale.
4: Je vous ai apporté des bonbons.
1: Voilà, c'est mauvais pour les dents.
4: Parce que les fleurs,
1: c'est périssable. Alors, on va parler de bonbons, ma chérie.
4: Les bonbons, c'est tellement bon.
1: Ah là là,
4: bien
1: quel...
4: Soyez.
1: Alors, quelle confiserie est associée à la ville d'Uzès, dans le Gard, la ville de Didier Gustin, qu'on embrasse très fort.
0: Bisous, Didier.
1: Quelle confiserie est associée à la ville d'Uzès, dans le Gard. Top chrono, 10 secondes.
5: Dites au hasard, Alban. Vite.
3: Macaron.
1: Non, et pas du tout. C'est le réglisse, enfin la réglisse, pardon. C'est à Uzès qu'est née la marque Zan, qui est aujourd'hui avec Haribo. Voilà. Il y a le musée du bonbon Haribo à Uzès. C'est l'un des sites touristiques les plus visités du Gard. Mmh. Et je crois que le gardien du musée, c'est Didier Gustin, et il bouffe des bonbons toute la journée.
0: Bon, le salut Didier, il a fait partie de l'aventure au taquet. Hein.
1: Évidemment.
0: Alors, c'est pas encore perdu pour Alban, hein, puisqu'ils sont encore à égalité. Voilà. Là, donc, on va voir comment ça se passe. C'est Samuel. T'as compris que si là, tu gagnes pas, faudra qu'on vous départage d'une façon ou d'une autre.
1: À main nue, dans l'octogone.
0: Voilà, donc t'as plutôt intérêt à marquer les points, comme ça, ce serait plus clair. Samuel, okay. On y va, on est chaud, on a deux points et on va tenter de prendre 5 points de plus pour être en finale avant 13h. Avec un petit extrait, s'il vous plaît. On a beaucoup voyagé hein, cette saison. Là, on est au Venezuela.
1: Oui, ouais, bah là, on a beaucoup voyagé.
0: Voici donc cette question géographie, question capitale. On est nul souvent en géographie en nom de capitale, c'est vrai.
1: Bah toi,
0: on trouve pas.
1: Vous parlez pour vous.
0: Oh, oui, voilà, Français, merci. Attends, bah on va voir si vous savez. Quelle est la capitale du Venezuela? Top chrono, 10 secondes. La capitale du Venezuela, Samuel, pour la gloire.
6: Caracas.
0: Maracas. Oui, c'est Caracas.
1: Et voilà.
0: Bravo.
1: Et
0: génial.
1: Voilà.
0: Génial.
1: Donc, alors, autant vous dire que j'ai le seum.
0: Ah bah là t'as plus personne avec toi.
1: C'est-à-dire que pour la dernière émission...
0: Tu finis bien, toi.
1: Voilà, de ces deux saisons au taquet. Voilà, j'ai tout donné. Hein. Vous allez laisser cette personne triompher.
0: Ah bah de toute façon, oui. Hein, c'est...
1: Quoi?
0: Enfin, ce sera forcément un de mes candidats qui va gagner. Et vous allez peut-être en coacher hein, sur la phase finale.
1: Oui, je te remercie. Ouais. Bon, bah, Alban, merci hein, d'avoir joué.
0: J'ai compris les règles du jeu. Enfin.
1: Ouais, c'est bien, au bout de deux ans, c'est cool. Alban, bravo, tu as quand même tout donné. Je suis désolée. J'ai envie de chialer. J'avais dit que je pleurerais pas, mais là, je suis à ça de chialer. Ouais. J'étais
3: je vous souhaite un bon été.
1: Oh, bah, toi aussi, ma chérie.
0: Merci.
1: Amuse-toi bien, belles vacances et puis bonne continuation. Samuel, te voilà donc finaliste. Enfin, qualifié pour la finale.
0: Mais oui.
1: Voilà. On verra qui de Laurent ou Sylvie te rejoindra.

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1: Soyez les bienvenus si vous nous rejoignez. Vous écoutez Au Taquet avec Valérie Damido et Éric Bastien. Alors, à ce moment-là, normalement, Valérie rappelle les cadeaux.
2: Exactement.
1: On est d'accord. Pour cette dernière émission, on a fait appel à un fidèle de l'émission qui va le faire, mais alors beaucoup mieux que vous. Bonjour.
3: Alors bonjour, le problème c'est que je ne connais pas mon texte. Alors. Ah, je ne connais pas mon texte. Peut-être que Stéphane Bern, vous connaissez vous?
4: Oui.
3: Écoutez, j'ai regardé, je n'arrive pas à retrouver mon texte. Je crois qu'il y a une machine à café à gagner. C'est ça, l'Aspalès. Oui, c'est une machine à café, je crois. Mais je crois qu'il y a autre chose. Coluche, c'est quoi? Je sais pas, je crois qu'il y a des trucs à gagner, des voyages, des machins, des spas, des machins, des trucs, tout ça. Hein, voilà, des massages avec Patrick Bruel, des trucs.
4: Oh non! Oh non!
1: Et est-ce que Johnny pourrait nous en dire un mot aussi?
2: Oh mon Dieu!
3: Eh ben moi j'écoute tous les jours au Taquet parce que j'adore d'abord, j'adore le café parce que j'adore le café. Parce que ma longo c'est mon café.
2: Oh là là!
5: Oh là là!
1: Oh Didier Gustin, évidemment!
2: Oh mon petit chaton! Comment ça va?
3: Didier copain!
2: Oh là là! Bonjour mon Didier, comment ça va?
5: Ah, qu'est-ce qu'on l'aime?
3: Bonjour Valérie, bonjour Eric. Salut, Eric qui m'a envoyé un message. Je pouvais pas te répondre parce qu'on l'avait déjà.
5: Mais oui, mais j'ai bien compris qu'il y a des gens qui. Mais oui, j'ai compris.
2: Mais oui, en plus, je venais de parler de toi.
3: J'ai entendu.
2: Oh là là.
3: J'ai entendu Usès et tout.
2: Mon petit chat des bois.
5: Non, parce que moi, j'ai voulu faire des petites surprises. Et en fait, c'est l'équipe, on va dire. C'est Catherine qui connaît et Céline qui ont pris les deux.
3: Ouais, Catherine, elle est top.
5: Et voilà.
2: Eh oui, les filles sont les meilleures, mon petit chaton.
5: Ah, Didier, t'as marqué l'émission. Merci.
2: Merci.
3: Bah, y a toujours, j'ai toujours mon rond de serviette.
2: Oui, évidemment. Un jour, on se retrouvera ici ou ailleurs. Ne t'inquiète même pas.
3: Avec plaisir. Bon, bah, je vous laisse parce que vous avez un jeu à faire, non?
2: Allez.
5: Bah oui. Et tu joues quand même. Fais ta promo. Tu joues. Tu fais quelque chose cet été ou pas, là?
3: Oui, je suis en tournée, bah, justement, voilà. Parce que j'ai joué dans Camping Paradis. Je suis en train de faire la tournée des 20 ans de Camping Paradis.
5: Okay.
3: Et voilà, j'ai une trentaine de dates jusqu'au 21 août. Voilà.
2: Eh ben, génial.
5: Merci, mon Didier. T'es un amour.
2: Merci, Didier.
3: Merci à vous. Je vous embrasse fort.
2: Bisous. Oh là là, quel amour.
5: C'est fou ça.
2: On l'adore celui-là. Alors, Laurent, t'es content de jouer avec moi?
5: C'est une belle réaction.
2: Alors je vais la refaire. Laurent, t'es content de jouer avec moi?
6: Mais je suis super content, Valérie. Pourquoi cette question? Tout le monde est content de jouer avec toi.
2: Ah bah oui, je sais pas mon chat, comme il n'y avait pas de réponse.
5: Il a bien appris son texte, voilà, celui que j'ai donné.
2: Alors, Oh. Alors, Laurent, qui joue avec Ici Provence, t'habites à Lorgues, ville que j'adore. J'y ai passé beaucoup de fois des vacances. Et j'adore Lorgues. Tu es marié à Nathalie, tu as des jumelles, tu as deux grands garçons, tu as des chiens, un chat, tu es pâtissier, boulanger, glacier. Bref, une profession qui n'aurait pas été pour moi, j'aurais évidemment fait faillite. Alors, est-ce que tu es prêt à gagner? Est-ce que tu as envie d'aller à la Ciotat?
6: Bah, par contre, j'ai envie d'aller à la Ciotat, j'ai envie de gagner. De toute manière, c'est dans mon ADN, c'est obligé.
2: Ah bah écoute, mon
5: chat... T'as vu comme je l'ai bien coaché celui-là?
2: Ouais, ouais.
5: T'as vu ça?
2: Attends.
5: C'est la crête de champion, ça.
2: T'es quoi comme signe astrologique?
6: Ça, c'est mon champion.
2: T'es quoi comme signe astrologique?
6: Gémeaux.
5: Ben
2: oui. C'est bien les Gémeaux. Alors, écoute bien cette première question avec une petite ambiance musicale. Ce tube, bah oui, évidemment. Alors, j'ai une question drapeau à te poser.
5: Dragosta Dintei, je me souviens. C'est comme ça, je crois qu'on prononçait le nom.
2: Ah, mais là, tu me demandes un truc, je sais pas. Moi, je connais.
5: C'est ça,
2: ou Kourouku, Kourouku, stage. Alors, le drapeau, écoute bien cette question, Laurent. Le drapeau de la Roumanie et le drapeau du Tchad sont pratiquement identiques. Est-ce que c'est vrai ou faux que la Roumanie et le Tchad ont presque le même drapeau? Top chrono, 5 secondes.
6: Roumanie, le Tchad, oui, je crois que c'est... Il y a du jaune, il y a du rouge, donc oui, moi je dirais oui. Et puis l'autre,
2: bravo. Eh ben bravo, c'est bleu, jaune et rouge. Voilà, c'est juste le bleu qui change. Il est un peu plus foncé sur le drapeau du Tchad. Bravo, premier point pour Laurent.
5: Bon, Sylvie, déjà, salut Laurent, hein, je suis content de te retrouver. Merci d'être là, Laurent, bravo.
2: Laurent est dans la team d'Amido maintenant.
5: Oui, bien sûr. Mais Laurent, il peut me parler quand même, non? Non, c'est fini?
6: Oui, il est gentil. De toute façon, vous êtes gentils tous les deux. Là.
5: Oh, voilà, c'est bien ça. Sylvie, voilà. Avec Ici Isère, qui était avec nous mercredi, c'était le 15 juillet, qui a marqué 19 points, donc un beau parcours.
2: Oui,
5: Sylvie, à Saint-Apollinaire, comment ça va?
4: Bonjour, eh bien, ça va bien. L'orage est passé, donc c'est très bien.
5: Ah bon, alors, tout roule. Hôtesse de caisse actuellement.
2: Hôtel de l'air, ouais.
5: Oui, n'a rien à voir. Mm. Technicienne de laboratoire, elle était aide-soignante. Vous vous souvenez, c'était Laure Ingalls, enfin Caroline Ingalls.
2: Oui,
5: Ingalls.
2: Je sais.
5: Elle voulait 12 enfants. Elle voulait, voilà.
2: Oui, elle fait des tartes aux pommes toute la journée en coupant du bois avec son mari.
5: Exactement, elle a visité l'Italie, elle est un peu sauvage. C'est elle qui souhaiterait que sa vie soit tournée, écrite par Gérard Jouyot. Vous en souvenez?
2: Évidemment.
5: Bien sûr.
2: Sylvie, ou alors un livre écrit par avec Nadine.
5: Oh, quand je pense Nadine Mousselet, c'est fou.
2: Nadine, ma réalisatrice m'a dit que t'étais sur Instagram, je t'ai suivi. Sur Instagram, je m'appelle Valou la Gitane, n'aie pas peur, c'est moi.
5: Ah non, mais c'est génial ça. Sylvie, le week-end se présente bien? On est heureuse?
4: Oui, ça va très bien. Je pense manger des moules frites ce soir, donc voilà.
5: Très bon programme. Ah, joli programme. Voici la question, elle arrive tout de suite. C'est une question à un point avec un petit extrait. Ma série préférée, Grey's Anatomy, le corps,
2: ah bah,
5: ça.
2: Oui, tout ce que je déteste.
5: Et oui, les problèmes. Alors, Sylvie, votre avant-bras fait la taille de votre pied. Vrai ou faux? Top chrono, 5 secondes. Ton avant-bras fait la taille de ton pied.
2: Regarde. Elle a dit faux.
5: Je sais rien, je suis pas assez souple pour faire.
4: J'ai dit faux.
2: Elle a dit faux.
5: Eh ben c'est vrai, mais non, chez la plupart des adultes, la longueur de l'avant-bras est très proche de celle du... Non mais c'est bon, puis je suis en train de vérifier.
2: Mais oui, c'est vrai, évidemment voilà. C'est vrai.
5: Non, c'est vrai. Catherine a vérifié aussi.
2: Moi, je suis en train de regarder. Eh oui, mes amis, vous ne savez pas ça, c'était un truc de gosse, on faisait ça tout le temps. Laurent, un point, Sylvie, pas de point. Ah, il a tout de suite, c'est
7: non, non, non, ah, excusez-moi.
2: Ah, allez, j'ai même pas le droit de dire, allez, vas-y.
7: Non, désolé. Ah. Petit changement de programme.
2: Ah, d'accord.
7: Alors, toute l'année, vous nous avez parlé de cette personne. Toute l'année, vous avez... chantonner cette personne.
5: Ah oui?
8: C'est la vie.
5: Ne me dis pas qu'on a un vibrisseur.
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0: Toujours la vie en couleur. Alors, et en plus, cette année, ça, la vie en couleur va avoir 50 ans. Donc, c'est bien.
1: Oh là là.
0: Je suis le premier à vous l'annoncer.
2: Oh
1: mais quelle surprise extraordinaire.
3: Tiens, regarde, hey, Rémi, regarde comment on faisait. Allez,
4: c'est la vie en couleur.
0: En couleur.
1: Oui, c'est mon premier duo, j'adore.
2: C'est magnifique. Je peux chialer. Nadine Mousselet, Rémi Bricard, les filles, vous êtes formidables.
1: On peut mourir tranquillement.
2: On peut mourir tranquillement.
1: Exactement.
2: Pas aujourd'hui.
5: Vous allez peut-être finir l'émission avant.
2: Oui, on va finir l'émission. Merci.
1: Comment vous avez fait pour avoir Rémi Bricard?
2: C'est magnifique. Hein.
1: On lui a
5: demandé. C'est une idée de Céline, la réalisatrice.
2: Ah. Oh là là, c'est magnifique.
1: Est-ce qu'on peut remettre un extrait quand même?
2: Ah oui, remettez-nous un petit extrait.
1: Oui,
2: allons-y.
1: Bien sûr.
2: Allez. Oh là là, on adore. C'est la vie en couleur. La la la la la la la la la la la la la la la la la la la la la
0: Et des fleurs, les manèges tombent à l'unisson.
2: Oh
4: ouais, c'est la vie en couleur. Tiens, voilà le marchand de ballons. C'est la vie. Et là, là.
1: On entendait les tous les deux.
2: Oh là là là.
1: Merci Rémi Bricard d'avoir été avec nous en direct.
2: Merci beaucoup Rémi. Oh là là.
0: C'est un vrai plaisir. En tout cas, je vous souhaite un très bel été.
2: Oh, toi aussi.
1: Gentil.
0: Avec plein de couleurs et puis la vie en couleur surtout. Voilà.
2: Eh ben, merci beaucoup.
1: C'est magique. Nadine Mousselet, Rémi Bricard, Didier Gustin. Est-ce qu'on peut continuer l'émission jusqu'à 15h?
2: J'aimerais bien, mais non, parce qu'on va enchaîner tout de suite. Laurent, ton quiz musical, t'es prêt, mon chat? Laurent?
1: Oui, Bricard.
0: Oui.
2: Laurence, je vais pas te faire écouter Rémi Bricard, hein, mais il va falloir quand même que tu me trouves, les petites chansons que je vais te mettre, mon chaton. T'es prêt?
0: Je suis prêt.
2: Alors ça, c'est un tube que j'adore. Gwen Coupez aussi, elle l'adore. C'est elle qui l'a choisi, d'ailleurs. On adore ce titre. Écoute bien, qui chante ?

0: Bonjour Gilbert Montagnier. Ça marche pas là.
1: Non, ça marche pas. On ne peut pas tous les coups. Hein. On n'a pas non plus, tu vois. Bon. Eh, bravo, premier point pour toi, mon chat. Alors, tu vas m'en marquer tout de suite un deuxième avec cet énorme tube.
2: George. Hein? Georgia. The whole
1: just an old sweet song. Alors, tu me dis que c'est qui, Ray Charles?
3: Bah, ouais, c'est...
1: Évidemment, George. Oui.
0: Bonjour, Ray Charles.
3: Merci, non. Dis donc, hein, c'est...
2: Georgia.
1: Georgia on my mind, Ray Charles, qui veut dire que tu as...
0: C'est ton choix, ça, hein. T'aimais bien, toi, Charles,
1: bon, moi, j'aime tout, j'aime tout. Non, moi, mon choix, c'est celui, un des tiens.
0: Ah, d'accord.
1: Ouais, c'est le deuxième des tiens. Bravo, Laurent, tu as 3 points.
0: Sylvie, attention, là, il a un petit peu décollé. Donc, on a deux chansons à retrouver. Franchement, on est sur du tube, ça
1: oui.
0: va faire. T'es prête, ma Sylvie?
4: Oui, j'espère.
0: Tu connais Rémi Brica, hein. T'étais contente d'écouter Rémi, là. C'est génial. Merci, Sylvie. Merci,
4: Je suis pas
0: c'est pas grave, Sylvie.
5: Sylvie, elle est stressée, elle est concentrée.
0: Oui,
5: elle est concentrée.
0: Oui, on la voit,
5: voilà. Elle veut gagner des points.
1: Voilà.
0: Et c'est la chanson qui arrive, on y va.
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0: Allez Sylvie, c'est facile ça, top chrono. Qui chante?
4: Non, j'ai
0: c'est
4: déjà entendu.
5: Dites au hasard.
0: Tube dans les années 80. Une femme.
4: Oui, une femme, oui.
0: Ah oui, bah oui. Aïe, aïe, aïe. C'est Caroline Loeb.
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0: Je voudrais dédicacer cette chanson à Céline Lebras qui réalise cette émission et qui nous a foutu du de toutes les matières, c'est les maths qu'elle préfère, une espèce de parodie toute l'année. Et d'ailleurs, j'en profite pour dire qu'on n'en peut plus de tes chansons bretonnes. Et comme ton mari François Touchard est en régie, il va falloir qu'on se parle, François. Hein.
1: Allez, peut-être que tu vas trouver la deuxième chanson, c'est mon choix à moi.
0: Top chrono. Non, top chanson.
2: I see trees of green.
0: Facile.
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0: Allez, bon, on va le chrono là. Ah, non, Sylvie, écoute, là, c'est pas possible. Là,
5: essayez, Sylvie.

0: Maintenant.
1: C'est lui.
0: Bah, c'est Louis Armstrong. Ah, c'est dommage, je pensais vraiment que c'était des chansons très connues. Hein, donc,
2: Et c'est une sublime chanson, surtout hein, sur l'amour, sur tellement
0: de
2: choses.
0: C'est bien de finir là-dessus. Bah, bon, Sylvie.
2: Ça serait pas mal. Ouais.
0: C'est moche, là. Hein.
2: C'est moche.
0: Ah, pour Sylvie, c'est moche. Ouais.
2: Bah, c'est moche, elle est à zéro. Hein.
0: Bah, c'est... Oui, ça te fait pas dire.
2: Lolo, t'es à ça du bol de sangria. Hein. C'est pas mal. Hein.
0: Oui, ça manque un peu d'ailleurs, là. Hein. On a soif un peu. Là.
2: Alors là, je lance quoi? Je lance Soirée mondaine?
3: Oui.
2: Ah, bah voilà. Bah écoutez, bah maintenant je demande. Hein. Et bah vous êtes sur ici.
0: Avec Auria. Bonjour Auria.
2: Allez, vous écoutez ici. On vous aime. Soirée mondaine, Auria.

0: Soirée mondaine, Oria. Non, mais on peut pas se quitter avant 13h sans que vous m'ayez refait une dernière fois Flipper le Dauphin.
1: Là. Bien sûr, on va en parler, regardez. Tu gueules.
2: Ah bon. Ici, à midi, on est au taquet.
1: Ça, c'est la soupe aux choux.
0: C'est vrai. Bah, en même temps, je suis auvergnat. Hein,
1: je rappelle que Laurent, qui joue avec moi, est ici Provence. Il voudrait, s'il était un animal, être un dauphin.
0: Ah.
1: Est-ce que tu sais imiter le dauphin, Laurent?
3: Ouais, mais le dauphin qui dort un petit peu, il fait...
0: C'est ridicule. Catherine, on fait
4: moi,
0: le dauphin?
4: Non, moi, j'imite rien du tout, moi.
0: Ah bah si, on fait le dauphin, là. On
4: moi, j'imite le chat.
0: Vas-y.
1: Ah, vas-y.
0: Miaou. C'était facile, ça. Fais le dauphin,
1: Ah, voilà.
0: Voilà.
1: Alors, Laurent, tu vas faire quoi, là, ce week-end? Tu vas bosser, tu vas jardiner, tu vas faire quoi, exactement?
3: Rien de spécial. Je pense que ça va être un petit peu de piscine, peut-être un peu de rivière aussi. On a été à la rivière ce matin, là.
1: Et alors, il fait beau, voilà. La rivière?
3: Ah ouais, bah c'est beau. En fait, c'est juste à côté, c'est à Vidauban.
1: Mais oui, ouais. Puis t'as un restaurant qui est pas loin, là, aux fontaines de je sais plus quoi, là, comment ça s'appelle?
3: Les fontaines, ça ne dit rien. Mais on a deux restaurants hyper réputés à, je sais pas si je peux dire les noms, à Lorgues. Il y a un restaurant, il s'appelle chez Bruno.
1: Ouais. Mm-hmm.
3: Bah, celui-là, il est réputé. Les derniers qui sont venus manger, je crois que c'est David Beckham et sa femme, il y a pas si longtemps.
0: Bonjour David Beckham, qui est avec nous. Hein.
1: Non, il y a pas d'avis.
3: Normalement, il passe cet après-midi parce qu'il reste un peu de gambasse d'hier soir.
1: Ah, voilà, bah, ouais, embrasse-le bien, hein, le petit David, ouais. On l'adore. Alors, demain, il y a la finale, enfin la troisième place. Là.
0: Oui, bah oui, mais.
3: Oui.
1: Ah, oui.
0: Non, remuez pas le couteau encore une fois.
1: France-Angleterre. Bah quoi, on remue pas le couteau dans la plaie, on est pour l'Espagne de toute façon. Alors, mon petit Lolo, là, t'as 3 points. Je peux te dire que si tu marques, c'est plié, tu vas en finale.
3: Ouais.
1: Alors, c'est une question cash. Écoute bien la question. C'est simplissime. Pour un homme de ta trempe, tu devrais trouver immédiatement. Écoute bien. Comment on appelle la partie du livre où il y a marqué les chapitres et les numéros de pages? Comment ça s'appelle cette partie du livre où sont indiqués les chapitres et les numéros de pages? On appelle ça, il y a un nom spécial, top chrono, 10 secondes.
3: Chapitre et numéro de page.
1: Oui, ça répertorie tout, quoi.
4: Mais il demande à ses fils qui sont là pour l'aider.
0: Ben évidemment.
1: Il a le droit. Alors
3: C'est dur, cette question.
0: Non.
1: Quand je vais te dire la réponse, tu vas me dire « Ah bah non, c'était pas dur, c'est la table des matières. »
3: D'accord. Ah bah j'aurais pas cru qu'il y avait une table de matières
1: Oui.
0: Bah quand même, la table des matières.
1: Alors, c'est pas grave.
0: Ben, pour l'instant, elle a encore zéro. Hein,
1: absolument.
0: Sylvie, c'est clair que là, voilà, si tu ne marques pas, il l'emporte. Si tu marques, tu encaisses 5 points. Et donc, tu es dans la phase finale avec nous dans les prochaines minutes. Un petit peu de pression, Sylvie. On y croit. Voici ta question. On va y aller tout de suite. Pour 5 points, sur un dé à 6 faces, les dés à 6 faces, quel chiffre est inscrit sur la face opposée aux 2? Top chrono, 10 secondes. Quel chiffre 4. Est inscrit sur la face opposée aux 2? T'as dit 4?
5: Oui.
0: Je crois que tu ne regarderas plus jamais les dés comme avant. C'était le 5. Oh Sylvie, je suis désolé.
1: Ah bah ça fait bien nos affaires ça Lolo, parce que tu vas jouer la finale avec maman.
0: Bravo Laurent.
1: Alors.
0: Football, hein. Bravo Sylvie quand même, hein. Merci.
1: Bravo Sylvie.
3: Ouais. Bravo.
5: J'ai quand même réussi à faire beaucoup de zéros aujourd'hui.
1: Écoute, on peut pas toujours gagner, Sylvie, tu vois.
0: On peut pas tromper.
1: Mille fois, mille personnes. Bon, alors, Laurent.
3: Lance l'apéro.
1: Bon, Laurent, c'est pas mal. Lance l'apéro, commence à faire chauffer le barbecue. Là, t'es presque, t'es aux portes de gagner la finale.
0: 100% masculin, finale, hein, dis donc. Samuel Laurent, 2 mecs.
1: Et alors
3: oui, bon, deux mecs.
0: On constate, quoi, voilà.
1: C'est quoi? C'est moi qui joue avec Laurent.
0: C'est mon côté patriarcal. Voilà. Oula, les gros yeux qu'elle me fait.
1: Non mais oula. Catherine dit quelque chose quoi.
0: Je remarque juste que c'est une finale de mec, hein.
1: Ça fait 2 ans que j'arbitre entre vous. Débrouillez-vous, hein.
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1: Et c'est la dernière fois que Rocky va nous accompagner dans Au taquet. Toutes ces finales, 2 ans de finale, mon Dieu. Toutes ces chances que j'ai eues de gagner. J'ai triomphé plus d'une fois. Et là, aujourd'hui à ma gauche, il y a Laurent. Laurent, il joue avec ici Provence. Il habite à Lorgues. Il est marié à Nathalie. Il est pâtissier. Autant vous dire qu'il ne va pas rester longtemps dans la sauce. Il va triompher et partir à la Ciotat. À ma droite, il y a qui ?
0: Eh bien, il y a Samuel pour cette dernière finale avec ici Héros. Il est en mode Saint-Génie de Fontenay, mais il fait du barbecue. Voilà. Il a un chat qui s'appelle Tigre. Comme Survivor avec The Tiger, il a l'œil. L'œil de la victoire !
1: Ouais, ouais, c'est parti ! Oh my god, Rocky, c'est toi ?
0: Oh, c'est la dernière finale, quoi.
1: Alors, Laurent, t'es prêt à gagner ?
3: Je suis prêt à gagner.
1: Ça, c'est une bonne nouvelle, tu vois, parce que...
3: Je suis au taquet, là.
1: Tu sais que c'est pas un bingo, hein, pour la finale.
3: Ouais, ouais.
1: Ah oui, on l'avait dit, hein. C'est-à-dire que on se dut bon. Pendant 2 ans, on leur a raconté plein de conneries, ils ont rigolé avec nous. On a monté un pays, le Damidolande, il y a déjà 1700 habitants.
0: C'est vrai.
1: Alors, on va vous poser des questions l'un sur l'autre. Vous allez marquer, c'est des vrais ou faux. Je vais te donner des vrais ou faux sur Eric. À chaque fois que tu vas bien répondre, tu auras 2 points. Hein, t'es d'accord ?
3: Je connais tout d'Eric.
1: Oh, oh mon Dieu.
0: Bah, c'est inquiétant.
1: Tu sais quoi ? C'est magnifique. Je vais quand même t'encourager avec une chanson que tu adores. Je suis tombée pour elle.
0: Tu ne sais pas que j'étais en couple avec Pascal pendant 6 ans.
1: Rien. Ah bah là, écoute, on va appeler Pascal, on va lui demander
0: Pascal,
1: confirmation.
4: Bonjour Pascal Obispo.
0: Non mais je sais qu'il est, il a des fois écouté l'émission. Pascal.
1: Il a totalement écouté l'émission. Alors, c'est parti, il n'y aura pas que 10 secondes d'un commun accord avec la réalisation.
0: Ouais, vous avez triché quoi.
1: On a pris chacun 20 secondes parce qu'il faut poser les questions.
0: D'accord, ok.
1: Alors à chaque fois que tu me dis la bonne réponse, t'as 2 points. Écoute bien. Alors, Eric parle couramment anglais, vrai ou faux ?
3: Vrai.
1: Le surnom d'Eric, c'est Grongron.
3: Grongron ?
1: Ouais.
3: Vrai.
1: Eric a gagné 5 fois en 2 ans la finale.
3: Faux.
1: Ça, c'est... Ouais. Ok, et Eric adore l'argent, d'ailleurs, il en parle tout le temps.
3: Bah, vrai.
1: Voilà, sauf que...
0: Bon, en fait, la dernière,
1: Eric est hypochondriaque.
3: Vrai.
1: Voilà, mais tu as marqué, Eric parle couramment anglais, c'est faux. Hein.
0: Ah non.
1: Même une buse.
0: Ah, une buse.
1: Le surnom d'Eric, c'est pas Grongron, c'est Chonchon.
0: Chonchon.
1: Voilà, tu as
0: gagné marqué. 5 fois là.
1: il a dit faux, donc ouais. Il a 2 points. Eric adore l'argent, il a dit 2 points. Eric est hypochondriaque, 2 points. Il a 6 points.
0: Ouh là là là là là là là là.
1: Voilà.
0: Samuel, donc il a 6 points.
1: Ouais.
0: C'est pas compliqué.
1: Ah bah
0: hein.
1: Faut faire plus.
0: Faut faire 8 puisque c'est 2 points par bonne réponse. Ok, Samuel, 8 points, ça veut dire 4 bonnes réponses sur 5.
1: Woohoo !
0: J'ai des questions à te poser sur Valérie, c'est du vrai ou faux. On t'encourage avec la musique que tu aimes.
6: C'est Marcel Bébé.
1: Ouais. C'est Marcel Bébé.
0: Allez Samuel, on y va. Tu me réponds assez rapidement, vrai ou faux, top chrono. Valérie préfère Michel Sardou à Johnny.
3: Oui.
0: Valérie a 3 chiens.
3: Ouais.
0: Valérie adore la chasse.
3: Faux.
0: Valérie est timide.
3: Faux.
0: Valérie part en vacances en Espagne.
3: Valérie est timide, vrai. Et Valérie part en Espagne, vrai.
0: Et très bien, nous sommes arrivés au bout du chrono. Nous allons donc vérifier. Valérie part en vacances en Espagne, tu confirmes ?
1: 2 points.
0: 2 points, Valérie est timide.
1: C'est vrai.
0: Il a dit vrai, hein ?
1: Oui.
0: T'es timide ?
3: Oui, dit vrai.
1: Et oui, je suis timide, je rougis. Mais c'est la vérité, personne ne le croit jamais.
0: Valérie adore la chasse.
1: Il a dit faux, c'est totalement faux. Je déteste
0: Valérie,
1: à 2 points.
0: Ouais. Valérie a 3 chiens, t'as dit quoi ?
3: J'ai dit vrai.
1: Et non, j'en ai que 2.
0: Alors attention, 2-4-6, pour l'instant t'es à égalité, tout se joue sur cette réponse. Valérie préfère Michel Sardou à Johnny, tu nous as dit ?
3: Vrai.
1: Il a dit faux. Non, il a dit vrai.
4: Il a dit vrai, pardon.
1: Et c'est faux, je préfère Johnny.
0: Et donc ça ne suffira pas, Samuel.
1: Mais si
0: ça suffit, Samuel.
1: Ils sont à égalité.
0: Ils sont à égalité.
1: Donc c'est les points qui les départagent.
0: Ah, oh bah dis donc.
1: Et donc Laurent a eu 17 points et Samuel il a eu 21. Bah c'est Samuel.
0: Samuel, c'est toi qui gagne.
1: Voilà.
0: Bravo Samuel.
1: Alors Samuel, c'est toi qui iras au festival live ici La Ciotat. C'est magnifique. Tu pars
4: 3 nuits d'hôtel, tu iras au concert tous les soirs, tu iras même dans les coulisses, tu feras du bateau, tu sauras très vite qui sont les invités. Là pour l'instant on n'a pas le droit de le dire, mais très rapidement on le saura.
0: Il y a Rémi Brica.
4: Oui, ça c'est sûr. Et voilà, bravo. Et
0: bravo à vous tous.
4: Et puis, eh ben, Lolo, tu gagnes la machine à café de Joe Malongo.
0: La dernière machine espresso, 32 dosettes, 6 verres en verre. Merci à Joe Malongo et à l'entreprise Malongo de nous avoir accompagnés pendant ces 2 ans.
4: Ah ouais, alors franchement, on a plein de merci à dire. Et évidemment, on est très triste de vous quitter. Hein. On ne va plus jamais dire bonjour la France, enfin surtout moi. Je ne vais plus jamais supporter les vannes de Chonchon.
0: Je t'appellerai.
4: Tu m'appelleras, bien sûr. Alors, je remercie évidemment tous les auditeurs. Merci parce qu'on part en plus sur un super score. Et donc, merci. Merci aux habitants du Dami Dolan, on continuera cette vanne. Merci à Maître Kikandon qui a arbitré avec brio cette dernière et puis pendant un an. Merci à Gwen Coupès qui est déjà en vacances, cette bourrique. Merci à Céline qui a réalisé avec brio.
0: Bravo Céline.
4: Voilà, merci. Aujourd'hui c'est Emma, mais on a quand même bien plein. Basile, Florent, Elorie,
0: Lucas.
4: Alors Lulu, bravo parce que Lulu est un génie.
0: Ouais, c'est un génie.
4: Donc voilà, merci à Didier Gustin, François Touchard, Sandrine Saroche, Labajon. Tous ces gens qui nous ont accompagné la première
0: Sébastien
4: saison.
0: Sébastien Marx.
4: Merci à Alexandra, Marianne. On a eu tellement Sadika, on a
6: Laura.
4: Eu Laura, on a eu tellement au standard.
0: Maëva, Manon, Elodie pour l'équipe web et toutes
4: Exactement.
0: Les vidéos que vous avez retrouvées. Puis les deux auteurs.
4: Et les deux auteurs, Raphaël et Luigi qui nous ont fait des questions, on peut dire.
0: Voilà.
4: On peut dire ça, non?
0: Très sympa.
6: Bah, on a appris plein de choses.
4: On a appris plein de trucs. J'espère que vous vous êtes bien marrés. Nous, on a adoré partager ces 2 ans avec vous. J'ai adoré raconter vos histoires, vos vies, vous avez des vies exceptionnelles, vous êtes formidables. Moi j'aime la France, j'aime les Français qu'on a eu pendant 2 ans, vous êtes exceptionnels, vous vous occupez d'associations, vous êtes amoureux de tout, de la nature. Vive Johnny à Balachasse.
0: Bon, merci à toi Valérie.
4: Merci Eric.
0: Merci Valérie.
4: Et merci vraiment à Yann Chouquet, Céline Pigalle d'être venu me chercher. Et puis on se retrouvera un jour ici ou ailleurs. Merci la France, bonjour, au revoir, pardon, à demain. Allez,
0: oh, c'est
4: salut.
0: Mignon, jusqu'au bout.
7: Merci Valérie Damido et Eric Bastien. Dans un instant, Johan Rock pour Ici dès 5h. Quant à moi, je vous retrouve tout à l'heure à partir de midi pour les meilleurs moments d'Au Taquet sur votre radio Ici.

0: France pour Confidence. On est ravis de vous retrouver ce matin ici.
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0: Alors que le début du week-end approche, peut-être sait-on jamais, le début des vacances pour certains d'entre vous. Soyez les bienvenus ici, dès 5h. Toute l'équipe des Leftos vous accompagne de la meilleure des manières. Info pratique, bonne humeur, bonne musique avec Indochine ces prochaines minutes. Et l'info, évidemment. Bonjour Cyril Ardo-Redon.
2: Bonjour Johan Rock, bonjour à tous.
0: Qu'est-ce que justement on trouve dans l'actualité ce matin?
2: Eh bien l'incendie, encore la une ce matin avec des milliers d'évacuations en Nouvelle-Aquitaine.
0: Dîner au restaurant, c'est bien. En faisant baisser l'addition, c'est encore mieux, c'est la tâche à laquelle va s'atteler ce matin Valère Coréard. Par ici des économies, rendez-vous à 5h13 et puis on vous attend d'ores et déjà au standard d'ici. 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
0: Nous sommes le vendredi 24 juillet. Bienvenue ici, il est 5h. Le journal présenté par Cyril Ardo-Redon et la Nouvelle-Aquitaine est en proie aux flammes ce matin.
2: Avec deux gros incendies en cours, un à Biscarrosse dans les Landes, l'autre qui a démarré avant-hier dans le secteur du bassin d'Arcachon. Il a déjà parcouru 4800 hectares, 20 000 personnes ont dû être évacuées avec un ordre donné très tôt ce matin de quitter plusieurs villages de la presqu'île du Cap Ferré. Alors face aux flammes, aux interventions des pompiers, aux fermetures de routes et à la pagaille sur place, le maire de Bordeaux, Thomas Cazenave, appelle ses habitants et les vacanciers à ne pas se rendre sur le bassin ce week-end.
3: C'est un week-end de chasse et croisée. Il est très important que les vacanciers attendent avant de se déplacer, sinon ils seront retenus en amont du côté de Saint-Jean-d'Illac, des fois sans solution, ou alors devoir rebrousser chemin en direction de Bordeaux. Il vaut mieux attendre. Moi, j'invite les vacanciers qui ont prévu de venir de se renseigner encore avant de prendre la route, savoir si le feu sera maîtrisé et si la route sera réouverte. Pour l'instant, elle ne l'est pas. Donc, il vaut mieux attendre, voire décaler un peu son départ, plutôt que se retrouver coincé très en amont. Il vaut mieux se renseigner, suivre notamment le site de la préfecture, des services de l'État qui donne des informations très précises et actualisées et qui permettent de pouvoir décider ou pas de venir. Parce qu'à ce stade, c'est tout à fait impossible et probablement encore dans les prochaines heures et les prochains jours.
2: Et la ville de Bordeaux a ouvert son parc des expositions pour accueillir une partie des personnes évacuées. Et des évacuations aussi dans le secteur de Biscarrosse, dans les Landes. 9000 personnes priées de quitter leur domicile ou le camping face à un incendie qui a déjà parcouru plus de 1000 hectares déclenché par une camionnette accidentée. Et dans le Var à présent, l'incendie du massif du Gros Bessillon est toujours actif selon la préfecture. 2700 hectares parcourus depuis mardi et des conditions météo qui s'améliorent, ce qui devrait aider le travail des 800 sapeurs-pompiers mobilisés. Deux enquêtes sont ouvertes pour déterminer les origines du feu. Ce matin, Météo France place la Haute-Garonne en rouge face à un risque très élevé de feux de forêt. 27 départements du sud et de l'ouest du pays sont en orange face à un risque élevé. Dans ce contexte, la France a demandé l'activation du mécanisme de protection civile de l'Union européenne. Notre pays va recevoir rapidement des renforts aériens étrangers pour lutter contre les incendies. Deux Canadair croates, deux Air Tractor portugais ou encore des hélicoptères tchèques et slovaques, selon Emmanuel Macron. Dossier complet sur ces incendies à retrouver sur ici.fr.
0: 5h03, l'essence coûte toujours très cher.
2: On avait pourtant bien cru que les prix des carburants allaient retrouver un niveau plus raisonnable, mais non, le litre s'écoule de nouveau, bien souvent au-delà des 2 euros, conséquence directe de la guerre au Moyen-Orient. Face à la crise, le délai pour demander l'aide carburant pour les gros rouleur vient d'être prolongé d'un mois jusqu'au 31 août. Et les rares stations-service où l'essence est un peu plus abordable sont prises d'assaut, Léonie Cornet.
4: 1,99€ le litre d'essence. Forcément, c'est la ruée à la pompe. Julien le constate, il y a du monde.
5: Je pense que les gens, quand ils ont vu que ce matin que la station essence la moins chère, c'était ici, ils sont tous venus ici. Et je peux même vous dire que je crois qu'il n'y a plus beaucoup d'essence dans la station actuellement. Donc
4: Pourquoi là, vous avez du mal à faire le plein ?
5: Ça monte plus du tout. Hein.
4: Désormais, Thomas anticipe, il compare une par une les stations-service avant de faire son plein.
6: J'ai regardé en plus sur une application pour savoir s'il n'y avait pas d'autres moins chers. Comme je suis dans le coin, je fais attention à ça et effectivement, c'est la moins chère.
4: Beaucoup ne comprennent pas pourquoi les prix remontent soudainement.
7: C'est du vol manifeste.
4: Comme Alain.
7: Quand le prix du brut baisse, il faut 6 mois pour que le prix baisse à la pompe. Par contre, quand il y a une bombe qui tombe, ça remonte tout de suite du jour au lendemain. Déjà, l'État en prendrait moins. Ça serait nettement mieux. Les taxes, c'est surtaxé. Ils s'enrichissent.
4: Total Energy a annoncé le retour du plafonnement des prix à 1,99€ dans ces stations, mais beaucoup dépassent encore les 2€ le litre.
2: Un reportage à Saint-Denis-de-l'Hôtel, près d'Orléans, dans le Loiret. Léonie Cornet, ici Orléans. Et sur ici.fr, vous retrouvez notre carte interactive pour consulter l'évolution des prix des carburants en temps réel. À Rennes, un adolescent de 17 ans mis en examen pour viol et vol sur personne vulnérable. Selon le parquet, le suspect est accusé de s'en être pris à une femme de presque 80 ans début juillet. Il a été placé en détention provisoire et doit comparaître en octobre devant le juge pour enfants.
0: Aujourd'hui, c'est l'avant-dernière étape du Tour de France.
2: 19e étape, 128 km entre Gap et l'Alpe d'Huez. Parcours difficile, tout en montée avec 21 virages noirs de monde. Une étape redoutée par les favoris du classement général, mais pas par Paul Sexas, 4e ce matin.
8: C'est sûr que c'est incroyable. Après, j'espère surtout de pas tomber dans la montée parce que je pense qu'il va y avoir beaucoup de spectateurs et on a vu que c'était quand même assez dangereux. Donc voilà, j'espère que tout va bien se passer surtout. Et après, forcément, c'est les jambes qui vont parler. Je me sens bien. Et pour une troisième semaine, c'est plutôt pas mal. Deux prochains jours qui arrivent qui sont très solides et sur lesquels le tour va se jouer. Et enfin, en tout cas, le podium. Donc je pense que ça va bien se passer. Après, on verra.
2: Départ de cette première version de l'Alpe d'Huez à 14h cet après-midi. Et je dis première car demain, les coureurs remettent ça avec 170 km entre le Bourg d'Oisans et une nouvelle fois donc l'Alpe d'Huez. On jette un coup d'œil sur nos conditions météo. Et c'est du grand et du beau soleil sur tout le pays aujourd'hui, Johan.
0: Un temps calme avec de la fraîcheur au nord ce matin et de fortes chaleurs au sud cet après-midi. Une chaleur qui s'étend et progresse sur le territoire de la Gironde à la Provence en passant par le Languedoc-Roussillon et le midi toulousain, sans épargner la Corse. Les températures ce matin, 15 à Aurillac, 17 dans la capitale, 20 à Bordeaux, 23 à Montpellier, 24 à Nice. Et puis cet après-midi, le mercure qui va grimper d'un cran, omniprésent, le soleil à l'exception de la Picardie et de la Haute-Normandie, ainsi que le Nord-Pas-de-Calais avec de l'humidité et une couverture nuageuse assez conséquente. Et puis des températures donc qui montent d'un cran par rapport à hier, 37 degrés à Bordeaux cet après-midi, 32 à La Rochelle, 31 à Bourges, 40 à Toulouse. C'est la maximale ce vendredi. Et chez vous, comment ça se passe à 5h07? Vous nous envoyez, vous nous postez un petit message sur la page Facebook. D'ici, on fait la météo ensemble, comme tous les jours sur votre radio locale.
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0: Plus de 40 ans que les chansons de Nicolas Sirkis et ses camarades nous accompagnent. Ce vendredi, on vous a choisi 3e sexe. Bon début de journée, 5h08.

0: à vous qui nous écoutez de si bonne heure ce vendredi. Ravi de vous savoir ici, de l'autre côté.
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0: Et à 5h11 ce matin, je voudrais vous parler de Bérangère, 84 ans. Elle vient de vivre un moment à la fois exceptionnel et déchirant. Cette dame vit depuis 50 ans dans une maison qu'elle a fait construire avec son mari, Lucien, au milieu des années 70. Dans cette maison, ils ont élevé leurs 3 enfants, ils ont passé une vie, elle, avec à l'intérieur évidemment des souvenirs qui se sont accumulés. Et ce couple, bah évidemment, comptait finir ses jours dans cet endroit. Seulement, voilà, depuis quelques mois, cette maison est condamnée, la faute à un projet d'aménagement routier qui va la faire rasé d'ici la fin de l'année. Alors, Bérangère a tout essayé pour sauver sa maison, pétition, courrier, réunion publique, interview même donnée à la presse locale, rien n'y a fait dans quelques mois. Là où elle a vécu, il n'y aura bientôt plus rien. Alors, elle a trouvé une manière assez étonnante de dire au revoir à sa maison, sauter en parachute. Je le rappelle, elle a 84 ans. Elle a déclaré « J'ai eu envie de voir ma maison comme les oiseaux la voient depuis 50 ans lorsqu'ils passent au-dessus de mon toit ». Le saut en parachute a été organisé vendredi dernier. Tout s'est bien passé. Bérangère a sauté seule, oui, parce que Lucien, son mari, lui a préféré rester dans le jardin pour voir son épouse de tout là-haut. Visiblement, en bas comme en haut, ils étaient tous les deux émus, l'un comme l'autre. Alors, l'histoire est un peu triste, mais aussi, il y a plein de poésie. On souhaite bon courage à Lucien et Bérangère ce matin. Il est 5h12, vous écoutez ici, ce vendredi. Comment retrouver les auteurs présumés des incendies? C'est l'info d'ici.
2: Oui, nous serons dans les Pyrénées-Orientales avec les gendarmes, les pompiers, les forestiers qui fouillent les décombres à la recherche des indices.
0: Et puis pour la musique, Stevie Wonder arrive. Elle prend pas comme ça. Dans un instant, pour l'heure, qu'est-ce qu'on fait? Bah, des économies, évidemment. Bonjour Valère Coréard, chaque jour avec vous, un bon plan pour surclasser notre pouvoir d'achat. Aujourd'hui, on va parler restaurant sans plomber l'addition.
3: Parce qu'un bon repas à l'extérieur, ça fait plaisir, mais la note grimpe vite parfois, hein, en moyenne 25 à 30 euros par personne en France, bien plus dans les grandes villes, alors autant dire qu'un dîner en couple peut rapidement dépasser les 70 euros. Mais bonne nouvelle, il y a des solutions pour faire baisser un peu l'addition, que ce soit au restaurant ou à la maison d'ailleurs, à condition d'avoir les bonnes adresses sur Internet.
0: Alors concrètement, comment ça marche pour payer moins cher ?
3: L'application la plus connue reste The Fork. Le principe est simple. Vous réservez votre table via l'application et selon les établissements partenaires, vous bénéficiez de 20, 30, parfois 50% de remise, hors boisson en général. À chaque réservation, vous cumulez aussi des points de fidélité qui sont appelés des yums que vous transformez ensuite en réduction supplémentaire. Autre piste, Too Good To Go. Ici, il ne s'agit pas d'une remise sur l'addition, mais de sauver les invendus de restaurateurs ou de traiteurs à petit prix. Vous payez quelques euros et vous repartez avec un panier surprise. Vous ne choisissez pas forcément votre plat, mais vous divisez la facture par 2, 3, voire 4 et puis vous contribuez à réduire le gaspillage alimentaire. Et puis, il y a certaines applications de livraison comme Uber Eats ou Just Eat qui proposent régulièrement des codes promo ou encore des réductions de bienvenue. Et ça, bien sûr, c'est pas le même plaisir qu'un repas en salle, mais enfin, ça reste un bon moyen de limiter la dépense tout en se faisant plaisir. Résultat, en combinant ces solutions, vous pouvez économiser facilement 10 à 15 euros par repas, hein, soit plusieurs centaines d'euros par an si vous y allez souvent. Une vraie bouffée d'air pour le budget loisir, sans se priver de bons moments autour de la table. Si vous aussi, vous avez des bons plans resto d'ailleurs, écrivez-moi, comme ça, ça va aider tout le monde. Mon mail, c'est parici.leséconomies@radiofrance.com.
0: Passez un bon week-end, Valère. Lundi, vous nous expliquerez comment louer son camping-car, son van ou son fourgon. Vous écoutez ici ce vendredi, il est 5h14.
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0: Ce vendredi matin, alors que la France est en proie cet été aux incendies, comment font les enquêteurs pour retrouver les auteurs présumés?
2: Cette année, 128 personnes ont déjà été interpellées dans ce cadre. C'est ce qu'a dit avant-hier le ministre de l'Intérieur, Laurent Nunez. Des investigations qui débutent alors que les cendres sont encore chaudes. Gendarmes, pompiers, forestiers fouillent les décombres à la recherche d'indices. Démonstration Caroline Félix dans les Pyrénées-Orientales avec la cellule d'identification criminelle de Perpignan.
7: Comment savoir où a démarré l'incendie dans cet immense champ désormais noir et gris? La première chose à faire, c'est de déterminer les flancs du feu, explique l'adjudant Johan.
8: Ici, on a le feu qui s'est arrêté un peu en bordure. Et là, si on regarde ici, pareil, le feu, là, il s'est propagé à droite. C'est comme un V. On va aller à l'intérieur du V, de trouver le sens de propagation du feu.
7: Plutôt par la gauche ou par la droite, la réponse se trouve au sol.
8: Tenez, là, on a un escargot. On va donc regarder l'escargot, ce qu'il nous montre. Ce côté-là, le côté gauche, il est tout noirci par la suie. Et celui-là, il est clair encore. Ça nous indique que le feu s'est propagé dans ce sens-là.
7: Le feu noircit la coquille par le côté par lequel il arrive. Il faut donc aller à gauche.
8: On met le drapeau avec le sens de propagation.
9: C'est comme remonter une pelote pour arriver à l'origine.
7: Les coquilles d'escargots sont nombreuses et très utiles.
8: Ça fait partie des seuls animaux qui ne peuvent pas partir très vite quand il y a le feu. La coquille résiste aussi.
7: D'escargots en cailloux, l'enquêteur progresse à travers le champ.
8: Par exemple, là, on a un caillou. Là.
7: Jusqu'à des traces qui montrent un autre sens du feu contre le vent.
8: Quand les deux vont se rejoindre, on sera sur une zone probable d'origine de départ de feu.
7: On y est, l'adjudant détermine une zone d'éclosion d'environ 10 mètres carrés en bord de route. Reste à trouver l'élément déclencheur, comme un mégot par exemple.
8: La zone de départ du feu, ce n'est pas la zone où le feu est le plus violent. Donc on peut aussi retrouver des mégots sur place.
7: Cette fois-ci, il n'y a rien, reste des hypothèses.
8: On est à proximité d'une route, on peut penser à un jet de mégots. On a trouvé là des canettes qui étaient sur le chantier. Et voilà, ce sera aux enquêteurs de s'attacher à essayer de trouver, par le biais d'enquêtes de voisinage, de téléphonie, de vidéo, ce qui a pu se passer à ce moment-là.
7: D'habitude, pour ce travail d'étude du terrain, ils sont 6, 2 gendarmes, 2 forestiers, 2 pompiers.
8: On a des investigations qui peuvent durer sur plusieurs jours. Il y a des journées où on peut marcher une bonne dizaine de kilomètres dans la zone brûlée. On n'a pas d'ombre, il fait très chaud. En général, quand on fait des investigations comme ça, on se laisse une pause de un jour ou deux. Sinon, ça devient trop dur et quand on est trop fatigué, on ne voit pas bien les choses non plus.
7: Il cède aussi de nouvelles caméras sur les tours de guet. Elles filment jusqu'à 10 km à la ronde.
8: Pour le feu de Trévillac, là, on a pu trianguler grâce aux différentes caméras pour remonter sur une zone qui était intéressante et dans laquelle on a pu travailler pour rechercher l'origine.
7: Les enquêteurs s'appuient également sur les images des hélicoptères bombardiers d'eau.
2: Le reportage dans les Pyrénées-Orientales de Caroline Félix sur votre radio locale ici.
0: Ce vendredi, on fête les 20 ans du magazine de TF1. 50 minutes inside. Dans un instant, Isabelle Isturburu, son animatrice, est l'invitée des Coulisses Télé. Ce sera le temps d'écouter Stevie Wonder ici, 5h18. No.

0: alors que le jour se lève, vous écoutez déjà ici, et c'est un 24 juillet qu'ils sont nés. On souhaite un bon anniversaire ce matin à celle qu'on surnomme J-Lo. Jennifer Lopez, chanteuse, comédienne, mais aussi femme d'affaires. Jennifer qui a débuté sa carrière aux côtés de Janet Jackson dans un clip il y a déjà quelques années. Guy Savoy, lui, chef triplement étoilé, l'une des figures les plus respectées de la cuisine dans le monde entier, a fait aussi son anniversaire un 24 juillet. Et puis, il y a quelques années, lorsque élève, vous étiez en cours de musique, peut-être avez-vous été, comme des millions d'entre nous, contraint d'apprendre un jour la flûte à bec sur l'une de ses chansons.
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0: Sans aucune Yves. Joyeux anniversaire, 70 ans aujourd'hui, un gamin comparé à Hervé Villard qui ce vendredi devient octogénaire.
2: Capri, c'est fini.
0: 50 ans. Le Capri, c'est toujours pas fini. Et puis en cette veille de week-end, c'est la journée mondiale de la tequila. Frappée, la tequila, et surtout avec modération. Enfin, ils nous quittaient à cette date, deux monstres sacrés du cinéma. D'abord en France, Sacha Guitry, et aux États-Unis, Peter Sellers, deux comédiens, deux personnalités complexes qui ont marqué la pellicule au point de continuer à voir, revoir, revoir leurs films encore aujourd'hui. Il est 5h22, c'est l'heure d'allumer la télévision. Ce vendredi, on vous emmène dans les coulisses de l'émission People de TF1 qui fête ce soir son anniversaire. Et quel anniversaire, 20 ans cet été pour 50 Minutes Inside, l'émission qui raconte la vie des VIP comme on feuillette les pages d'un magazine papier glacé. Générique. Au cours du prime de ce soir, l'émission de TF1 reviendra sur 30 des événements majeurs qui ont marqué ces deux dernières décennies. 30, vous en conviendrez, ça fait pas beaucoup, tant l'actualité people est dense. Pour ça, il n'y a qu'à voir la pile de magazines entassés dans les salles d'attente des cabinets dentaires pour s'en rendre compte. Alors, j'ai demandé à Isabelle Iturburu, qui présente ce soir l'émission, comment l'équipe de production et elle-même ont-ils sélectionné ces événements qu'on retrouvera ce soir.
3: Ce qu'on a fait, c'est qu'on avait des dizaines et des dizaines de post-it, je m'en souviens très bien, au mur, où tout le monde a posé les choses qui l'avaient marqué dans ces 20 dernières années. Et on a écrémé jusqu'à arriver à 30. Et vraiment, le critère principal, c'était à quel point ça nous a marqué, bouleversé. Moi, à titre personnel, mais je pense qu'on est très nombreux dans mon cas, c'est la disparition et surtout les obsèques de Johnny Hallyday. Là, on parle vraiment de communion et d'émotion collective.
0: La rétrospective présentée ce soir, c'est l'occasion de se rendre compte qu'en 20 ans, la manière de s'informer sur les célébrités et les petites indiscrétions qui émaillent le monde du show business ont changé aussi rapidement que la société elle-même. Et ça, grâce ou à cause d'un média concurrent de la télévision qui a obligé le magazine de TF1 à se réinventer.
3: Aujourd'hui, il y a les réseaux sociaux, ça va très vite. On sait tout sur tout le monde. Des fois, on en sait trop ou on ne sait pas les bonnes choses. Ça, c'est un autre problème. Le curseur est à se positionner avec du recul. On n'a pas besoin d'être les premiers à l'annoncer parce que de toute façon, tout le monde sait tout avant tout le monde. Les stars d'aujourd'hui ne sont pas forcément les stars d'hier. On va parler de Thomas Pesquet, par exemple, ce soir. Vous voyez, ça, c'est quand même assez inattendu que la personnalité préférée des Français soit un astronaute. On nous aurait dit ça il y a 20 ans. Notre admiration, elle évolue. Elle change, j'ai l'impression.
0: Et il n'y a pas que ça qui a changé depuis la création du magazine. Ses animateurs aussi. Si l'émission est né avec Nikos Aliagas. Ce dernier a ensuite passé la main à Sandrine Quétier, elle-même ayant cédé son prompteur à Isabelle Iturburu. Nikos, qui pour les 20 ans ce soir sera de retour pour co-présenter ce prime exceptionnel. 50 Minutes Inside, les 20 ans, le prime événement à voir ce soir, 21h10 sur TF1. Vous écoutez ici, il est 5h25. Et si maintenant vous preniez votre téléphone et appelez votre station locale 0810 055 056, venez nous dire ce que vous avez prévu de faire ces deux prochaines journées. Le week-end arrive, et puis ce matin, vous connaissez le principe, dès lors que vous nous appelez, vous repartez avec votre pack été, comprenant un sac collector aux couleurs de votre radio, un roman de Maxime Chattam et les fameuses lunettes pour observer l'éclipse le 12 août prochain. 0810 055 056. Voici Zazie sur les ondes d'ici.

0: Il est 5h, chaque matin on démarre la journée ensemble. Il y a quelques encablures des infos de 5h30. Stéphane Bern est déjà là pour nous rendre une petite visite, pour mieux remonter le temps ce vendredi. Stéphane, on voyage à l'époque victorienne, entre brouillard et brume, à Londres évidemment.
1: Un tube noir, une petite brosse et des cils qui s'allongent d'un seul geste. Le mascara ou rimmel est né entre les mains d'un Français, mais de l'autre côté de la Manche. Nous sommes en 1880 à Londres, dans l'élégante Bond Street. Derrière son comptoir, Eugène Rimmel, fils de parfumeur parisien, observe les clientes de la bonne société britannique. Depuis des années, il perfectionne poudre, eau de toilette et savon parfumé. Mais cet hiver-là, il met au point une invention appelée à conquérir le monde. Un mascara non toxique à base de cire et de poudre de charbon. Du charbon pour avoir une meilleure mine, fallait y penser. Fini le kohl qui coule et vous fait ressembler à un panda. Fini les préparations à base de suie ou d'antimoine. Ce produit, facile à appliquer et sans danger, donne au regard une intensité nouvelle. Et ce, en un clin d'œil. Les élégantes londoniennes se l'arrachent. Il se dit même que la reine Victoria en personne ne jure que par le bloc noir et le pinceau d'Eugène Rimmel. Les journaux en parlent et bientôt, le nom du créateur devient celui du produit, le Rimmel. L'invention dépasse vite les frontières. En Italie, en Espagne, en Turquie, on ne dit pas mascara, on demande un Rimmel. Le Rimmel est bien plus qu'un simple tube. C'est maintenant un hit planétaire. Et tandis que d'autres reprendront son idée jusqu'à la marque Maybelline, née en 1913, c'est bien le parfumeur français qui aura posé les bases du maquillage moderne. Eugène Rimmel a donné son nom au Rimmel, Eugène Poubelle à la poubelle. En revanche, notez que le dramaturge Eugène Labiche n'est pas le créateur de Pampy.
0: Bon week-end Stéphane Bern et on retrouve tous les voyages dans le temps sur le site ici.fr. À la une de la presse, ce matin, il sera question du Seigneur des Anneaux. Comment la saga est-elle devenue mythique? Décryptage avec notre invité à 6h10. Pour l'heure, 5h30, l'info en France et dans le reste du monde. C'est l'heure du 90 secondes avec vous, Cyril Ardo-Redon.
2: Près de 30 000 personnes évacuées au total en Nouvelle-Aquitaine en raison de deux incendies qui ont parcouru respectivement 4 800 hectares en Gironde et 1 000 dans les Landes. 20 000 habitants et vacanciers mis à l'abri au nord du bassin d'Arcachon. Tous les villages de la presqu'île du Cap Ferret sont en train d'être évacués selon la préfecture. 9 000 personnes mises à l'abri à et autour de Biscarrosse dans les Landes. Dans le Var, deux enquêtes ouvertes pour tenter de déterminer les origines de l'incendie du massif du Gros Bessillon. Le feu est toujours actif ce matin. Selon la préfecture, il a parcouru 2700 hectares depuis mardi, même si les conditions météo s'améliorent. Ce matin, 27 départements de l'Ouest et du Sud sont placés en orange face à un risque élevé de feux de forêt. La Haute-Garonne est en rouge pour un risque très élevé. On attend des renforts aériens venus de Croatie, de République tchèque, de Slovaquie ou du Portugal après l'activation du mécanisme de protection civile de l'Union européenne demandé par la France. Dans la Somme, un homme de 74 ans mis en examen et placé en détention provisoire suspecté de viol sur 17 enfants âgés de 2 à 12 ans sur une période allant de 2001 à 2026. Il était jusqu'à mi-juillet inconnu de la justice. Vous constatez peut-être quand vous avez besoin de retirer de l'argent que les distributeurs se font de plus en plus rares. La France en a perdu 1800 l'an passé. C'est même un distributeur sur 5 qui a disparu depuis 2018. Les banques cherchent à faire des économies. Et puis le Tour de France, 19e étape aujourd'hui, 128 km entre Gap et l'Alpe d'Huez. Parcours de montagne redouté par les coureurs. Une route classique, mythique, avec pas moins de 21 virages.
0: Vous écoutez ici ce vendredi 5h32, l'info, ce sont des milliers de personnes qui ont dû être évacuées ces derniers jours à cause des incendies.
2: 20 000 personnes dans le secteur du bassin d'Arcachon, 9 000 à et autour de Biscarrosse dans les Landes, mais aussi plus de 500 personnes dans le Var, mardi, près du massif du Gros Bessillon. Certains ont pu regagner leur maison, mais ce n'est pas le cas des habitants du village de Corance, à l'image donc de ce petit garçon que vous avez rencontré, Agathe Mahué.
3: Il est parti très vite mardi avec papy, mamie, le chien Doudou.
4: Oui, c'est son nom, Doudou.
3: Pour aller dormir à l'auberge du village, plus loin de l'incendie.
5: Ils sont gentils, on est bien accueillis.
3: Aymeric, 10 ans, essaie d'apprécier l'endroit.
5: Mais ça vaut pas la belle maison qu'on a.
3: Des grands-parents belges tombés amoureux de la Provence il y a des années, Aymeric a passé ici toutes ses vacances.
5: C'est joli, il y a plein de jolies choses à découvrir.
3: Mais le feu est venu tout chambouler.
6: Quand on est parti, la fumée était là et le jardin commençait à s'obscurcir. Donc c'était pas très loin.
5: Moi j'ai paniqué et mon frère a pleuré. Ouais.
3: Pour l'instant, le petit garçon ne peut pas retourner voir là-haut sur les hauteurs.
5: Ça serait dommage que ça parte, la maison parte en feu parce que c'est le début de nos vacances. Premier jour qu'on arrive, il y a le feu.
3: Marqué par les centaines de pompiers déployés.
5: On entendait des tiiiiiiiiiiiiiiiiiiiiiiiiiiiiiiiiiiiiiiiiiiiiiiiiiiiiiiiiiiiiiiiiiiiiiiiiiiiiiiiiiiiiiiiiiiiiiiiiiiiiiiiiiiiiiiiiiiiiiiiiiiiiiiiiiiiiiiiiiiiiiiiiiiiiiiiiiiiiiiiiiiiiiiiiiiiiiiiiiiiiiiiiiiiiiiiiiiiiiiiiiiiiiiiiiiiiiiiiiiiiiiiiiiiiiiiiiiiiiiiiiiiiiiiiiiiiiiiiiiiiiiiiiiiiiiiiiiiiiiiiiiiiiiiiiiiiiiiiiiiiiiiiiiiiiiiiiiiiiiiiiiiiiiiiiiiiiiiiiiiiiiiiiiiiiiiiiiiiiiiiiiiiiiiiiiiiiiiiiiiiiii a eu quelqu'un qui s'est blessé, ou alors il y a eu de nouveau un grand brasier. On a regardé sur Google et il y a déjà 2500 hectares brûlés. C'est triste. Donc j'espère que ça va vite se finir.
3: Et des dizaines de familles comme celle d'Emeric attendent de pouvoir rentrer à la maison.
2: Le reportage d'Agathe Mahué, donc ce matin en Gironde. Tous les villages de la presqu'île du Cap Ferret sont en cours d'évacuation par la route départementale 106. C'est ce qu'indique la préfecture. Toutes les personnes dans ce secteur ont reçu sur leur téléphone une alerte pour donc les alerter de ces évacuations en cours. Un coup d'œil sur la météo. Et ce matin, Johan, la chaleur s'étend et progresse dans le sud du pays.
0: De la Gironde à la Provence, en passant par le Languedoc-Roussillon et le Midi toulousain, sans épargner la Corse, une large partie du pays, en revanche, bénéficie de températures tempérées. Ce sera le cas pour Aurillac, 15 degrés ce matin, 17 à Paris, 20 à Bordeaux, 18 à Nantes. Et puis cet après-midi, le mercure va continuer de grimper dans le sud, un soleil omniprésent, à l'exception de la Picardie et de la Haute-Normandie, ainsi que le nord du Pas-de-Calais. Il y aura de l'humidité dans le ciel et une couverture nuageuse relativement conséquente. Et puis pour les températures, 37 prévues à Bordeaux cet après-midi, 32 à La Rochelle, 28 à Paris et la maximale 40 à Toulouse. Chez vous, comment ça se passe? Vous nous l'écrivez, vous nous postez vos messages sur la page Facebook d'ici, comme l'a fait Marie-Laure qui vit dans le pays.

0: Vous avez décidé d'entamer cette nouvelle journée à l'écoute d'ICI. Vous faites bien votre radio locale. Il est 5h38.
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0: Et ICI, pas un matin sans vous alerter sur une nouvelle arnaque à éviter. Aujourd'hui, une arnaque qui impacte nos artisans.
2: Avec des usurpateurs qui se font passer pour eux. Explication avec Aude Razzo dans un instant. C'est pas vrai.
0: Et dans les prochaines minutes, tous les membres d'Earthwill & Fire passeront par vos oreilles. Voilà de quoi vous sortir de lit en rythme et avec le sourire. 5h39, nous accueillons ce matin Brigitte. Bonjour Brigitte.
3: Bonjour Brigitte.
4: Bonjour, vous allez bien ?
0: Bah ça va parfaitement. Vous, qu'est-ce que vous êtes vous habitez où Brigitte ?
4: À Sauzé, à côté de Montélimar, dans la Drôme.
0: Quel est le programme ? Je vois très bien. Quel est le programme de cette journée, sinon de ce week-end ?
4: Alors ce week-end, on va faire les 5 ans de mon premier petit-fils. J'en ai 3, voilà, qui a eu 5 ans.
0: Il s'appelle comment ?
4: Il s'appelle Ethan.
0: Bon, c'est quel genre de petit garçon, Ethan ?
4: Ethan, c'est la joie de vivre, c'est plein boom, il adore faire du vélo, il fait de la trottinette, il fait plein de choses, il est très actif, très gentil.
0: Donc,
4: c'est un amour.
0: Sa mamie a préparé au cordeau, si je puis dire, cet anniversaire pour ses 5 ans.
4: Non, c'est ma fille qui nous invite, donc on va y aller. Voilà.
0: D'accord, les pieds sous la table. Vous arrivez avec quelque chose, vous ?
4: Ah ben, le gros cadeau, bien sûr.
0: Dites-nous, bon, peut-être qu'Ethan n'écoute pas, 5h40, a priori. C'est quoi le gros cadeau ?
4: On lui a pris une voiture électrique.
2: Ah, sympa. Ah, oui. Il va être content.
4: Bah ouais, les garçons.
0: Et puis c'est bon pour le bilan carbone, la voiture électrique, tout va bien, on est tranquille.
4: On va dire
0: c'est
4: ça.
0: C'est bien. Et en plus, vous, parce qu'il n'y a pas de raison, il n'y a pas que les enfants qui ont le droit d'avoir des cadeaux, vous, Brigitte, vous allez recevoir d'ici quelques jours dans la Drôme le paqueté. C'est un sac aux couleurs.

0: ici, avec plein de choses à l'intérieur, des lunettes pour observer l'éclipse, le roman de l'été, celui signé par Maxime Chattam, et tout un tas de goodies que vous allez pouvoir découvrir dès que ce sac va arriver. Je vous souhaite, avec un peu d'avance, hein, une belle journée d'anniversaire auprès d'Ethan, et puis une belle journée tout court.
1: Et l'éclipse, ça va bien être, la dernière éclipse qu'il y a eu, c'était en 99, j'étais à l'hôpital, j'allais accoucher de mes jumelles.
0: Bon bah voilà, donc c'est...
1: Comme quoi,
2: la boucle est bouclée.
0: Vous n'avez pas pu la voir, à l'époque, vous ne l'avez pas regardée.
1: Si, j'étais à l'hôpital, on avait les lunettes aussi.
0: Et bien là, ça sera les lunettes d'ici, sans la maternité, mais avec le soleil qui va s'éclipser. C'est le principe d'une éclipse d'ailleurs.
1: 5h41. Bonne journée, merci beaucoup.
0: Salut Brigitte, à très bientôt sur l'antenne de votre radio locale. 5h42, dans un instant, gare aux arnaques.
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0: 5h42, le moment de C'est pas vrai, votre rendez-vous anti-arnaque avec vous, Audrazo. C'est bientôt le week-end, vous allez peut-être faire un tour au marché. Le saviez-vous, les petits artisans locaux peuvent aussi être victimes d'usurpateurs.
5: Oui, sur les marchés, je vais y revenir, mais surtout sur Internet. Un auditeur, François, me dit qu'il s'est fait avoir par un faux site de confiture artisanale. Manque de peau, me dit François, avec un petit trait d'humour. Il aime bien ses confitures, je suis client depuis longtemps, c'est une petite entreprise, je ne me suis pas vraiment méfié. François passe commande, mais il n'était pas sur le bon site, il n'a rien vu, et je le comprends, l'escroc a changé une toute petite lettre dans l'adresse du site. Il a copié tout le site, les images, les prix, copie quasi parfaite. Cette petite entreprise ne mérite pas des emmerdes pareilles, me dit François. Il a fait bloquer sa carte bleue.
0: Aude, l'arnaque ne sévit pas que sur Internet. On la trouve également dans les foires et sur les marchés.
5: Effectivement, et là, histoire assez hallucinante, ça remonte à l'an dernier. Une fromagerie des Vosges s'étonne de recevoir des coups de fil de clients mécontents. Ils se plaignent de prix exorbitants et de s'être fait arnaquer. En fait, un marchand sur les foires et les marchés prétendait vendre leur fromage. Il donnait le nom de leur fromagerie, mais c'était un gros mensonge. Il vendait en fait des fromages bas de gamme et 3 à 4 fois plus cher. Alors comment ne pas se faire avoir? C'est pas évident. Hein. Conseil des gendarmes, déjà regardez bien les prix. Et puis faites attention à l'apparence du stand. Si le vendeur se revendique de telle ou telle boucherie ou fromagerie, mais qu'il ne l'affiche pas ou que l'affiche est juste une pauvre feuille A4 et pas un joli écriteau, une grande bâche, méfiez-vous.
0: C'est bien noté. Merci Audrazo. Toutes les infos complémentaires sur le site ici.fr à l'onglet Arnaque. Dans 3 minutes, le monde merveilleux du vivant tout entier arrive pour vous parler d'un être vivant très énigmatique. Ce sera juste après Oshi. Je partirai bientôt le week-end. Vous êtes ici et c'est tant mieux.

0: écoutez ici. Chaque matin, on apprend plein de choses en s'amusant. Et à 5h47, c'est le moment d'aller se perdre dans la nature. Bienvenue dans le monde merveilleux du vivant. Aujourd'hui, trois choses à savoir sur un être vivant qui n'est pas préhistorique, qui n'est pas un fossile vivant, mais qui reste très énigmatique. Bonjour Benoît Prospero.
1: Alors je précise tout de suite que ce n'est pas moi le fossile. Hein. Aujourd'hui, on va parler du sélacanthe. Bonjour à toutes et tous. Au programme, disparition, poumons et nageoires. Première chose à savoir, on croyait le sélacanthe disparu depuis la fin du Crétacé, c'est-à-dire l'époque des derniers dinosaures, jusqu'en 1938.
0: Oui, en fait, on le connaissait, mais juste grâce à des fossiles.
1: Eh ben exactement, vous imaginez la surprise. Et alors, en parlant de fossiles, et donc d'un être vivant qui vit sur Terre depuis très très très longtemps, deuxième chose à savoir, le sélacanthe a un poumon caché, et plus précisément une poche de gaz avec des parois épaisses, vestige d'un poumon ancestral, alors qu'il ne lui permet plus de respirer aujourd'hui, mais qui a évolué et joue désormais le rôle de ballast. Et ce réservoir rempli de graisse permet en fait au sélacanthe de descendre jusqu'à 800 mètres de profondeur. En fait, pour l'anecdote, au Dévonien, période que l'on nomme aussi l'âge de l'effet de serre ou l'âge des fougères, caractérisé par son climat chaud, le sélacanthe vivait proche de la surface de l'océan. Et pour survivre aux crises environnementales du Crétacé, il semblerait qu'il ait réussi à s'adapter physiologiquement et comportementalement en plongeant à plus grande profondeur. Et c'est pour ça que peut-être nous avons perdu sa trace pendant des siècles.
0: Et la métamorphose du poumon en ballast serait donc l'une de ses évolutions.
1: Ah ben vous avez tout compris. Et alors, troisième chose à savoir, le sélacanthe a des nageoires charnues qui recèlent un incroyable secret. Explication. Presque tous les poissons ont des nageoires dites rayonnantes, c'est-à-dire que les rayons sont généralement disposés en éventail. Mais le sélacanthe, lui, déroge à toutes les règles. En fait, ces nageoires charnues contiennent des muscles et s'articulent autour d'un axe duquel partent des rayons. Et ce système-là, eh ben c'est l'ancêtre d'une patte. Concrètement, l'axe compte plusieurs os qui sont organisés de la même manière que ceux de nos membres. Et donc, eh ben on y trouve des pièces homologues à l'humérus, au radius, au cubitus de nos bras, comme au fémur, tibia et péroné de nos jambes. Et donc, comprendre son histoire, c'est aussi comprendre la nôtre. Appelle-moi Apollon, mais version œuvre d'art abstraite, le monde vivant est merveilleux. Et pour tout ça, remerciements au docteur en sciences Nicolas Gilles Soul, auteur avec Jacques Cuisin du livre Voyages extraordinaires au Muséum national d'histoire naturelle, publié aux éditions Robert Laffont.
0: Le monde merveilleux du vivant, rendez-vous quotidien à retrouver ici tout au long de l'été et en replay sur l'appli de votre radio locale. À lundi, Benoît Prospero.
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0: 6h10, après le monde merveilleux du vivant, voici celui fascinant du Seigneur des Anneaux.
3: À la une de la presse aujourd'hui, pourquoi cette saga est-elle devenue mythique? Pour nous en parler, notre invité est le directeur adjoint de la rédaction du journal La Septième Obsession.
0: Bonjour Nicolas Tellop.
4: Oui, bonjour.
0: Reprenons les choses là où tout a commencé. Le Seigneur des Anneaux, d'abord, c'est une série de romans, c'est ça, hein ?
4: C'est ça, oui, qui ont été publiés après la Seconde Guerre mondiale. Et ces quatre livres ont eu un énorme succès et un très grand impact dans la culture populaire, notamment dans ce qu'on a appelé la fantasy, l'heroic fantasy, cette capacité à créer des univers parallèles aux nôtres, qui ont leur propre fonctionnement, leur propre loi, et avec évidemment des créatures fantastiques, de la magie, etc.
0: Le Seigneur des Anneaux, c'est une intrigue extrêmement dense par son contenu. Question compliquée, c'est en une phrase. Je vous demandais de me résumer de quoi ça parle.
4: Bah, ça parle de sauver le monde, ce monde-là, de la Terre du Milieu, parce qu'il y a une entité maléfique qui s'appelle Sauron, qui veut le détruire, et le seul moyen de le combattre, c'est de partir à la quête de l'anneau, qui doit réunir toutes les héros de bonnes intentions pour pouvoir combattre cette créature et sauver le monde des ténèbres.
0: Il était évident qu'Hollywood allait mettre le grappin sur cette saga du Seigneur des Anneaux.
4: En fait, dès le départ, il y a eu un énorme succès de la parution du roman. Simplement, évidemment, les effets spéciaux étant ce qu'ils étaient, c'était impossible de se projeter, en fait. Il y a eu un vrai basculement dans les années 70, parce qu'il y a eu ce jeu de rôle qui s'appelle Donjons et Dragons, qui a participé à la démocratisation des univers de fantasy. Et à partir de là, il est devenu évident pour Hollywood qu'il fallait capitaliser en fait sur ce genre. Et ça s'est d'abord passé par l'animation. Et dans les années 80, par contre, il y a eu une vraie vague de cinéma fantasy qui a été initiée plus ou moins par le Conan le Barbare.
0: Et qui a été une rampe de lancement pour la suite.
4: C'est ça, exactement.
0: Comment vous expliquez l'engouement du public pour cette saga ? De 7 à 77 ans, on a l'impression.
4: Parce que c'est comme Star Wars, en fait. C'est comme Harry Potter. C'est-à-dire que, déjà, il y a cet émerveillement qui est lié à l'imaginaire et à des péripéties qui sont de l'ordre de l'extraordinaire et du merveilleux. Et surtout, la quête qui est poursuivie par les personnages procède d'archétypes. Et donc... Voilà, on retrouve à chaque fois un héros qui est lancé malgré lui dans une quête qui le dépasse. Généralement, il est orphelin, donc il a tout à construire. Il faut se construire lui-même et aussi construire son parcours. C'est aussi simple que ça.
0: Le hors-série, la septième obsession, consacre son nouveau numéro au Seigneur des Anneaux. C'est à retrouver en ce moment en kiosque et cet été. Belle journée à vous, Nicolas.
4: Belle journée, à bientôt.
0: 5h53, si vous partez en vacances cet été, l'épisode C'est tendance de ce vendredi devrait vous interpeller. En attendant, ici, voilà de quoi faire voyager vos oreilles. Vous les reconnaissez ? Tous, ils sont là, de la droite à gauche. Il y en a 6, 7, 8, 9. Ah oui, il y a aussi le bassiste. Air Soul and Fire sur votre radio locale, 5h53. 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

0: 5h56. Merci de nous être fidèles avant de retrouver toute l'équipe d'ici matin sur votre radio locale. Tous les jours, Muriel Jourdan nous tient au courant des derniers soubresauts de la mode. Ce vendredi, Muriel, gros plan sur un moyen d'organiser plus facilement nos voyages.
1: Non mais vous avez vu ça.
2: Vous avez vu ça? Vous avez vu tous ces gens qui utilisent l'intelligence artificielle?
1: Mais qui êtes-vous? Celle qui fait la chronique ici, c'est moi?
2: Je suis l'intelligence artificielle. Je vais bientôt remplacer tout le monde, mais rassure-toi, on prendra des stagiaires humains et des contrats d'alternance.
1: Ça va pas la tête? Eh oh! Non mais excusez-moi, je suis de retour. Bref, je vous disais, 90% des gens en France de moins de 35 ans ont déjà utilisé l'intelligence artificielle pour organiser leur voyage. Et tous âges confondus, ça fait un Français sur 3.
0: Et ça, Muriel, c'est pas forcément une bonne idée, car l'IA a, semble-t-il, gâché les vacances de plusieurs voyageurs.
1: Oui, certains retours d'expérience font flipper. Par exemple, une créatrice de contenu dédié au voyage, Shaima Laibaïd, devait partir aux îles Fidji, elle s'est servie de ChatGPT et ça a tourné au cauchemar.
3: Là, je suis censée être à l'aéroport. Et là, je peux pas y aller à cause de ChatGPT qui m'a gâché le moment de voyage.
1: Ensuite, elle a expliqué ce qui s'était passé devant les caméras de TF1.
3: Je m'en sers pour faire mon programme. Je regarde les modalités pour le visa parce que j'ai un passeport marocain. Et donc, ChatGPT me dit que j'ai pas besoin de visa pour aller aux Fidji. Moi, j'ai pris mes billets et deux jours avant le voyage, je me rends compte que j'avais besoin de visa. Ça m'a coûté 700 €, malheureusement, pour deux billets. Et ce n'était pas remboursable.
1: Idem pour cette influenceuse espagnole, Mary Caldas, qui a raté son vol. Elle devait partir avec son compagnon à Porto Rico. Mais arrivée à l'aéroport, mais qu'est-ce qui s'est passé? Ils n'ont pas pu embarquer à cause d'une autorisation. Et ça l'a beaucoup énervée. Dans cette vidéo publiée sur TikTok, elle explique s'être renseignée auprès de l'intelligence artificielle pour savoir si un visa était nécessaire. Et là, elle dit, je lui ai demandé, il m'a dit que non, ça c'est ce qu'elle dit au bord des larmes, je ne fais plus confiance en ce fils de... Voilà, vous avez compris. Demander conseil à ChatGPT pour un itinéraire, pour visiter un monument, pourquoi pas? Mais quand ça concerne la paperasse pour voyager vers un pays étranger ou toute autre question administrative, passez votre chemin parce que ces détails, généralement, échappent à l'IA. C'est tendance d'organiser ses voyages grâce à l'intelligence artificielle, mais c'est risqué, alors vérifiez toujours ce qu'elle vous dit, hein, et fiez-vous plutôt à votre intelligence naturelle.
2: Waouh, comme tu m'as cassé. Ok, je m'en vais. De toute façon, les hôtels que j'avais trouvés pour ton voyage n'existent pas.
1: Super, merci l'IA. Bah, vous voyez, on peut tout à fait se passer d'elle.
0: Muriel Jourdan, aucune IA ne pourra jamais vous remplacer. En attendant, on vous retrouve lundi et toute la collection des 7 tendances est à retrouver en podcast et en replay sur ici.fr. Ce vendredi, sur le tour, 19e étape, l'antépénultième, une mythique étape, Gap, l'Alpe d'Huez, à suivre en direct ici sur votre radio locale dès 13h30. En attendant, on vous laisse avec toute l'équipe d'ici matin. On vous souhaite un excellent week-end et on se retrouve lundi. Excellente journée.
4: Salut Johan. Merci beaucoup. Bah, bon week-end. Oui, c'est l'heure de vous reposer avec toute l'équipe du matin. On vous retrouve lundi avec beaucoup de plaisir. Nous, on arrive avec une belle et bonne équipe ce matin encore. Manon qui vous accueille au standard ici Besançon. Titi, notre réalisateur. Salut mon grand Titi. Il va bien ce matin? Tout va bien pour lui. Et pour vous aussi, Léopold. Bonjour Léopold.
5: Salut Cyril, ça va?
4: Ça va très bien Léopold. On est content de vous accueillir pour les infos. On vous retrouve tout le week-end.
5: Le week-end jusqu'à dimanche.
4: Oh là là là là, on a le courageux de la bande. Pas mal. Bravo d'ores et déjà. Vous êtes peut-être en mode « je fais mon dernier jour de boulot ». Eh bien, merci de le passer avec ici Besançon. On est très heureux de vous réveiller ce matin, partout en Franche-Comté.
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4: Ici, votre radio locale numéro 1 dans le Douai, en Haute-Saône, il est 6h. Léopold de Picot pour l'info vue d'ici. Donc, Besançon va-t-elle manquer d'eau?
5: Et on ne parle pas ici de l'eau qui sort de votre robinet, mais de celle utilisée par la ville pour arroser ses terrains de sport, ses massifs de fleurs et ses jeunes arbres. Comme le Doubs est en niveau de crise sécheresse depuis une semaine, la municipalité ne peut utiliser que de l'eau recyclée, sauf que les réserves diminuent, Cédric Lieto.
7: Il reste environ 1200 mètres cubes d'eau dans ses réserves, sachant que le terrain de Léo Lagrange nécessite 390 mètres cubes par semaine et les massifs fleuris 95. Le temps est compté, reconnaît l'adjointe au maire en charge notamment de l'environnement, Guillaume Bailly.
8: D'après nos calculs, 15 jours, 3 semaines, on tient. Après, pour la suite, bon, on maîtrise pas non plus la météo. Hein. On a bon espoir aussi, à un moment donné, que la pluie revienne. On adaptera. Hein. c'est quelque chose qu'on suit de près.
7: La ville a déjà coupé l'arrosage du terrain annexe de Léo Lagrange. Une dérogation permet de pomper 70 mètres cubes d'eau dans le Doubs chaque semaine pour arroser les jeunes arbres. Si la situation venait à s'aggraver, la ville pourrait demander une nouvelle dérogation à la préfecture, sans certitude qu'elle soit acceptée, selon Erwan Lebarbu, responsable de l'unité prévention des risques à la préfecture du Doubs.
9: Si les citernes de Mallarmé venaient à se vider complètement, là, bien entendu, l'arrosage des massifs fleuris sera interdit et la dérogation pour arroser le stade de Léo Lagrange avec de l'eau potable ne sera pas forcément accordée.
7: La municipalité de Besançon, pénalisée par une mise en service tardive des réserves de Mallarmé, il n'y avait que 2300 mètres cubes sur 4000 au début de la saison, selon Guillaume Bailly.
5: Un peu de pluie est attendue dimanche soir. On fait un point météo complet à la fin de ce journal.
4: Il est venu, il a vu, mais il n'a rien dit de plus.
5: Oui, Jean Castex, PDG de la SNCF, en visite hier sur la ligne des Horlogers. Chaque jour, le rail qui relie Besançon à la Chaux-de-Fonds en Suisse transporte 2000 voyageurs. 80% de la ligne a été rénovée il y a 2 ans pour 110 millions d'euros. Mais pas question pour Jean Castex de s'avancer sur les 20% restants.
10: 110 millions de travaux, je veux bien qu'on en veuille toujours plus, mais enfin, ça, cet argent, il n'est pas magique, il ne sort pas de n'importe où. Les collectivités, la SNCF, ont fait des efforts considérables. Oui, il reste encore des choses à faire, bien entendu, y compris des sujets de câbles de télécommunication, je ne veux pas entrer en détail, de tunnels pour lesquels il y aurait même des travaux qu'il faudrait engager sans délai. Et pour ne rien vous cacher, c'est un des objectifs de la réunion de travail que nous allons faire maintenant avec Madame la Préfète, Monsieur le Président. Oui, on a à peu près chiffré une phase ultérieure de travaux. Bon, il y a les travaux urgents qui, eux, sont plutôt autour entre 3 et 5 millions. Et puis, il y a une phase ultérieure, oui, qui est autour de 35, je dirais. Mais ça, est en cours de chiffrage. Je rappelle quand même aussi, il y a d'autres lignes. Dans la région, dans le département, il faut s'occuper de tout le monde.
5: Et le succès de la ligne des Horlogers, lui, n'est plus à démontrer, plus 17% de fréquentation, rien que sur les 6 derniers mois. On en sait plus sur l'accident d'avion qui a fait 11 morts, dont un moniteur de parachute basé à Besançon. C'était il y a un mois, en Meurthe-et-Moselle. Les enquêteurs spécialisés viennent de publier leur rapport préliminaire. L'avion n'était pas trop chargé pour voler. De la fumée s'est échappée dans l'habitacle dès le décollage. Le problème technique exact, lui, n'est pas encore connu. C'est la fin de 3 mois de galère pour les conducteurs frontaliers. La Nationale 57 va rouvrir dans la journée entre Lacluse et Mijoux, tout comme la 2x2 voies des hôpitaux. Il fallait sécuriser des falaises et changer une conduite d'eau. Travaux ou pas, la journée risque d'être chargée sur les routes aujourd'hui. La Bourgogne-Franche-Comté est placée en rouge par bison futé dans le sens des départs. Les prévisions complètes sont sur ici.fr.
4: Pas facile d'être un biathlète.
5: Hein. Surtout quand on est en pleine préparation. Les garçons de l'équipe de France sont à Prémanon dans le Jura depuis le 14 juillet. Leur troisième stage s'achève aujourd'hui. Les biathlètes ont dû passer le terrible test de la VO2 max pour calculer leur capacité respiratoire. Aucun poumon n'y échappe, ceux des vétérans comme ceux de la relève de l'équipe de France B, dont fait partie Léo Carlier, 20 ans, du ski club de Morteau.
11: Ouais, le test VO2, bah, c'est un test qu'on fait tous les ans. C'est pas compliqué, la vitesse augmente progressivement et il faut tenir le plus longtemps possible sur le tapis. C'est pas un test facile parce qu'on se bat contre nous-mêmes et il n'y a pas d'objectif, enfin, il n'y a pas de ligne d'arrivée, il n'y a pas d'objectif, donc c'est vraiment se battre contre nous-mêmes le plus longtemps possible. Et après, ça nous donne certaines valeurs pour nous permettre de optimiser un peu mieux notre entraînement après. Et ouais, on le fait tous les ans et c'est un des tests les plus durs pour moi, je pense, parce que mentalement, c'est très dur de continuer à se battre malgré la douleur et qu'il n'y a pas de ligne d'arrivée. Donc, il faut juste battre le plus longtemps possible et essayer de tenir, allez, 5 secondes de plus, encore 5. Et ouais. C'est compliqué, mais après on est content quand on a fini quand même.
5: Allez, courage, la prépa est encore longue. Le début de la saison de Coupe du Monde est programmé pour fin novembre. Ces sportifs-là, eux, sont toujours dans le dur. Les cyclistes du Tour de France, très grosse étape de montagne entre Gap et l'Alpe d'Huez aujourd'hui. L'équatorien Richard Carapaz a gagné l'étape d'hier dans les Hautes-Alpes. Le champion de France bisontin Romain Grégoire a fini à 12 minutes du vainqueur malgré sa présence dans l'échappée. Le Tour de France qui est à entendre sur ici. À suivre à 6h30 l'info en France et dans le monde avec ces incendies sur la côte atlantique. 4800 hectares parcourus en Gironde, 1200 dans les Landes. Le prix du carburant lui repart à la hausse avec le conflit en Iran qui se relance. Et puis le long reportage d'ici Besançon vous amènera au festival de la paille de Métabier. La dernière édition commence ce soir.
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5: Et quoi de neuf dans le ciel, Cyril ?
4: C'est une journée tranquille aujourd'hui. Ah. Ça ne sera pas le grand soleil, le grand ciel bleu. Il y aura un petit voile nuageux comme hier. Des températures, là encore une fois, assez chaudes, jusqu'à 30 degrés à Besançon, 30 degrés à Vesoul du côté de Dole, 27 degrés dans le Houdou entre Morteau et Pontarlier. Mais comme hier, on a ce vent qui souffle, donc pas d'excès de chaleur. Il faudrait vraiment qu'on regarde la météo de ce week-end, parce qu'on disait que ça allait être la grosse dégradation. Ça va être un peu moins bien, mais ce n'est pas non plus la cata. Hein. Demain, samedi, vous aurez déjà une belle matinée. Les pluies arrivent l'après-midi, puis dimanche. Devrait être plus ensoleillé que prévu. Donc voilà, finalement, ça passe pour le week-end. Et ce qu'il faut retenir, c'est le retour de la chaleur, de grosses températures à partir de la semaine prochaine en Franche-Comté.
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4: 6h10, bientôt sur Ici Besançon. Tiens, je vous ai pas dit qu'il y avait encore le post Facebook pour nous mettre les petits commentaires météo le matin qu'on aime bien. Il vient d'être publié, je sais que vous êtes nombreux à l'attendre. Vous y allez, puis je donnerai vos messages dans la matinale d'Ici Besançon. Daniel Balavoine, dans les années 80, Sauver l'amour, belle matinée.
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0: Elle était merveilleuse, cette chanson de Daniel Balavoine, un peu poignante parce que c'était la dernière en 85. Daniel Balavoine avec Sauver l'amour sur Ici Besançon, il est 6h12.
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0: Faites un gros bisou aujourd'hui aux Christine et aux Christelle. Il y en a forcément plein qui nous écoutent ce matin sur Ici Besançon. C'est votre fête. Il est octogénaire depuis quelques heures. C'est Hervé Villard à qui on souhaite un bon anniversaire.
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0: Hervé et toutes ces belles chansons qu'il nous a laissées des années 60 aux années 80. Une carrière merveilleuse consacrée à chanter les plus grands poètes également. Voilà un artiste précieux dans la chanson française. On voulait lui souhaiter un bel anniversaire ce matin avec Hervé Villard et Ici Besançon. On écoutera Shakira, Renaud. On écoutera également ce matin dans la playlist de votre réveil du Julien Clerc, Francis Cabrel. Et dans quelques minutes, on vous emmène visiter un musée du Bibracte. C'est quoi, c'est où? On vous dit tout dans quelques minutes sur Ici Besançon.
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0: 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La preuve, tous ont dû se présenter à notre intraitable douanier. Tenez, voici comment ça s'est passé. On part au musée du Bibracte à Saint-Léger, sous Beuvray. On est en Saône-et-Loire.
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2: Arnaud Fromage.
8: Je savais pas qui vous parlait, je m'en fous.
9: Vous me trouverez au cœur de la forêt du Morvan, moi, l'ancienne ville de Bibracte, capitale du peuple gaulois des Éduins. J'ai été construite il y a plus de 2000 ans et aujourd'hui je suis un site archéologique et un musée unique, très loin du parc Astérix.
10: Bien, prenez place, contrôle les papiers. Qu'est-ce qu'il y a dans votre passeport ?
9: Au premier abord, de la forêt, mais à y regarder de plus près, une véritable cité gauloise cachée sous les arbres. Chez moi, on a compté jusqu'à 10 000 habitants. Il faut dire que j'étais la capitale de tout un peuple, les Éduins, un centre artisanal, commercial et politique au 1er et 2e siècle avant notre ère et qui a vu passer Vercingétorix et Jules César. Et pourtant, mon histoire a été courte. Je n'ai probablement pas survécu à la guerre des Gaules en 52 avant Jésus-Christ.
10: Poursuivez.
9: Je suis alors entré dans un long sommeil, un long oubli, avant d'être redécouvert à la fin du 19e siècle. Aujourd'hui, je continue à être fouillé. Et vous, eh bien, vous pouvez venir mettre vos pas dans ceux des Gaulois qui ont vécu ici. J'ai d'ailleurs installé des panneaux pour vous raconter tout ça, mais rien de tel qu'une bonne vieille visite guidée pour avoir toutes les explications.
10: Dites-moi plus.
9: J'ai bien conscience qu'au milieu de mes ruines, vous ayez un peu de mal à vous projeter. J'ai donc conçu une application, la boussole, pour vous aider à imaginer les bâtiments de la ville. Je dispose aussi d'un espace musée entouré de verdure qui vous permettra de découvrir des objets issus des fouilles, des maquettes, des reconstitutions et des petits films. De quoi vous faire découvrir la vie de ces peuples beaucoup moins barbares que ce que César a bien voulu nous faire croire. Leur artisanat, leur agriculture, leur commerce, mais aussi leur religion, leur art et leur culture. À ce propos, cet été, je propose une exposition consacrée justement à la religion des Gaulois. Une religion pas facile à comprendre parce que, contrairement aux Romains, eh bien, ils n'ont jamais écrit ni leurs rites ni leurs cérémonies. Et c'est pour ça que je l'ai intitulée « Empreintes du sacré ». Et oui, j'y parle des druides dans leur chaîne « La serpe à la main ».
10: Bon, j'ai bien écouté vos arguments. Votre demande me paraît tout à fait recevable. Accordé, passeport de l'été.
0: Et ben voilà un de plus à visiter, 27 sites incontournables en Bourgogne-Franche-Comté. 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Renault et Mistral gagnant. On partira dans un instant dans la nature, à la ferme du Rondeau, direction Villafan, rencontrer les gens d'ici avec Thierry M en mode reportage. À tout de suite sur Ici Besançon.

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0: Elle est belle, cette chanson de Renaud pour le réveil. C'était Mistral gagnant sur Ici Besançon. J'ai un bon plan pour partager des activités en famille tout au long de l'été et gratuitement à Besançon. Le bon plan, ça s'appelle Vitalité. Vous allez pouvoir tous les jours profiter d'activités en pleine nature, comme par exemple le VTT, le cross, l'initiation au tir à l'arc et puis également du côté de la forêt de Chaillu, des ateliers éducatifs en pleine forêt à la fraîche. C'est tout au long de l'été. Vitalité, c'est gratuit. On vous a mis un lien sur notre application ici. Vous allez retrouver tout ce qu'il faut pour vous inscrire. Gratuit, mais sur inscription jusqu'à la fin août. C'est l'heure de retrouver Thierry M qui chaque matin donne la parole aux gens d'ici, aux Franc-Comtois, aux Franc-Comtoises. On est en plein dans un beau petit coin de Franche-Comté. On domine les hauteurs avec vous Thierry et votre invité du côté de l'Avant-Villafant.
1: Bonjour Nathanaël, Thierry, ici à la ferme du Rondeau, à l'Avant-Villafant, un endroit superbe ici, c'est franchement magnifique, on est au-dessus de la vallée de la Loue naturellement, mais on est quand même sur le plateau. Hein.
2: Oui c'est ça, oui. En fait on est sur les premiers plateaux de la vallée de la Loue, donc à 700 mètres d'altitude. De là où nous sommes, nous pouvons voir, certes imaginer la vallée de la Loue, mais voir même le mont Poupée tout au fond, les vallées aussi de Besançon, etc.
1: Ce qui fait du bruit, ce qu'on entend, c'est une espèce de manège sur lequel se trouvent les chèvres. Qu'est-ce qui se passe exactement?
2: Mais oui, vous l'avez dit, c'est le moment de la traite. En fait, chaque chèvre vient sur ce manège, donc à tour de rôle, d'accord, donc à la queue leu-leu. Ensuite, chaque chèvre va s'engager dans un petit parc, d'accord, qui va passer en circulant devant le trailleur. Le trailleur va pouvoir mettre les manchons, d'accord, et là, la chèvre va se faire traire tout le long du tour du rotor. Et une fois à la fin du rotor, on a une caméra juste pour voir si la chèvre est bien traite. Et si elle est bien traite, ma foi, elle s'en va avec ses autres copines, quoi.
1: Elles y vont toutes seules, elles y vont d'elles-mêmes.
2: Oui, bah en fait, on peut le voir, en fait, elles se battent pour y aller. Ah. Alors, il faut que je fasse la police, justement, pour pas qu'elles viennent trop vite.
1: J'ai vu la queue là-bas, oui.
2: Voilà, et la police aussi pour qu'elles repartent, parce qu'elles adorent, elles voudraient revenir, quoi.
1: Ouais. C'est une attraction, en fait, hein, c'est un peu Disneyland.
2: C'est ça. C'est vrai, exactement. Bon. C'est deux fois par jour chez nous, d'accord. Donc, forcément, sur 10 mois de l'année, il y a 2 mois de tarissement. Donc les mois de tarissement, ça correspond au dernier mois de gestation de la chèvre. Il faut savoir que la chèvre a 5 mois de gestation et les 2 derniers mois, elles sont au repos complet, quoi.
1: Vous êtes né, vous, Nathanaël Bourdier, dans votre famille, au milieu des chèvres?
2: Ben alors, ça dépend dans quel sens vous le voyez, disons.
1: Au milieu.
2: Non, je suis né à Besançon, voilà.
1: Ah, mais... Oui, non, mais je veux dire, vous avez grandi
2: oui,
1: non,
2: bien sûr,
1: dans cet élevage.
2: Je vous taquine, bien sûr. Ouais. Non, moi, depuis tout petit, je suis ici. Ouais. Et puis, je fais en sorte pour que je finisse mes jours ici, quoi. Alors, je suis pas encore tout vieux, mais disons que mon objectif, c'est vraiment aussi de faire travailler cette exploitation qui est mon péché mignon, et pas que à moi, hein, aussi mon épouse, ma belle-sœur, mon frère, on est une bonne partie aussi à avoir aussi ces valeurs agricoles, ces valeurs aussi environnementales. Parce que chez nous, on est vraiment au cœur du problème avec l'agriculture biologique, avec l'autoconsommation, à travers plein de choses qu'on engage sur la ferme, et aussi, surtout, à travers toutes les filières qu'on développe sur l'exploitation pour aller vraiment de A à Z. Donc A, c'est les champs, et Z, c'est la restauration, c'est les produits qu'on va nous-mêmes transformer pour nous-mêmes proposer sur table, sur assiette, ça, à la ferme auberge.
0: À l'occasion des estivales qui se déroulent tout l'été du côté de la ferme du Rondeau avec ici Besançon. Bravo à la famille Bourdier, elle est vraiment incroyable, grande et super soudée. Bientôt 6h23 sur ici Besançon. On vous prépare l'horoscope dans quelques minutes avec Catherine Viguier et le tube de l'été est signé Shakira avec Daï Daï pour votre réveil.

0: Et Shakira pour l'un des tubes de l'été, c'était Die Die sur Ici Besançon. L'horoscope arrive dans quelques instants. 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
0: Et l'horoscope avec vous, Catherine Viguier. Une actu particulière pour ce vendredi.
5: Mercure, planète de la com, repart en course directe au cancer. Bonne nouvelle.
6: Bélier. Une situation se décante côté foyer où des travaux prennent fin, vous serez rassuré.
7: Taureau, vos messages passent enfin et vous vous sentez libéré, plus serein.
8: Gémeaux, il faut absolument régler un souci relationnel, mais vous en avez conscience.
9: Cancer, vous êtes très concerné par la conjoncture astrale. Votre communication porte ses fruits, prévoyez aussi de voyager.
10: Lion, il sera préférable de parler à des personnes en qui vous avez confiance.
11: Vierge, vous soignez votre image en société, un peu partout, et ça fait son effet à présent.
12: Balance, une réponse vous parvient, la route est libre pour ce qui concerne le foyer et le travail.
13: Scorpion, partez à l'aventure, ouvrez d'autres portes que celles habituelles, vous y gagnerez au centuple.
14: Sagittaire, vous avez du travail, mais vous êtes super aidé et c'est en vue d'un meilleur avenir.
15: Capricorne, si vous attendiez une réponse d'un être aimé ou d'une hiérarchie, c'est parti.
16: Verseau, cette période de plusieurs semaines est importante, elle met en valeur votre relation aux autres.
17: Poisson, bonne nouvelle, Mercure reprend sa course et les occasions d'aimer avec un grand A sont à saisir.
18: Et pour nous tous, on dit des jolis mots et on se défoule, on écrit ses pensées.
0: Merci Catherine. L'info d'ici, Léopold de Picot.
19: Oui, c'est cette visite de Jean Castex sur la ligne des horlogers hier. Pas d'annonce majeure. Le PDG de la SNCF s'est félicité de la rénovation de 80% du tracé. Mais pour les 20% restants, l'ancien Premier ministre n'a pas avancé de calendrier. Dans le Jura, dernier jour de stage pour les biathlètes de l'équipe de France masculine aujourd'hui. Ça fait 10 jours qu'ils se préparent à après Manon, vous en entendrez plus dans le journal de 7h. Il est 7h30 sur Ici Besançon. L'info en français dans le monde, c'est avec vous Cyril Ardo.
20: Des évacuations ordonnées pour tous les villages de la presqu'île du Cap Ferret ce matin. Elles sont toutes effectuées par la route D106. 20 000 personnes au total priées de se mettre à l'abri en Gironde. 23 000 personnes évacuées aussi à Biscarrosse et à Parentis en Borne, selon le préfet des Landes. Ce matin sur Ici Gascogne, les flammes ont parcouru 2500 hectares. Elles ne sont pas sous contrôle. 600 pompiers sont engagés. Dans le Var, deux enquêtes ouvertes pour tenter de déterminer les origines de l'incendie du massif du Gros Bessillon. Le feu est toujours actif ce matin selon la préfecture. Il a parcouru 2700 hectares depuis mardi, même si les conditions météo s'améliorent. Ce matin, 27 départements de l'Ouest et du Sud sont placés en orange face à un risque élevé de feux de forêt. La Haute-Garonne est en rouge pour un risque très élevé. Dans ce contexte, la France a demandé l'activation du mécanisme de protection civile de l'Union européenne. semaine. Notre pays va recevoir rapidement des renforts aériens pour lutter contre les incendies en provenance de Croatie, du Portugal, de République tchèque ou de Slovaquie. Une amende record infligée à Google par l'Union européenne. 890 millions d'euros pour des atteintes à la concurrence dans les résultats de recherche et dans le magasin d'applications. L'amende la plus élevée infligée par Bruxelles à une entreprise au titre du règlement européen sur les marchés numériques. Et puis le Tour de France, 19e étape aujourd'hui, c'est l'avant-dernière. 128 km entre Gap et l'Alpe d'Huez. Parcours de montagne redouté par les coureurs. Une route classique, mythique, avec pas moins de 21 virages.
19: Merci Cyril Ardo. Dans l'info d'ici Besançon ce matin, direction Métabier où les bénévoles du Festival de la Paille peaufinent leurs derniers préparatifs avant deux soirs de fête aujourd'hui et demain. Au programme Kyo, Youssoufa, Louisa ou encore Boulevard Désert. Mais cette 25e édition sera aussi la dernière. Les difficultés financières s'accumulent et l'organisation ne peut plus faire face. Alors Roman Salk sur place, les bénévoles ont le cœur lourd.
1: Au pied du sommet Moron à 10h, les vélos descendent à toute vitesse sur le chemin poussiéreux. Les télésièges font des allers-retours. Quasiment en dessous, les bénévoles s'activent depuis 2 heures pour monter la grande scène. Pour la dernière fois, Romain Bonnet est un des organisateurs. D'abord festivalier, ça fait 8 ans qu'il est impliqué dans le festival.
21: Je suis là depuis une semaine. Après, c'est une année de travail, que ce soit pour moi ou pour tous les copains. Orga, c'est un travail de dingue. Clairement, ça va changer nos vies. Parce qu'on vivait pour la paille, on y a passé des heures, nuit et jour, du lundi au dimanche, donc c'est quelque chose de très fort.
1: Et malgré l'émotion, la motivation, elle est là.
21: On va la vivre pleinement, on va en profiter, on va essayer d'organiser la plus belle fête pour les festivaliers et puis pour nous.
1: Dans le coin bénévole, il y a aussi les nouvelles têtes. Jade, 21 ans, a un grand sourire aux lèvres. Elle a commencé en tant que stagiaire l'année dernière. Malgré la faim, elle sait maintenant dans quelle direction aller.
22: Ça m'a fait que valider le fait que je voulais travailler dans ce genre d'événements, encore plus dans des festivals qui sont comme ici associatifs, indépendants.
1: Un espoir ressenti par David Marchand. Il est arrivé au festival en 2005.
23: Au départ, il y a eu évidemment de la déception, voire parfois peut-être un peu de colère, et puis finalement après on se rend compte que la vie elle continue. Mon souhait le plus profond, c'est que l'association elle continue de vivre. J'ai à cœur qu'il y ait une action culturelle, éventuellement musicale, forte en territoire rural qui puisse continuer à être mise en place dans les années futures.
1: L'envie de faire vivre la culture musicale dans le Haut-Doubs, c'est l'ADN même de ce festival, ajoute Eugénie Bornier. La directrice du Festival de la Paille réfléchit à la suite depuis un moment. L'association, elle, est toujours debout avec une quarantaine de membres.
24: Pour le moment, l'association et les membres, on a tous besoin de clôturer en beauté ce projet qui nous a liés et ensuite d'avoir tout l'espace et l'imagination suffisante pour imaginer les projets de demain.
1: Et avec cette édition de légende à la programmation plutôt familiale, on sent que les 600 bénévoles veulent vraiment partir en beauté.
19: Et pour assister à ce départ en beauté, il y aura du monde. Les 2 jours du Festival de la Paille affichent complet. Près de 22 000 festivaliers sont attendus.
0: Le prochain journal tout à l'heure à 7h avec vous Léopold. On garde la météo pour aujourd'hui avec un vendredi pas mal en termes de météo. Soleil, ça sera pas le grand soleil. Il y aura quelques nuages d'altitude, mais rien de bien méchant. Les températures grimpent encore par rapport à hier. On arrive jusqu'à 30 degrés en mode maximal à Besançon. Du côté de Vesoul ou Dole cet après-midi, il fera 27 degrés sur le Houdou entre Morteau et Pontarlier. Sur le Facebook ici Besançon, Cindy est du côté du Haut, justement près de l'hébergement Sainte-Marie. Vous réveillez là-bas avec 9 degrés. Un petit peu frais hein, ce matin sur les reliefs. 14 degrés à Besançon, nous a dit Damien sur le Facebook ici Besançon. Puis je fais un clin d'œil à Stéphane du côté de Rochelet-Beaupré avec 14 degrés. Le petit déjeuner se fait ce matin avec ici Besançon. Merci d'être avec nous. Pour le week-end, ça sera un peu plus mitigé. Quelques gouttes de pluie demain samedi et puis retour d'un temps plutôt sympa à partir de dimanche.
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0: Très bon réveil avec toute l'équipe d'ici Besançon. 7h25 déjà. Et tardez pas là si vous devez partir au boulot. J'espère que vous êtes à l'heure. Pour les autres qui sont déjà en vacances, c'est tranquillouf pour passer un été en toute sécurité. On va retrouver Nathan RLT dans un instant.

0: Il se fait en musique sur Ici Besançon avec Francis Cabrel. Il y aura Billy Joel, Louise Attaque sur Ici Besançon ou encore Abba dans la playlist de votre réveil, 7h-20.
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0: Chaque matin de l'été à cette heure-là, c'est Nathan RLT qui vous rejoint pour nous proposer l'envers des vacances. On découvre des lieux culturels, des activités, mais également des services mobilisés, même pendant ces vacances en Bourgogne-Franche-Comté. Et si malheureusement il vous vient un quoi que ce soit dans la région, si vous avez une blessure, si vous êtes dans un endroit difficile d'accès pour être soigné, secouru, comptez sur les secouristes aguerris chevronnés de Dragon 25 qu'on découvre tout de suite dans ses coulisses, Nathan.
2: Pour ce premier épisode consacré au Dragon 25, l'unique hélicoptère de la sécurité civile dans la région, basé à La Vèze, sur les hauteurs de Besançon, dans le Doubs, je vous emmène découvrir la salle opérationnelle, le bureau du pilote de garde, Cédric Boblin, en l'occurrence lors de l'enregistrement du reportage.
3: C'est la salle d'alerte, où arrive le coup de téléphone des services de secours. Pour nous, c'est le CODIS 25 qui nous déclenche.
4: Donc les pompiers du Doubs.
3: Exactement, voilà. Qui nous donne la mission, qui nous demande notre disponibilité. Ils nous sollicitent pour un secours, que ça soit au profit des pompiers des différents départements, mais aussi d'autres intervenants comme le SAMU, pour les gendarmes, etc. Voilà.
2: Et c'est donc dans ce bureau, cette salle opérationnelle, qu'est prise la décision de décoller ou pas, et tout ce qu'il va falloir techniquement pour assurer, mener à bien la mission.
3: On étudie la faisabilité, donc quel carburant je vais mettre dans mon hélicoptère, quelle est la distance du lieu d'intervention, qui je vais prendre comme personnel. Est-ce que c'est médicalisé? Est-ce que ça ne l'est pas? Et puis, on étudie la météo, et puis après, c'est parti, on décolle.
2: Pour étudier la météo, le pilote dispose d'outils informatiques, un grand écran dans cette salle opérationnelle.
3: On a une image radar qui est bien souvent affichée comme ça, parce que je suis en temps réel l'évolution de la météo. Surtout quand ça se dégrade. Quand il fait beau, il n'y a pas de souci, mais quand ça se dégrade et qu'il y a une perturbation qui arrive, je surveille l'évolution. Et puis, ça me permet de savoir s'il y a des secteurs où je ne peux pas intervenir. Typiquement, s'il y a des nuages en montagne, ou s'il y a des secteurs auxquels il n'y a pas de problème, et puis...

0: on peut aller un peu partout, quoi. Voilà.
1: Et pour savoir où il peut voler, de grandes cartographies sont accrochées au mur.
0: On a ici, pour avoir une vision globale à peu près des distances et des zones, on a des cartes qui sont affichées au mur. Ces couloirs rouges, par exemple, que l'on voit sur les cartes, eh bien, c'est les zones militaires. Il faut qu'on fasse attention à ces réseaux parce que certaines portions de ces réseaux sont impénétrables. Si j'ai un secours dans ces tubes, il faut que je demande à l'armée de l'air, est-ce que je peux pénétrer ces secteurs, parce qu'il y a des avions de chasse qui vont très vite dans ces tubes. Et puis on a à gauche là-bas une autre carte. C'est un peu l'équivalent de la carte routière, mais pour l'aéronautique, donc avec toutes les zones de contrôle, les zones des espaces aériens qui sont affichées.
1: Voilà, maintenant vous savez tout sur cette salle opérationnelle de la base hélicoptère de la sécurité civile de la Vez dans le Doubs, juste au-dessus de Besançon. Et pour vivre un départ en mission, de la réception d'une alerte au décollage du Dragon 25, rendez-vous dans un autre épisode de l'envers des vacances.
2: Merci beaucoup Nathan, RLT, 6h42. Dans un instant, avec le veto, on va se demander si nos animaux domestiques nous aiment véritablement et s'ils ne voient pas juste en nous un distributeur de croquettes. Réponse dans moins d'une minute.
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2: Allez, notre veto s'installe. Pierre Fabin à nos côtés ce matin. Ça va, pour vous, monsieur le veto, on se disait souvent que notre chat nous regarde avec tendresse et on se dit, bah, qu'est-ce qu'il nous aime? Mais il y a des esprits cyniques qui nous rétorquent, bah, il t'aime pas, il est dépendant de toi pour manger. Alors, notre relation avec notre animal est-elle un amour sincère ou une forme de syndrome de Stockholm? J'ai envie de dire, vous avez mené l'enquête, monsieur le veto.
8: Alors c'est une question qui fâche, mais qui est philosophiquement juste. Nous contrôlons tout. Nous avons les clés du frigo, nous décidons des sorties, nous interdisons tout de suite. Techniquement, nos chiens sont des captifs. Mais pour la science, la comparaison avec le syndrome de Stockholm s'arrête là. Pourquoi ? Parce que ce syndrome naît de la peur et du traumatisme. Or, l'attachement de nos chiens est basé sur la sécurité. La preuve la plus flagrante nous vient d'une étude où des chiens ont passé des IRM quand ils étaient éveillés. On leur a fait sentir deux odeurs, celle d'une saucisse et celle de leur maître. Résultat, la zone du cerveau associée à la récompense s'allume plus intensément pour l'odeur de l'humain que pour la nourriture.
2: Bon, ça c'est très rassurant. Au quotidien, certains chiens sont des vrais ventes sur pattes, on en connaît. Et si on leur donne le choix entre nous et le bol de pâté, est-ce qu'on gagne vraiment le match, docteur ?
8: Alors, c'est là que ça devient intéressant. Des tests de préférence ont été faits. On met le chien dans un labyrinthe en forme de Y. Une branche mène à la gamelle, l'autre au propriétaire. La majorité des chiens foncent d'abord vers leur propriétaire pour dire bonjour, se faire caresser, et ensuite, ils vont manger. Ils valident le lien social avant le besoin vital. Il y a aussi la chimie de l'amour. Quand vous regardez votre chien dans les yeux, vous sécrétez tous les deux de l'ocytocine, l'hormone de l'attachement maternel. Dans le syndrome de Stockholm, ou chez un animal sauvage apprivoisé par la faim, ce pic d'hormones n'existe pas.
2: Donc c'est de l'amour, là, c'est prouvé, mais est-ce qu'il y a une différence selon les situations, par exemple quand ils ont peur ?
8: Et c'est justement l'argument final, ce qui différencie l'otage de l'enfant. Un otage, s'il y a un danger, un incendie, une explosion, va profiter de sa confusion pour essayer de fuir son ravisseur. Le chien, lui, fait l'inverse. Face à un danger, un orage, un pétard, le fait d'aller chez le vétérinaire, il ne fuit pas loin de vous. Il se réfugie souvent vers vous ou entre vos jambes. C'est exactement le comportement d'un enfant avec ses parents. Il vous considère comme son pilier de sécurité, pas comme son gardien de prison. Il vous aime, tout simplement.
2: Ah bah c'est vraiment rassurant et ça fait plaisir. Merci beaucoup, le veto est tous les matins avec vous sur Ici Besançon à partir de 7h20. Louise attaque dans quelques minutes, Abba tout de suite avec l'un de leurs grands tubes, c'est le réveil avec Ici Besançon. Vous êtes avec nous, on vous donnera des infos pour bien préparer le week-end dans quelques minutes avec nos 3 plus loisirs du matin.

0: Le groupe ABBA avec Gimme, Gimme, Gimme, c'est sur Ici Besançon. 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Vous jouerez au défi d'ici avec Thierry M. C'est l'heure de nos 3 plus du matin, spécial week-end et spécial sortie en famille. Vous allez peut-être vouloir faire les vide-greniers. Il y en a quelques-uns qui ont retenu notre attention. Dimanche, du côté d'Yèvre-Paroisse, pas très loin de Baume-les-Dames, et à quelques kilomètres de là, du côté de l'eau, sans oublier Rougemont. Voilà les 3 grands vide-greniers du Doubs à ne pas manquer pour ce dimanche. Du côté de la Malloisir, le grand parc des animaux à Mamirolles, on continue de passer un été à fond. On accueille tous les jours là-bas des animaux. La visite se déroule dans un espace arboré. Les visiteurs, les enfants sont ravis là-bas parce qu'on peut s'occuper du nourrissage des animaux. On peut assister également à la traite et puis être au contact d'eux avec notamment des balades en poney. C'est durant tout l'été pour vous y rendre. Un moment fort pour les enfants et pour les parents également qui adorent faire des selfies à côté des animaux. Le parc La Malloisir est ouvert tout l'été du côté de Mamirolles. Il y a des belles visites guidées à ne pas manquer tout l'été du côté de Champlitte. Ce beau petit village de Haute-Saône est riche d'histoire avec son château, son église de renom, des ruelles pittoresques dans lesquelles il fait bon se balader, des passages secrets que vous allez découvrir et des familles d'antan qui vont revivre à travers des visites guidées avec des comédiens. C'est tous les jeudis de l'été à partir de 10h pour le prochain jeudi. Vous pouvez vous inscrire dès maintenant. Les places sont rares, sont très demandées. Direction l'office de tourisme, on vous laisse les coordonnées sur notre site internet ici.fr. 7h-10, les Louise attaquent sur Ici Besançon et Anne, leur grand classique des années 90.
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0: Louise attaque sur Ici Besançon, 7h05. Dans l'humour en tube, dans un instant, on verra que les réunions familiales nous apprennent beaucoup sur nous-mêmes.
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0: Ah, l'été, les grandes familles qui se réunissent, les tatas, les tontons, les cousins qui se retrouvent, qui se redécouvrent. Dans l'humour en tube, Fred Ballard, vous avez remarqué que pour certains, la réalité saute aux yeux.
8: Je sais que je suis un peu éclaté et tout, mais en vrai, je m'en bats les couilles. Je suis un peu moche depuis que je suis petit. C'est pas de ma faute, je suis né comme ça, j'ai pas fait de travaux.
9: Oui, c'est vrai que quand on se rend compte qu'on n'est pas le plus flamboyant de la portée, il faut toujours brandir l'excuse du 100% naturel, hein. Pas de Botox donc pour Hakim Djemili, juste des gènes plastiques défectueux, mais un gène comique prédominant.
8: C'est les ancêtres, ils sont dégueulasses de génération en génération. Chez nous, la mocheté, elle a pris de l'élan, ça fait longtemps qu'elle est là. C'est l'arbre généalogique, voilà, moi mon arbre généalogique, ça doit être un arbre à chat, je sais pas c'est quoi déjà. En vérité, c'est les parents, hein. Enfin non, en vrai non, ma mère bien... Mon père un peu cuit, c'est ça qui nous a baisé la vérité.
9: Ben oui, il suffit d'un chromosome pas ouf hein, pour tout faire foirer. Mais bon, il y a une forme de beauté dans les portraits de Picasso, hein, si ça peut en rassurer certains. Et puis heureusement, on peut reconnaître des membres de sa famille éloignés autrement que par le physique.
10: Alors vas-y, qui es-tu par rapport à moi ?
11: Mon arrière-grand-père.
10: Ouais, t'es mon arrière-grand-père parce que les doigts... Ouais.
11: Père, votre arrière-grand-père.
10: Ok. Et donc toi, t'estimes que genre, on est potes, quoi, c'est... On est cousins, c'est ça ?
11: Ouais.
10: C'est quoi ton prénom ?
11: Athénaïs.
9: Ouais. Oui, dans certaines familles à particules, on se reproduit en masse, hein, donc exit la reconnaissance faciale. Hein, Paul de la part de Saint-Sernin implique la reconnaissance par le blaze. Il y a assez peu de Kevin hein, chez les Saint-Sernin, mais il y a Paul qui fait mariole et papy qui rigole, donc l'humour sauve de tout, même des arbres à chat généalogiques.
0: Merci beaucoup Fred Ballard pour l'humour en tube. Et les Spice Girls avant le journal de 7h sur Ici Besançon.
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0: C'est bien ça, les Spice Girls, George Eggleman, Claudio Capeo, encore Billy Joel pour la playlist après les infos de 7h.
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0: Ici votre radio locale numéro 1 dans le Doubs et en Haute-Saône, il est 7h. Léopold de Picot nous rejoint pour l'info vue d'ici. La rénovation complète de la ligne des horlogers attendra à Léopold.
2: Oui, malgré 110 millions d'euros investis, environ 20% du rail qui relie Besançon à la Suisse n'est pas encore rénové. C'est donc peu dire que la venue de Jean Castex hier en Franche-Comté était attendue, mais le PDG de la SNCF n'a rien annoncé à ce sujet. Pourtant, 2000 voyageurs empruntent la ligne tous les jours, notamment des frontaliers. Les TER sont bondés. Jérôme Durin, le président de la région, est bien conscient qu'il y a un problème d'offre.
3: Du point de vue capacitaire, avec une ligne qui est contrainte par une voie unique et des quais qui sont courts, on va acheter du matériel complémentaire. La région met 100 millions d'euros de matériel nouveau pour pouvoir apporter une réponse à l'augmentation de capacité. Donc c'est un signal de confiance dans cette ligne et je pense que pour les usagers, même s'il y a des contraintes, c'est rassurant de savoir qu'on est tous là pour soutenir cette ligne qui est très structurante, qui est une ligne, petite ligne atypique.
2: Et du côté des usagers, on estime que la rénovation ne va pas assez loin. Patrick Nobel, le vice-président de la Fédération des usagers des transports en Bourgogne-Franche-Comté.
4: Il y a un potentiel énorme, à la fois dans la dimension périurbaine entre Besançon et Valdaon, et dans la dimension transfrontalière entre Morteau, Le Locle et La Chaux-de-Fonds. Et malheureusement, la région, pour des raisons financières, limite à 2000-2100 voyageurs jour, ce qui pourrait être doublé largement. Ils ont mis des nouvelles rames plus capacitaires, c'est une bonne chose, mais c'est pas ça qui va résoudre le problème des usagers qui partent à Besançon de 5h du matin et qui arrivent à 10h du matin chez leur employeur en Suisse. Il faut revoir complètement la grille horaire, qu'elle corresponde aux véritables besoins.
2: Et vous pouvez retrouver un article complet sur la ligne des horlogers sur le site internet d'ici Besançon.
0: Y aura-t-il assez d'eau pour arroser les terrains de sport et les fleurs de Besançon?
2: Ça fait 7 jours que le département du Doubs est en niveau de crise sécheresse. La municipalité ne peut donc utiliser que de l'eau recyclée pour son arrosage. Sauf que les réserves seront à sec dans 3 semaines. Si la pluie ne revient pas, alors est-ce qu'installer 38 massifs de fleurs, ce n'était pas un peu ambitieux? Guillaume Bailly est l'adjoint au maire de Besançon, notamment responsable de l'environnement.
5: Quand on travaille avec le vivant, le végétal, et je sais de quoi je parle, il y a toujours une part de risque. Donc moi, je trouve plutôt qu'on s'en sort bien, qu'on a plutôt optimisé et bien calculé les choses. Et puis, il faut savoir que on travaille aussi en étroite collaboration avec les services de l'État, notamment la DDT, et on suit la situation au plus près semaine par semaine. Donc on s'adapte. Semaine par semaine, on oriente nos politiques, nos décisions pour essayer de maintenir un maximum d'espaces végétalisés, donc que ce soit les terrains de sport, les jeunes arbres ou les massifs fleuris, par rapport à la politique qu'on a voulu mettre en place.
2: Et concernant les jeunes arbres de la ville, Besançon a obtenu une dérogation. Elle a le droit de pomper 70 mètres cubes d'eau dans le Doubs chaque semaine. Journée chargée sur les routes. Aujourd'hui, la Bourgogne-Franche-Comté placée en rouge dans le sens des départs. Il vaut mieux éviter la 36 entre Besançon et l'Allemagne en fin de journée.
0: Kyo, Youssoufa ou encore Boulevard Désert monte sur scène à Métabier.
2: La dernière édition du Festival de la Paille commence ce soir. 25 ans qu'il faisait résonner de la musique tous les étés dans le Haut-Doubs. Mais après la soirée de demain, rideau, faute d'argent, les organisateurs ne maintiennent pas l'événement. Pas question de baisser les bras pour autant. David Marchand, bénévole au Festival de la Paille depuis plus de 20 ans, évoque des projets futurs sans en dire trop.
6: Cette aventure, c'est d'abord une aventure collective, donc c'est quelque chose qui est appelé à se construire au fil des mois. Je vous cache pas qu'il y a déjà des choses qui se construisent, qui se réfléchissent petit à petit, mais voilà, c'est vraiment on est dans la prospective, on est dans la recherche. Moi, ce qui me tient à cœur, c'est qu'il y ait quelque chose, il y ait une action culturelle qui se développe. S'il y a un apport culturel en milieu rural, moi, je pense que j'y trouverai ma place.
7: Le milieu rural, c'est ça qui est super important pour vous?
6: Le milieu rural, ou en tout cas un milieu dans lequel on sent qu'il y a une vraie demande, peut-être un vrai besoin aussi, de culture, d'animation, de choses festives.
2: Et en attendant d'en savoir plus sur le futur, 22 000 festivaliers sont attendus à Métabier dès ce soir.
0: Dernier jour dans le Jura, Léopold, pour les biathlètes de l'équipe de France.
2: Les garçons sont accueillis pour leur 3e stage de préparation à Prémanon depuis le 14 juillet. Plusieurs cadres habituels sont encore absents, avec l'autorisation du staff bien sûr, comme Éric Perrault. Résultat, le franc-comtois Oscar Lombardo peut endosser un nouveau rôle dans l'équipe A.
8: Avec Emilien Claude, bah justement, on s'est retrouvé un petit peu leader de ce groupe. Et moi, personne, ça me fait du bien. Ça fait quand même longtemps que je suis un petit peu le petit nouveau parce que j'étais dernier arrivé dans ce groupe-là. Et aujourd'hui, maintenant, de me retrouver leader, si je puis dire, dans cette prépa et des choses comme ça, ça me fait du bien. Ça me fait du bien de pouvoir affirmer mon niveau et mon biathlon. Et puis, bah, justement, partager aussi ces moments avec le groupe B qui nous accompagne. Et puis, bah, justement, ça nous tire aussi vers le haut parce qu'on voit qu'il y a du monde qui est chez les plus jeunes et qui arrive à nous challenger. Et forcément, quand on espère et on aspire à devenir le meilleur biathlète, bah forcément, faut qu'on a envie d'être le meilleur tout le temps. Et se faire challenger sur chaque séance, ça nous fait aussi monter nos curseurs. Et moi, je crois que j'ai bien aimé cette prépa qu'on est en train de faire, justement, avec peut-être un petit peu moins de leaders qui sont là pour le moment, mais ça nous laisse aussi la place à nous de nous exprimer et de prendre leur place.
2: Et notre reportage complet auprès des biathlètes, c'est dans un peu plus de 20 minutes. On fera aussi un point sur l'actu nationale avec ces incendies, toujours en cours en Gironde et dans les Landes. Des dizaines de milliers de personnes ont dû être évacuées.
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2: Alors, comment ça va se passer dans le ciel aujourd'hui, Cyril?
0: Ça va être compliqué pour la météo parce qu'on a un petit changement de temps là qui s'opère. Je vais tout vous dire. Déjà pour aujourd'hui, on est plutôt stable avec des éclaircies, quelques nuages d'altitude, mais pas de pluie sur la Franche-Comté. Des températures en hausse qui grimperont jusqu'à 31 degrés cet après-midi du côté de Besançon, du côté de Vesoul. Si vous êtes à Lure ou encore à Dole, comptez 27 à 28 degrés entre Morteau et Pontarlier. Pour ce matin, c'est la fraîcheur hein, dans le Haut-Doubs avec 9 degrés en ce moment du côté du Saugeais. C'est ce que nous a dit Guy sur le Facebook, ici Besançon, et déjà 15 degrés du côté de Besançon, avec le petit SMS de Geneviève qui est arrivé. Merci beaucoup pour la belle photo. Geneviève nous a fait une superbe photo des hauteurs de Besançon et des jolis toits de la capitale comtoise. On la partage sur le Facebook, ici Besançon. Demain samedi, c'est un mélange de soleil, de pluie, d'averse tout au long de la journée. Dimanche, ça redeviendrait beau, avec des températures qui sont toujours hautes, au-delà des 30 degrés sur la Franche-Comté.
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0: Prochain journal à 7h30. Billy Joel, ah ouais, ça c'était bon dans les années 80 pour le réveil, pour débuter ce vendredi ensemble, cette Uptown Girl dans les années 80.

0: Billy Joel. Ça, c'était vraiment bien dans les années 80 avec Uptown Girl. Vous restez avec nous sur Ici Besançon parce qu'avant 6h30, avant 7h30, pardon, on va vous gâter encore. 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
0: C'est un gros bisou aujourd'hui aux Christine, aux Christiane, c'est leur fête. Dans un instant, mon œil dans le rétro avec Gérald Roux. On reviendra avec Gérald sur l'histoire de ce loup gentil qui a marqué la période de Noël.
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0: C'est l'heure de mon œil dans le rétro avec Gérald Roux. Tout cet été, on se retourne sur ce qui nous a marqué depuis le début de l'année. Direction Noël dernier ce matin, avec une publicité, Gérald, qui nous a fait craquer.
4: Oui, la pub télé du loup d'Intermarché. Un petit film d'animation mignon qui a suscité des réactions positives presque unanimes. L'histoire d'un loup rejeté par les animaux de la forêt qui se met à cuisiner des légumes, des fruits, afin de prouver qu'il peut manger autre chose que de la chair fraîche. À la fin de l'histoire, le loup est accepté à la table des autres animaux, les lapins, les moutons, les biches, les hérissons, car il a amené avec lui une sorte de quiche aux légumes pour ce repas de fête. La pub se termine avec cette phrase « On a tous une bonne raison de commencer à mieux manger ». Arrive ensuite un logo, celui d'une enseigne de grande distribution, Intermarché, qui souhaite de joyeuses fêtes aux téléspectateurs. Bien vu le message sur les légumes, sur les fruits, sur la bonne nourriture. Enfin, comme pour s'assurer de séduire le plus grand nombre, le spot est illustré par une chanson qui chavire les cœurs de la France populaire.
5: Car je suis
4: Quel beau conte de Noël qui nous fait du bien alors que le monde s'embrase. Seulement voilà, 5 mois après, au risque de casser un peu l'ambiance, j'ai vu surgir 2 études qui peuvent refroidir notre enthousiasme. La première est un rapport du Sénat qui dit ceci. La grande distribution réalise volontairement de grosses marges bénéficiaires sur les fruits et légumes pour rattraper les petites marges qu'elle fait sur les produits ultra transformés. La deuxième étude, menée par l'association Que Choisir, pointe les produits bio. Selon elle, les hypermarchés pratiquent une marge 80% plus élevé sur les fruits et légumes bio que sur les fruits et légumes conventionnels. La grande distribution conteste ces 2 études. Reste que nous l'avons constaté, les fruits et légumes, c'est vraiment pas donné, et le bio encore moins. Et là, certains pourront dire que finalement, le loup d'Intermarché est peut-être aussi le symbole d'un secteur bien carnassier.
0: Merci beaucoup Gérald Roux, tous les matins avec mon œil dans le rétro pour repasser tous les événements qui ont marqué l'année jusqu'à cet été 2026. Justement, l'été, la cuisine, on va en parler dans un instant avec le magazine Comptoir Je Cuisine qui fait peau neuve et qui pour l'été vous présente 50 recettes incontournables. C'est l'économie d'ici dans quelques minutes avec Claudio Capéo, Jean-Jacques Goldman. Ce matin, on se fait un bon réveil partout en Franche-Comté avec Ici Besançon. Il est 7h15.

0: Studio Capéo, avec un homme debout ce matin sur Ici Besançon. Place aux saveurs d'été dans un instant avec le magazine Comptoir Je Cuisine qu'on feuillette ensemble sur Ici Besançon.
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0: Avec notre invité ce matin, Philippe Legrand, on va encore une fois vous prouver qu'ici ça marche en Franche-Comté avec le magazine Comptoir Je Cuisine, encore plus gros, encore plus de recettes et encore plus de lecteurs pour cet été. Bonjour Philippe Legrand.
9: Oui, bonjour Cyril.
0: Bonjour rédacteur en chef de ce magazine avec une belle équipe à vos côtés. Oui, je le disais, un nouveau numéro pour l'été et même au-delà, encore plus gros que les précédents. Philippe, c'est une nouvelle formule qu'on va pouvoir découvrir.
9: Oui, ça faisait déjà, voilà, ça fait 15 ans hein, que Comptoir Je Cuisine existe. On était au 60e numéro. Donc voilà, on a voulu faire un petit peu évoluer la formule. Évidemment, l'âme du magazine reste la même. Hein. C'est notre passion pour notre région, pour ses produits culinaires et surtout tous les talents qui l'animent. Et en fait, on a voulu alors augmenter la pagination, être sur un rythme qui était de passer de trimestriel à semestriel. Donc voilà, c'est 120 pages, 64 recettes, et surtout c'est aussi aller un petit peu plus chez nos amis voisins de notre région, qui est la Bourgogne.
0: Ouais.
9: Donc nous avons davantage de sujets sur la Bourgogne, et des sujets en fait qui nous permettent de découvrir voilà des spécificités culinaires qui ne sont pas forcément connues de la part des Comtois. Donc ça permet d'avoir un équilibre un petit peu différent et puis une ouverture sur notre belle région. Allez, notre région au sens large.
0: Mais oui, exactement. Alors on découvre des plats emblématiques comme la pochouse par exemple, réalisée à base de poissons de rivière. Il y a des marqueurs de l'été comme la tomate, très présente en ce moment, ou encore les barbecues. On est vraiment dans les saveurs d'été là, Philippe.
9: Voilà, été et puis même un petit peu au-delà. Voilà, avec ses recettes. Et puis oui, c'est aussi de revisiter, redécouvrir des plats traditionnels qui sont pas forcément connus, comme la pochouse, cette fameuse bouillabaisse des bords de Saône, hein, qui était préparée par les pêcheurs bateliers à l'époque, ce qu'on appelait les pochous. Mais voilà, on en retrouve dans des restaurants aussi bien côté Bourgogne que côté Franche-Comté. Hein, donc cette mélange de poissons qui sont pochés, des poissons de rivière avec une bonne sauce bien généreuse arrosée de vin blanc. Voilà, ça fait partie de notre culture culinaire régionale. Mais c'est d'aller aussi découvrir, voilà, par exemple, la maison Marc qui est dans Lyon. Mmh. Hein, c'est, les derniers cornichons français sont bourguignons.
0: Ouais, ils sont pas loin de chez nous. Et puis dans le rayon du patrimoine, dans le Nord Franche-Comté, vous fêtez les 200 ans de la maison Christelle, célèbre pour ses casseroles. Là aussi, le patrimoine garde une place de choix dans la nouvelle formule de Comptoir Je Cuisine.
9: Oui, parce qu'on a de l'histoire, on a de la mémoire sur, d'une part, nos traditions culinaires, mais aussi sur un savoir-faire, comment dirais-je, industriel. Mmh. Alors, Christelle, la marque est récente, mais le savoir-faire remonte à plus de 200 ans. Et voilà, c'était dans le Nord Franche-Comté. Et c'est une belle marque qui vit aujourd'hui, avec aussi un agrandissement de l'entreprise hein, qui va être assez conséquent. Et ça fait plaisir d'avoir des marques de cette qualité dans notre région.
0: Et c'est bien de lire tout ça, de tester les 64 recettes de saison dans Comtois et Bourguignon Je Cuisine. Nouvelle formule avec encore plus de pages disponibles en ce moment partout chez les marchands de journaux. Merci beaucoup Philippe Legrand d'être venu nous voir ce matin sur Ici Besançon. Bel été.
9: Bonne journée à vous.
0: À bientôt, au revoir. 7h22 sur Ici Besançon. 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On jouera après Jean-Jacques Goldman et Sirima au Comté, pas Comté. À vous de retrouver le vrai du faux ce matin. Bonne chance pour jouer avec nous dans quelques minutes sur Ici.
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0: C'était Jean-Jacques Goldman et Sirima sur Ici Besançon, Calvin Harris, il y aura Patrick Fiori ou encore Marc Lavoine dans la playlist du réveil avant 8h sur Ici Besançon.
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0: On va jouer avec Isabelle qui nous attend du côté de Fourbanne. Bonjour Isabelle.
2: Oui, bonjour Cyril.
0: Bonjour, bienvenue à Ici Besançon. Dites, il n'y aurait pas un événement sportif là, là, à la fin de l'été chez vous à Fourbanne?
2: Ah si, le 30 août.
0: Ouais, c'est le...
2: Pour la première fois, on organise un trail de 30, 20, 10 km et une petite marche aussi de 10 km.
0: D'accord.
2: Et c'est un concept spécial, si on choisit les 10, si ça va, on continue, on fait les 20 km et si c'est encore mieux, on fait les 30.
0: Ah ouais,
2: et
0: carrément.
2: C'est le nom de la vallée du Doubs et c'est super bien.
0: Donc voilà, on s'engage progressivement.
2: On
0: ouais, ça va être bien ça. Donc c'est la toute première, il faut s'inscrire là Isabelle, on peut faire un petit peu de pub là, puisque
2: oui,
0: vous êtes en direct.
2: Oui, on peut s'inscrire. Alors vous allez sur le site Fourbanne Trail. Challenge, ouais. C'est un challenge. En fait, on essaye d'aller au bout de nos limites. Et c'est sur aussi le event outdoor.
0: D'accord, pour s'inscrire. Bon, voilà, je sens que voilà, j'ai une fille qui en veut.
2: Ouais.
0: Donc pour le compter pas compter, ça devrait le faire pour vous, vous qui avez un moral de battante de sportive. Trois propositions, certaines sont vraies, elles sont comptées, d'autres sont fausses, pas comptées. À vous de retrouver le vrai du faux. D'accord, on est parti, Isabelle.
2: On est parti.
0: Je vous affirme que la pochouse est un plat franc-comtois de Haute-Saône à base de poissons de rivière. Est-ce que c'est compté ou pas compté?
2: Compté.
0: Il a chanté Virage ou encore Prendre un enfant par la main. On souhaite ce matin un bon anniversaire à Michel Sardou.
2: Pas compté.
0: Pas compté. C'est la der des der du Festival de la Paille à Métabier ce week-end avec Ici Besançon. Compté ou pas compté?
2: Compté, malheureusement.
0: Ouais, oui, malheureusement, vous l'avez dit. On va en parler d'ailleurs dans un instant avec Léopold dans les
2: on
0: infos.
2: Y va demain.
0: Ah, c'est vrai, vous avez déjà vos billets alors.
2: Okay. Oui, bah, avec France Bleu.
0: Ouais, bah, merci en tout cas. Voilà, de jouer avec nous régulièrement, c'est cool. Effectivement, c'est pas Sardou qui a chanté Virage ou Prendre un enfant par la main, mais Yves Duteil.
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0: Bon anniversaire au chanteur, il a 70 ans aujourd'hui à la pochouse. Effectivement, et bien un plat à partir de poisson, c'est gagné Isabelle ce matin.
2: Merci beaucoup.
0: Génial, vous repartez avec le chapeau Ici Besançon, avec les raquettes aux couleurs de votre radio. Et une belle bouteille de sirop Riem qui vient de sortir pour l'été, bravo.
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4: La pluie se fait attendre dans notre région, espérée par les agriculteurs et par la ville de Besançon. La municipalité n'a plus que 2 à 3 semaines de stock d'eau pour arroser ses fleurs et son terrain de football. Et puis la dernière édition du Festival de la Paille à Métabier, c'est ce soir et demain. 22 000 personnes sont attendues pour écouter Skip the Use, Kyo ou encore Youssoupha. Il est 7h30 sur Ici Besançon, c'est le 90 secondes, toute l'info en France et dans le monde. Et c'est donc avec vous, Cyril Ardot.
5: Scène cauchemardesque, apocalyptique selon les témoins face aux flammes qui ont déjà parcouru 2500 hectares. 23 000 personnes évacuées dans les Landes selon le préfet à Biscarrosse et à Parentis-en-Born. Des maisons détruites selon les pompiers qui n'ont pas encore le bilan précis. Et puis en Gironde, plus de 20 000 personnes évacuées, mises à l'abri en cours pour tous les villages de la presqu'île du Cap Ferré. Évacuation par une route unique, notamment avec des bus mais également des bateaux. L'incendie du massif du Gros Bessillon dans le Var, toujours actif ce matin. Il a parcouru 2700 hectares depuis mardi. Mais les conditions météo s'améliorent. Certains habitants évacués ont pu regagner leur domicile. Deux enquêtes sont ouvertes pour déterminer les origines du feu. Ce matin, la Haute-Garonne en rouge face à un risque très élevé de feux de forêt. 27 départements de l'Ouest et du Sud placés en orange pour un risque très élevé. Dans ce contexte, on attend des renforts aériens venus de nos voisins européens, du Portugal, de Croatie ou de République tchèque. La France a demandé l'activation du mécanisme de protection civile de l'Union européenne, indique Emmanuel Macron. Après la mort de deux pompiers en intervention mardi en Gironde, 100 000 euros collectés en 3 jours. Une cagnotte pour soutenir leurs familles et leurs proches. 3 000 personnes ont assisté hier à un hommage dans la commune de Saint-Médard-en-Jal. Et puis le Tour de France, la 19e étape, aujourd'hui à 2 jours de l'arrivée à Paris. Itinéraire de montagne, 128 km entre Gap et l'Alpe d'Huez.
4: Merci Cyril Ardot. Dans l'info d'ici Besançon ce matin, on vous amène dans le Jura, au plus près des biathlètes de l'équipe de France. Les garçons finissent leur stage de préparation estivale cet après-midi après Manon, après 10 jours à profiter des installations du Centre National du Ski Nordique. Julien Laurent, c'était l'occasion de remettre le corps au niveau, mais aussi de se familiariser avec les nouveaux venus.
6: Bon, c'est vrai, concernant Siegfried Mazet, c'est un retour aux sources, mais ça faisait quand même 10 ans que le très réputé entraîneur de tir avait quitté les biathlètes français et leur empereur Martin Fourcade pour aller coacher l'armada norvégienne du roi Johannes Bø. Et il apprécie de renouer avec la Maison Bleue.
7: Après Manon, avec toutes ces belles infrastructures qui ont énormément évolué en 10 ans, très impressionné de ce qui a été mis en place ici, et puis je pense que c'est un outil, franchement, au niveau mondial, il y a guère mieux, quoi.
6: Joli discours d'intégration bien convenu, pensez-vous ? Non. Siegfried Mazet sait de quoi il parle.
7: Le comité olympique norvégien aide sur la préparation avec les fédérations, mais de tout sport. Donc ils ne sont pas spécifiquement dédiés sur le biathlon ou le nordique comme ça l'est ici. Ici on a un outil qui est nordique, saut, fond, combiné, biathlon. Un centre comme ça n'existe pas en Norvège. En revanche, les communes font les choix d'investir par exemple dans un stade de biathlon ou dans un tremplin de saut, mais ça c'est un petit peu à l'initiative de la commune.
6: Et sur le pas de tir principal du stade nordique d'Etuf, qui a déjà vu passer quelques belles générations du biathlon français. Il y a aussi de nouvelles jeunes têtes dans le collectif masculin des Bleus rassemblés pour cette préparation estivale 2026.
8: Non, tu respires pas. Allez, ça devient inconscient maintenant.
6: Le franc-comtois Léo Carlier, par exemple, 20 ans et très grand espoir annoncé. Le biathlète du ski club de Morteau vient d'intégrer l'équipe de France B. La relève qui, cet été, s'entraîne avec la grande équipe de France A.
9: C'est vraiment top de pouvoir s'entraîner avec les meilleurs mondiaux. Ça me remet les idées un peu aussi en place parce que l'année dernière, en junior, j'étais quand même vraiment bien. Bah voilà, ça pousse tout le monde un peu vers le haut et ça va beaucoup apporter à tout le monde, je pense.
6: Des nouvelles têtes donc, mais aussi quelques absences autorisées pour ce troisième stage de l'équipe de France masculine de biathlon depuis la reprise de l'entraînement courant mai. Parmi nos 4 champions olympiques de relais l'hiver dernier, Quentin Fillon-Maillet fait de nombreux allers-retours également dans son Jura entre le centre national de Prémanon et son village de Saint-Laurent. En Grand-Vaux, sa compagne devant accoucher dans les prochains jours.
10: À tout moment, là, je peux partir, oui.
6: Éric Perrault, lui, s'entraîne seul en Norvège pour l'instant. Et Émilien Jacquelin est dans une parenthèse de coureur cycliste, son autre passion. Une préparation estivale différente, donc, cette année chez les Bleus, avant les 4 derniers mois plus classiques, jusqu'à fin novembre, pour le lancement de la nouvelle saison de Coupe du Monde de biathlon.
4: C'était le reportage de Julien Laurent auprès des biathlètes français en stage à Prémanon, dans le Jura. Si vous voulez le réécouter, c'est sur ici.fr, page Besançon.
0: Le journal tout à l'heure à 8h avec vous, Léopold. La météo pour aujourd'hui, marquée par du beau temps, avec quelques nuages d'altitude, mais pas de pluie encore, malheureusement. Il faudra attendre demain et une partie du week-end pour retrouver des averses sur l'ensemble de la Franche-Comté. Aujourd'hui, le thermomètre va grimper jusqu'à 30, 31 degrés si vous êtes du côté de Besançon, Vesoul, Grès, du côté de Dole et Lons-le-Saunier. Cet après-midi, comptez 27 degrés si vous êtes du côté du Haut-Jura à Saint-Claude. 27 également à Pontarlier, du côté de Morteau. Ce matin, pour le réveil, c'est moins de 10 degrés sur les reliefs et puis déjà une quinzaine de degrés à Besançon. C'est ce que nous a dit Pauline sur le Facebook ici Besançon. Je fais un clin d'œil également à Catherine du côté de Rio qui fait la route jusqu'à Besançon. Tout va très très bien avec 15 degrés ce matin dans la voiture.
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0: Marc Lavoine avec son parking des anges. Dans un instant, la nécessaire minute comtoise d'Arnaud Fromage. Vous connaissez peut-être pas encore cette chronique, mon cher Léopold.
4: Ah non, je vais la découvrir.
0: Tous les jours, une info insolite. On parlera du train des cocus dans un instant du côté de Luxeuil-les-Bains.
4: Très bien, ça existe. Sacré programme.
0: C'est à suivre sur ICI Besançon.

0: Marc Lavoine avec le parking des Anges. C'est sur Ici Besançon. 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
0: C'est l'heure de retrouver Arnaud Fromage pour la nécessaire minute comtoise. Lors de vos voyages, Arnaud, en Franche-Comté, vous tombez parfois sur de drôles d'histoires.
3: Oui, grâce à la Franche-Comté toute une histoire, mon incroyable émission du dimanche consacrée au patrimoine de la région. Une émission qu'elle est bien à écouter entre 10h et 11h ou quand vous voulez sur le site et l'appli ici. Bref, pour les besoins de cette émission, je parcours la Franche-Comté, ce qui me permet de recueillir des histoires passionnantes et parfois cocasses. Tenez, pas plus tard que la semaine dernière, j'étais à Luxeuil-les-Bains et j'en ai appris une belle concernant les curistes de cette cité thermale du Nord-Haute-Saône. L'histoire n'est pas toute jeune, elle date de la période où le chemin de fer est arrivé dans la ville, un sacré coup de pouce pour Luxeuil desservi en 1920 par 7 trains quotidiens en provenance de la capitale. À l'époque, parmi les traitements proposés aux curistes, il y en a un qui concernait l'infertilité féminine. Et là, vous me voyez arriver, les jeunes et jolies parisiennes qui arrivaient pleines d'espoir à Luxeuil croisaient les jeunes et jolis soldats en garnison non loin de là. Et miracle de la nature, lorsque nos jouvencelles reprenaient le train pour rentrer chez elles après leur cure, eh bien l'on raconte qu'il n'était pas rare que leur problème d'infertilité ne se soit évaporé et qu'elles n'embarquent un passager de plus dans la valise.
0: Et c'est ce qui a valu le surnom qu'on a donné à ce train Paris-Luxeuil-Arnaud, le fameux train des cocus.
3: Exactement, vous êtes bien renseigné, vous dites donc. Alors, il n'est pas dit que l'histoire soit vraie, en tout cas, la légende, elle, est tenace. De leur côté, les compagnies ferroviaires préfèrent parler du train des eaux, ce qui est politiquement plus correct. Mais le cas de Luxeuil n'est pas isolé puisqu'on retrouve la même histoire de train des cocus dans la cité balnéaire de Cailleux-sur-Mer, dans la Somme. Là, c'était les maris qui étaient moqués, eux qui, le week-end, rendaient visite à leurs épouses en ignorant parfaitement ce qu'elles faisaient le reste de la semaine. En Normandie aussi, il était question d'un train des cocus, celui qui reliait Paris à Deauville, là où les familles aisées se faisaient construire de magnifiques villas en bord de mer. Les femmes l'occupaient à la semaine et leurs maris les rejoignaient le week-end, ce qui laissait cours à tous les racontars, avérés ou non. Suffisamment, en tout cas pour que dans les années 20, une pièce de théâtre ne soit montée, un vaudeville intitulé « Le train des cocus » et qui a rencontré son petit succès à l'époque. Alors merci à Marie-Odile qui m'a raconté cette anecdote et rassurons-nous, il n'y a pas eu plus de tromperies chez nous qu'ailleurs, mais méfiez-vous quand même la prochaine fois que vous prendrez le train.
0: Voilà, notre spécialiste de l'histoire à la franc-comtoise, c'est Arnaud Fromage tous les matins. Merci Arnaud d'être venu ce matin dans la nécessaire minute comtoise, il est 7h40. On va passer à la suite. Ah bah d'accord.

0: Très bien. Il y a pas de pub? Il y a pas de pub ce matin. Parfait. On va partir du côté des Pyrénées-Orientales avec une nouvelle destination en mode vacances sur ici, mon cher Léopold.
1: Ah oui, direction les Pyrénées-Orientales. Je vous dresse le tableau. Cyril, on est sur la plage de Canet en Roussillon, en toile de fond. Les montagnes des Pyrénées qui se jettent dans la Méditerranée. Tous les mardis de l'été, depuis 5 ans, la commune organise une activité originale et gratuite. Simon Colboc, l'idée, c'est de découvrir une technique de pêche originale, la pêche à la traîne.
2: D'abord, il faut 2 volontaires pour se mettre à l'eau depuis la plage et aller récupérer chacun une des extrémités du filet sur un bateau à 150 mètres du rivage. Philippe, un Canadien de 15 ans, a levé la main.
3: J'ai un peu peur parce que j'ai jamais fait ça, mais on va voir. Il faut nager beaucoup ou marcher parce que c'est pas trop profond.
2: Mais pas de souci, ce matin la mer c'est une piscine, 26 degrés, pas de vagues et on a pied jusqu'au bateau.
4: Tire la corde! Et là, on va caler, là, on va ajouter le filet. Attention!
2: Mission accomplie, le filet de 600 mètres de long est déployé. Et sur la plage, ça tire.
5: Oh, Is! Oh, Is! Allez, Sacha! Les gosses, ils sont super contents. Il fait beau, la mer est belle. Tout va bien.
6: Allez, on respire. On prend des forces.
2: C'est dur. Alors il faut la jouer collectif.
7: C'est vrai qu'au quotidien, il y a toujours un côté un petit peu individualiste. Et là, de se retrouver, aller tous dans le même sens, ça fait du bien. Ouais. C'est agréable.
8: Oui, ça change de partager avec d'autres. Le partage, il y en a de moins en moins, donc c'est bien. Et puis il y a des jeunes, il y a de la jeunesse. Donc, c'est ça qui est formidable.
2: Le filet se rapproche.
9: Et alors, ça va être la surprise. Est-ce qu'il va être bien rempli? Est-ce qu'il va y avoir beaucoup de poissons? On va voir.
2: Déjà, pas d'aileron en vue. Ça avait marqué Jean-Jacques l'année dernière.
10: On était en train de tirer le filet et au milieu du filet, on a vu un aileron apparaître. Et bien sûr, les gens qui étaient à l'intérieur de l'eau se sont dépêchés de sortir, pensant que ça pouvait être un requin. Or, ce n'était qu'un poisson lune.
2: Bon, ce matin, seulement 3 petits poissons.
11: Des poissons !
12: Ce sont des mulets.
10: Ça se mange, c'est très bon.
2: Petite pêche, hein. Jeff a déjà vu beaucoup plus gros.
12: Et on a eu une dorade à 2,2 kg, donc c'est énorme. Alors on a mangé à 8 dessus. C'est ma fille qui l'a tiré au sort à la fin de la pêche. Oui.
2: Oui, parce qu'après avoir tiré le filet, tirage au sort pour partager les poissons.
13: Allez, le premier numéro, le 061.
2: Le 61, c'est Sylvie et ses petits-enfants.
14: Eh bien, on va le manger.
15: Nous le font des fois au barbecue et on adore ça.
2: Mais le plus heureux, c'est sûrement Manu, le pêcheur qui prête son filet pour l'animation.
16: Ça maintient une ancienne pêche. Hein. Parce que moi, je suis né dedans, je suis arrière petit-enfant de pêcheur. C'est très plaisant, au moins les gens ils s'intéressent et puis c'est joli à voir.
1: Allez, si jamais vous êtes dans le secteur de Canet en Roussillon cet été, vous pouvez vous essayer à cette pêche à la traîne tous les mardis gratuitement. Nous, on est preneurs de photos.
0: Hein. Pas mal, mais oui, exactement, ça donne envie. Merci pour la balade, 8h moins le quart. On part sur le tour pour les derniers kilomètres avec la mythique ascension vers l'Alpe d'Huez. On vit l'étape en avant-première sur ICI Besançon dans quelques minutes, le temps d'écouter Patrick Fiori. Il y aura Calvin Harris également dans la playlist du réveil avant 8h.
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1: Le champ est libre avec Patrick Fiori ce matin sur Ici Besançon. On part sur la route à 8h10 avec nos patrouilleurs et on aurait un accident du côté de la côte de Fuent. Je voulais vraiment vous le donner parce que ce raccourci pour passer à Morteau, vous êtes très nombreux à le prendre le matin. C'est Frédéric Patrouilleur Ici Besançon qui nous signale que la route est bloquée dans les deux sens au milieu de la côte. Les pompiers sont sur place pour cet accident qui impliquerait deux véhicules légers. Il n'y a pas trop de ralentissement dans le secteur, mais pensez peut-être à prendre la route traditionnelle pour grimper ou descendre de Morteau. Jusque sur Besançon, en direction de Besançon, 8h10. Allez, on part sur les routes du Tour avec ici la radio officielle du Tour de France et la grande étape de montagne aujourd'hui au programme avec la mythique ascension vers l'Alpe d'Huez. Les détails de ce menu légendaire avec vous, le directeur du Tour Christian Prudhomme et Emmanuel Collardet.
2: Bonjour Christian Prudhomme.
3: Bonjour.
2: C'est le début d'un final de rêve jusqu'à dimanche avec non pas une mais deux arrivées à l'Alpe d'Huez. Vous avez décidé de gâter les amoureux du Tour.
3: Oui, l'Alpe d'Huez, ce sont les 21 virages numérotés. L'Alpe d'Huez, c'est la toute première arrivée en altitude de l'histoire du Tour de France en 1952 avec le succès du Campionissimo Fausto Coppi. Il y avait la volonté de montrer aussi autre chose, mais on ne pouvait pas ne pas faire une arrivée avec les 21 lacets. C'est une étape qui est courte. Aujourd'hui, de Gap jusqu'à l'Alpe d'Huez, avec un début d'étape qui sera très très rude, d'entrée le col Bayard, un enchaînement immédiat avec le col du Noyer et ses pentes très très raides, et puis ensuite un peu plus loin le col d'Ornon et enfin la fameuse montée aux 21 virages numérotés que chaque champion du Tour a envie d'inscrire évidemment à son palmarès. Donc une bagarre de haut vol qui préfigure l'étape plus longue et plus rude encore de demain.
2: Et il y aura évidemment beaucoup de monde. Cette montée, c'est pas juste un enchaînement de lacets spectaculaires, c'est un véritable stade de vélo à ciel ouvert.
3: Oui, la montée de l'Alpe d'Huez, c'est toujours un instant tout à fait particulier dans le Tour de France, pour les champions et aussi dans l'organisation, puisqu'il y a énormément de monde, que les gens sont pleins de ferveur, d'envie, de passion, d'enthousiasme, et que les conseils de prudence, de sécurité, de bon sens, distillés sur tout le réseau ici et sur les antennes de Radio France, France Inter ou France Info, sont absolument capitales. Et les gens sont tous très sympas, ils savent très bien ce qu'il ne faut pas faire, mais au moment où les champions arrivent, ils oublient tout. Donc c'est bien de leur répéter que les consignes de prudence sont capitale, notamment en effet dans la montée de l'Alpe d'Huez.
2: Il faut toujours le dire, protégez, faites attention aux coureurs. Très belle journée à vous sur la route du Tour.
3: Merci.
1: Merci les garçons, l'arrivée, l'étape à suivre, évidemment cet après-midi sur Ici Besançon. Calvin Harris et Phil ce matin, c'est bien ça pour le réveil, vous allez adorer. Dans quelques minutes, un nouveau voyage dans l'histoire avec Stéphane Bern. On va parler de l'inventeur du maquillage moderne qui sera notre invité dans quelques minutes.

0: Et ben voilà pour Calvin Harris et avec Katy Perry, toute sa petite bande vachement sympa. C'était Phil, s'il est 8h moins 5. Comment est né le maquillage moderne? Stéphane Bern nous dit tout dans quelques secondes.
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0: Et Stéphane Bern nous rejoint. On voyage ce matin à l'époque victorienne dans le brouillard de Londres, Stéphane.
4: Un tube noir, une petite brosse et des cils qui s'allongent d'un seul geste. Le mascara ou rimmel est né entre les mains d'un Français, mais de l'autre côté de la Manche. Nous sommes en 1880 à Londres, dans l'élégante Bond Street. Derrière son comptoir, Eugène Rimmel, fils de parfumeur parisien, observe les clientes de la bonne société britannique. Depuis des années, il perfectionne poudre, eau de toilette et savon parfumé. Mais cet hiver-là, il met au point une invention appelée à conquérir le monde. Un mascara non toxique à base de cire et de poudre de charbon. Du charbon pour avoir une meilleure mine, fallait y penser. Fini le kohl qui coule et vous fait ressembler à un panda. Fini les préparations à base de suie ou d'antimoine. Ce produit, facile à appliquer et sans danger, donne au regard une intensité nouvelle. Et ce, en un clin d'œil. Les élégantes londoniennes se l'arrachent. Il se dit même que la reine Victoria en personne ne jure que par le bloc noir et le pinceau d'Eugène Rimmel. Les journaux en parlent et bientôt, le nom du créateur devient celui du produit, le rimmel. L'invention dépasse vite les frontières. En Italie, en Espagne, en Turquie, on ne dit pas mascara, on demande un rimmel. Le rimmel est bien plus qu'un simple tube. C'est maintenant un hit planétaire. Et tandis que d'autres reprendront son idée jusqu'à la marque Maybelline, née en 1913, c'est bien le parfumeur français qui aura posé les bases du maquillage moderne. Eugène Rimmel a donné son nom au rimmel, Eugène Poubelle à la poubelle. En revanche, notez que le dramaturge Eugène Labiche n'est pas le créateur de Pompi.
0: Merci beaucoup Stéphane Bern. Voici Yannick Noah avant les infos de 8h sur ICI Besançon avec les Lyonnes. On aura plein de cadeaux à vous offrir dans quelques minutes. Vous restez avec nous parce que la matinale, ça va encore être chouette ce matin. Côté cadeaux, je vous emmène peut-être découvrir 27 sites en Franche-Comté avec le passeport à gagner ici.

0: Yannick Noah et les Lyon, c'est sur ici Besançon. Très bon début de journée, bientôt le week-end et peut-être même les vacances qui commencent pour vous. Profitez-en à fond.
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0: Ici votre radio locale numéro 1 dans le Doubs et en Haute-Saône, il est 8h. Léopold de Picot nous rejoint pour l'info vue d'ici. Bonjour Léopold.
2: Bonjour Cyril, bonjour à tous.
0: Besançon va-t-elle manquer d'eau ?
2: Oui, rassurez-vous Cyril, on ne parle pas ici de l'eau qui sort de votre robinet, mais de celle utilisée par la ville pour arroser ses terrains de sport et ses massifs de fleurs. Comme le Doubs est en niveau de crise sécheresse depuis une semaine, la municipalité ne peut utiliser que de l'eau recyclée, sauf que les réserves diminuent, Cédric Lieto.
3: Il reste environ 1200 mètres cubes d'eau dans ses réserves, sachant que le terrain de Léo Lagrange nécessite 390 mètres cubes par semaine et les massifs fleuris 95. Le temps est compté, reconnaît l'adjointe au maire en charge notamment de l'environnement, Guillaume Bailly.
4: D'après nos calculs, 15 jours, 3 semaines, on tient. Après, pour la suite, bon, on ne maîtrise pas non plus la météo. Hein. On a bon espoir aussi à un moment donné que la pluie revienne. On adaptera. Hein. C'est quelque chose qu'on suit de près.
3: La ville a déjà coupé l'arrosage du terrain annexe de Léo Lagrange. Une dérogation permet de pomper 70 mètres cubes d'eau dans le Doubs chaque semaine pour arroser les jeunes arbres. Si la situation venait à s'aggraver, la ville pourrait demander une nouvelle dérogation à la préfecture sans certitude qu'elle soit acceptée, selon Erwan Lebarbu, responsable de l'unité prévention des risques à la préfecture du Doubs.
5: Si les citernes de Mallarmé venaient à se vider complètement, là, bien entendu, l'arrosage des massifs fleuris sera interdit et la dérogation pour arroser le stade de Léo Lagrange avec de l'eau potable ne sera pas forcément accordée.
3: La municipalité de Besançon, pénalisée par une mise en service tardive des réserves de Mallarmé, il n'y avait que 2300 mètres cubes sur 4000 au début de la saison, selon Guillaume Bailly.
2: Un peu de pluie est attendue ce week-end. On fait un point météo complet à la fin de ce journal. Deux voitures se sont percutées il y a une trentaine de minutes à Guyenvenne sur la départementale 461. Un choc frontal extrêmement violent selon les pompiers. Trois personnes sont impliquées. On ne connaît pas encore leur état de santé, mais une d'entre elles est incarcérée. 14 sapeurs-pompiers vont arriver d'un moment à l'autre. On en sait plus sur l'accident d'avion qui a fait 11 morts, dont un moniteur de parachute basé à Besançon. C'était il y a un mois en Meurthe-et-Moselle. Les enquêteurs spécialisés viennent de publier leur rapport préliminaire. L'avion n'était pas trop chargé pour voler. De la fumée s'est échappée dans l'habitacle dès le décollage. Le problème technique exact, lui, n'est pas encore connu. Sur la route du monde attendue pour les vacances, la journée est classée rouge dans notre région par bison futé. La Nationale 57, elle va rouvrir dans la journée entre La Cluse et Mijoux. Tout comme la 2x2 voies des hôpitaux, il fallait sécuriser des falaises et changer une conduite d'eau.
0: On n'en saura pas plus sur l'avenir de la ligne des horlogers.
2: Non, malgré la visite de Jean Castex, le PDG de la SNCF hier, le rail relie Besançon à la Chaux-de-Fonds en Suisse et transporte 2000 voyageurs tous les jours. 80% de la ligne a été rénovée il y a 2 ans pour 110 millions d'euros. Mais pas question pour Jean Castex de s'avancer sur les 20% restants.
6: 110 millions de travaux, je veux bien qu'on en veuille toujours plus, mais enfin, ça, cet argent, il n'est pas magique, il ne sort pas de n'importe où. Les collectivités, la SNCF, ont fait des efforts considérables. Oui, il reste encore des choses à faire, bien entendu, et y compris il y a des sujets de câbles de télécommunication, je ne veux pas entrer dans les détails, de tunnels pour lesquels il y aurait même des travaux qu'il faudrait engager sans délai. Et pour ne rien vous cacher, c'est un des objectifs de la réunion de travail que nous allons faire maintenant avec Madame la Préfète, Monsieur le Président. Oui, on a à peu près chiffré une phase ultérieure de travaux. Bon, il y a les travaux urgents qui, eux, sont plutôt autour entre 3 et 5 millions. Et puis, il y a une phase ultérieure, oui, qui est autour de 35, je dirais. Mais ça est en cours de chiffrage. Je rappelle quand même aussi, hein, il y a d'autres lignes. Dans la région, dans le département, il faut s'occuper de tout le monde.
2: Et le succès de la ligne des horlogers, lui, n'est plus à démontrer. Plus 17% de fréquentation, rien que sur les 6 derniers mois.
0: Les coureurs du Tour de France vont souffrir aujourd'hui.
2: Ah oui, très grosse étape de montagne entre Gap et l'Alpe d'Huez. Concernant le classement général, sans surprise, toujours le Slovène Tadej Pogacar en tête. 4 minutes 30 devant le Belge Remco Evenepoel. Le troisième, c'est le Mexicain Isaac Del Toro. Et puis au pied du podium, le jeune prodige français Paul Sexas. L'étape et bien sûr à suivre en direct, notamment sur ici.fr. Nina Thévenin s'élance sur la piste d'athlétisme d'Albi ce soir. La licenciée au 12 Sud Athlétisme participe au championnat de France Élite. Elle attaque avec les séries du 100 mètres.
0: Le Festival de la Paille à Métabier démarre ce soir.
2: Une édition de légende, selon l'affiche qui met à l'honneur le rappeur Youssoupha, le groupe de rock Skip the Use et le chanteur de ragamuffin Bigaranx, et qui aura tout du baroud d'honneur, car ce sera la dernière édition. Face aux difficultés financières, le festival s'arrête après 25 ans de bons et loyaux concerts. Les 600 bénévoles ont le cafard, mais ils restent motivés, promet Eugénie Burnier, la directrice du Festival de la Paille.
7: Assez enthousiaste, et puis avec une belle énergie dans toute l'équipe, parce qu'il y a le plaisir de se retrouver, même si c'est pour une dernière autour de la paille en tout cas. Mais on sent qu'il y a un enthousiasme réel de la part des bénévoles d'être ici et puis de retrouver toutes les habitudes qu'on peut avoir. Donc c'est assez enjoué et bon enfant, mais forcément plus les jours arrivent et plus les jours avancent, plus on se rapproche de ce moment qu'on attend autant qu'on redoute. Et à la fois il y a l'envie de le vivre, cette dernière édition qu'on s'est tant battu pour qu'elle puisse avoir lieu, et en même temps la pointe de nostalgie et d'émotion qui vont avec, parce que c'est une forme d'accomplissement et d'aboutissement d'une longue histoire.
2: Et vous entendrez le reportage complet auprès des bénévoles du festival dans une vingtaine de minutes. On fera aussi un point sur l'info en France et dans le monde avec ces incendies. Sur la côte atlantique, 4800 hectares parcourus en Gironde, 2500 dans les Landes, des dizaines de milliers de personnes ont été évacuées.
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2: Quoi de neuf dans le ciel, Cyril ?
0: Eh ben, c'est pas mal pour aujourd'hui, Léopold, avec quelques nuages d'altitude, mais quand même du beau temps, du soleil par moment, et des températures vraiment dignes de l'été, 30 à 31 degrés. Ce qui est vraiment bien, c'est la bise qui est toujours là et qui freine un petit peu cet effet de chaleur sur la région. 27 degrés sur le Houdou entre Morteau et Pontarlier, sans oublier le Haut-Jura, du côté de Saint-Claude des Champagnols. Les températures continueront à grimper la semaine prochaine, et puis pour le week-end, il faut quand même que je vous parle de la météo. Demain, ça sera pluvieux, enfin, le retour de quelques gouttes de pluie. Dimanche, qui devait être pas génial, finalement serait plus ensoleillé que prévu. On affinera ces prévisions météo, mais c'est pour vous donner une tendance à J-1 de votre week-end.
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0: On est avec élégance, déjà en mode vacances ce matin dans les années 80. Et vacances, j'oublie tout, un classique funky que vous allez apprécier ce matin. J'espère que vous êtes heureux. Avec toute l'équipe d'ici Besançon, nous c'est génial. Voilà, on vous réveille. Encore un de plus en Franche-Comté à vos côtés. Merci pour votre fidélité.

0: Bito et le groupe Élégance, c'est sur ICI Besançon. Ce matin, on va parler des artisans locaux qui font des appels parfois curieux pour les futurs clients. Et attention aux arnaques avec la suite sur ICI Besançon. On sera avec Aude Razo qui nous préviendra de ces dangers. On vous offrira des beaux cadeaux ce matin. Encore, on fera de belles visites en Franche-Comté. On s'intéresse énormément aujourd'hui à la toute dernière du Festival de la Paille du côté de Métabien, un festival qu'ICI Besançon suivait depuis le début des années 2000. On partage le chagrin, mais à la fois l'enthousiasme des bénévoles qui affiche complet pour cette dernière édition. On en parlera d'ici 9h encore.
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0: Dans la police de votre réveil sur ICI Besançon, un classique des années 80 avec Bibi et Michael Jackson qui réveillera les troupes d'ici 8h30.
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0: Le rendez-vous en Tiernac. Avec C'est pas vrai, c'est bientôt le week-end, vous allez peut-être faire un tour au marché. Le saviez-vous, les petits artisans locaux peuvent aussi être victimes d'usurpateurs, Aude Razo.
9: Oui, sur les marchés, je vais y revenir, mais surtout sur Internet. Un auditeur, François, me dit qu'il s'est fait avoir par un faux site de confiture artisanale. Manque de peau, me dit François, avec un petit trait d'humour. Il aime bien ses confitures, je suis client depuis longtemps, c'est une petite entreprise, je ne me suis pas vraiment méfié. François passe commande, mais il n'était pas sur le bon site, il n'a rien vu, et je le comprends, l'escroc a changé une toute petite lettre dans l'adresse du site. Il a copié tout le site, les images, les prix. Copie quasi parfaite. Cette petite entreprise ne mérite pas des emmerdes pareilles, me dit François. Il a fait bloquer sa carte bleue.
0: Du côté des artisans, il y a des arnaques également sur Internet. On ne les trouve pas que sur les foires et sur les marchés.
9: Effectivement, et là, histoire assez hallucinante, ça remonte à l'an dernier. Une fromagerie des Vosges s'étonne de recevoir des coups de fil de clients mécontents. Ils se plaignent de prix exorbitants et de s'être fait arnaquer. En fait, un marchand sur les foires et les marchés prétendait vendre leur fromage. Il donnait le nom de leur fromagerie, mais c'était un gros mensonge. Il vendait en fait des fromages bas de gamme et 3 à 4 fois plus cher. Alors comment ne pas se faire avoir? C'est pas évident. Hein. Conseil des gendarmes, déjà regardez bien les prix. Et puis faites attention à l'apparence du stand. Si le vendeur se revendique de telle ou telle boucherie ou fromagerie, mais qu'il ne l'affiche pas ou que l'affiche est juste une pauvre feuille A4 et pas un joli écriteau, une grande bâche, méfiez-vous.
0: Un gars aux arnaques. Merci beaucoup Aude Razo, tous les matins avec nous pour nous prévenir de ces arnaques. Vous les retrouvez en intégralité sur l'application ICI. ICI, malheureusement, elle ne s'arrête pas à 8h15. Voici Bibi dans les années 80 avec Tout doucement. Dans un instant, on partira sur la ferme du Rondeau où pendant l'été, toute l'équipe de cette ferme bio accueille le public avec différentes animations et pour toute la famille, c'est à suivre sur ICI Besançon.

0: Bibi, avec Tout Simplement sur ICI Besançon. Si vous avez envie de voir de la Franche-Comté, de la Bourgogne avec 27 sites incontournables, c'est maintenant pour nous appeler. On vous offre avant 8h30 le passeport de l'été ICI Besançon. Il vaut quasiment 700€. 03 81 833 111. Thierry M est là chaque matin à la rencontre des gens d'ici, la parole aux Franc-Comtois, aux Franc-Comtoises, dans un cadre assez exceptionnel avec votre invité ce matin, Thierry.
1: Bonjour Nathanaël, Thierry, ici à la ferme du Rondeau, à l'Avant-Villafranc, un endroit superbe ici, c'est franchement magnifique, on est au-dessus de la vallée de la Loue naturellement, mais on est quand même sur le plateau. Hein.
2: Oui c'est ça, oui. En fait on est sur les premiers plateaux de la vallée de la Loue, donc à 700 mètres d'altitude. De là où nous sommes, nous pouvons voir, certes imaginer la vallée de la Loue, mais voir même le mont Poupée tout au fond, les vallées aussi de Besançon, etc.
1: Ouais, ce qui fait du bruit, ce qu'on entend, c'est une espèce de manège sur lequel se trouvent les chèvres. Qu'est-ce qui se passe exactement?
2: Oui, vous l'avez dit, c'est le moment de la traite. En fait, chaque chèvre vient sur ce manège, donc à tour de rôle, d'accord, donc à la queue leu-leu. Ensuite, chaque chèvre va s'engager dans un petit parc, d'accord, qui va passer en circulant devant le trailleur. Le trailleur va pouvoir mettre les manchons, d'accord, et là, la chèvre va se faire traire tout le long du tour du rotor. Et une fois à la fin du rotor, on a une caméra juste pour voir si la chèvre est bien traite. Et si elle est bien traite, ma foi, elle s'en va avec ses autres copines. Quoi.
1: Elles y vont toutes seules, elles y vont d'elles-mêmes.
2: Oui, bah en fait, on peut le voir, en fait, elles se battent pour y aller. Ah. Alors, il faut que je fasse la police, justement, pour pas qu'elles viennent trop vite.
1: J'ai vu la queue là-bas, oui.
2: Voilà, et la police aussi pour qu'elles repartent, parce qu'elles adorent, elles voudraient revenir. Quoi.
1: Ouais. C'est une attraction, en fait, hein, c'est un peu ouais. Disneyland.
2: C'est ça. C'est vrai, exactement. Bon. C'est deux fois par jour chez nous, ouais. D'accord. Donc, forcément, sur 10 mois de l'année, il y a 2 mois de tarissement. Donc les mois de tarissement, ça correspond au dernier mois de gestation de la chèvre. Il faut savoir que la chèvre a 5 mois de gestation et les 2 derniers mois, elles sont au repos complet. Quoi.
1: Vous êtes né, vous, Nathanaël Bourdier, dans votre famille, au milieu des chèvres?
2: Ben alors, ça dépend dans quel sens vous le voyez, disons.
1: Au milieu.
2: Non, je suis né à Besançon, voilà.
1: Ah, mais... Oui, mais, je veux dire, vous avez grandi
2: oui,
1: non,
2: bien sûr,
1: dans cet élevage.
2: Je taquine, bien sûr. Ouais. Non, moi, depuis tout petit, je suis ici. Ouais. Et puis, je fais en sorte pour que je finisse mes jours ici. Quoi. Alors, je suis pas encore tout vieux, mais disons que mon objectif, c'est vraiment aussi de faire travailler cette exploitation qui est mon péché mignon, et pas que à moi, hein, aussi mon épouse, ma belle-sœur, mon frère, on est une bonne partie aussi à avoir aussi ces valeurs agricoles, ces valeurs aussi environnementales. Parce que chez nous, on est vraiment au cœur du problème avec l'agriculture biologique, avec l'autoconsommation, à travers plein de choses qu'on engage sur la ferme, et aussi, surtout, à travers toutes les filières qu'on développe sur l'exploitation pour aller vraiment de A à Z. Donc A, c'est les champs, et Z, c'est la restauration, c'est les produits qu'on va nous-mêmes transformer pour nous-mêmes. Proposé sur table, sur assiette, ça, à la ferme auberge.
0: Voilà, et ça se passe comme ça tout l'été avec les estivales. La famille Bourdier qui a décidé de vous ouvrir les portes de cette ferme bio du côté de l'Avant-Villafranc avec ici Besançon. 8h22. Michael Jackson et Black or White sur ICI Besançon. On jouera au Comptez pas Comptez dans quelques minutes pour vous offrir de beaux cadeaux. 700€ de visite en Bourgogne-Franche-Comté.

0: Michael Jackson et Black or White sur Ici Besançon. On va jouer avec Rachel dans un instant.
1: Maxime, à table, sors de l'eau.
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0: 8h25, Rachel vient jouer avec nous du côté de Tise dans le Grand Besançon. Bonjour Rachel.
5: Bonjour.
0: Bonjour, il y a 700 euros à gagner de places gratuites, d'invitations pour la Bourgogne-Franche-Comté avec ce passeport de l'été Ici Besançon et des sites en veux-tu, en voilà à découvrir, hein, Rachel. Ça vous dit ?
5: Oui, bien sûr.
0: Si vous partez pas en vacances aussi, vous avez envie de découvrir toute la région, c'est l'indispensable qu'il vous faut à gagner uniquement sur Ici Besançon. On va jouer au compter pas compter, Rachel, avec trois affirmations. Certaines sont vraies, elles sont comptées. D'autres sont fausses, elles sont pas comptées. À vous de retrouver le vrai du faux. Deux bonnes réponses sur trois et on offre les quasi 700 euros d'invitation. D'accord, Rachel ?
5: Oui.
0: Allez, c'est parti, vous jouez avec nous. Dans les sites touristiques à visiter, il y a la citadelle de Besançon dans ce passeport. La citadelle qui, pour cet été, propose aux visiteurs de voir des films de Walt Disney dans la citadelle. Est-ce que c'est compté ou pas compté, Rachel ?
5: Je pense pas que ce soit le thème, pas compté pour moi.
0: Pas compté pour vous. Il y a 17 sites incontournables à visiter dans le passeport touristique. 17 sites, Rachel, compté ou pas compté ?
5: Je pense qu'il y en a plus.
0: Donc on ne dit pas compter. On va du côté du musée des maisons comtoises de Nancré. Vous pouvez visiter également avec ce passeport. Aujourd'hui, en fin de matinée, on vous propose au musée des maisons comtoises de découvrir la vie secrète des abeilles. Est-ce que c'est compté ou pas compté ?
5: Oui, compté.
0: Eh ben, effectivement, ouais, c'est compté. Il y avait juste une petite faute, mais c'est pas bien grave. J'avais deux bonnes réponses sur trois. Il y aura bien des Walt Disney projetés à la citadelle de Besançon, notamment Peter Pan, le dernier jeudi du mois d'août. Mais c'est pas grave, car vous repartez avec ce beau cadeau, vous, Rachel.
5: Je vous remercie, oui, pour les enfants, la citadelle, oui, bien sûr, j'aurais dû faire rapprochement.
0: Tout va bien, 700 euros pour vous, c'est le bonheur, Rachel. Je vais vous souhaiter un bel été du côté de Tise dans le Grand Besançon. Et surtout, de bien profiter avec ce passeport. 700 euros qui tombent, encore une auditrice heureuse. Voici Brigitte Bardot. Avant l'info, c'est sur Ici Besançon. Bonne matinée.

0: Brigitte Bardot, en mode Harley Davidson ce matin sur Ici Besançon. Reste avec nous après les infos du 8h30. On écoutera Téléphone, notamment dans la playlist du Réveil d'ici. L'info d'ici, avec vous, Léopold.
1: Oui, pas d'annonce majeure de Jean Castex lors de sa visite sur la ligne des horlogers hier. Le PDG de la SNCF s'est félicité de la rénovation de 80% du tracé, mais pour les 20% restants, l'ancien Premier ministre n'a pas avancé de calendrier. Dans le Jura, dernier jour de stage pour les biathlètes de l'équipe de France masculine. Aujourd'hui, ça fait 10 jours qu'ils se préparent après Manon. Il est 8h30 sur Ici Besançon, c'est le 90 secondes, toute l'info en France et dans le monde. Et c'est avec vous, Cyril Ardo.
2: En Gironde, l'incendie au nord du bassin d'Arcachon a parcouru plus de 8700 hectares selon la préfecture. Situation défavorable. La sécurité civile parle de plus de 20 000 personnes mises à l'abri. Des évacuations en cours en ce moment, notamment pour tous les villages de la presqu'île du Cap Ferret. Des bus et bateaux sont mobilisés. À Biscarrosse, dans les Landes, les moyens aériens ont redécollé ce matin pour lutter contre un feu qui a parcouru 2500 hectares. 23 000 personnes évacuées. La préfecture estime qu'entre une dizaine et une centaine de maisons ont été touchées par les flammes. Dans le Var, deux enquêtes ouvertes pour tenter de déterminer les origines de l'incendie du massif du Gros Bessillon. Le feu est toujours actif ce matin selon la préfecture. Il a parcouru 2700 hectares depuis mardi, même si les conditions météo s'améliorent. Le ministre de l'Intérieur, Laurent Nunez, attendu au centre de la gestion interministérielle de crise. Il doit prendre la parole sur les incendies dans la matinée. 27 départements de l'Ouest et du Sud sont placés en orange face à un risque élevé de feux de forêt. La Haute-Garonne est en rouge pour un risque très élevé. Dans ce contexte, la France a demandé l'activation du mécanisme de protection civile de l'Union européenne. Notre pays attend des renforts aériens pour lutter contre les incendies en provenance de Croatie, du Portugal ou de République tchèque. Et puis prudent sur la route, bison futé voit rouge aujourd'hui dans le sens des départs pour le quart sud-ouest et le quart nord-est. C'est orange ailleurs. Pour le retour, le quart sud-est est en orange. Demain, tout le pays est en rouge dans le sens des départs.
1: Merci Cyril Ardo. Dans l'info d'ici Besançon ce matin, direction Métabier où les bénévoles du Festival de la Paille peaufinent leur dernier préparatif avant deux soirs de fête aujourd'hui et demain. Au programme Kyo, Youssoufa, Louisa ou encore Boulevard Désert et Skip the Use. Mais cette 25e édition riche sera aussi la dernière. Les difficultés financières s'accumulent et l'organisation ne peut plus faire face. Roman Salch, sur place, les bénévoles ont le cœur lourd.
3: Au pied du sommet Moron à 10h, les vélos descendent à toute vitesse sur le chemin poussiéreux. Les télésièges font des allers-retours. Quasiment en dessous, les bénévoles s'activent depuis 2h pour monter la grande scène. Pour la dernière fois, Romain Bonnet est un des organisateurs, d'abord festivalier. Ça fait 8 ans qu'il est impliqué dans le festival.
4: Je suis là depuis une semaine. Après, c'est une année de travail. Que ce soit pour moi ou pour tous les copains, Orga, c'est un travail de dingue. Clairement, ça va changer nos vies, parce qu'on vivait pour la paille, on y a passé des heures, nuit et jour, du lundi au dimanche, donc c'est quelque chose de très fort.
3: Et malgré l'émotion, la motivation, elle est là.
4: On va la vivre pleinement, on va en profiter, on va essayer d'organiser la plus belle fête pour les festivaliers et puis pour nous.
3: Dans le coin bénévole, il y a aussi les nouvelles têtes. Jade, 21 ans, a un grand sourire aux lèvres. Elle a commencé en tant que stagiaire l'année dernière. Malgré la faim, elle sait maintenant dans quelle direction aller.
5: Ça m'a fait que valider le fait que je voulais travailler dans ce genre d'événements, encore plus dans des festivals qui sont comme ici associatifs, indépendants.
3: Un espoir ressenti par David Marchand. Il est arrivé au festival en 2005.
6: Au départ, il y a eu évidemment de la déception, voire parfois peut-être un peu de colère, et puis finalement après on se rend compte que la vie elle continue. Mon souhait le plus profond, c'est que l'association elle continue de vivre. J'ai à cœur qu'il y ait une action culturelle, éventuellement musicale, forte en territoire rural qui puisse continuer à être mise en place dans les années futures.
3: L'envie de faire vivre la culture musicale dans le Haut-Doubs, c'est l'ADN même de ce festival, ajoute Eugénie Bornier. La directrice du Festival de la Paille réfléchit à la suite depuis un moment. L'association, elle, est toujours debout avec une quarantaine de membres.
7: Pour le moment, l'association, elle est membre. On a tous besoin de clôturer en beauté ce projet qui nous a liés et ensuite d'avoir tout l'espace et l'imagination suffisante pour imaginer les projets de demain.
3: Et avec cette édition de légende à la programmation plutôt familiale, on sent que les 600 bénévoles veulent vraiment partir en beauté.
1: Et il y aura du monde pour assister à ce départ en beauté. Les deux jours du Festival de la Paille affichent complet. Près de 22 000 festivaliers sont attendus. Vous y serez, Cyril ?
0: Pas encore, mais je sais que c'est archi complet. Par contre, ce que je peux vous dire, Léopold, c'est qu'on ira avant 9h leur faire un dernier petit coucou en direct. Voilà,
1: ça, c'est du teasing.
0: Ben oui, c'est du teasing, 8h35. On vous retrouvera à 9h pour le journal, Léopold, et puis on va aller regarder la météo ensemble ce matin. Avec un ciel bien chargé par moments en Franche-Comté aujourd'hui, il n'y aura pas de pluie, il y aura des éclaircies, les deux jouent à cache-cache, et les températures grimperont jusqu'à 30-31 degrés pour les maximales entre Besançon, Dole, du côté de Vesoul, 27 degrés si vous êtes dans le Haut-Jura à Champagnole, 27 degrés si vous êtes du côté de Morteau. Pour ce week-end, c'est ça qui est intéressant. Demain, le retour de la pluie, enfin, beaucoup vont dire, il y aura une journée maussade et un dimanche qui serait mieux, d'après les premières prévisions météo que nous aurons. Le week-end est coupé en deux, mais ce qui est sûr, c'est que les températures augmenteront de jour en jour, et on renoue avec une sorte de mini-canicule la semaine prochaine, 8h35.
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0: Le groupe Téléphone, on branche les guitares et on les gardera vraiment connectés dans un instant pour aller au Festival de la Paille. Fais un dernier coucou à tous les bénévoles qui sont en train d'organiser un week-end d'enfer du côté de Métabier. Ça, c'est vraiment toi, les téléphones.

0: téléphone ce matin dans la playlist du matin sur ici Besançon. Avec ça, c'est vraiment toi. Il y aura Manon, Lisa et son petit pêcheur ou encore Mike and the Mechanics. Ça avant les infos de 9h.
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0: C'est avec beaucoup d'émotion ce matin, 9h20, qu'on va refermer la page avec les bénévoles du Festival de la Paille à Métabier. Je dis beaucoup d'émotion parce qu'elle est sincère, de la part de l'équipe d'ici Besançon. On était là dès les premières heures du festival, au début des années 2000. Puis on était très fiers d'accueillir beaucoup de bénévoles, d'artistes avec ce festival en Franche-Comté. Tristan est avec nous. Bonjour Tristan.
3: Bonjour, bonjour.
0: Bienvenue ce matin sur Ici Besançon. Alors, on va pas verser des larmes de crocodile, là. C'est pas l'heure. On va plutôt positiver, puisque je sais que, et on le disait dans les infos il y a quelques minutes, les bénévoles sont plus que jamais motivés pour cette toute dernière édition du Festival de la Paille. Déjà un mot du public qui vous aura soutenu jusqu'au bout, puisque tout affiche complet, la Tristan, ça doit être un bonheur immense, déjà, rien que ça.
3: Ah bah oui, un mot merci, on est super super content d'être complet là dès ce soir et ça va être super tout le week-end. Et puis on a été super content que dès le début, dès les annonces, tout le monde est direct revenu, le public s'est fédéré autour de la paille. Ouais. On voit que ça a marqué beaucoup de monde dans toute l'existence du festival, donc on est vraiment trop content.
0: Ouais, vous rendez compte que vous avez accompagné des très jeunes gamins pour qui c'était leur premier festival à peut-être 15-16 ans avec les parents, puis qui maintenant en ont quasiment 40 en fait. Quelle aventure, Tristan!
3: Ouais, tout à fait, ouais. Puis moi, j'en fais partie de ces gens qui ont découvert les festivals quand j'avais 15 ans avec le Festival de la Paille.
0: Ouais.
3: Et puis, oui, dans une zone rurale, c'est le premier festival de beaucoup de monde. Donc, ça a marqué les esprits durant ces 25 dernières années.
0: Mmh. Est-ce que les artistes qui seront présents ce week-end le savent que c'est la dernière édition? Est-ce qu'il pourrait y avoir éventuellement des surprises musicales, Tristan?
3: Ça, je n'en dirai pas plus, je ne vous dirai rien dessus, mais effectivement, oui, beaucoup sont au courant, et puis on a beaucoup d'artistes locaux, et quelques-uns qui se sont déjà produits au festival, par exemple THK qui a fait leur première scène, c'était à La Paille, et ils seront également là demain soir pour clôturer, ça sera le dernier concert sur la scène B.
0: Alors autant dire qu'on pense à vous là dès maintenant, Christian, pour les derniers montages, les derniers préparatifs jusqu'à la fin du week-end. On a été très très fiers, je voulais vous le dire, parce que vous êtes l'un des porte-paroles des bénévoles, de vous accompagner pendant plus de 25 ans. Bravo du fond du cœur pour tout le travail que vous avez fait. Mais encore une fois, on va sourire, on va chanter, on va danser, on va faire la fête tout le week-end à Métabier. Et le Festival de la Paille restera dans nos mémoires pendant 10, 20, 30, 40 ans encore, forcément grâce à vous. Merci beaucoup Tristan, bonne journée, à bientôt.
3: Merci énormément.

0: Bon, bye bye, au revoir.
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4: C'est Manon Lizet, son petit pêcheur dans la playlist d'ici Besançon et on part à la Citadelle dans un instant où il y a des animations pour toute la famille et pour tout l'été à

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1: C'est Manon Lisa avec son petit pêcheur et c'est sur Ici Besançon, voilà pour la playlist de l'été. On se met Mike and the Mechanics dans quelques minutes et on sera vraiment bien aux portes du week-end, il est 9h moins le quart. L'été regorge d'activités sympas à faire avec toute la famille du côté de la Citadelle à Besançon, avec de nombreux ateliers, notamment les ateliers fouilles qui vous attendent durant l'été. On va en parler avec Morgane qui est avec nous. Bonjour Morgane.
2: Bonjour.
1: Bienvenue jusqu'au 31 juillet, les lundis, mardis, mercredis, jeudi, vendredi, samedi, et sur réservation, vous invitez les plus jeunes parmi le public à redécouvrir l'histoire de la vie, à remonter 600 millions d'années d'histoire. On appelle ça les ateliers fouilles chez vous. On peut former déjà des futurs paléontologues, Morgane, avec ces ateliers.
2: Ce qui est sûr, c'est qu'on peut susciter des vocations, je pense.
1: Ouais, tout à fait. Ouais. Concrètement, ça se passe comment alors cet atelier, Morgane ?
2: En fait, on a plusieurs bacs de fouilles qui correspondent à différentes périodes. Donc, il y a une période évidemment sur les dinosaures, mais il y a aussi une période avant les dinosaures et une période après les dinosaures. Et les enfants, ils vont fouiller dans du sable. Donc, ils ont des outils qui sont utilisés pour le coup par les paléontologues, des brosses, des petits pinceaux pour les plus minutieux. Ils vont dégager le sable pour pouvoir identifier du coup les fossiles qu'ils vont trouver.
1: Ouais, mais comme je sais qu'il y a beaucoup de séances durant tout l'été, on est sûr de toujours trouver quelque chose dans les bacs de fouilles, Morgane.
2: Oui. Alors malheureusement, ouais, les enfants ils repartent pas avec leurs fossiles. Ce sont des moulages de vrais fossiles,
1: ouais,
2: qui sont fixés au fond du bac, donc les enfants repartent pas avec. Ils repartent par contre avec une petite carte à collectionner, une petite carte de fossiles qu'ils auront trouvé notamment. Voilà.
1: Et puis j'imagine qu'une fois qu'on les a trouvés, c'est l'occasion de les étudier et d'en discuter, Morgane.
2: C'est ça, tout à fait. Mm-hmm. Tout à fait, puisque quand vous tombez du coup sur un cheval à trois doigts, par exemple, ou un ancêtre des dinosaures même, puisque du coup il y a un bac avant les dinosaures. Tout ça, oui, le public connaît moins généralement, donc on en discute, on en parle et on essaie de comprendre ce qu'a été l'histoire de l'Asie.
1: Ouais, alors c'est un atelier rapide, hein, je le dis, pour les parents par exemple qui veulent visiter la citadelle et qui laissent les enfants, c'est environ 45 minutes. À partir de quel âge on peut devenir paléontologue amateur, Morgane ?
2: Bon, à partir de 6-7 ans.
1: Ouais. Et ça commence comme ça.
2: Sur les dates, du coup, puisque l'atelier est prolongé jusqu'au 31 août.
1: Ah bah génial, ouais. Voilà, donc ça sera l'occasion durant tout l'été d'y participer. Détail très important, il ne faut pas ressortir des euros pour y participer, parce que c'est compris quand on achète le billet d'entrée de la Citadelle, hein, Morgane, l'activité.
2: Oui, tout à fait. Oui, l'atelier est gratuit, quasiment comme toutes les activités qui sont proposées à la Citadelle.
1: Ouais, en fait. C'est bien de le préciser, dans ces temps, le pouvoir d'achat est un peu délicat pour tout le monde. Les ateliers fouilles, c'est en ce moment et jusqu'à la fin de l'été à la Citadelle de Besançon, cours des cadets, je crois, hein, Morgane.
2: Oui, c'est ça.
1: On est d'accord, voilà, pour devenir paléontologue amateur et peut-être, comme vous l'avez si bien dit, susciter des vocations. Merci Morgane d'avoir été avec nous ce matin pour cet éclairage. Le bon plan de la Citadelle, c'est tous les vendredis matins sur Ici Besançon. Mike and the Mechanics. Over my shoulder. Dans un instant, le docteur Kirzek fait consultation gratuite et estivale comme tous les matins avant les infos de 9h.

0: Looking Back Over My Shoulder et Mike and the Mechanics, c'est sûr, ici Besançon, de la tête à l'épaule en passant par les pieds. Effectivement, le docteur Kirzek est là chaque matin pour un été en pleine forme sur ici Besançon. On prend notre planche de paddle et hop, allô docteur.
1: Bonjour à toutes et à tous, une activité qui a envahi les lacs, les rivières, les plages, le paddle debout, le stand-up paddle. Alors vous savez, c'est cette planche sur laquelle on se tient debout avec une pagaie, on a soit l'air d'un pro, soit d'un flamant rose en équilibre précaire, mais derrière l'air cool et vacancier se cache un véritable sport de gainage. La bonne nouvelle, c'est que c'est presque accessible à tout le monde. Le paddle est si bon pour notre corps que, contrairement à ce qu'on croit, ce n'est pas seulement un sport de bras. Pour tenir debout sur une planche instable, votre corps active en permanence une chaîne de muscles profonds, les abdominaux, les muscles du dos, les fessiers, les stabilisateurs de la hanche, c'est ce qu'on appelle un gainage postural. Résultat, vous travaillez votre sangle abdominale sans faire un seul crunch. Une heure de paddle, c'est l'équivalent de centaines de gainages statiques. En plus, la pagaie sollicite les épaules, les bras, le dos. Bref, c'est un sport complet, vous l'avez compris. Si en plus on rajoute que c'est bon pour l'équilibre et la coordination, vous avez vu que c'est tout bénef. Alors, les symptômes d'un paddle réussi, c'est-à-dire les bonnes courbatures du lendemain, c'est les abdominaux qu'on va sentir, surtout les obliques, les épaules et le haut du dos qui tirent un peu, et les cuisses et les fessiers qui sont légèrement endoloris. En revanche, si vous avez une douleur aiguë, des fourmillements ou des crampes dans les pieds ou une fatigue excessive ou des vertiges, c'est que là, soit vous avez forcé un peu trop, soit vous êtes déshydraté.
0: Donc docteur, c'est très motivant là, mais j'imagine que tout le monde ne peut pas se mettre debout sur une planche du premier coup là.
1: Pour commencer debout, même si vous avez deux mains gauches ou deux pieds gauches, choisissez une planche plutôt large et stable. Large, ça veut dire stabilité, évitez les planches de surf trop étroites. Ça, c'est pour les pros. Commencez à genoux, vous mettez à genoux au milieu de la planche, pagayez quelques minutes, trouvez l'équilibre, puis passez un pied après l'autre en position debout, les pieds parallèles, écartés de la largeur des hanches, genoux légèrement fléchis, ne regardez pas vos pieds, regardez loin l'horizon. Et puis la pagaie, tenez-la correctement, une main sur la poignée, l'autre à mi-hauteur, ça va vous aider là aussi à vous stabiliser. Et puis sinon, il y a la version assise, comme celle que je fais. Vous pouvez vous asseoir sur la planche, les jambes pendantes ou croisées. Alors c'est sûr que ça fait moins gainage, mais ça peut quand même faire travailler pas mal de muscles. Et puis vous pouvez alterner, hein, paddle debout, paddle assis. Précaution importante, prenez un gilet de sauvetage, attachez votre cheville à la planche avec une laisse ou un cordon et hydratez-vous. On ne sent pas la soif sur l'eau, mais le soleil, lui, il cogne avec la réverbération, et puis évidemment, éviter les heures les plus chaudes. Allez, bon paddle, bon été, bonne santé à l'écoute d'ici, bien sûr.
0: Merci beaucoup, docteur. Et puis, pour avoir les meilleures idées de sortie, restez avec nous toutes les heures sur Ici Besançon à la demi. Avec l'agenda des loisirs d'été, c'est avec Ici Besançon.
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0: Billy Ocean dans les années 80. C'est Thierry M qui vous accompagne jusqu'à midi aujourd'hui. Salut Thierry.
1: Non mais sans blague.
0: Mais sans blague.
1: Bonjour Cyril, bonjour à tous.
0: On parle de quoi après 9h Thierry?
1: Vous n'avez jamais souffert de dyslexie?
0: Non, pas vraiment. Non, non.
1: On a eu cette chance-là. Ouais, d'autres n'ont pas eu cette chance-là. Alors dysorthographie, dyspraxie, dyscalculie. Voilà, on va retrouver Augustin Guillot qui agit de manière pédagogique et non médicale, faut le préciser, dans un réseau qui s'appelle Capelodis.
0: Ouais.
1: Et donc voilà, tous ceux qui sont concernés, ceux et celles qui sont concernés, apprendront jeunes qu'ils peuvent progresser, ils peuvent s'en sortir.
0: Voilà, conseils, bons plans, témoignages. Jusqu'à 10h avec vous et votre invité. Salut Thierry.
1: Bonne journée Cyril. Bye bye, à bientôt. Ciao.
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1: 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Il est 9h. Les infos avec vous, Léopold Picot, bonjour.
3: Bonjour Thierry, bonjour à tous. La rénovation complète de la ligne des horlogers attendra malgré 110 millions d'euros investis. Environ 20% du rail qui relie Besançon à la Suisse n'est pas encore rénové. C'est donc peu dire que la venue de Jean Castex hier en Franche-Comté était attendue. Mais le PDG de la SNCF n'a rien annoncé à ce sujet. Pourtant, 2000 voyageurs empruntent la ligne tous les jours, notamment des frontaliers. Les TER sont bondés. Jérôme Durin, le président de la région, est donc bien conscient qu'il y a un problème d'offre.
4: Du point de vue capacitaire, avec une ligne qui est contrainte par une voie unique et des quais qui sont courts, on va acheter du matériel complémentaire. La région met 100 millions d'euros de matériel nouveau pour pouvoir apporter une réponse à l'augmentation de capacité. Donc c'est un signal de confiance dans cette ligne et je pense que pour les usagers, même s'il y a des contraintes, c'est rassurant de savoir qu'on est tous là pour soutenir cette ligne qui est très structurante, qui est une ligne, petite ligne atypique.
3: Et du côté des usagers, on estime qu'il y a encore bien des choses à mettre en place pour améliorer cette ligne. Patrick Nobel, le vice-président de la Fédération des usagers des transports en Bourgogne-Franche-Comté.
5: Il y a un potentiel énorme, à la fois dans la dimension périurbaine entre Besançon et Valdaon et dans la dimension transfrontalière entre Morteau, Le Locle et La Chaux-de-Fonds. Et malheureusement, la région, pour des raisons financières, limite à 2000-2100 voyageurs jour, ce qui pourrait être doublé largement. Ils ont mis des nouvelles rames plus capacitaires, c'est une bonne chose, mais c'est pas ça qui va résoudre le problème des usagers qui partent à Besançon de 5h du matin et qui arrivent à 10h du matin chez leur employeur en Suisse. Il faut revoir complètement la grille horaire, qu'elle corresponde aux véritables besoins.
3: Et vous pouvez retrouver un article complet sur la ligne des horlogers sur le site internet d'ici Besançon.
1: Il y a eu un grave accident à Guillanvenne ce matin.
3: Et sur la départementale 461, désormais fermée à la circulation, deux voitures se sont percutées vers 7h30. Un choc frontal extrêmement violent selon les pompiers. Trois personnes sont gravement blessées. L'une d'entre elles était incarcérée. 14 sapeurs-pompiers sont sur place. Deux hélicoptères vont transporter les blessés. Sa réouverture est attendue dans la journée. La Nationale 57 entre la Cluse et Mijoux, tout comme la 2x2 voie des hôpitaux. Il fallait sécuriser des falaises et changer une conduite d'eau. Et puis il va falloir redoubler de vigilance et de patience sur la route des vacances. La journée est classée rouge dans notre région par Bison Futé.
1: Dernière journée de stage à Prémanon pour les biathlètes de l'équipe de France.
3: Le troisième depuis mai pour les garçons. 10 jours à profiter des installations du Centre National du Ski Nordique du Jura. Julien Laurent, c'était l'occasion de remettre le corps au niveau avant le début de la saison fin novembre, mais aussi de se familiariser avec les presque nouveaux venus.
6: Bon, c'est vrai, concernant Siegfried Mazet, c'est un retour aux sources, mais ça faisait quand même 10 ans que le très réputé entraîneur de tir avait quitté les biathlètes français et leur empereur Martin Fourcade pour aller coacher l'armada norvégienne du roi Johan Esbø. Et il apprécie de renouer avec la Maison Bleue.
7: Prémanon, avec toutes ces belles infrastructures qui ont énormément évolué en 10 ans, très impressionné de ce qui a été mis en place ici, et puis je pense que c'est un outil, franchement, au niveau mondial, il y a guère mieux, quoi.
6: Joli discours d'intégration bien convenu, pensez-vous? Non. Siegfried Mazet sait de quoi il parle.
7: Le comité olympique norvégien aide sur la préparation avec les fédérations mais de tout sport, donc ils ne sont pas spécifiquement dédiés sur le biathlon ou le nordique comme ça l'est ici. Ici on a un outil qui est nordique, saut, fond, combiné, biathlon. Un centre comme ça n'existe pas en Norvège. En revanche, les communes font les choix d'investir par exemple dans un stade de biathlon ou dans un tremplin de saut, mais ça c'est un petit peu à l'initiative de la commune.
6: Et sur le pas de tir principal du stade nordique d'Etuve, qui a déjà vu passer quelques belles générations du biathlon français. Il y a aussi de nouvelles jeunes têtes dans le collectif masculin des Bleus rassemblés pour cette préparation estivale 2026. Le franc-comtois Léo Carlier, par exemple, 20 ans et très grand espoir annoncé. Le biathlète du ski club de Morteau vient d'intégrer l'équipe de France B. La relève qui, cet été, s'entraîne avec la grande équipe de France A.
8: C'est vraiment top de pouvoir s'entraîner avec les meilleurs mondiaux. Ça me remet les idées un peu aussi en place parce que l'année dernière, en junior, j'étais quand même vraiment bien. Bah voilà, ça pousse tout le monde un peu vers le haut et ça va beaucoup apporter à tout le monde, je pense.
6: Des nouvelles têtes donc, mais aussi quelques absences autorisées pour ce troisième stage de l'équipe de France masculine de biathlon depuis la reprise de l'entraînement courant mai. Parmi nos quatre champions olympiques de relais l'hiver dernier, Quentin Fillon-Maillet fait de nombreux allers-retours également dans son Jura entre le centre national de Prémanon et son village de Saint-Laurent. En Grand-Vaux, sa compagne devant accoucher dans les prochains jours.
9: À tout moment, là, je peux partir, oui.
6: Éric Perrault, lui, s'entraîne seul en Norvège pour l'instant. Et Émilien Jacquelin est dans une parenthèse de coureur cycliste, son autre passion. Une préparation estivale différente, donc, cette année chez les Bleus, avant les quatre derniers mois plus classiques jusqu'à fin novembre pour le lancement de la nouvelle saison de Coupe du Monde de biathlon.
3: C'était le reportage de Julien Laurent avec des biathlètes français en stage après Manon. 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
3: Il n'y a donc toujours pas de pluie dans le ciel, Thierry.
1: Non, en perspective pour demain plutôt. Demain, c'est un peu samedi de pluie, et puis dimanche, amélioration. Okay. En attendant, on profite de la journée d'aujourd'hui, les températures sont plutôt favorables. Elles gagnent un tout petit peu quand même par rapport à hier et avant-hier. On est à 31 degrés prévus à Besançon, à Vesoul par exemple, à Lure, à Luxeuil-les-Bains et à Dole. Je n'oublie pas Grès pour les 31 degrés. C'est stable, de belles éclaircies malgré les nuages d'altitude, il n'y a pas de souci. Et 27 à 28 degrés sur le haut, c'est-à-dire sur le secteur frontalier, Morteau, Pontarlier, jusqu'à Saint-Hippolyte. Attendez-vous à 28 degrés maximal. C'est pas mal, ce sont des températures typiquement estivales. La météo, rien à signaler, la météo. La route plus exactement, vous pouvez nous appeler à tout moment pour intervenir évidemment en cas de problème, 03 81 833 111. On vous accompagne, on est à vos côtés évidemment jusqu'à midi. Merci Léopold, je vous dis à tout à l'heure.
3: Oui, à tout à l'heure, 10h.
1: 10h.
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1: Lionel Richie sera des nôtres, il y aura aussi Florent Pagny et puis Mylène Farmer. Et là, on va commencer gentiment du côté de Hong Kong avec une certaine France Gall. Je vous souhaite un très bon moment

0: Les années 80, les grandes années d'inspiration pour une certaine France Gall à l'instant, 1984, c'était Hong Kong Star.
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0: Nous vous posons la question ce matin, comment est-ce que vous en êtes sorti avec la dyslexie, la dyscalculie, la dysorthographie, comment vous y êtes pris, comment vous vivez ça, peut-être vous êtes concerné en famille, vos enfants peut-être sont atteints de ce trouble neurologique. J'accueille Augustin Guillot, bonjour.
2: Bonjour Thierry.
0: Alors vous faites partie d'un réseau qui s'appelle Capelodis.
2: C'est ça.
0: On va parler de la, c'est ce qu'on connaît mieux, le terme dyslexie.
2: Oui.
0: Il y a plusieurs dys.
2: Oui, oui. Alors effectivement, tout ce qu'on appelle 10 sont des symptômes de dysfonctionnement par rapport à des apprentissages. Donc moi, je suis spécialisé dans ce qui a trait au langage écrit, c'est-à-dire la dyslexie, la dysorthographie et la dysgraphie. Voilà, hein, essentiellement. Mais effectivement, il y a d'autres troubles 10 dans d'autres domaines, la dyspraxie, la dyscalculie, etc.
0: Alors on va évoquer les 10, hein, ces quelques 10 là qui sont concernés par. C'est un peu un spectre hein, finalement.
2: C'est ça.
0: Parce que vous, c'est pas par le biais du médical, c'est par le biais du pédagogique.
2: Absolument, oui, oui. Sur le plan médical, on ne parle plus de 10, on ne parle plus de troubles 10, on parle maintenant de troubles neurodéveloppementaux. C'est une manière de distinguer ce qui peut apparaître comme des symptômes. Quelqu'un qui écrit mal, pour faire court, on va dire son symptôme de dysgraphie, il est objectivable. Mais le trouble neurodéveloppemental qui peut être associé et il nécessite un diagnostic. Donc, pour distinguer le trouble neurodéveloppemental réel, médical, et le symptôme qui peut être pris en charge pédagogiquement, on distingue donc le trouble neurodéveloppemental et la dysgraphie, par exemple.
0: D'accord. Alors, quand on parle de dyslexie, par exemple, on parle de quoi? On parle d'inversion de syllabes, pour être tout à fait concret. Comment on s'aperçoit que son enfant est dyslexique?
2: L'inversion de syllabes, l'inversion de lettres, c'est la pointe émergée de l'iceberg, un des symptômes. On appelle dyslexie tout ce qui est trouble par rapport à l'apprentissage de l'écrit. Hein. Donc, le rapport entre la langue parlée et la langue écrite, qui pose des difficultés dans notre langue française, produit des dysfonctionnements qu'on appelle dyslexie quand on ne parvient pas à organiser le rapport entre l'oral et l'écrit.
0: C'est lié à l'apprentissage de la lecture? Est-ce que ça se voit au moment de l'apprentissage de la lecture? Est-ce que ça, c'est révélateur ou pas forcément?
2: Alors, il faut un peu de temps parce que l'apprentissage de la lecture est quelque chose d'extrêmement long et la lenteur d'apprentissage peut ne pas être liée du tout à un trouble. Hein, ça peut être simplement le temps de l'enfant qui nécessite plus ou moins de durée pour entrer dans les apprentissages. Donc, effectivement, il faut un petit peu de temps, mais c'est autour de l'apprentissage que vont apparaître ces symptômes-là. Tant qu'on n'écrit pas, effectivement, on ne voit pas de dyslexie.
0: Alors, qu'est-ce que c'est que la dysorthographie?
2: Alors, la dysorthographie, c'est un trouble qui est lié. Alors, le symptôme, c'est simplement quand l'enfant ne parvient pas à transcrire le langage oral, le langage écrit, c'est-à-dire que la correspondance entre les sons et la graphie nécessaire pour les transcrire lui pose des problèmes. Et alors, c'est effectivement lié à la difficulté particulière de notre langue, parce que dans d'autres langues, ce symptôme-là n'apparaît pas. Vous savez, la dysorthographie ou la dyslexie en espagnol ou en italien, la prévalence du trouble, elle est de 1 à 3%. Chez nous, elle est entre, en français et en anglais, par exemple, elle est entre 8 et 12%.
0: Ça dépend des langues, alors.
2: Et bien sûr.
0: De la difficulté d'une langue.
2: C'est ce qu'on appelle la transparence des langues. Plus la correspondance entre les sons et la manière de les transcrire est transparente, moins il y a de risques de troubles. Plus, comme dans notre langue, il y a de différences entre les sons et la manière de les transcrire, plus la difficulté entraîne des troubles.
0: On s'en sort ou ça peut nous suivre toute notre vie?
2: Ma pratique me permet de dire que des enfants qui sont dysgraphiques ou dysorthographiques peuvent être un peu surdiagnostiqués et que dans ce cas-là, évidemment, on peut corriger grandement les difficultés qu'ils rencontrent.
0: On peut corriger, sinon vous ne seriez pas là.
2: Exactement.
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0: On retrouve Augustin Guillot à suivre avec la méthode pédagogique Capelodis à découvrir. On aura le témoignage également de Ludivine Damanier, donc très beau témoignage par rapport à ce trouble neurodéveloppemental qui est la dyslexie. C'est à qui le tour? Allez, c'est parti, 9h15, mais c'est peut-être à vous, Mylène Farmer. Ce sera peut-être à vous d'ailleurs dans le jeu tout à l'heure, entre 11h et midi. Ce sera peut-être votre tour de jouer à notre jeu des défis de l'été.

0: C'est à qui le tour, Mylène Farmer, sur l'album Mystère Pop volume 2 à 9h18 à l'instant, ici Besançon avec vous ce matin.
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0: Bienvenue chez vous, on s'intéresse à ce qu'on appelle des troubles neurodéveloppementaux ce matin. Toute la famille des 10, je crois qu'il y en a 7 ou 9, je sais plus, j'ai regardé, c'est suivant les sites. Augustin Guillot est notre invité. Oui, on les dénombre malgré tout.
2: Oui, hein, on les dénombre.
0: C'est dysfonctionnement, parce que ça
2: c'est
0: correspond
2: ça. Oui, c'est ça, exactement. Moi, je m'occupe des 3 liés à l'écriture.
0: Voilà, parce que il y a des modes, effectivement, de pas de soins, mais en tout cas de correction possible, mais qui sont d'ordre pédagogique et non médical.
2: Oui, moi j'interviens pas du tout sur le champ médical, voilà. Ça c'est les orthophonistes qui interviennent sur la prise en charge médicale. Moi c'est vraiment une pratique pédagogique qui fait ses preuves, mais qui accompagne les enfants sur le plan des apprentissages.
0: Ah, vous nous direz sur quel principe c'est basé, on essaiera de le décrire à la radio, ce qui n'est pas toujours facile.
2: Pas toujours.
0: Voilà, Ludivine est avec nous, bonjour Ludivine.
3: Oui, bonjour.
0: Merci de nous appeler depuis Amagné. Vous êtes atteinte d'un 10?
3: Oui, je suis dyslexique et j'ai aussi quelques petits problèmes au niveau de la lenteur, au niveau de l'écriture.
0: D'accord. Comment vous êtes aperçu de cette... Comment on s'est aperçu finalement, peut-être pas vous directement, mais de votre dyslexie?
3: Après un long calvaire.
0: Ouais.
3: Ben, en fait, quand je faisais les devoirs avec mon père, il voulait faire presque s'arracher les cheveux. Quand je commençais à apprendre à lire, il comprenait pas pourquoi, quand on lisait une phrase, on en lisait une autre et qu'on revenait sur la première, ben je savais pas ce que ça voulait dire. Et ben du coup c'est au bout de 4 changements d'instituteur qu'on a compris qu'il y a quelqu'un qui a dit il y a enfin un problème, mon père il a enfin été soulagé. Et ça a été pris en charge au fur et à mesure.
0: Mmh. Alors la prise en charge, elle est passée par le médical dans un premier temps ou...
3: Et ben en fait j'ai été vue par un orthophoniste. Et aussi par certains psychologues, parce que c'est vrai que la moquerie des enfants, c'est toujours dur à vivre.
2: Oui.
3: Avec ça, je m'en suis sortie, mais c'est vrai que j'ai toujours, aujourd'hui, j'ai beau avoir 34 ans, j'ai toujours quelques 10 qui restent... présent.
0: Oui, vous le disiez, on le disait hors antenne avec Augustin Guillot, qui est notre invité, hein, qui fait partie du réseau Capélodis. C'est un parcours du combattant.
2: Oui, c'est un parcours du combattant. Et ce que vous décrivez, Ludivine, comme effet induit, les effets de l'échec, de la difficulté, de la stigmatisation, c'est terrible. Ça vient comme un effet boule de neige, aggraver la situation, oui, tout à fait.
0: Vous l'avez pas trop bien vécu, j'imagine. Vous aviez quel âge?
3: Quand on l'a découvert, j'étais à peu près au CP. Mais il faut dire que c'était début des années 2000. Donc c'était pas encore très bien reconnu à ce moment-là.
0: Ah bon ?
3: Non, en fait, mon institutrice, quand j'étais petite, est tombée enceinte et il y a eu plusieurs instituteurs, sauf qu'ils ne comprenaient pas pourquoi je savais pas lire. Enfin, ça en était à s'arracher les cheveux, vraiment, les heures des devoirs, moi, c'était un calvaire. Et c'est vers 20 ans que j'ai trouvé la lecture qu'il me fallait. Et à partir de là, j'ai commencé à aimer la lecture.
0: Et c'est quoi la lecture qu'il vous faut, alors qu'il vous fallait? Non mais c'est intéressant parce que voilà d'un seul coup ça...
3: Disons que moi la lecture qui m'intéressait c'est la New Romance.
0: D'accord, la New Romance,
3: voilà,
0: ok.
3: Voilà.
0: Et là c'était plus facile parce que vous aviez envie quoi, aussi, c'était lié à ça. Ouais.
3: J'ai essayé plusieurs façons de lire, j'ai essayé tous les romans fantastiques, j'en ai essayé quelques-uns, à l'époque c'était Harry Potter, j'en ai essayé un, j'ai pas du tout réussi à rentrer dedans, et au fur et à mesure je cherchais, c'est vrai que les BD j'adorais ça, en fait je lisais pas les textes, je regardais juste les images et je me faisais ma propre histoire.
0: Ouais.
2: Et aujourd'hui Ludivine, vous lisez avec suffisamment de fluidité pour entrer avec plaisir dans la lecture?
3: Bah, en fait il y a toujours des moments où quand je lis, j'invente des mots, ou alors j'en oublie certains.
0: Ouais.
3: Mais j'arrive à lire plus facilement à haute voix que quand j'étais au collège où il fallait lire devant tout le monde à haute voix.
0: Mmh. Augustin Guillot, Ludivine, elle a soulevé aussi un autre souci, c'est peut-être le manque d'informations chez les enseignants, dans le corps enseignant.
2: Alors ça se corrige un petit peu parce que maintenant, effectivement, la formation initiale contient un peu d'informations et de formation sur les signes à repérer, les signes faibles au début de l'apprentissage de la lecture pour les suspicions de dyslexie. Mais effectivement, pendant des années, les enseignants n'étaient pas du tout formés à repérer les signes de la dyslexie.
0: Ouais. Merci pour ce témoignage, Ludivine, en tout cas.
3: Merci à vous.
0: Et ça va mieux aujourd'hui, c'est ça, on peut le dire.
3: Oui, aujourd'hui, je vis beaucoup mieux. Grâce à ça, j'ai quand même eu ma propre boutique de fleurs parce que j'étais surtout intéressée par l'artistique. Même pour la lecture, j'ai développé une imagination débordante et ça m'aide pour faire plein de choses.
0: Bon, on va dire où elle est alors, votre boutique de fleurs, pendant qu'on y est.
3: En face la gare à Val d'Aron.
0: D'accord, très très bien. Bon, on viendra faire un petit tour alors. Merci de votre témoignage, Ludivine. Bonne journée.
3: Merci à vous, bonne journée.
0: À vous, merci.
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0: Et après le témoignage de Ludivine, ce sera celui de Nathalie, qui est maman de deux enfants qui sont 10. Hein, un témoignage très fort, vous le verrez, juste après Lionel Richie.
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0: parle.
1: L'Institut Pasteur œuvre pour transmettre aux générations futures un monde en meilleure santé. On en parle dans un instant avec Arnaud Fontanet, chercheur.
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0: Ça fait toujours du bien de retrouver Lionel Richie, c'était en 1983 avec son All Night Long. Merci d'écouter Ici Besançon.
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0: Apprentissage de l'écriture et de la lecture, voilà, faire un pas de côté pour remettre le pied à l'étrier avec un cabinet qui s'appelle Capelodis à Besançon, qui fait partie d'un réseau national, c'est ça Augustin?
2: Oui, c'est un réseau national, tout à fait, ouais. Qui est né à Dijon, mais qui aujourd'hui couvre toute la France.
0: D'accord, avec une méthode particulière, donc vous êtes agrégé de lettres, ancien inspecteur pédagogique de l'académie, hein, il faut le dire. On a le témoignage de Nathalie de Morteau, bonjour Nathalie.
3: Bonjour.
0: Dites-nous tout.
3: Eh bien, moi, je suis maman de deux enfants dyslexiques,
0: oui.
3: Qui sont adolescents maintenant, et je suis ergothérapeute, donc en fait, je les aide aussi dans leur cheminement. Et ce que je voulais dire, c'est que la dyslexie, ben, on peut vivre avec, et on peut l'appréhender, malgré un gros soutien parental derrière, parce que oui, l'école peut essayer de trouver des solutions, mais si les parents ne sont pas derrière ses enfants, je pense que ça peut parfois être compliqué, notamment lors d'examens. Là, le grand, il va passer le bac, donc il y a des aménagements qui sont faits au sein de l'école. Mais c'est vrai, par rapport à ce qui a été dit juste avant, je trouve vraiment dommage que, au niveau des enseignants, il n'y ait pas assez de formation qui leur permette justement d'accompagner au mieux ces enfants qui ne sont pas des enfants non intelligents, mais ce sont juste des enfants qui ont une autre façon de fonctionner sur le plan neuronal. Et s'ils ne rentrent pas dans le moule, c'est des enfants qui se sentent différents,
0: oui.
3: Parce que ce sont des enfants différents. Et ce sont des enfants à qui on doit tendre la main et on ne doit pas les laisser de côté.
0: Bien évidemment.
2: Oui, absolument. Ce que vous dites est très très important. Ce n'est pas un problème de déficience intellectuelle du tout, du tout.
3: Voilà.
2: Et souvent même, les enfants très intelligents...
3: ressentent comme ça, si vous voulez, quand ils sont jeunes.
2: Bien sûr.
3: Parce que les autres avancent, autres n'ont pas de difficultés, on ne doit pas leur reformuler les consignes, on ne doit pas prendre plus de temps avec ses enfants. Et malheureusement, à l'heure actuelle, le système éducatif en France fait que il y a de gros effectifs dans les classes et que moi, je lance pas la pierre aux enseignants. Bien au contraire, ils font ce qu'ils peuvent avec ce que l'on leur donne.
0: Oui, c'est pas de leur fait, oui.
3: Mais là, actuellement, là, en l'occurrence, j'ai une fille qui est en classe de 6e et qui est en train de perdre pied parce que on l'a stigmatisée en lui proposant une classe SECPA. Et l'enfant, enfin ma fille en l'occurrence, ne souhaite pas aller dans cette classe. Et c'est compliqué parce que à l'heure actuelle, cet enfant ne souhaite plus aller en cours. Donc on se retrouve un peu dans une situation là compliquée.
0: Bon, on espère que ça va se résoudre, en tout cas Nathalie, pour vous. Si je résume un petit peu, c'est l'accompagnement qui est important de toutes parts finalement.
2: Absolument. Dans notre réseau, les parents sont complètement impliqués dans l'accompagnement, puisqu'ils sont présents à toutes les séances. On leur fournit les outils et on leur apprend à les utiliser. Et donc, il y a un prolongement entre ce qu'on fait en cabinet et ce que les parents peuvent continuer à faire à la maison avec les enfants. Et cette continuité est aussi très efficace et change complètement le regard des parents sur leurs enfants.
3: Il y a un gros travail encore à fournir, je dirais, par rapport à tous ces aspects-là pour équiper ces enfants de cartables numériques et puis les accompagner parce que les troubles 10, c'est pas que au niveau déchiffrage,
2: oui,
3: il y a aussi toutes les capacités d'organisation chez ces enfants. Enfin, il y a, voilà, ça s'est bilanté lors d'un bilan ergo.
0: Le témoignage était important ce matin, le vôtre en tout cas, à propos de vos deux enfants et de l'accompagnement nécessaire, hein, de part et d'autre, effectivement. Et puis l'information, pas forcément la formation, mais l'information du corps enseignant en général. Merci Nathalie, bonne journée du côté de Morteau. On va se retrouver dans quelques instants.
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0: Oui, puis on va parler du travail sur la correction de l'écriture, l'importance du geste. Hein, on en parlera donc avec Augustin Guillot du réseau Capelodis. On parle dyslexie, dysorthographie, on parle dyscalculie, dyspraxie. Ce matin, ici Besançon, Florent Pagny.
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0: 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Non, c'est pas une chanson sur la maçonnerie en général, mais c'est quand même du Florent Pagny qui dit bien les choses, qui dit l'importance des racines et du socle que nous avons tous et toutes.
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0: Les idées de sortie, on va commencer par le dimanche à la ferme qui est prévu ce 26 juillet. Alors ça va se passer dans plusieurs exploitations du département du Doubs, notamment au GAEC Vivo à Flanchebouche qui ouvre ses portes, et puis au GAEC de l'Absinthe à Granges-Narbeau. Au Granges-Narbeau, si vous préférez. Et puis le dimanche suivant, ça se passera à Ocho, sur la ferme Jeanneneau, qui ouvre ses portes tout en bio, voilà, où solidarité, la solidarité prime. Il y a des stagiaires qui travaillent là-bas, il y a des jeunes personnes en formation sur cette ferme de Ocho. Voilà, ça, ce sera la semaine prochaine. On passe au Pluralis, et Pluralis, voilà, qui poursuivent évidemment avec des concerts, celui de Calogero, qui est prévu notamment ce soir. Et puis Linda Lemay et Jean-Félix Lalanne monteront sur scène également à Luxeuil-les-Bains, sans oublier Mauric. Alors ça, c'est demain, Mauric, pour la clôture du Festival des Pluralis.
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0: On vous posait la question il y a quelques semaines, comment est-ce que vous en êtes sorti avec la dyslexie? Voilà, quelle méthode? Et ben là, il y en a une, un réseau qui s'appelle Capelodis. C'est une méthode plus pédagogique que médicale. Augustin Guillot, notre invité, on le retrouve après Rose Laurence, Africa.

0: Rose de Rance, les années 80. Et fait partie d'ailleurs de la grande tournée des années 80 où vous pouvez rencontrer sur les différentes scènes partout en France. C'était Africa à 9h41.
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0: Vos témoignages sur la dyslexie, la dysorthographie, la dysgraphie aussi. On est avec un spécialiste qui a un cabinet qui fait partie du réseau Capellodis pour l'écriture, la lecture, l'orthographe, le déblocage scolaire. C'est Augustin Guillot qui est avec nous. Augustin, on a entendu cette maman de deux enfants donc atteints par ces troubles neurodéveloppementaux qui a parlé d'ergothérapie, donc l'importance de l'engagement du corps finalement dans les soins.
2: Alors, en tout cas, sur le plan pédagogique, le corps est aussi très très impliqué. L'écriture, on parle de dysgraphie, le geste graphique qui a l'air de rien, hein, ça a des effets cognitifs extrêmement importants, et travailler la correction de l'écriture, c'est contribuer aussi aux apprentissages de l'orthographe, à la fluidité du rapport entre les sons et leur graphie, puisque quand on écrit, le geste donne des informations au cerveau et associe la graphie au son, et donc développe le rapport à l'écrit.
0: Est-ce que la dyslexie disparaît quand on tape sur un clavier d'ordinateur ?
2: Alors non, c'est une forme de compensation, c'est-à-dire que...
0: Mais on s'en sort mieux.
2: On s'en sort mieux, c'est-à-dire que les outils informatiques permettent de compenser ou de contourner la difficulté, mais ça ne soigne pas ni le symptôme, ni le trouble.
0: Alors vous traitez, entre guillemets, vous accueillez, on va dire, sur des séances qui durent une heure, en présence pour les plus jeunes d'un parent, hein, qui peut prolonger la pratique à la maison. C'est ça qui est bien aussi, c'est qu'on peut travailler votre méthode à la maison, chez soi.
2: Oui, tout à fait. Ça, c'est très important, parce que le travail qu'on fait en cabinet, d'abord, les outils nécessitent un petit peu d'acclimatation, et donc les parents qui voient l'enfant s'approprier l'outil et qui se l'approprient eux-mêmes, d'abord, ça change le regard du parent sur l'enfant, parce que l'enfant est mis en situation de réussite, et puis ça permet de collaborer ensuite, parents et enfants, en dehors des séances, sur les apprentissages, et ça, vraiment, ça simplifie beaucoup pour les élèves d'école primaire, quand il s'agit d'apprendre les mots de la dictée, par exemple. C'est toujours une corvée terrible pour les parents d'enfants qui sont atteints de ces troubles-là. Avec l'outil, ça devient presque un jeu, et les parents me témoignent que ça change complètement le rapport.

0: au travail scolaire.
1: Ça peut être difficile avec des parents qui peut-être eux-mêmes sont atteints de certains troubles neurodéveloppementaux.
0: Bien sûr, j'ai des parents qui m'ont dit avoir fait des progrès en suivant la séance de leurs enfants.
1: Exactement, donc ça profite finalement aux uns et aux autres.
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1: Alors, spécialiste dans le champ pédagogique, hein, puisque la prise en charge n'est pas médicale, elle est pédagogique en ce qui concerne votre travail chez KP2DIS.
0: Ça ne remplace pas le suivi par un orthophoniste.
1: Exactement, hein, c'est complémentaire.
0: C'est complémentaire.
1: Ouais. C'est un vrai travail. On écrit chez vous.
0: Absolument, oui. On écrit. On écrit.
1: On lit.
0: Eh bien, figurez-vous que quand on écrit, ça développe les capacités de lecture. Mais c'est important, cette idée de complémentarité avec le suivi médical, et je pense que il faut pas hésiter à articuler les deux. La question pédagogique est toujours prégnante dans l'accompagnement de ces enfants. Donc vraiment, c'est très important.
1: Il faut que ce soit ludique, j'imagine aussi.
0: Il faut que ce soit ludique.
1: Il faut que ce soit une corvée, comme vous disiez. Là.
0: Absolument. Ouais.
1: Votre argument.
0: C'est mon slogan.
1: Argumentaire. Merci à vous, en tout cas, Augustin Guillot.
0: Merci.
1: Et puis à une prochaine fois ici.
0: Volontiers.
1: Dans les studios.
0: Volontiers.
1: Merci.
0: Au revoir.
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1: À suivre au rendez-vous des experts, maître Catherine Bonnetin, qui répondra à une question de Francis de Montlebon, qui souhaite que son épouse, dont il a divorcé, ne porte plus son nom de famille à lui. On verra la réponse de maître Catherine Bonnetin dans quelques minutes.
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1: Et nous y allons tout de suite à 10h moins le quart. Nathan, RLT, c'est à vous.
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4: Et ce matin, à mes côtés, maître Caroline Bonnetin, avocate en droit de la famille à Besançon, pour répondre à une nouvelle question qu'on nous a adressée, que Francis d'ailleurs nous a adressée à Montlebon, juste à côté de Morteau dans le Haut. Francis qui nous dit ceci, mon ex-femme utilise encore mon nom après notre divorce alors que le jugement stipule la reprise de son nom. On m'a conseillé de demander une injonction. Quel est ce formulaire numéro de CERFA? Merci d'avance. C'est donc le message que nous laisse Francis pour vous, maître Bonnetin. Bonjour.
5: Bonjour.
4: Alors, déjà, c'est quoi demander une injonction? C'est-à-dire, qu'est-ce donc une injonction?
5: Alors, de toute façon, je pense que Francis a été très mal conseillé. Parce qu'il n'y a pas d'injonction particulière en la matière. Dans un premier temps, il faut rappeler le principe. Lorsqu'on divorce, si on a pris comme nom d'usage le nom de son époux, il faut soit que le futur conjoint divorcé accepte que vous conserviez l'usage du nom de votre futur ex-époux, soit que ce soit le juge qui vous y autorise. Et le juge ne va vous y autoriser que dans certaines conditions. La plupart du temps, c'est à raison de pour des raisons professionnelles, parce que vous êtes connu professionnellement depuis des années avec ce nom d'usage, et ça vous poserait des difficultés si vous perdiez l'usage de ce nom. Voilà. Mais le principe, c'est qu'on reprend son nom de naissance lorsqu'on divorce. Donc, s'il y a un abus par la suite. C'est le cas vraisemblablement de ce que nous indique Francis dans sa question. Faut d'abord mettre en demeure votre ex-conjoint de cesser d'utiliser votre nom. Ensuite, c'est pas une injonction qu'il faudrait faire, ça serait déjà une mise en demeure par voie d'huissier de justice, par exemple, de commissaire de justice.
4: Et du coup, on l'adresse à quel nom, la mise en demeure?
5: On l'adresse au nom de naissance de la personne, puisque on perd pas son nom de naissance, on ne le perd jamais. Hein. Donc on ferait délivrer une mise en demeure par l'intermédiaire d'un commissaire de justice, et si l'ex-conjoint continue à utiliser ce nom, ensuite il faut faire une procédure en justice, tout simplement, pour faire constater l'usage continu de ce nom alors qu'on n'en a pas l'autorisation, et solliciter des dommages et intérêts. La plupart du temps, si on en vient à obtenir des dommages et intérêts, je pense que l'ancien conjoint cessera d'utiliser ce nom d'usage.
4: Et du coup, Francis évoquait un formulaire avec les fameux numéros CERFA, comme on peut voir en dessous du logo NF, en haut à droite des pages. Mais... il n'y en a pas, ça n'existe pas.
5: Non, il
4: n'y
5: en a pas. C'est pour ça que je disais qu'il a été mal conseillé. Alors peut-être que c'était un CERFA, mais c'est dommage, on ne l'a pas en ligne. Peut-être que c'était un CERFA pour pouvoir saisir le tribunal en raison de l'abus d'usage de ce nom et pour pouvoir demander des dommages et intérêts. C'était peut-être la requête pour saisir le tribunal. Voilà, là, on ne peut pas en savoir plus, mais autrement, il n'y a pas de CERFA à faire enregistrer ou quoi que ce soit.
4: N'hésitez pas, Francis, si jamais vous avez d'autres questions, à nous recontacter comme vous l'avez fait par les réseaux d'ici Besançon. C'était par mail, il me semble. Et comme vous, comme Francis, si vous avez une question à poser à Maître Caroline Bonnetin, et bien pareil, ici Besançon sur la CDI @radiofrance.com pour l'adresse mail ou le 03 80 21 25 98. Le numéro du répondeur ici Besançon, des experts en tout cas ici Besançon. Merci beaucoup Maître.
5: Avec plaisir.
4: À très vite.
5: Au revoir.
1: Merci à Maître Bonnetin, Nathan RLT. On vous retrouve plus tard dans la vie, évidemment, très très vite, sur ici Besançon. Dans quelques petites minutes, le temps de Kingston Town de UB40 et puis Valère Coréard pour faire baisser sa note au restaurant.

0: UB40 à l'instant, Kingston Town, voilà le bon reggae d'outre-Manche. À l'instant, ici Besançon, à 9h passé de 53 minutes.
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0: Et par ici, les économies avec vous, Valère Coréard. Chaque jour, avec vous, un bon plan justement pour notre pouvoir d'achat. Et on va parler restaurant sans plomber l'addition.
2: Parce qu'un bon repas à l'extérieur, ça fait plaisir, mais la note grimpe vite parfois. Hein, en moyenne, 25 à 30 euros par personne en France. Bien plus dans les grandes villes. Alors autant dire qu'un dîner en couple peut rapidement dépasser les 70 euros. Mais bonne nouvelle, il y a des solutions pour faire baisser un peu l'addition, que ce soit au restaurant ou à la maison d'ailleurs, à condition d'avoir les bonnes adresses sur Internet.
0: Et alors concrètement, comment ça marche pour payer moins cher?
2: L'application la plus connue reste The Fork. Le principe est simple, vous réservez votre table via l'application et selon les établissements partenaires, vous bénéficiez de 20, 30, parfois 50% de remise, hors boisson en général. À chaque réservation, vous cumulez aussi des points de fidélité qui sont appelés des YUMS, que vous transformez ensuite en réduction supplémentaire. Autre piste, Too Good To Go. Ici, il ne s'agit pas d'une remise sur l'addition, mais de sauver les invendus de restaurateurs ou de traiteurs à petit prix. Vous payez quelques euros et vous repartez avec un panier surprise. Vous ne choisissez pas forcément votre plat, mais vous divisez la facture par 2, 3, voire 4. Et puis, vous contribuez à réduire le gaspillage alimentaire. Et puis, il y a certaines applications de livraison comme Uber Eats ou Just Eat qui proposent régulièrement des codes promo ou encore des réductions de bienvenue. Et ça, bien sûr, c'est pas le même plaisir qu'un repas en salle, mais enfin, ça reste un bon moyen de limiter la dépense tout en se faisant plaisir. Résultat, en combinant ces solutions, vous pouvez économiser facilement 10 à 15 euros par repas, hein, soit plusieurs centaines d'euros par an si vous y allez souvent. Une vraie bouffée d'air pour le budget loisir, sans se priver de bons moments autour de la table. Si vous aussi, vous avez des bons plans resto d'ailleurs, écrivez-moi, comme ça, ça va aider tout le monde. Mon mail, c'est parici-les-économies@radiofrance.com.
0: Merci beaucoup Valère Coréard pour ce bon plan. Par ici les économies. À suivre les infos de 10h, bien évidemment, c'est ici Besançon. Et puis entre 10 et 11, on s'intéressera à Auto Rétro Terre de Saône, grande concentration de véhicules, 10e anniversaire quand même de ce club. On attend plusieurs centaines de véhicules d'époque dimanche sur l'île de la Maladière, donc du côté du camping de Port-sur-Saône.
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5: Depuis 135 ans, l'Institut Pasteur œuvre pour un monde en meilleure santé. 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

0: So Excited en 1982, c'était les Pointer Sisters. C'est ici Besançon avec vous. Et je crois bien que c'est l'heure des infos maintenant.
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0: Ici Besançon vous souhaite un très bel été en ce 24 juillet à 10h. Les infos avec vous, Léopold Picot, bonjour.
2: Bonjour Thierry, bonjour
0: à tous. Route départementale 461 fermée au niveau de Guy-en-Venne dans le Doubs.
2: Oui, après un violent accident de la route, le col est coupé dans les deux sens. Deux voitures se sont percutées vers 7h30 ce matin. Dans le premier véhicule, un jeune de 25 ans blessé, dans l'autre, un couple. Le passager de 76 ans est en urgence absolue. La conductrice de 74 ans est blessée. Deux hélicoptères et 30 sapeurs-pompiers sont mobilisés. Le corps d'un homme âgé d'une quarantaine d'années d'origine lituanienne découvert dans la cabine de son camion hier matin sur l'aire de Champoux, sur la 36 au niveau de Marchaux-Chaudefontaine. Les premiers éléments de l'enquête pointent vers un malaise cardiaque. Si vous partez en vacances aujourd'hui, patience, la journée est classée rouge par bison futé. Il est conseillé d'éviter la 36 entre Besançon et l'Allemagne de 17h à 19h. Et puis la Nationale 57, elle va rouvrir dans la journée entre la Cluse et Mijoux et la deux fois de voie des hôpitaux. Il fallait sécuriser des falaises et changer une conduite d'eau. Les cuisses des coureurs du Tour de France vont chauffer aujourd'hui. Très grosse étape de montagne entre Gap et l'Alpe d'Huez. Sans surprise, c'est toujours le Slovène Tadej Pogacar qui est en tête. 4 minutes 30 d'avance devant le Belge Remco Evenepoel. Le troisième, c'est le Mexicain Isaac Del Toro. Et puis au pied du podium, le jeune prodige français Paul Sexas. L'étape est bien sûr à suivre en direct sur ici.fr. Ce soir, Métabier va vibrer au rythme de la dernière édition du Festival de la Paille dans le Haut-Doubs. Deux jours de concerts et une édition de légende avant de baisser le rideau à cause de difficultés économiques. Parmi les artistes au programme ce soir, il y aura Boulevard Désert, Bigaranx. Demain, ce sera Skip the Use. Et puis ce soir, donc Louisa, dès 18h20 sur la grande scène.

0: Vous y serez, vous ?
1: Ah non. C'est pas assez rock pour moi.
0: Ah, du rock, il y a Skip the Use quand même.
1: Oui, je les ai vus 4 fois.
0: Ah bon, ça va, du coup, vous connaissez bien.
1: Et Matt Bastard aussi, en solo. Mais c'était quand même un petit peu de ces musiciens aussi qui étaient là ce soir-là, Skip the Use.
0: Ah ouais, ouais. Il envoie. Hein.
1: Même s'il est en Matt Bastard, il y a quand même les musiciens de Skip the Use. Ah oui, il envoie, oui. Comme Chaka Punk, comme ces groupes-là, c'est excellent. Absolument.
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1: Et vous y serez ?
0: Ah ben non, mais j'aurais bien aimé. Skip the Use, je les ai vus aussi beaucoup de fois.
1: Vous allez au dodo ce soir ?
0: Oui, repos. Et demain, bon, il faut rattaquer.
1: La météo peut-être ?
0: Oui, la météo, comment ça se passe ?
1: Ben écoutez, pour l'instant ça se passe bien, la journée débute sous un ciel largement ensoleillé. Les nuages se font progressivement plus nombreux, mais il ne s'agit souvent que d'un voile élevé. Et le ciel reste néanmoins lumineux. C'est demain que ça se gâte, hein, avec l'arrivée de la pluie. En principe, dans l'après-midi, averses et orages, avec les plateaux et les crêtes sont concernés, mais ce sera un petit peu pour tout le monde, un arrosage généralisé. Les températures gardent néanmoins un bon niveau. Aujourd'hui, comptez sur 27 à 28 degrés dans le Haut-Doubs, Morteau, Pontarlier, tous ces secteurs d'Amprichard, et puis 31 degrés sur Besançon prévu aujourd'hui. Donc, légère hausse des températures quand même, hein, ce vendredi, pour Besançon, 31, Vesoul, Lure, Luxeuil-les-Bains et Dole. Voilà pour la météo. La route à part Guillanven, pas de soucis particuliers. 0381 830 300. Si vous avez des infos, on les partage avec vous.
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1: Sacrée chanson devenue hymne, Joe Dassin, dans les yeux d'Émilie.
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0: Dans les yeux d'Émilie, Joe Dassin, c'est ici Besançon avec vous et on met le cap sur la Haute-Saône.
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0: Notre invité ce matin, c'est Alain Ferdinand, qui est président d'un très très beau club qui fête son 10e anniversaire. Bonjour Alain Ferdinand.
2: Bonjour Thierry, comment allez-vous?
0: Ben, ça va bien et vous?
2: Ah très bien, on est en plein travail, on est en train de monter les chapiteaux, de tout préparer. Après une longue période de préparation pratique, maintenant c'est la technique. Et il faut qu'on soit tout en place pour dimanche matin.
0: Oui. Alors pour faire court, parce que dans cette première intervention, c'est simplement la présentation de ce 10e anniversaire du club Autorétro dont vous êtes président. Vous attendez plusieurs centaines de véhicules dimanche, hein?
2: Oui, entre 300 et 500, 600 véhicules.
0: Ah, quand même,
2: suivant,
0: oui.
2: Suivant. Oui. Il y a deux ans, avec une belle journée, on a fait plus de 500 véhicules. Donc, c'est ce qui a annoncé ce dimanche, une belle journée. Donc, voilà, on espère faire aussi bien.
0: Voilà, il y aura toutes sortes de véhicules donc sur l'île de la Maladière, à Port-sur-Saône. Et on va vous retrouver, Alain Ferdinand, dans quelques minutes pour parler de cet événement, avec notamment les voitures sportives et de compétition à l'honneur. On est bien sûr dans l'auto rétro vintage, hein, rétro, ça va de soi. Et on va retrouver Alain Ferdinand, le président du club auto rétro Terre de Saône, juste après Vita, ça fait mal.

0: Vita, ça fait mal. Ici Besançon à 10h, passé de 12 minutes maintenant.
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0: Ici Besançon annonce le 10e anniversaire du club auto rétro du côté de Port-sur-Saône. Et nous sommes avec le président Alain Ferdinand. Vous semblez très en forme. Hein. Ça bouge déjà depuis ce matin de bonne heure, j'imagine, à Port-sur-Saône.
2: Ah, ouais. Oui, voilà, ce matin, on est une dizaine de bénévoles pour monter chapiteaux, les stands. Et le jour J, on sera une trentaine de bénévoles pour vraiment gérer la journée.
0: D'accord. C'est une expo en fixe où il y a... Alors, j'imagine, avec 300-400 véhicules, vous pouvez peut-être pas faire ça, mais il y a une sortie prévue, il y a un petit cruising avec les véhicules ou pas du tout?
2: Non, pas du tout, non. Parce que l'île de la Maladière est située dans un espace assez, pas réduit, mais je veux dire enclavé, oui. Et on a un pont. Dès l'instant où on commence à faire sortir des voitures, ça crée énormément de bouchons et c'est trop compliqué à gérer. On l'a fait une fois et c'était trop compliqué à gérer. Donc là, c'est du statique, mais les gens peuvent venir quand ils ont envie et repartir quand ils ont envie. Donc ça permet un mouvement de voitures toute la journée.
0: Voilà, Auto Rétro à Port-sur-Saône, 10e édition, avec en vedette les voitures sportives et de compétition, c'est ça ?
2: Voilà. Au centre du terrain, on disposera toutes les voitures qui viendront sportives et de compétition. Mais bien sûr, les autres véhicules sont les bienvenus aussi. Mais cette année, chaque année, on a un thème. Donc l'an dernier, c'était les voitures anglaises. Cette année, sportives et compétition. Voilà. On les place de façon à être au centre de l'exposition.
0: Vous avez la concurrence de la montée des Abans ici là sur le secteur de l'agglomération byzantine.
2: Ouais. Bon, il y a de la place pour tout le monde. Hein.
0: Non mais pour le coup, c'est la côte, la côte rétro, hein, course de côte. Il y a des chronos qui se font d'Abans dessous à Abans dessus, et je crois bien que c'est dimanche que ça se passe aussi. Hein.
2: Oui, samedi dimanche, mais voilà, c'est pas. Il y a de la place pour tout le monde, il y a des gens qui n'ont pas envie d'aller jusque là-bas, et nous, on a beaucoup de Vosgiens, de Haut-Marnais,
0: d'Alsaciens aussi, j'imagine.
2: Territoire. Donc voilà, et là, ça se passe plutôt sur le Doubs.
0: Il y a une rareté, une voiture rare qui est annoncée, un véhicule pas comme les autres?
2: Là, on a une monoplace qui va venir. On a beaucoup de voitures de rallye, des F5 Turbo, des choses comme ça, Alpine. Voilà, c'est très très diversifié dans les gens qui sont annoncés. Et puis il y a vraiment les voitures typées compétition, mais il y a beaucoup de voitures sportives. Ça peut être toutes sortes de voitures qui ont une allure sportive.
0: Oui. Alors c'est l'auto rétro évidemment. Les Youngtimers aussi sont à l'honneur.
2: Voilà. Donc à l'honneur non, mais nous c'est plus des voitures de plus de 30 ans.
0: D'accord.
2: Les Youngtimers c'est entre 20 et 30.
0: Oui.
2: Mais ils sont les bienvenus aussi, parce que c'est dans quelques années, elles seront en collection, hein, puisque des voitures qui ont 27, 28 ans, dans 2 ans, seront en collection. Donc, et puis même, c'est un premier pas pour des jeunes pour venir à la voiture de collection. Souvent, c'est un peu moins cher qu'une voiture de collection, donc ça permet à certaines personnes de pouvoir mettre un pied dans la collection.
0: Exactement. Alain Ferdinand, on va vous retrouver dans quelques minutes. Hein, je vous libère pendant un petit moment. Vous restez à l'écoute quand même. Et puis, on va se retrouver donc à Port-sur-Saône pour célébrer avec vous le 10e anniversaire du Club Auto Rétro avec cette belle exposition donc qui aura lieu dimanche. Hein, c'est bien dimanche, ce dimanche 26. On est d'accord. Voilà, à Port-sur-Saône.
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0: Notre invité magazine, donc Alain Ferdinand, on va le retrouver dans quelques minutes. 10h16 maintenant, on va écouter Indochine, Canary Bay.

0: Canary Bay, c'était Indochine, ici Besançon, il est 10h passé de 20 minutes. On va se retrouver dans quelques minutes maintenant.
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1: L'Institut Pasteur œuvre pour un monde en meilleure santé. On en parle dans un instant avec Florence Desparmet, chargée des relations avec les testateurs.
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0: On va retrouver Alain Ferdinand pour cette belle concentration auto-rétro de dimanche à Port-sur-Saône. À suivre.

0: Je savais depuis longtemps qu'il quitterait Montbéliard. Hein, et si Paris me le prend, bah, c'est que c'est vraiment une star. Quand Jimmy dit, eh ben, Patricia Cass chante Montbéliard comme en son temps Michel Jonas avait chanté Besançon. Ou encore Jacques Brel, mieux Vesoul.
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0: On repart sur l'île de la Maladière à Port-sur-Saône pour rêver, parce qu'on va rêver dimanche pour tous les passionnés d'auto anciennes. Voilà, avec Alain Ferdinand, on se retrouve donc pour cette auto rétro Port-sur-Saône 10e édition. Vous êtes le président du club auto rétro Terre de Saône, Alain Ferdinand, et vous préparez une belle manifestation. C'est le 10e anniversaire du club.
2: Voilà, 10e anniversaire, moi c'est ma 5e année comme président, j'ai été 3 ans et demi vice-président, donc pratiquement tous les 10 ans de vie du club.
0: Alors on vous l'avait dit, hein, les voitures sportives et de compétition seront à l'honneur, vous attendez même une monoplace, il y aura oui. beaucoup de monde, il y aura plusieurs centaines de véhicules, entre 200 et 400, c'est ce que vous dites hein,
2: Même 500, ouais. Il y a 2 ans, on a eu plus de 500 véhicules.
0: Alors, il y a des camions, des tracteurs aussi qu'est-ce qu'on va trouver ?
2: Camions, tracteurs, motos, tous les véhicules qui sortent de l'ordinaire aussi.
0: Les mobilettes reviennent aussi. Hein.
2: Mobilettes, mini-motos, voilà, mini-mobilettes, voilà, tout ce qui roule avec un moteur sera présent.
0: Tous ces détenteurs de véhicules, détentrices aussi, se sont inscrits à l'avance ? Comment ça se passe ?
2: Non. Non, alors on a quelques personnes qui ont réservé des places, mais normalement les gens viennent quand ils ont envie et repartent quand ils ont envie. Donc voilà, c'est ouvert à tout le monde. C'est pas obligatoirement les membres du club, c'est ouvert à tous les passionnés de voitures, alors qui ont des véhicules ou qui n'en ont pas, peuvent venir se promener pour justement découvrir le monde de la voiture ancienne.
0: Alors la voiture ancienne, justement, parce qu'il y a beaucoup de termes, il y a voiture ancienne, voiture rétro, vintage, voiture collector, collection, il y a aussi les youngtimers. Quelle différence vous faites par exemple une voiture de collection et les collections à partir de quand ?
2: Alors, une voiture de collection, c'est à partir de 30 ans.
0: D'accord.
2: Ensuite, entre 20 et 30, c'est des youngtimers, des pré-voitures de collection.
0: Assez récentes,
2: oui. Mais ce qui fait le prix d'une voiture, la cote d'une voiture, c'est souvent la rareté. Et puis, oui, c'est surtout ça, puis voilà, c'est ce qui fait le prix d'une voiture quand elles ont été produites à quelques exemplaires, ou alors quand il ne reste que quelques exemplaires. Évidemment, ça atteint des cotes incroyables. Une voiture de collection peut partir à quelques centaines d'euros jusqu'à des millions d'euros.
0: Je vais prendre le cas de la mienne. Elle a 32 ans. Voilà. Moi, je la considère plus comme une vieille bagnole qu'une voiture de collection. Vous voyez ce que je veux dire?
2: Après, c'est votre ressenti. Mais vous avez des gens avec des 205,
0: Alors, c'est pas celle-là.
2: Des R5, choses comme ça, qui ont plus de 30 ans. Et les gens les considèrent comme une voiture de collection. Peuvent même s'en servir tous les jours, mais c'est une voiture de collection.
0: Voilà, la mienne, il y en a 4, je crois que 3-4 à Besançon qui sont à peu près en bon état, quoi. Mais c'est plutôt de la vie.
2: Vous pouvez venir nous voir dimanche toute la journée.
0: Non, j'oserais pas, parce qu'elle n'est pas assez vieille, vous voyez. C'est le modèle précédent, oui, mais bon, c'est la série des Golf, hein, pour ne rien vous cacher, mais la Golf 3, elle est encore pas. La Golf 2, oui, mais pas la 3. Voilà, vous voyez ce que je veux dire?
2: Oui.
0: On est d'accord.
2: Voilà. Mais officiellement, vous pouvez la passer en véhicule de collection.
0: Bon, je vais la policher, puis j'arrive.
2: Voilà. Hein. Voilà. Vous viendrez nous voir.
0: Pour l'assurance, ça peut être.
2: Vous serez bien reçu.
0: C'est vrai que Julien a raison, qui réalise l'émission. Il me dit pour l'assurance, ça peut être aussi intéressant de l'inscrire
2: en tant que. C'est vrai qu'on a des avantages au niveau de l'assurance, au niveau de en cas d'accident, on peut récupérer sa voiture et la réparer, alors que quand elle est pas en collection, bon, elle part à la casse et puis voilà, on lui dit adieu et c'est fini. Alors que là, vous pouvez la réparer. Si vous êtes bon mécanicien, vous pouvez le faire.
0: On reviendra sur votre journée, hein, donc pour couronner le 10e anniversaire du club auto rétro dans quelques minutes, cher Alain Ferdinand. Vous êtes président du club auto rétro Terre de Saône. Ça se passe à Port-sur-Saône ce dimanche, et on verra que vous, au club, vous avez souci de mêler voiture et culture lors de sorties familiales.
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0: Voici Mike Oldfield avec au chant Maggie Reilly. Et ça s'appelle Two Friends. C'est un plaisir.

0: Mike Oldfield en compagnie de Maggie Reilly à l'instant, Two Friends. Il est presque 11h25.
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0: Votre qualité de l'air, notre qualité de l'air nous intéresse au plus haut point, avec une atmosphère, avec de l'ozone qui revient, avec cette pollution à l'ozone qui connaît une petite hausse sensible en raison de la hausse des températures. Ça va de soi avec un ciel dégagé. L'indice UV, lui, est assez fort pour ce vendredi. 7 à Besançon et Vesoul et 8 par exemple pour l'indice UV du côté de Lons et Métabier, où il faut continuer à se protéger quand on randonne en semi-montagne. Et puis la météo des plages, tiens, nous emmène à Chalin dans le Jura, non loin de Doucier. 23 degrés pour la température de l'air là en ce moment, mais ça va grimper évidemment, ça va aller jusqu'à 28 degrés pour l'air cet après-midi annoncé du côté de Doucier. L'eau est à 23 degrés et le drapeau est vert, donc la baignade est possible.
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0: Une grande fête de l'automobile se prépare, puis du sport mécanique aussi, mais ce sera en statique évidemment. Ce sont des expositions de véhicules rétro, des véhicules pas comme les autres, à Port-sur-Saône, et ça va se passer dimanche.

0: Quelle voix, Someone You Loved, c'était Lewis Capaldi, ici Besançon, 10h38.
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0: Nous retrouvons une dernière fois Alain Ferdinand, le président d'une association voilà, qui se prépare à quelque chose voilà, d'un peu historique quand même, c'est le moins qu'on puisse dire, hein, le 10e anniversaire du club auto-rétro aux Terres de Saône. Alors vous êtes le président, Alain Ferdinand, vous êtes fin prêt à accueillir tout le monde. Ils arrivent à quelle heure les premiers, là, dimanche ?

0: On fera un défilé sur le thème départ en vacances. Donc, on aura une quinzaine de voitures avec des personnes qui seront costumées comme à l'époque des années 70, 80, 90, quand tout le monde partait en vacances avec le cliché du départ en vacances.
1: Ouais, excellent.
0: Voilà.
1: C'est un concours en même temps, ça, ce défilé? C'est un concours?
0: Oui, on fera un concours, mais c'est bon enfant, c'est surtout se marrer un peu, voilà, plus que c'est pas un défilé sérieux.
1: D'accord.
0: Voilà.
1: Il y a une vraie philosophie chez vous au club. Oui, dites-moi, poursuivez, allez-y.
0: Donc là, ça sera à 15h30 et on aura une quinzaine de participants.
1: D'accord.
0: Dont Miss Haute-Saône et sa deuxième dauphine qui feront partie du défilé. Et dans le jury, il y aura la Miss Haute-Saône de l'an dernier, qui est portugienne, hein, Maëline. Elle sera parmi le jury.
1: Ok. Alors, voilà, une belle journée pleine d'animation. Est-ce que c'est gratuit l'accès pour voir ces voitures,
0: bien
1: ces véhicules?
0: Bien sûr, ouais. Tout est gratuit.
1: D'accord.
0: Sauf les repas, hein, bien sûr.
1: Oui, bien sûr, oui, vous avez compris. Je parlais de l'entrée.
0: Non, tout le monde, c'est gratuit. Tout le monde est le bienvenu, que ce soit visiteur, propriétaire de véhicules anciens. Tout le monde sera très bien accueilli. Il y a aucun problème. Nous, l'intérêt, c'est de faire partager notre passion de la voiture, enfin du véhicule ancien, et que tout le monde passe un bon moment. En plus, le soleil devrait être de la partie, donc c'est très bien.
1: Est-ce qu'il y a possibilité de camper ou pas pour ceux qui arrivent la veille? Comment ça se passe?
0: On est juste à côté du camping. Il suffit de venir. Là, je suis passé dans le camping là il y a quelques minutes. On a beaucoup de places de libre encore, donc il n'y a aucun problème. Les gens peuvent venir avec caravane, tente. Il y a des places. Il suffit de se présenter à l'entrée du camping. Il y a un gardien et voilà, il n'y a aucun problème. On peut même rester jusqu'à la semaine prochaine où il y aura le Festival du Monde qui va commencer.
1: Ah oui, c'est vrai, à Port-sur-Saône, très important,
0: voilà.
1: Ça. Festival folklorique, hein, voilà, historique,
0: ouais,
1: hein,
0: voilà,
1: du côté de Port-sur-Saône.
0: Ça va durer du 4 au 9 août.
1: Eh ben voilà.
0: Donc voilà, on peut venir une quinzaine de jours à Port-sur-Saône et vraiment y passer un bon moment. Donc nous, moi je voudrais signaler aussi, on est quand même soutenu par la ville de Port-sur-Saône et la Com Terre de Saône qui nous prête le matériel, voilà, et qui nous aide à mettre en place la fête en montant les chapiteaux, en nous prêtant tout ça.
1: Alain Ferdinand, ma dernière question, quelle est votre voiture? Quelle est votre voiture préférée parmi celles que vous avez, j'allais dire? Parce que je sais que les collectionneurs, ils en ont toujours plusieurs. Hein.
0: Oui. Moi, personnellement, j'ai une Triumph et mon épouse a une Porsche Boxster de 4.
1: Ah oui, quand même, Triumph et Porsche. Ok,
0: oui.
1: D'accord, ok, oui. Impeccable.
0: Mais moi, mon rêve ultime, ça serait une Ferrari.
1: Ah oui, bah oui, ça c'est le rêve ultime,
0: voilà.
1: Absolument.
0: Je suis plus attiré. Ma femme voulait une Porsche, mais moi, j'étais plus attiré par. Voilà, ça serait mon rêve ultime, ce serait d'avoir une Ferrari.
1: Et la Triumph, c'est la Spitfire, j'imagine.
0: Ouais, voilà.
1: Bah oui,
0: c'est,
1: forcément.
0: Elle est de 1977.
1: Ouais.
0: Alors, pour la petite histoire.
1: Alors rapide, parce qu'on n'a plus le temps. Allez-y.
0: Alors il y a 10 ans, je l'ai acheté sur un parking à Port-sur-Saône. Il y avait une étiquette à vendre, numéro de téléphone, et je l'ai acheté. Et je suis rentré au club qui venait de se créer à ce moment-là.
1: Et vous êtes président aujourd'hui.
0: Voilà.
1: Ok.
0: Exactement.
1: Très
0: la
1: bien.
0: Bouclée.
1: Voilà. Les voitures sportives, les motos aussi de compétition seront à l'honneur, seront mises en évidence sur cette belle concentration, ce beau rassemblement auto-rétro à Port-sur-Saône. 10e édition organisée par le club auto-rétro Terre de Saône. C'est dimanche 26 juillet. Allez-y, c'est gratuit. Vous allez vous régaler. Les yeux vont se régaler forcément avec des voitures de toutes les époques et de toutes les marques possibles. Merci beaucoup Alain Ferdinand. Je vous souhaite un bon week-end. Oui. Beaucoup de courage.
0: Merci.
1: Pour les préparatifs. À bientôt.
0: Oui, non, mais c'est rien ça. Merci beaucoup. Merci beaucoup.
1: À bientôt.
0: Et puis, bienvenue à tout le monde.
1: À dimanche.
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1: À suivre les rencarts de l'histoire avec Cyril Hino. Aujourd'hui, rencontre avec Gaspard Monge, le bourguignon ami de Napoléon.
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0: Voilà, c'était Michel Jonas à l'instant avec la boîte de jazz. C'est ici Besançon avec vous ce matin. Tiens, tiens. Les hommes et les femmes qui ont leur nom de rue ou d'avenue chez nous viennent discuter dans Rancard avec l'histoire. Et parmi eux, il y a notre invité du jour. Bonjour.
1: Messieurs, dames, bien le bonjour. Mon nom à moi, c'est Gaspard Monge. Les chiffres, c'est mon dada. Je suis mathématicien. J'excelle en géométrie différentielle et en algèbre. Dès mon plus jeune âge, je me suis fait remarquer. Mes professeurs me surnommaient l'enfant d'or, c'est vous dire. D'ailleurs, vous penserez à moi la prochaine fois que vous flânerez dans les rues de ma charmante ville natale, Beaune. C'est moi qui, à 17 ans, en ai dessiné les plans. Mais il n'y a pas de hasard, selon moi. Vous voyez, je ne pense pas qu'il y ait de bonnes ou de mauvaises situations dans la vie. Mais disons que j'ai su faire les bons choix. Et les bonnes rencontres au bon moment. Enfin, la plupart du temps. À Beaune, d'abord, je me suis fait remarquer par le lieutenant-colonel de Vigneault, qui avait très apprécié le plan de ma ville. Il m'embaucha comme répétiteur mathématique et de géométrie descriptive à l'école royale du génie de Mézières. Je m'en souviens comme si c'était hier. Je la ferai devenir l'école polytechnique. Ma grande fierté. Parmi mes amis, je compte un certain général Bonaparte. Vous voyez qui c'est ? Je fais sa rencontre alors que je suis en Italie, après la Révolution, chargé de récupérer les œuvres artistiques cédées à la France. Nous discutons beaucoup. C'était un homme passionnant et visionnaire, vous savez. À peine revenu d'Italie, il m'embarque avec lui à la conquête de l'Égypte. Mon Napoléon, il est alors général de l'armée de la République quand il comprend qu'en France, le pouvoir politique faiblit. Il avait du nez, hein ? Parce qu'on en est revenu très discrètement, lui et quelques proches dont je faisais partie. Et c'est là que, quelques temps après, Bonaparte lance son coup d'État et devient empereur. C'est en tant que sénateur que je finis ma vie. D'abord enterré au Père Lachaise, sans tambour ni trompette. Bah oui, quand je meurs, le pouvoir a changé et les partisans de Napoléon ne sont plus vraiment bien vus. Il faudra que j'attende 1989 pour que je sois transféré au Panthéon. Passez me voir à l'occasion. Ça me fera plaisir.
0: Merci monsieur Gaspard Monge, le bourguignon ami de Napoléon. Merci Cyril Hinault. Et puis on va vous retrouver à partir... Alors ce sera pas vous, parce que ce sera Colette, lundi. Colette, la reine des lettres. Donc il y avait aussi une maison ici à Besançon, au Mont-Boucon, et qui est bourguignonne d'origine. Il est 11h10.
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0: À suivre cette tendance, on verra une tendance justement pour organiser un peu mieux ou plus facilement nos voyages. On vérifiera ça dans un instant avec Muriel Jordan. Stilto sur Ici Besançon à 11h10. Bonne fin de matinée à tous. Faut que tu m'aimes.

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1: Allez, une petite injonction douce là. Faut que tu m'aimes. C'était Stilto, ici Besançon. On est à 7 minutes de 11h.
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1: Cette tendance, c'est votre rendez-vous quotidien pour vous sentir un petit peu moins largué quand même et comprendre, essayer de piger le monde qui nous entoure. C'est avec Muriel Jordan, c'est avec vous, vous nous rejoignez. Aujourd'hui, gros plan sur un moyen d'organiser plus facilement nos voyages.
3: Non mais vous avez vu ça.
4: Vous avez vu ça? Vous avez vu tous ces gens qui utilisent l'intelligence artificielle?
3: Mais qui êtes-vous? Celle qui fait la chronique ici, c'est moi?
4: Je suis l'intelligence artificielle. Je vais bientôt remplacer tout le monde, mais rassure-toi, on prendra des stagiaires humains et des contrats d'alternance.
3: Ça va pas la tête? Eh oh! Non mais excusez-moi, je suis de retour. Bref, je vous disais, 90% des gens en France de moins de 35 ans ont déjà utilisé l'intelligence artificielle pour organiser leur voyage. Et ouais. Tous âges confondus, ouais. Ça fait un Français sur trois.
1: Ouais, ça, Muriel, c'est pas forcément une bonne idée, car l'IA, semble-t-il, a gâché les vacances de plusieurs voyageurs.
3: Oui, certains retours d'expérience font flipper. Hein. Par exemple, une créatrice de contenu dédié au voyage, Shaima Laibaïd, devait partir aux îles Fidji, elle s'est servie de ChatGPT et ça a tourné au cauchemar.
5: Là, je suis censée être à l'aéroport. Et là, bah, je peux pas y aller à cause de ChatGPT qui m'a gâché le moment voyage.
3: Ensuite, elle a expliqué ce qui s'était passé devant les caméras de TF1.
5: Je m'en sers pour faire mon programme. Je regarde les modalités pour le visa parce que j'ai un passeport marocain. Et donc, ChatGPT me dit que j'ai pas besoin de visa pour aller aux Fidji. Moi, j'ai pris mes billets et deux jours avant le voyage, je me rends compte que j'avais besoin de visa. Ça m'a coûté 700 euros, malheureusement, pour deux billets. Et ce n'était pas remboursable.
3: Idem pour cette influenceuse espagnole, Mary Caldas, qui a raté son vol. Elle devait partir avec son compagnon à Porto Rico. Mais arrivée à l'aéroport, mais qu'est-ce qui s'est passé? Ils n'ont pas pu embarquer à cause d'une autorisation. Et ça l'a beaucoup énervée. Dans cette vidéo publiée sur TikTok, elle explique s'être renseignée auprès de l'intelligence artificielle pour savoir si un visa était nécessaire. Et là, elle dit, je lui ai demandé, il m'a dit que non. Ça, c'est ce qu'elle dit au bord des larmes. Je ne fais plus confiance en ce fils de... Voilà, vous avez compris. Demander conseil à ChatGPT pour un itinéraire, pour visiter un monument, pourquoi pas? Mais quand ça concerne la paperasse pour voyager vers un pays étranger ou toute autre question administrative, passez votre chemin parce que ces détails, généralement, échappent à l'IA. C'est tendance d'organiser ses voyages grâce à l'intelligence artificielle, mais c'est risqué, alors vérifiez toujours ce qu'elle vous dit, hein, et fiez-vous plutôt à votre intelligence naturelle.
4: Waouh, comme tu m'as cassé. Ok, je m'en vais. De toute façon, les hôtels que j'avais trouvés pour ton voyage n'existent pas.
3: Super, merci Lia. Bah vous voyez, on peut tout à fait se passer d'elle.
1: Oui, ChatGPT, c'est pas la vie. Faites confiance à votre intelligence artisanale, c'est toujours mieux.
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1: À suivre les infos de 11h, mais c'est dans moins de 4 minutes. Puis on va jouer ensemble, les amis, au défi de l'été. À vous de relever ces défis d'ici midi. Et ça sent bon les cadeaux.
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0: Il était avocat, ce monsieur. Hein. Et puis il s'est dit, allez, je me lance avec son piano dans les années 80. Paolo Conte avec Vien con me.
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0: Ici votre radio locale numéro 1 Haute-Saône et dans le Doubs, il est 11h. Les infos, Alexandre Rubin, bonjour.
2: Bonjour Thierry, bonjour à tous.
0: Trois blessés graves dans un accident ce matin à Guy-en-Venne.
2: Dans un choc frontal entre deux voitures vers 7h30, dans le Haut-Doubs, au nord de Morteau, la conductrice, une femme de 74 ans et son passager de 76 ans, ont été héliportés avec un pronostic vital engagé. Dans l'autre voiture, un jeune de 25 ans est également gravement blessé. La route départementale 461 a été fermée dans le secteur le temps de l'intervention. Le corps d'un homme d'une quarantaine d'années découvert dans la cabine de son camion hier d'origine lituanienne sur une aire d'autoroute sur l'A36 au niveau de Marchaux-Chaudefontaine. Les premiers éléments laissent penser à un malaise cardiaque. Face au manque d'eau, le préfet du Jura renforce les mesures de restriction dans plusieurs secteurs et passe en alerte renforcée. Les particuliers comme les communes ne peuvent plus arroser les espaces verts ou remplir leurs piscines. C'est le cas dans le Nord Jura, dans le secteur de Seille, du plateau calcaire et de la Haute-Chaîne. Ces deux derniers secteurs, le plateau, le calcaire et la Haute-Chaîne, où des restrictions sont également renforcées pour les entreprises et les agriculteurs. 50 000 hectares ont déjà brûlé en France depuis le début de l'année. C'est trois fois plus que l'année dernière, selon le ministre de l'Intérieur, alors que les incendies se poursuivent encore en Gironde et dans les Landes ce matin. Au total, 65 000 personnes ont été évacuées sur ces feux très importants. C'est une journée chargée prévue sur les routes par bison futé. Peut-être que vous constatez d'ailleurs déjà, classé rouge dans le sens des départs dans la région. Il est notamment conseillé d'éviter la 36 entre Besançon et l'Allemagne de 17h à 19h. Et depuis ce matin, il est de nouveau possible d'emprunter la RN57 entre La Cluse et Mijoux et la deux fois deux voies des hôpitaux. Les travaux sont terminés. Et puis c'est le début ce soir de la toute dernière édition du Festival de la Paille à Métabier dans le Haut-Doubs jusqu'à demain. Une édition de légende avant de baisser le rideau à cause de difficultés économiques. 22 000 festivaliers sont attendus et plein d'artistes au programme comme le groupe Kyo. Ce sera demain à 22h40 pour une dernière danse du festival. Et d'ailleurs, ici Besançon sera en direct du Festival de la Paille. On vous le fera vivre dans le 16-19 cet après-midi.
0: Tout à fait.
2: Si Ludovic, mes informations sont bonnes.
0: Oui, absolument. Vos informations sont très bonnes. Ludovic Gaudière sera en direct dans l'émission de Louis Pain entre 16h et 19h. Et puis moi, je me rappelle de Kyo qui avait déjà fait le retour en 2015. C'était à l'Oppidum de Champagnol.
2: Ah.
0: C'est le club de rugby et puis quelques partenaires qui s'étaient réunis à Champagnol pour proposer ce retour de Kyo qui a affiché complet à l'époque.
2: Hein. Ouais, et bien, je pense que c'est déjà complet aussi là pour cette édition.
0: Ah non, point douté.
2: Voilà.
0: On vous retrouve à midi ?
2: Absolument, je serai là, tout à fait.
0: À tout à l'heure, alors, Alexandre.
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0: Une journée stable, voilà, avec de belles éclaircies, quelques nuages d'altitude quand même. Voilà, il fait grand beau aujourd'hui. Température en légère hausse, hein, 31 degrés prévus en pleine. Sur Dole, par exemple, sur Lure, sur Luxeuil-les-Bains, Vesoul, Besançon, c'est 27 à 28 degrés du côté du Haut-Doubs horloger, entre Morteau et Pontarlier, par exemple. Et puis, voilà, des températures qui vont rester à ce niveau-là quelques jours, malgré la pluie annoncée par Météo France demain. Bon, sous forme d'averse, sous forme d'orage, à partir de demain après-midi en principe, et retour au beau, amélioration prévue pour dimanche.
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0: Au programme musical, ici Besançon, avec Céline Dion dans la prochaine demi-heure, avec Queen, Charles Doré sera là également. Et tout de suite, Womack & Womack, avant de vous retrouver en forme, j'espère, pour cette dernière de la semaine des défis d'ici.

0: Womack and Womack avec Teardrops ici Besançon. Nous allons jouer ensemble, c'est une bonne nouvelle.
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0: Eh oui, il y a des cadeaux encore à gagner, à empocher d'ici midi évidemment, donc vous vous jetez là-dessus. Il y a par exemple un pack de 3 bouteilles Riem boissons avec des bonnes limonades à gagner. Il y a également un bon pour une rando vélo pour 2 personnes à la ferme du Rondeau à l'Avant-Viafant. Vous savez, c'est une espèce de gros tandem comme ça, gros bar avec un zinc, et vous pédalez et vous visitez la ferme du Rondeau à l'Avant-Viafant à bord de ce véhicule extraordinaire, et puis vous buvez un petit coup quoi, avec modération, voilà, c'est sympa comme tout. Alors il y a le passe famille aussi qui est valable pour des entrées au musée des maisons comtoises à Nancray, qui met en avant Lego, une très belle exposition Lego en ce moment, c'est le thème donc retenu cette année pour cet été au musée des maisons comtoises à Nancray. 03 81 833 111. Puis alors je m'aperçois encore d'une chose, c'est que nous sommes sur la case 31, les amis. 31, ça veut dire qu'on est à 7 cases du jackpot. Alors je vous dis ça parce que je vous l'ai dit déjà 2 fois cette semaine, mais là peut-être que ça peut connecter aussi, on sait jamais. Donc vous faites un 7 et vous tombez sur la case jackpot. C'est tout le mal que je vous souhaite. 03 81 833 111. Je serai vous, je passerai le petit coup de fil, il y a Manon qui vous accueille et on va jouer ensemble d'ici quelques minutes. Soyez les bienvenus.

Ça, c'est forcément un souvenir. Forcément. C'est lié à quelque chose qui s'est passé dans votre vie, un contexte, quelque chose. C'était en 1996, les amis. Axel Red.

0: hier, oui, ça balançait bien, hein, Axel Red, 1996, ici Besançon, il est 11h15. Nous jouons, nous vous invitons à relever des défis quotidiennement. Ici, Besançon est en fête et en beau cadeau aussi, puisque nous vous proposons pas mal de belles choses, des invitations, notamment on a le passeport, par exemple, voilà, qui est à gagner aussi, au 03 81 833 111, passeport touristique ici, en Bourgogne-Franche-Comté. Il y a des invitations pour le musée des maisons comtoises Nancrée, le pass familial, carrément. Il y a beaucoup, beaucoup de choses. Donc, il suffit de vous présenter, comme ça, cet été, entre 11h et midi. Et nous jouons ensemble, c'est ce que fait Élodie. Bonjour Élodie.
1: Bonjour.
0: À Franois.
1: Oui, c'est ça.
0: Avec une voix déjà bien réveillée, bien enthousiaste.
1: Hein.
0: Ouais.
1: Oui.
0: En forme.
1: Toujours.
0: Bon, c'est parce qu'il y a un programme sympa qui s'annonce pour vous aujourd'hui.
1: Non, pas spécialement, mais je suis toujours contente de vous avoir.
0: D'accord. Puis alors, vous êtes bien placée parce qu'on est sur la case 31. Il vous suffit de bien lancer les dés. Alors, je l'ai déjà dit cette semaine, hein, parce qu'on est déjà passé par ce secteur-là. Le jackpot, c'est la case 38, voilà. Donc, il vous suffit de faire un 7 et puis c'est dans la poche. D'accord?
1: Ah, ça serait génial.
0: Ce serait génial. Moi, je croise les doigts. Je les ai déjà croisés cette semaine. Ça n'a pas forcément marché à tous les coups, hein. Donc, voilà. On va voir tout ça, Élodie. Vous lancez les dés? Vous donnez le top quand vous voulez?
1: Allez, top!
0: Allez. C'est un 7.
1: Yes. Non.
0: Si, un 4 et un 3.
1: C'est pas vrai.
0: Si, nous sommes sur la case 38.
1: Ouh,
0: oui, oui, génial. Oui, comme dirait Julien Lepers.
1: Ah là, ouais. Vous pouvez pas me faire plus plaisir.
0: Ben oui, c'est gagné pour vous, un beau bon d'achat. C'est le jackpot, c'est incroyable. Hein. 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Voilà, vous irez dans le bon Super U pour déposer, pour dépenser. C'est génial, vos 150 euros. Vous êtes heureuse?
1: Ah bah oui, la journée super, merci beaucoup.
0: Le week-end s'annonce plutôt bien. Hein.
1: Ah oui.
0: Bon, vous avez de la chance comme ça en général ou c'est un coup de bol?
1: Bah ça dépend,
0: ouais.
1: Ça dépend, mais bon, je me plains pas, oui, j'ai quand même un petit peu de chance par rapport à d'autres, mais en tout cas là j'ai eu de la chance.
0: Sans rien faire en plus, voilà,
1: oui.
0: Rien qu'en lançant les dés, de manière virtuelle en plus.
1: Ah, vous êtes géniaux, franchement.
0: Ah ben nous c'est comme ça, c'est vous hein, qui avez donné le top pour les dés, au bon moment. Et donc, avec un 7, bah, c'est la case jackpot. Donc, pour la prochaine candidate, on va repartir de la case départ de notre grand jeu de loi. Voilà, sans rien faire, Élodie repart avec un bon d'achat de 150 euros. Bravo à vous,
1: merci.
0: Élodie.
1: Et bon du coup, à tous.
0: Merci. Et votre radio préférée, c'est
1: ici Besançon.

Charles Doré, famille ou pas famille, à l'instant ici, Besançon, 11h20. On vous attend, hein, les amis, 0381 800 33 11. Vous pouvez nous appeler. Il y a pas mal de cadeaux à gagner. On repart de la case départ avec un bon pour une rando sur un vélo, pas comme les autres. Hein. C'est une espèce de, je sais pas comment appeler ça. Vous savez, ça porte un nom, ces vélos, ces espèces de gros tandem à quatre roues là. Et il y a un bar dessus. Voilà, il y a des tonneaux. C'est très sympa. C'est à la ferme du Rondeau. Vous visitez la ferme. Non, c'est pas vélo rail que je cherche. Non, c'est pas ça. C'est pas sur rail. C'est tout terrain. En fait, c'est très sympa. Alors, ça se passe à l'avant Via France, hein. Donc, des invitations pour la rando vélo. Il y a un passe-famille aussi, valable au musée des maisons comtoises à Nancray. Alors, c'est à vous de jouer. 03 81 833 11. Je vous attends pour un prochain défi.

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2: 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On en parle dans un instant avec Frédéric Grosjean, responsable du service des legs.
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7: Il y a un truc vachement bien là, c'est pour ça que je me permets de vous en parler. C'est le 38e assaut des remparts. C'est une grande fête médiévale qui a lieu donc dans la petite cité comtoise de caractère de Nozeroy. Ça vaut le détour, c'est ce dimanche avec les chevaliers de la Tour, la compagnie du Lion des Flandres, ils seront là, et la compagnie de Philémon Zibulus.

0: Queen, Another Bite, Another One by The Dust. C'est différent. Ça n'a plus de sens autrement. 11h26, on joue ensemble dans les défis, sur le plateau des défis de l'été, les défis d'ici. Et donc on repart de la case départ après le jackpot empoché par Elodie, 150€ de bon d'achat dans le Super U de son choix parmi les partenaires d'ici Besançon. Florent, bonjour.
1: Oui, bonjour.
0: Vous êtes de Clerval, Florent.
1: C'est bien ça, c'est bien ça.
0: Joli port de pêche.
1: Oui, le Doubs, la belle vie.
0: Moi j'aime bien Clerval.
1: À Pays de Clerval.
0: Ah oui. Ah, vous êtes à Pays de Clerval, vous?
1: Oui, c'est Clerval, mais il y a un regroupement de communes qui fait que maintenant c'est Pays de Clerval.
0: C'est ça, d'accord. Donc on va dire Pays de Clerval pour vous, Florent. Vous êtes en vacances?
1: Pardon?
0: Êtes-vous en vacances?
1: Oui, tout à fait. Je suis en rénovation. Ça fait un mois que ma compagne a accouché. Et donc je suis en train de finir les rénovations où bébé ne peut pas être là, laine de verre et compagnie. Donc,
0: d'accord. Bon, beaucoup de courage. Alors ça va, les températures sont encore acceptables. On peut travailler comme ça. Il n'y a pas de souci. On vous reçoit pas trop bien. La liaison est pas top. Hein, donc vous bougez pas. Voilà. Vous tenez votre portable à distance régulière, près de la bouche de préférence. Voilà, c'est mieux.
1: C'est bien.
0: Et on va jouer ensemble. Vous donnez le top pour lancer le dé. Allez, à partir de la case départ. On y va.
1: Top.
0: Eh ben voilà. Alors, 6 et 6, ça fait donc 12 jusqu'à preuve du contraire, oui.
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0: Oh, c'est un petit clin d'œil aux 24 heures du temps, hein, dont votre radio ici Besançon est à l'origine. Et là, ce sont les 24 secondes du chant. Alors, pendant 24 secondes, vous avez les paroles. Mais en fait, c'est à vous de retrouver le chant. C'est à vous de retrouver à quelle chanson ça correspond. Est-ce que je suis clair?
1: Très bien, oui, tout à fait.
0: Bon, alors concentrez-vous sur ces paroles et tâchez de nous retrouver une chanson hyper connue, Florent.
1: D'accord.
0: Bonne chance.
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0: Vous ne l'aurez pas, vous avez dit, c'est ça?
1: Oui.
0: Un Suisse.
1: Pardon?
0: Un Suisse allemand.
1: Non, je l'ai pas.
0: Le plus francophone des Suisses allemands. De la chanson française, finalement.
1: Non,
0: c'est pas possible, Flora. Alors, vous vouliez jouer pour la balade en vélo, là, le fameux vélo rondo.
1: C'est bien ça, c'est la première fois que j'essaye de jouer. Hein, donc,
0: hein. Et vous allez repartir à pince, donc on a compris. Ça vous revient toujours pas, donc non, je pose le journal, les nouvelles sont mauvaises, d'où qu'elles viennent. Ça vous dit rien, ça?
1: Non.
0: Alors vraiment pas, d'accord.
4: Bah. 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
0: C'est Stéphane Escher.
1: Ouais, bah écoutez, mais je l'avais pas du tout. Je connais l'air, mais non, je l'avais pas du tout. Pourtant, je sais qu'il existe, je sais qui c'est.
0: Bon, ben voilà, vous l'avez pas identifié par rapport aux paroles dites par Romain Parot. Bah, je suis désolé, ça va pas le faire, Florent. Voilà.
1: Oui, bah, j'ai fait avancer un petit coup. 12 cases d'un coup, c'est bien.
0: Oui, 12 cases d'un coup. Voilà, avec un peu de chance, le dernier candidat avant midi va retomber sur le jackpot.
1: Et voilà, allez. Ma petite pierre à l'édifice.
0: Bon, exactement. Bossez bien. Bonne rénovation, et puis je vous dis à tout bientôt, Florent, bon courage.
1: Merci beaucoup.
0: Et votre radio préférée, au fait, c'est quoi votre radio préférée?
1: C'est France Bleu, mais c'est ici Besançon.
0: Ça a failli, hein. Mais c'est bon.

0: C'est la première chanson qui a rendu célèbre Céline Dion, en fait, hein, d'amour ou d'amitié. Et nous étions en 1982.
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0: Avec des idées de sortie, tiens, on va commencer par le festival des Nuits de Joux, théâtre et musique au cœur du château de Joux, 51e édition. C'est du 24 juillet, donc à partir d'aujourd'hui, ce soir, donc jusqu'au 8 août prochain, avec la résistible ascension d'Arturo Uy, et puis également Sous l'armure, qui est du théâtre tout public. Rendez-vous en forêt, un rendez-vous théâtral aussi que vous propose le château de Joux, un lieu où l'histoire ne dort jamais. Les pierres se souviennent, mais elles rêvent aussi, et donc ce festival, il est pour vous, allez-y. Il y a 15 artistes qui sont réunis pendant 19 jours de création pour 3 spectacles originaux, un dîner spectacle immersif, une création tout public, un spectacle en pleine forêt pendant 13 jours de festival avec plus de 200 personnes attendues chaque soir, donc du côté du château de Joux, juste à côté de Pontarlier. Allez, je passe aussi à un autre bon conseil, là, cette fois ça se passe au musée Courbet, c'est l'expo étonnante Réalisme Animal. Il faut aller y faire un tour pour découvrir les œuvres de Rosa Bonheur, Courbet, Frémiet ou encore François Pompon.
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0: Il nous a laissé sur la case 12, hein, l'auditeur de Pays de Clerval précédemment. Donc on va repartir de cette case 12 avec vous et on va essayer de vous faire gagner des cadeaux, évidemment, des entrées, le passe-famille pour le musée des Maisons Comtoises de Nancré, par exemple.

0: Les tournesols, Marc Lavoine, ici Besançon à midi moins 20. J'ai retrouvé le nom du vélo là. On s'y est mis à 3-4 pour retrouver. C'est une Rosalie. Voilà. Alors c'est pas tout à fait une Rosalie du côté de la ferme du Rondeau. Ça y ressemble quand même. C'est une espèce de vélo bar. Vous êtes assis les uns face des autres, vous pédalez, mais en fait vous allez dans le même sens. Vous pédalez face les uns face aux autres. Et puis vous avez un petit bar comme ça. C'est très sympa. J'aime beaucoup ce vélo Rondeau qui est une espèce de Rosalie. C'est la Rosalie bistrot quoi en fait. Hein. Voilà. Donc ça c'est à l'avant via fond et on vous fait gagner des invitations pour visiter tout l'étendue de la ferme du Rondeau avec ce véhicule, vraiment pas comme les autres, et tout terrain en plus.
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0: Bonjour Patricia.
5: Bonjour.
0: Bonjour Patricia, comment allez-vous?
5: Ça va et vous?
0: Bon, ça va bien. Vous nous appelez de ouais. Marchaux, c'est ça?
5: Exactement.
0: Ok, tout va bien. Alors, Marchaux?
5: Je ne sais pas si vous avez déjà trouvé le nom de votre fameux tandem.
0: Oui, on pensait à une Rosalie.
5: Ouais, c'est voilà, ça. Ah bah oui. C'est daté pour ça au début.
0: C'est rigolo que vous... Ah, c'était pour ça voilà. Que vous appeliez. Ok.
5: Oui, mais c'est pas grave.
0: Vous voulez jouer avec nous ou pas?
5: Ben tiens, une pierre deux coups, elle est bim.
0: Bon, allez, on fait d'une pierre deux coups, bim, comme allez. Vous dites. Impeccable. Oui, parce que la Rosalie, je venais de le dire, hein, qu'on avait fait des recherches poussées.
5: Ah oui, mais bon, j'étais plus dans l'auto, je n'ai plus écouté.
0: Alors, c'est une espèce de Rosalie, hein, ce truc, parce que ça ressemble plus à un chalet roulant à pédales. Mmh. J'ai l'image là sous les yeux. Et
5: ouais,
0: effectivement.
5: Mais tu pédales, moi, trop fatigant pour moi.
0: Voilà. Et effectivement, donc, c'est trop fatigant pour vous, ce sera pour qui
5: oui.
0: alors
5: oui. Oui, oui, bah, pas pour moi.
0: Parce que ce sera
5: assistance
0: pas.
5: Assistance électrique à la limite, voilà.
0: Ben, je crois que c'est pas assistance électrique en fait. Hein.
5: Ouais, ben voilà, c'est ça le problème.
0: Mais je sais pas combien il y a de gens qui pédalent, mais je crois qu'on peut mettre au moins 6-7 personnes là-dessus, il n'y a pas de problème. Okay. C'est un okay. sacré bahut. Alors on pédale les uns en face des autres, mais on va. En fait, on avance à 90 degrés, donc vous voyez. Hein, ok mm-hmm. ben, d'accord. Mm-hmm. Alors, on joue ensemble. Vous lancez les dés. Allez, top.
5: Je lance les dés, c'est parti.
0: Alors, on passe de la case 12. 1, 2, 3, 4. Vous voulez faire un 4.
6: Oh là là, chute, ah non, chute. Non.
0: Chute. Non. Chute de plateau. Non.
5: Ah bah zut.
0: Ah, vous venez de tomber du plateau.
5: On a une chute de plateau qu'une chute de vélo. Hein.
0: On a le plateau. Oui, ouais. Ça fait moins mal.
5: C'est moins mal, exactement.
0: Vous le prenez bien. Il n'y a pas tout ce qui est clavicule, fémur, tout ça, c'est sauf. Il n'y a pas de problème. Et non, donc, vous.
5: Avec là, je vais faire attention.
0: Hein. Oui, vous venez de baigner du plateau de jeu. Je suis désolé.
5: Mais attends.
0: Oh, je suis désolé. Grave. Je vous repasse Manon quand même, d'accord, Patricia?
5: D'accord, très bien.
0: Okay.
5: Merci beaucoup. Au revoir.
0: Grosse bise et bon week-end. Ouais, vous n'êtes pas fâchée, Patricia?
5: Pas du tout.
0: D'accord, c'est le sort, hein, qu'est-ce que vous voulez dire.
5: Mais c'est le jeu, ma pauvre Lucette.
0: Voilà, et il y aura un petit cadeau, un petit quelque chose quand même. C'est quoi votre radio préférée, Patricia?
5: Ici Besançon.

0: Alex Warren, chanteur d'Innery à l'instant, c'est ici Besançon. Et il est midi moins le quart. Alors comme il y a eu une chute de plateau précédemment, c'est malheureux hein, pour la personne qui a joué avec nous, mais c'est comme ça. On repart de la case départ, les amis. Et l'essentiel, c'est que personne ne soit blessé dans cette affaire-là. Ah oui.
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0: Et oui, et on est bien sur Ici Besançon, parce qu'en plus on gagne des cadeaux. Voilà, et donc c'est tout le mal qu'on vous souhaite, nous, en direct ce matin ici, en ce vendredi 24 juillet. Michel, bonjour.
5: Bonjour.
0: Vous nous appelez de Montvounier, c'est ça ?
5: Exactement.
0: Ah, ok. Qu'est-ce qu'il y a au programme ce week-end ? On peut vous le demander, Michel ?
5: Non, petite promenade, balade en forêt.
0: Ok, cool. Très bien, on va prendre le frais, une petite oui. rando. Et là, vous jouez pour essayer de gagner quoi ? Dites-nous.
5: Nancré.
0: Nancré, le oui. musée des maisons comtoises de Nancré, oui. avec son expo thématique Lego cet été. Oui. Il y a un passe-famille carrément à gagner, voilà, vous avez raison. Oui. Jetez-vous dessus, vous êtes avec la petite famille aussi, vous, Michel ?
5: J'ai des petits-enfants.
0: D'accord.
5: Les enfants sont grands, mais j'ai des petits-enfants.
0: Ok, mais vous trouverez bien quelqu'un à qui en faire profiter. Je vais vous inviter à lancer les dés à partir de la case départ, puisque suite à la chute de plateau, on repart du départ. Vous lancez les dés quand vous voulez vous donner le top.
5: Top.
0: Allez. Alors, ça donne un 3 et un 2, un 5, donc voilà, case 5. Allez, on y va. 1, 2, 3, 4.
6: La pétanque.
0: Eh oui, c'est la pétanque. C'est quoi le but de la pétanque ? Tu tires ou tu pointes ? C'est quoi le vrai but de la pétanque, Michel ?
5: C'est d'aller le plus proche du cochonnet.
0: Oui, d'être le plus proche du cochonnet. Alors là, je vais vous inviter à être le plus proche possible d'un nombre que je vais vous demander, en fait. Ce cochonnet, c'est un nombre. Sitôt que j'aurai posé la question, on déclenchera le chrono. On va attendre que toute la question soit posée entière, que tout le monde la capte bien. On est d'accord là-dessus. Et je vous demande de vous rapprocher le plus, à 100 km près. Attention, à 100 km près. Mmh. Quelle distance auront parcouru les coureurs du Tour de France en coupant la ligne d'arrivée dimanche à Paris depuis Barcelone ? Je vous écoute. Allez-y.
5: 3000.
0: 3000, c'est plus.
5: 3200.
0: 3200, c'est plus.
5: 3400.
0: 3400, c'est bon. La vraie réponse, c'est 3320 km et 700 mètres. C'est précis, hein. Ils rigolent pas le Tour de France.
5: Ouais,
0: vous étiez bien avec 3400, puisque c'est 3320 la réponse, répartie sur 21 étapes entre Barcelone et Paris, entre les 4 et 26 juillet, donc dimanche arrivé sur les champs, en fin de toute fin d'après-midi. Bah, c'est bien joué. Vous aviez l'idée déjà de...
5: Non, pas particulièrement.
0: Vous êtes cycliste ?
5: Non, non plus. Mais bon, je suis.
0: Non, parce que vous avez balancé les 3000 du premier coup, je crois. Hein.
5: Oui, non, mais c'est suffisamment été divulgué.
0: Ouais, on était déjà dans le bon ordre d'idées, puis vous l'aviez un peu en tête. Bon. Ok. Oui, eh bien, impeccable. Vous êtes vraiment rapproché très très près du cochonnet. Et vous gagnez donc le pass famille pour accéder au musée des maisons comtoises de Nancré. C'est pour vous, Michel.
5: Très bien, merci.
0: Et je suis ravi de terminer comme ça avec vous, impeccable.
5: Moi aussi.
0: Et je vous souhaite une bonne visite de ces maisons comtoises qui ont été remontées pierre par pierre, brique par brique, tuile par tuile.
5: Oui, on a participé un petit peu, mais...
0: Comment ça, vous avez participé ? Comment ça ?
5: Moi, je suis charpentier, et puis on avait démonté une toiture en pierre, en lauze.
0: Ah ouais ?
5: Une partie d'un certain nombre de palettes qui sont parties aux maisons comtoises pour que... refaire une caborde.
0: D'accord, pour refaire une caborde. Ah ben c'est, la caborde, c'est, je crois, c'est la construction la plus récente. Hein, de.
5: Ouais, c'est la construction, ouais. c'est une maison vigneron qu'on trouvait dans les vignobles français.
0: C'est ça. Enfin, impeccable. Bon, vous êtes en pays de connaissance, pas de problème. Ouais. Ben, bravo, parce que votre travail resplendit au Musée des Maisons Comtoises de Nancré. Bravo à vous, Michel. Et bonne visite avec la construction Lego, qui est en vedette avec le partenariat ici Besançon. À bientôt, Michel. Bon été.
5: Très bien.
0: Bye. Au revoir, merci.
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0: Non, non, ça c'est ma chanson préférée. Adriana Celentano. I want to know. 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

0: Il faisait bosser ses choristes quand même, Adriano Celentano, visiblement. I want to know. Oui, ce sont elles qui chantent là en ce moment. Il est 11h55, passé de 30 secondes. Si on adoptait un petit chat.
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0: 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Ce chat s'appelle Quentin, c'est le doyen du refuge. Alors il peut paraître un petit peu réservé lorsque voilà il rencontre de nouvelles personnes, mais il lui faut un petit peu de temps pour vous faire confiance surtout. Une fois rassuré, il adore les câlins et les moments de tendresse, Quentin. Et à son âge, il rêve simplement d'un foyer calme, chaleureux, où il pourrait profiter d'une retraite paisible, entourée d'amour. Il fait partie de l'opération Doyen de 30 millions d'amis. Son adoption donne droit à 1000 euros de frais vétérinaires pris en charge par la Fondation 30 millions d'amis pour aider sa future famille à prendre soin de lui. Son adoption est à don libre. Voilà, si vous souhaitez offrir une belle retraite à un compagnon reconnaissant, eh bien, venez le voir à Saint-Sauveur, à l'association Boule de Poil. Il s'appelle Quentin, il n'attend plus que vous. Julien Clerc chante Ma préférence.

0: Et forcément, vous chantez avec lui, vous êtes au volant, on vous voit, hein, vous voit chanter avec Julien Clerc. Ma préférence à l'instant, ici Besançon, oui, regardez la route, c'est vrai.
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0: Ici Besançon, votre radio numéro 1 dans le Doubs et en Haute-Saône, il est midi. Les infos, bonjour Alexandre Rubin.
2: Bonjour Thierry M, bonjour à tous.
0: Les stocks d'eau baissent à Besançon.
2: Il reste 2 à 3 semaines de réserve selon la ville pour arroser les fleurs et le terrain de foot du stade Léo Lagrange. Depuis une semaine, l'arrosage est interdit avec l'eau du robinet. Seule l'eau recyclée de la piscine Malarmé peut être utilisée. Alors la ville a-t-elle pris un risque en installant ses 38 massifs fleuris? La réponse de Guillaume Bailly, adjoint au maire en charge notamment de l'environnement à Besançon.
3: Quand on travaille avec le vivant, le végétal, et je sais de quoi je parle, il y a toujours une part de risque. Donc moi, je trouve plutôt qu'on s'en sort bien, qu'on a plutôt optimisé et bien calculé les choses. Et puis, il faut savoir qu'on travaille aussi en étroite collaboration avec les services de l'État, notamment la DDT, et on suit la situation au plus près semaine par semaine. Donc on s'adapte. Semaine par semaine, on oriente nos politiques, nos décisions pour essayer de maintenir un maximum d'espaces végétalisés, donc que ce soit les terrains de sport, les jeunes arbres ou les massifs fleuris, par rapport à la politique qu'on a voulu mettre en place.
2: Et Besançon bénéficie également d'une dérogation pour pomper 70 mètres cubes d'eau par semaine pomper dans le Doubs pour arroser uniquement les jeunes arbres de la ville. Le niveau de l'eau critique pousse le préfet du Jura cette fois à renforcer les mesures de restriction et passe en alerte renforcée. Les particuliers comme les communes ne peuvent plus arroser les espaces verts ou remplir les piscines. C'est le cas dans le Nord Jura, dans le secteur de la Seille, du plateau calcaire et de la Haute-Chaîne également.
0: Un grave accident de la route dans le Haut-Doubs ce matin.
2: Vers 7h30 sur la commune de Guyenvenne, au nord de Morteau, un choc frontal entre deux voitures. Une conductrice de 74 ans et son passager de 76 ans ont été héliportés dans un état grave. Leur pronostic vital est engagé. Dans l'autre voiture, un jeune de 25 ans est également gravement blessé. La départementale 461 a été fermée dans ce secteur le temps de l'intervention. Sur la RN57 entre la Cluse et Mijoux et la deux fois deux voies des hôpitaux, les travaux se terminent. La circulation ne se faisait que sur une voie depuis 4 mois dans le sens Suisse-France. Le trafic est donc rétabli aujourd'hui. Ailleurs, sur la 36, ça risque d'être chargé cet après-midi. Journée rouge dans le sens des départs en Bourgogne-Franche-Comté, selon Bison Futé. Il est même conseillé d'éviter la 36 entre Besançon et l'Allemagne de 17h à 19h ce soir. En Gironde, l'incendie n'est toujours pas fixé et le bilan matériel est déjà très important. Plus de 10 000 hectares parcourus, 53 maisons totalement détruites. Mais heureusement, à ce stade, il n'y a pas d'habitants blessés. Le point complet sera fait dans le prochain journal à 13h.
0: L'équipe de France masculine de biathlon termine son stage estival dans le Jura.
2: Après 10 jours passés dans les locaux du Centre National du Ski Nordique, près des Rousses, stage particulier en l'absence des cadres habituels de l'équipe, avec l'autorisation du staff, ce qui laisse de la place à d'autres sportifs, comme le franc-comtois Oscar Lombardo, qui endosse un nouveau rôle dans cette équipe A, et il en est ravi.
4: Avec Emilien Claude, justement, on s'est retrouvé un petit peu leader de ce groupe, et moi, personne, ça me fait du bien. Ça fait quand même longtemps que je suis un petit peu le petit nouveau, parce que j'étais dernier arrivé dans ce groupe-là. Et aujourd'hui, maintenant, de me retrouver leader, si je puis dire, dans cette prépa et des choses comme ça, ça me fait du bien. Ça me fait du bien de pouvoir affirmer mon niveau et mon biathlon. Et puis, justement, partager aussi ces moments avec le groupe B qui nous accompagne. Et puis, justement, ça nous tire aussi vers le haut, parce qu'on voit qu'il y a du monde qui est chez les plus jeunes et qui arrive à nous challenger. Et forcément, quand on espère et on aspire à devenir le meilleur biathlète, forcément, on a envie d'être le meilleur tout le temps. Et se faire challenger sur chaque séance, ça nous fait aussi monter nos curseurs. Et moi, je crois que j'ai bien aimé cette prépa qu'on est en train de faire, justement, avec peut-être un petit peu moins de leaders qui sont là pour le moment, mais ça nous laisse aussi la place à nous de nous exprimer et de prendre leur place.
2: Et pour le début de la nouvelle saison de Coupe du Monde de biathlon, il faudra attendre la fin novembre, comme tous les ans. Eux sont en plein dans leur saison. En revanche, les coureurs du Tour de France pour la 19e étape aujourd'hui. Gros programme en montagne entre Gap pour une arrivée sur l'Alpe d'Huez. Course que vous suivez avec un point régulier toutes les 30 minutes sur votre radio ici.
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2: On a encore droit à une belle journée aujourd'hui.
0: Oui.
2: En revanche, Ça risque de se gâter.
0: Ça se gâte un petit peu demain après-midi, effectivement, avec l'arrivée de d'averses et d'orages annoncés par Météo France. Là, la journée se passe plutôt bien. Hein. Aujourd'hui, vendredi 24, avec des nuages qui se font progressivement plus nombreux. Mais il ne s'agit souvent que d'un voile élevé. Le ciel reste lumineux avec des températures autour de 27-28 degrés dans le Haut-Doubs, c'est-à-dire sur l'axe Pontarlier-Morteau, par exemple. Et puis 31 plus bas, à Besançon, à Vesoul, à Allure, à Luxeuil-les-Bains, à Dole ou encore à Grès. C'est encore une belle journée. Et puis une amélioration quand même se dessine dimanche. Dimanche, ce sera plutôt pas mal. À bientôt, Alexandre.
2: À bientôt.
0: Il est midi 5. Coach.
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7: Bonjour à toutes et à tous. J'espère que vous allez bien en cette fin de semaine. Une pensée pour vous qui subissez les feux cet été, qui avez peut-être dû évacuer. Nous ferons le point sur la situation, notamment en Gironde, dans les Landes, tout à l'heure à 13h avec le journal. Bon courage si vous êtes sur la route, bison futé, voie rouge dans le quart nord-est et le quart sud-ouest dans le sens des départs. Ça va bouchonner. De notre côté, ça va plutôt rigoler avec Valérie Damido, Éric Bastien et les meilleurs moments de taquet. Aujourd'hui, nous serons avec Patrick, l'homme parfait, Linda qui discute avec des gens sans savoir qui c'est, Magali qui aime les monuments historiques, il y aura aussi Christophe et sa rencontre au bal des pompiers et bien d'autres histoires sur votre radio ici.
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7: Et pour la musique, nous choisissons Michel Berger pour commencer. D'ailleurs, vous pouvez monter le son et chanter à tue-tête avec lui sur votre radio ici.

0: celui qui chante, Michel Berger, sur votre radio ici. Et ceux qui rigolent maintenant, ce sont Valérie Damido et Éric Bastien, qui sont avec Anne-Sophie d'ici Sud-Lorraine, qui a un talent très particulier, alors qu'il ne sert pas à grand-chose, il faut bien l'avouer. Et Stéphane, d'ici Paris-Île-de-France, qui jouait à Hautaquet, alors qu'il était dans un train. Et ça passait très bien sur votre radio ici.
1: Alors, on va parler d'un truc qui m'a fait crever de rire, parce que c'est arrivé à moult amis à moi. Anne-Sophie, c'est ma petite chèvre de la semaine. Parce que elle rencontre le fils d'un patient avec qui elle sympathise. Voilà, et puis elle le voit à l'extérieur, et là, elle se rend compte que le gars, il est assez imbu de sa personne. Il dit toujours, ah, moi, je, ta, ta, ta. Et là, qu'est-ce qui se passe? Ta copine t'envoie un texto pour te dire, ça s'est passé comment?
2: Et là. Voilà. Et là, je réponds à ma copine, enfin, je pense répondre à ma copine en disant, oh, la cata, laisse tomber, j'ai une fille, t'as papa qui se la pète, vraiment un trou du cul. Et je reçois la réponse, et la réponse, en fait, eh ben, c'était lui. Et je lui avais envoyé à lui le message.
1: Et il a répondu quoi, lui?
2: Il a répondu, oh, ben, c'est bien, maintenant, je sais ce qu'il en est, à jamais.
1: Oh mon Dieu.
2: Ah, oui. Quand j'ai raconté ça à ma copine, puisqu'on a ri. Après, ce moment, j'étais pas.
1: Bah oui.
2: Et après, j'ai dit, oh, puis après tout, bon, pas trop pire, c'est fait.
1: Bon, tu l'as jamais revu ou pas?
2: Non, je l'ai jamais revu.
1: Oh, bah oui, tu m'étonnes. Oh mon Dieu. Bah oui. C'est-à-dire que c'est vraiment un fils à papa qui se la pète.
2: Ouais. J'aime pas les gens qui se la racontent comme ça. Non. Moi, j'aime bien les gens simples.
1: Eh bah, t'as bien raison, ma chérie. Moi non plus, j'aime pas les gens qui se la pètent. Alors.
2: Voilà, exactement.
1: Par contre, là, excuse-moi, mais avec ma réalisatrice Céline, on a eu un petit moment de...
3: De fraîcheur.
1: Non, d'angoisse. Parce que figure-toi que ma petite Anne-Sophie, elle a un talent inutile.
3: Ah.
1: Elle tord ses bras à 90 degrés à l'envers. C'est-à-dire, tu peux m'expliquer comment tu fais?
2: En fait, si tu veux, par exemple, si je pose mes mains à plat sur une table, la partie de devant le coude, en fait, et le coude vont se tordre et repartir de l'autre côté.
1: Oh my God.
2: C'est une malformation de naissance.
3: Ah. On a essayé, mais...
2: Quand je fais ça à la maison, mon mari, il est dégoûté. Mes enfants aussi, elles partent en courant. C'est ce que tu fais, maman.
1: En régie, il y a Roxane qui a la technique, qui fait, moi aussi, ça, c'est mon truc. Bah, tu nous montreras comment c'est, Roxane, qu'on puisse voir en vrai. Voilà.
2: C'est bizarre, hein, ça fait bizarre.
1: Ok, ça fait bizarre.
3: Ah, il y a des gens strange un peu. Hein.
1: Ouais, mais moi, j'adore. Ouais. Alors, ma chérie, écoute bien. Là, t'as 6 points, t'es en tête. Je vais te donner l'opportunité d'en marquer 5 de plus. Grâce à la question cash et cette petite musique.
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1: téléphone, on aime, c'est bon.
3: C'est un père à Stéphane qui adore Robert.
1: Ah, j'adore. Alors, ma petite Anne-Sophie, quel est le surnom du ministère français de l'économie et des finances? Quel est le surnom du ministère? Écoute bien, le ministère français de l'économie et des finances. On lui donne un nom plus court. Top chrono, 10 secondes. On dit... Ah si. Si, chérie.
2: Des finances.
1: On sait bien...
2: Les impôts?
1: Ah non, on n'appelle pas ça les impôts. On appelle
2: l'économie
1: ça...
2: Les finances.
1: On appelle
2: les
1: ça...
2: publics.
1: Bercy. On appelle ça Bercy. Mmh. Parce que leurs bureaux sont à Bercy.
3: Et merci beaucoup, hein.
1: Oh là là, bon allez, je te...
3: Ma femme travaille à Bercy, je la suis parfaitement.
1: Bon, tu restes en tête avec 6 points.
3: Faites attention, ma femme travaille à Bercy, faites attention à les dossiers.
1: Faites attention à...
3: Ah, excusez-moi, nous repartons en direct, retrouver notre reporter depuis la Grande Couronne en direction de Paris. Stéphane, comment ça va dans le train?
5: Ça va super bien, en plus il y a la clim, alors c'est bien.
3: C'est parfait. On est où là? Parce qu'on sera... Alors, pour ceux qui nous rejoignent, on s'approche de la Tour Eiffel, c'est là que tu vas.
5: Oui.
3: On en est où là?
5: Je suis à Rosa Parks, qui est juste avant Magenta.
1: Ah bah ça va, t'as encore un petit 20 minutes quand même.
3: Ça parle pas grand monde tout ça, mais t'es pas loin. En gros,
1: t'arrives.
3: On y croit, il nous reste quelques minutes avant d'arriver au pied de la Tour Eiffel. Hein. Oula.
5: Oui.
3: Je sens le coup de frein.
1: Ah bah c'est le métro là.
3: Bon Stéphane, alors bougeons avec toi depuis tout à l'heure. Stéphane, des petits soucis quand même, un petit gaffeur aussi, hein, Stéphane.
1: Ah oui.
3: Stéphane est dans une grande surface, il y a un monsieur qui propose de déguster du nougat. Qu'est-ce qu'il dit Stéphane?
5: Non merci, je suis pas très fromage.
1: Voilà. Ah bah oui, bien sûr.
3: Mais oui, le gars ne sait pas reconnaître du nougat du fromage. Bon voilà, non mais ça s'arrête pas là. Au cinéma, bon, Stéphane, il voudrait bien entrer dans une salle, hein, si le film a commencé, mais qu'est-ce qu'on t'a dit?
5: Je travaille pas ici, monsieur.
3: Voilà, parce qu'il demande. Il dit, est-ce que je peux rentrer? Est-ce que je peux aller là? Le film doit. Non, je ne travaille pas, voilà. Puis c'est comme ça, tout le temps comme ça, c'est pas fini. Il mange une galette des rois au boulot, alors qu'il a un plombage, le plombage il saute.
5: Voilà, à cause de la fève.
1: Ah, t'as croqué la fève.
3: Eh oui, alors du coup, il y a du sang un petit peu partout, il a fallu aller chez le dentiste, et après tu travaillais. Le patron, il a pas aimé. Hein.
5: En plus, devant le directeur qui faisait un discours pour la nouvelle année.
3: Oh, plus, voilà. Oh, bon, je crois que je vais arrêter là parce qu'on a bien senti que. Voilà, du bon Pierre Richard quand même. Hein.
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0: Charlotte Cardin, qui sera à la Foire au vin d'Alsace à Colmar le 5 août. Tant pis pour elle, dans la playlist de votre radio ici. Valérie Damido et Eric Bastien sont à présent avec Christophe d'ici Dromardèche, qui lui aussi raconte comment il a rencontré sa femme. Et Linda d'ici Saint-Étienne-Loire, qui fait tout pour récupérer des points, que ce soit les siens ou ceux de Christophe. Vous êtes top, Linda.
1: Alors, tu as rencontré ta chérie dans un bal, c'est ça?
2: Au bal masqué, ohé, ohé.
1: Alors, c'était pas au bal masqué, c'était au bal des pompiers, c'est ça?
3: C'est ça.
1: Ton père était pompier ou son père était pompier?
3: Non, son père était pompier. Donc c'était le passage obligé.
1: Oh my God. Et alors, comment ça s'est passé?
3: Eh bien, écoute, ça s'est passé très bien, ça s'est passé comme ça devait se passer.
1: L'alcool faisant, tu l'as invité à danser, c'est ça? J'adore le alcool faisant. Bon, j'étais à 3 grammes, je me suis dit, tiens, je vais l'inviter à danser une rumba.
4: Excuse-moi, Christophe, le quota de mots est dépassé. Ça suffit, Christophe.
3: Histoire de vaincre un peu sa timidité.
4: Ah, voilà.
1: Un scorpion timide, fais croire ça à qui?
4: Et alcoolique.
1: Alors, tu l'as invité à danser sur quoi?
4: Le bal masqué.
3: Non. Mais à l'époque, on en fait les slow.
1: Ah oui, d'accord. Bah, alors, c'était quoi le slow?
4: Le bal masqué.
1: Comment ça, tu ne sais plus?
3: Je ne sais plus quel slow c'était. Je sais pas si c'était pas Scorpion.
1: Oh my God, Scorpion.
4: Il aurait été Balance qu'on aurait inventé le groupe. C'est fort. Scorpion, le signe, le groupe. Voilà.
1: C'est ça, t'as dansé là-dessus avec elle?
3: Pardon?
1: Tu as dansé sur ce slow de Scorpion là?
4: Oui, je crois qu'on a perdu le gars, là.
1: Lui, c'est ça.
3: Non, mais je l'entendais très mal, donc oui.
1: On oublie que nos candidats sont au téléphone, ils sont parfois loin, donc des fois, c'est pas facile. Alors, tu t'es marié en 93, donc c'est l'amour fou. On va tout de suite passer à la question qui va te faire gagner 5 points de plus. Écoute bien. Quel créateur est devenu célèbre grâce à ses semelles rouges? Quel créateur est devenu célèbre grâce à ses semelles rouges? Très facile, top chrono, 10 secondes.
3: Créateur, ses semelles rouges?
1: Ouais, les semelles rouges. Les semelles rouges. Attends. Est-ce que Linda, tu sais ce que c'est le créateur des semelles rouges?
5: Grave, le Boutin.
1: Et voilà!
6: Louis Boutin.
1: Eh oui, c'était Christian Louboutin. Toutes ses chaussures ont une semelle rouge. Et c'est quand même un truc. Donc, pas de point, mais t'es cool.
4: Bah, je sais pas, on donne le point à Linda, puis on repose une question à Christophe.
5: Ouais, j'ai répondu bien.
4: Bon, c'est pas la règle du jeu, mais si vous voulez, on peut.
1: Alors, je sais qu'on est très libre au sein de notre radio. Je sais que nous sommes, toi et moi, responsables de l'édito, des règles.
4: Tout à fait, oui. Écoute, Linda, j'ai tout tenté. J'ai tenté, j'ai tout essayé.
5: Ça veut pas les 4 points, ça veut pas faire des travaux.
4: Attends. Mais t'as compris que t'avais rien à faire dans sa team, t'es avec moi, reste. Donc regarde, je te mets en plus en avant, en parlant de ta maladresse qu'on adore.
5: Super.
4: Et ça a commencé très jeune, je vais vous dire, Valérie, parce qu'à 13 ans, avec son frère, ils vont chez leur oncle pour aller chercher les cousines. Ils arrivent, il y a plein de monde dans l'appart, ils se posent dans le canapé, vas-y que je te pose les chaussures, vas-y que je te grignote les trucs. Tiens, c'est sympa, il y a la télé, puis à bout d'un moment, ils regardent. C'était l'appartement au-dessus, c'était juste chez des gens que personne ne connaissait.
1: Mais comment ils sont rentrés?
4: Je sais pas, c'était ouvert.
1: Comment vous êtes rentrés?
5: La porte était ouverte, on est rentrés.
4: Voilà. Tranquille. Ils se sont retrouvés chez les Durand alors qu'il fallait aller chez les Dupont, 3 étages au-dessus. Ça, c'était quand elle avait 13 ans. Oh non, mais ça s'arrête pas là. Hein. Vous savez, des fois, elle croise des gens, elle fait la bise, elle papote, mais elle sait pas qui c'est. T'as passé plus d'une demi-heure, il paraît, dans la rue à discuter avec un type sans savoir qui c'était.
5: Ouais, ça arrive, ouais. Mais c'était rasé la tête, hein. Il m'avait dit qu'il s'était rasé la tête.
4: Mais tu sais toujours pas qui c'est. Non, mais tu sais pas qui c'est aujourd'hui non plus. Linda, je ne peux plus rien faire pour toi à part te poser une ultime question.
1: Tu peux les marquer, les 5 points, la question, peut-être que tu vas la trouver.
4: Oui, évidemment. Allez, on part au Japon. On y va, Linda.
1: Oh là là, t'es fort en musique japonaise.
4: Oui, vous avez vu, hein.
1: J'aime bien ce petit instrument que t'as acheté, là.
4: Exactement.
1: Allez, voilà. Mets tes lunettes, va.
4: Je suis inquiet, ça fait longtemps que j'ai pas entendu Christophe. J'espère qu'il va bien. Quel condiment est utilisé sous forme d'une pâte verte comme condiment dans la cuisine japonaise? Condiment, top chrono, forme d'une pâte verte. Dans la cuisine japonaise. On y va là, hein. Linda.
5: C'est le wasabi.
4: Oui.

0: écoutez ici Bill Medley, Jennifer Warne, The Time of My Life. Des idées de sortie, d'activité ou de détente près de chez vous, c'est ce que vous propose tous les jours votre agenda de l'été qui arrive maintenant. Ensuite, retour de la musique avec Les Innocents et les meilleurs moments d'Au Taquet avec Valérie Damido et Éric Bastien jusqu'à 13h sur votre radio ici.
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10: Les idées de sortie, on va commencer par le dimanche à la ferme qui est prévu ce 26 juillet. Alors ça va se passer dans plusieurs exploitations du département du Doubs, notamment au GAEC Vivo à Flanchebouche qui ouvre ses portes, et puis au GAEC de l'Absinthe à Granges-Narbeau. Au Granges-Narbeau si vous préférez. Et puis le dimanche suivant, ça se passera à Ocho sur la ferme Jeanneneau qui ouvre ses portes tout en bio, voilà, où solidarité, la solidarité prime. Il y a des stagiaires qui travaillent là-bas, il y a des jeunes personnes en formation sur cette ferme de Ocho. Voilà, ça ce sera la semaine prochaine. On passe au Plurali, les Plurali voilà, qui poursuivent évidemment avec des concerts, celui de Calogero qui est prévu notamment ce soir, et puis Linda Lemay et Jean-Félix Lalanne montrant sur scène également à Luxeuil-les-Bains, sans oublier Moric. Alors ça c'est demain Moric pour la clôture du festival des Plurali.
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0: Musique comme Les Innocents en concert le 31 juillet à Ilion dans les Côtes d'Armor dans le cadre du festival Folie en Baie, ou encore à Paris et à Calais en octobre, l'autre Finistère.

0: Les Innocents sur votre radio ici à l'autre Finistère. Faisons maintenant connaissance avec Patrick, d'ici Provence. Un homme parfait, ce n'est pas moi qui le dis mais lui. Et Magali d'ici Garlozère qui aime beaucoup les monuments historiques. Ce qui a inspiré Éric Bastien, il a essayé de faire des compliments à Valérie Damido tout en maladresse. C'est donc tombé à plat et à côté comme d'habitude.
1: Il paraît, Patrick, que tu es l'homme parfait, oui. Que tu n'as pas de défaut.
2: Je n'ai aucun défaut.
3: Oui, bien sûr.
2: Non.
1: Aucun.
2: Aucun. Je bois pas, je fume pas, je drague pas. Ah non, draguer, c'est peut-être pas un défaut, ça.
1: Mais non, mais tu n'es pas. Alors, tu n'es pas râleur. Tu n'es pas.
2: Je suis pas râleur. Non.
1: Tu n'es pas de mauvaise foi.
2: Non, mais je dois bien avoir, mais il faut demander peut-être à d'autres personnes, pas à moi.
1: Ouais, peut-être à tes enfants. Mm-hmm. Tu n'es jamais.
2: Mes enfants, oui.
1: Ouais, tu te mets jamais en colère pour rien. Tu n'es pas de mauvaise foi.
2: Non, je suis pas de mauvaise foi. En colère, ça m'est peut-être arrivé quelquefois, mais très peu.
1: Tu es l'homme parfait. D'accord, ok.
2: Voilà, je suis l'homme parfait.
1: L'homme parfait. Eh bien, sachez, mesdames, que l'homme parfait habite à Digne-les-Bains, qu'il s'appelle Patrick. Voilà. Allez, on va marquer 3 points de plus tout de suite, Patrick, avec la question à choix multiples. Je vais te poser la question, je vais te proposer des réponses, et à mon top chrono, tu auras 10 secondes pour me donner ta réponse. Quel est le titre du film avec Didier Bourdon, Camille Lou, Thierry Lhermitte, Maxime Gasteuil et Chantal Latsou qui sort aujourd'hui au cinéma? Alors, Le jour J, Permis de rire, Chasse gardée 2, Chonchon des bois.
3: Très bon film.
1: Je répète, qu'est-ce qui sort aujourd'hui avec Didier Bourdon, Camille Lou, Thierry Lhermitte, Chantal Latsou? Le jour J, Permis de rire, Chasse gardée 2, Chonchon des bois. Top chrono, 10 secondes.
2: Je crois que c'est Permis de rire.
3: Chonchon des bois, gros blockbuster. Très très bon.
1: Très bon. Et c'est une mauvaise réponse. Tu n'as pas écouté ce que j'ai dit au début de l'émission.
3: Ah, puis depuis le début de la semaine, vous le dites,
1: Valérie.
3: Mais
1: oui, ce qui sort aujourd'hui, c'est le film dont votre radio ici est partenaire, c'est Chasse gardée 2. D'ailleurs, on offre des places, 4 places pour aller le voir. Bon, bah, si tu n'es pas sélectionné pour la finale, tu pourras aller le voir. Et donc, c'est avec Didier Bourdon. Donc, eh bien, pas de points pour toi, mon chaton.
3: Eh oui, Magali avec ici. Garlozère, combien elle a Magali? Elle a qu'un point pour l'instant, c'est
1: un
3: ça?
1: Un point.
3: Magali, on se laisse pas aller. Oui. Elle habite à Aubord, dans le Gard, et s'est bricolée. Elle est vendeuse en épicerie fine, elle nous l'a dit. Alors dis-moi, Magali, pareil. Et d'ailleurs, tout à l'heure, tu as évidemment parlé de ton soutien à Valérie Damido en disant que tu l'adorais. C'est aussi pour ça que tu aimes les monuments historiques. Bah, vous êtes un monument, Valérie. Et vous êtes rentré dans l'histoire. Ne le prenez pas mal, c'est un compliment. C'est quoi les monuments historiques que tu aimes bien? Elle dit rien, Valérie.
1: La violence n'est pas une solution.
3: Ah non, je prenais comme un compliment.
1: La violence n'est pas une solution.
3: Bon allez, c'est quoi ton monument historique préféré? Ça lui a fait du bien, elle a crié, elle va mieux. Elle arrive encore.
4: Alors moi, j'aime énormément le pont du Gard. Je trouve qu'il est magnifique.
3: Et oui, c'est vrai, le pont du Gard, bien sûr.
1: C'est beau le pont du Gard.
3: Oui.
4: Voilà.
3: Et puis,
4: j'aime également la Tourmagne sur Nîmes. Je la trouve aussi fabuleuse.
3: Ok. Mmh. Tu collectionnes les parfums, les bouteilles depuis que tu es jeune, les grosses bouteilles et les miniatures. Voilà, t'en as une cinquantaine à la maison. Il paraît que tout est bien rangé, un peu maniaque hein, aussi.
4: Très maniaque.
1: Et ça doit pas être simple à nettoyer toutes ces petites bouteilles. Ça me fascine toujours. J'adorerais pouvoir collectionner les bouteilles, mais ça doit être dur à nettoyer quand même.
4: Alors c'est pour ça que à chaque anniversaire, j'avais droit à une petite vitrine où je pouvais mettre mes petites miniatures à l'intérieur.
3: Non mais à mon avis, ça elle nettoie bien parce que je vous l'ai dit, elle est maniaque. Elle regarde 100 fois si elle a bien fermé la porte d'entrée, 100 fois. Les fenêtres, elle éteint les lumières. C'est une stressée. Hein. T'es une stressée, toi, Magali.
1: Bah, elle éteint les lumières. C'est pas Versailles ici.
3: Non,
1: hein.
3: mais quand même, bon, voilà.
1: Tu sais combien ça coûte de laisser les lumières allumées? Ça coûte un PEL. Bah, voilà.
3: Regardez, je vous ai laissé allumer depuis longtemps, puisque vous êtes ma lumière. Mais vous êtes une lumière. Vous savez, je vous fais que des compliments, vous prenez tout bas, là.
1: Mon monument historique. Allez, dépêche-toi de poser ta question.
3: Vous savez, je vais vous réconcilier avec moi en vous mettant votre extrait préféré, Valérie. Ah ben, je vous le mettrai en vérif, parce que sinon, ça va nous donner la réponse.
1: Ah, d'accord.
3: Que collectionne un lépidoptérophile? Je répète, un lépidoptérophile. Est-ce qu'il collectionne des pattes de lapin, des laptops sont des ordinateurs portables, des papillons ou des chutes de papier peint marouflées avec amour par notre monument historique, Valérie Labineau. 10 secondes. Top chrono. Allez vite.
4: Je dirais les papillons.
3: Les papillons, hein, ce que collectionne un lépidoptérophile. Et on va l'écouter, cette chanson, parce qu'elle adore. C'est les papillons.

0: Quatre enfants plus loin, Gauvin Cerf qui est en tournée à partir du mois de septembre. Première date à Montrouge, Grenoble, Château-Renard et ailleurs. Et il y en a forcément une près de chez vous. Valérie Damido et Éric Bastien sont maintenant avec Laurent d'ici Provence et Clotilde d'ici Pays de Savoie. Clotilde qui a un petit peu peur de l'eau pour une bonne raison qu'elle nous raconte sur votre radio ici.
1: Alors, Laurent, alors il paraît que, donc à Aubagne, là, enfin en tout cas, c'est pas loin d'Aubagne, tu fais partie du comité des fêtes de Baudinard.
2: Alors, c'est dans Aubagne,
1: hein, c'est un quartier, c'est un hameau d'Aubagne, d'accord.
2: Un hameau agricole qu'on a tendance à appeler principauté d'ailleurs de Baudinard.
1: Ouais.
2: Et qui met en avant tout ce qui est, toutes les traditions agricoles, le travail de la terre. Dans les agriculteurs, à l'âge des chevaux. Voilà, donc on essaie de continuer à faire vivre ça, et avec des repas, avec des cavalcades, donc des défilés de chevaux et de chars. Voilà, c'est 10 jours par an.
1: Ah, oh bah c'est bien ça, il paraît qu'il y a même des enfants qui mettent des petits costumes et
2: absolument,
1: tout.
2: Absolument, ils sont tous habillés en provençaux.
1: Ouais. Et
2: c'est juste magique à voir. Hein.
1: Bah oui, ça doit être très très beau.
3: Bah, les traditions, c'est beau. Hein,
1: bah moi, de toute façon, j'adore. Alors, mon chat, attention, c'est la question qui peut te rapporter 3 points de plus. C'est la question à choix multiple. Je te pose la question, je te fais des propositions. T'as 10 secondes à mon top chrono pour me dire quel est ton choix. Alors, je te mets un petit sketch.
4: Avec ma femme, en Bretagne, au restaurant, à Cancale, moi, je demande toujours des huîtres de Bourgogne.
5: Vous avez bien raison.
4: Ah, pour cesser faire, non ?
1: Et voilà.
4: Seulement les gars du coin, les gars de Cancale.
1: Alors, les huîtres de Bourgogne, de Chevalier-Laspalès, on va parler d'huîtres, Laurent. Combien de temps vit en moyenne une huître avant d'être consommée? Combien de temps vit en moyenne une huître avant d'être consommée? 1 an, 3 ans, 5 ans, jusqu'à ce que Éric Bastien tombe dessus.
3: Bien sûr.
1: Voilà, combien de temps ça vit une huître avant d'être mangée? 1 an, 3 ans, 5 ans, jusqu'à ce qu'Éric Bastien la ramasse.
3: Ça va vite.
1: Top chrono, 10 secondes.
2: Alors, je vais dire 3 ans, mais il me semble qu'elle peut être mangée à 1, 3, 5. J'avais vu un reportage. Je vais dire 3 ans.
1: Eh bien, c'est totalement 3 ans. Et pendant 3 ans, elle est dans

0: et parcs ostréicoles. Elle est déplacée, affinée, et puis au bout de 3 ans, bim bam boum, on la mange. 3 points de plus, tu as 7. Hé
1: hey, Laurent.
2: Oui.
1: Laurent, hé hey. T'es content, hein?
2: Ah, j'adore.
0: Ouais. Voilà,
1: c'est pour
0: sûr.
1: Le déstabiliser comme ça, il va pour ça.
0: Oui, bien sûr, mais il n'a pas l'air déstabilisable. Hein. Je Clotilde. Te rappelle qu'il était dans l'armée. Mais voilà, oh, allez.
1: Clotilde est dans sa grotte, toujours. Elle a. Oui, Fabien Clotilde avec ici Pays de Savoie. Alors en parlant de. Tout à l'heure, tu nous as dit que tu avais appris à nager le crawl. Il paraît que. T'es vraiment traumatisé quand même. À cause du film?
3: Non, les mamans à la piscine.
1: Ah, c'est pas les dents de la mer, t'es traumatisé par les mamans à la piscine, c'est-à-dire?
3: Ouais. Non, quand j'ai appris à nager à 20 ans, la première chose que m'a dit le maître nageur, de ta génération, c'est ou les mamans à la piscine, ou le film Les Dents de la Mer. Alors je l'ai regardé avec des yeux, me dire, mais qu'est-ce qu'il me raconte? Et en fait, en expliquant, et il me dit de ma génération, il y a beaucoup de personnes qui ont peur de l'eau, parce que soit ils ont vu le film Les Dents de la Mer.
1: Bah oui.
3: Peut faire peur, effectivement,
1: ouais.
3: Ou soit c'est la période où les mamans accompagnaient les enfants de maternelle, enfin de primaire,
1: ouais,
3: à la piscine et s'occupaient pas forcément des enfants quand ils étaient dans la piscine.
1: D'accord, donc.
3: Et donc, effectivement, moi j'ai vu la tasse et j'ai eu l'impression que ça a duré.
1: Bien sûr.
3: Que quelqu'un finisse par me récupérer.
1: T'inquiète pas, Clotilde, on va pas aller sous l'eau. Et là, on va relever la tête de l'eau, justement, et on va aller au plus haut plongeoir, aux 10 mètres. On y va avec cette question qui vaut 3 points. En 2023, un supermarché breton a dû être évacué. Mais à cause de quoi? D'un client déguisé en dinosaure, une invasion de mouettes affamées, un robot aspirateur incontrôlable, une fuite de camembert trop affiné, déclarée arme chimique par les pompiers. Top chrono, 10, 5 secondes, pardon.
0: 10.
1: Ah, 10, oui, les généraux.
0: Oh là là.
1: L'invasion, le client, le robot, la fuite de camembert. Allez.
3: Des mouettes, on va dire.
1: L'invasion de mouettes affamées, oui. Supermarché breton qui a dû être évacué il y a 2 ans, c'est arrivé à Concarneau. Complètement fou cette histoire, c'est joli Concarneau. Des mouettes qui ont pris l'assaut dans un magasin, voilà, après qu'une porte automatique est restée ouverte. Non mais c'est fou, hein, c'est ça. Et résultat, bah, poissonnerie dévalisée, cri dans le rayon, client en panique, remake breton, des oiseaux, d'Hitchcock.
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0: Breakfast in America, Super Tramp. Dans une minute, Valérie Damidot et Eric Bastien sont à nouveau avec Laurent d'ici Provence, qui a un souvenir particulier d'un concert de Big Flo et Oli, et Clotilde d'ici Pays de Savoie, qui aurait aimé avoir les questions de Laurent. Et ça, Clotilde, si vous saviez le nombre de candidats qui nous ont dit la même chose pendant ces deux années d'au taquet sur votre radio ici.
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4: J'aurais refait la chanson, Valérie. Elle est jolie, elle est...
5: Non, je vous la ferai demain. Oui, fais-la moi demain. Allez, Laurent, il a 7, Clotilde, elle a 4. Laurent, il adore, tiens, il adore ce chanteur.
6: Il aurait dû y aller, il aurait dû le faire.
7: Elle a dit, à demain, peut-être la dernière fois.
5: Oh, bah voilà. Alors, tu as été, donc tu adores Big Flo et Oli, tu as été les voir au concert à Toulon, et avec des amis, et vous aviez le maillot du Toulouse Football Club.
7: Oui, parce que moi je suis originaire de Toulouse, et autant je parlais de l'OM avec Eric, autant mon club de cœur c'est le TFC.
4: Et
7: club qui est particulièrement qui plaît beaucoup à Big Flo et Oli parce qu'ils sont de Toulouse.
4: Ils sont là-bas.
5: Oui.
7: Voilà. Donc j'ai dit on va leur faire honneur et j'ai habillé tout le monde en maillot du TFC.
5: Ouais, sauf que qu'est-ce que t'as fait toi?
7: Sauf qu'arrivé sur place, on vient de gagner la Coupe de France, il y a une interaction dans le concert qui se fait parce que forcément on est à Toulon et on est 5 à être habillés en maillot du TFC et à un moment Florian me regarde, il regarde mon maillot. Je le prends, j'envoie et je me retrouve du coup en Marseille à Toulon un 15 novembre.
5: Et voilà, parce que Oli, il a pris le maillot, il l'a gardé pendant le reste du concert et toi, tu t'es caillé les miches, en gros.
7: Voilà, alors c'est pas Oli, c'est Florian, son
5: frère. Ah, c'est
7: bon,
5: d'accord,
7: voilà.
5: Donc, ok.
7: Si, mais écoute, j'ai eu froid, je regrette pas mon cadeau, mais j'ai eu froid.
5: Alors, écoute bien, c'est la question qui peut te faire gagner 5 points de plus. Ça serait un sans faute. Hein. C'est la question cash. Je pose la question à mon top chrono. Tu as 10 secondes pour me donner la réponse. Quel est le tube qui a fait exploser la carrière de Clara Luciani en 2019? Quel est le tube qui a fait exploser la carrière de Clara Luciani en 2019? Top chrono, 10 secondes.
7: Alors, sur Clara Luciani, il n'y a qu'un titre qui me vient, c'est La Grenade.
5: Alors, est-ce que c'est La Grenade? Eh bien, nous allons immédiatement vérifier en musique. Eh bien, pour Lolo...
7: C'est la seule que je connaissais.
5: Eh bien, c'est un sans faute, mon chat, tu as 12.
4: Oh là là, 12. Comment il fait pour avoir 12 celui-là?
5: Bah c'est un sans faute, il a répondu à tout, il a 12.
4: Clara Luciani en live ce soir à 20h, bien sûr. L'ICI live ce soir, 20h au micro d'Emily Mazoyer, le concert live à retrouver sur ICI. Voilà, j'essaie de m'occuper comme je peux parce que Clotilde, j'ai peur quand même un petit peu là.
8: Clotilde,
4: j'aurais
8: préféré ces questions.
4: Alors, un grand classique
5: sache
4: de l'émission,
5: que ça fait 18 mois qu'on fait cette émission.
4: On nous le dit tous
5: les
4: jours.
5: Et ça fait 18 mois que... Et c'est toujours, bien sûr, bah oui.
4: Ça fait déjà 18 mois qu'on se voit tous les deux, tous les jours. Voilà. On vient de se rendre compte avec Valérie que c'était plus possible, ça peut pas durer. Voici la chèvre. Je parle pas de Valérie, bien sûr. Ça va Valérie, elle est sous la table. Quand Clotilde avait 7-8 ans...
5: Mais arrête de l'appeler Clotilde.
4: Clotilde 2, ouais, parce qu'il y a Clotilde 1 et Clotilde 2, bien sûr, c'est comme Jean-Paul, n'importe quoi, bref. Oui, il pouvait être le truc de la vanne.
5: Ouais, d'accord, allez.
4: Bon, savez ce qu'elle a fait? Elle a poussé son frère qui était dans la poussette. Oui, elle a lâché la poussette du petit dernier dans la porte du chemin.
5: Quoi?
4: Mais ça va pas.
5: Mais tu es Belzébuth, comme le chat de Laurent.
4: Non mais il s'est retrouvé les quatre roues en l'air. Il va bien le petit frère ou
8: Il va très bien. Moi je crois qu'il a peut-être quelques séquelles, mais je suis pas sûr.
4: Bien sûr. Vous voyez, mais le mec des Goonies, c'est le mec aujourd'hui, c'est le même.
5: Ah, c'est Choco.
4: C'est Choco, ouais. Non, Sinoc.
5: Sinoc, ah oui. Voilà.
4: Alors... Clotilde, nous allons jouer. Et merci pour ton rire parce que c'est très communicatif et ça fait du bien. Comment s'appelle le petit singe pour 5 points meilleur ami d'Aladin? Avec un petit extrait, bien sûr.
6: Ce rêve bleu, c'est un nouveau monde en couleur.
4: Comment s'appelle le petit singe meilleur ami d'Aladin dans le dessin animé de Disney? Top chrono, 10 secondes.
8: Abu, non? Quelque chose comme ça.
4: Abu?
8: Abu, ouais.
4: Abu. Abu ou pas bu? Elle va boire la tasse ou elle va pas boire la tasse, celle-là? Oui, c'est Abu, Abu.
5: Alors,
4: Abu.
5: Non, c'est Abu. Alors, on te le prend parce que. Voilà, mais il s'appelle Abu quand même, hein?
4: Ouais, c'est Abu, oui.

Juliette Armanet. C'est la fin des meilleurs moments d'Au Taquet pour aujourd'hui. Mais on recommence lundi avec Valérie Damido et Éric Bastien. Il sera question de serpents dans les toilettes, de rencontres insolites et de quiz musical, entre autres, sur votre radio ici.

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1: Très bonne fin de semaine avec votre radio ici. Il est 13h. Le journal Valentin Bertrand. Bonjour Valentin.
2: Et bonjour à tous.
1: À la une ce vendredi.
2: La Gironde et les Landes replongées dans le cauchemar des feux monstres de 2022. En trois jours, on est à la moitié du bilan de ces méga-feux étalés à l'époque sur deux semaines. Nous ferons le point au plus près de ces incendies, ce feu toujours imprévisible et hors de contrôle. Nous serons aux côtés des évacués et puis nous tenterons de nous projeter à quoi s'attendre dans les prochaines heures, les prochains jours, avec notamment la solidarité européenne qui se met en place. Et puis, un petit bol d'air avec le Tour de France à l'assaut de l'Alpe d'Huez.
1: Valentin, c'est le plus gros feu de l'année.
2: 10 000 hectares parcourus au nord du bassin d'Arcachon. Rendez-vous compte, en 24 heures, cette surface a quadruplé. Les évacuations se succèdent. 35 000 vacanciers et habitants mis à l'abri. Des images de chaos et une progression jamais vue, comme l'indique la préfète de Gironde, Sophie Broca.
3: Il est là, ce grand incendie XXL. C'est un incendie XXL parce qu'il est imprévisible. Il fait des sauts d'un kilomètre. Et puis, il est XXL parce qu'il est vorace. Il a déjà détruit 10 000 hectares. Ma priorité, c'est bien sûr de protéger les vies, les populations. Et donc, j'ai décidé, en accord avec monsieur le maire, le chef des pompiers et le général de gendarmerie, d'évacuer et le Porge. Et l'Aige. Alors, c'est pas facile, je voudrais saluer les habitants parce que partir en pleine nuit, partir en urgence, c'est difficile, ça fait peur, c'est traumatisant, c'est d'autant plus traumatisant qu'un certain nombre de maisons ont été détruites, 53 pour être tout à fait exact. Il y a aussi un camping qui a été détruit par ce feu, mais je voudrais souligner que c'est aussi 2000 maisons qui ont été sauvées grâce au travail extrêmement précis et déterminé des sapeurs-pompiers.
2: Les pompiers encore devancés par la vitesse de propagation des flammes. Stéphanie Scoc, vous avez aussi suivi pour ici Gironde ce point des autorités. Puis Stéphane, ce matin, vous avez rayonné autour de l'Aige-Cap-Ferré dans les zones touchées par l'incendie. Quelle est l'étendue des dégâts, Stéphane? Racontez-nous un petit peu ce que vous avez vu.
4: Eh bien, effectivement, j'ai commencé ma route ce matin depuis Lacanau pour venir ici, jusqu'ici à l'Aige. Et je suis passé par une des communes qui était la plus en difficulté ce matin, c'est celle du Porge, qui pensait que le feu était passé, que c'était terminé. Eh bien, il y a eu des reprises de feu cette nuit. Et réellement, l'incendie, là encore, a fait des dégâts. Je ne sais, j'ai pas le décompte exact des maisons qui ont brûlé au Porge, mais je sais qu'il y en a eu un certain nombre. Sur toute cette ligne de front, on n'avait jamais vu ça de mémoire de pompiers ici dans le sud-ouest. Eux qui pensaient pouvoir tenir une ligne de front à l'ouest de la commune de l'Aige-Cap-Ferré, sur la route du Grand Cros. Le Grand Cros, c'est une plage très fréquentée l'été par les touristes. Eh bien, ils n'ont pas pu tenir cette ligne de front. Ils ont été obligés de faire demi-tour et le feu s'est avancé à 1000 hectares à l'heure, directement droit sur l'océan Atlantique, et il s'est arrêté au niveau de la dune. Voilà pour la tête de feu. Mais maintenant, c'est pas parce que cette tête de feu est arrivée à l'océan que les choses sont terminées. Bien au contraire, on a une ligne de front désormais de 20 km de long. Ça va devenir de plus en plus compliqué au fur et à mesure de cette journée.
2: Des conditions météo très défavorables, un bilan aussi déjà lourd chez les pompiers. 27 sont blessés, l'un d'entre eux venu de Seine-et-Marne à la cheville fracturé par l'explosion d'une bouteille de gaz. Quelques affaires de première nécessité, c'est tout ce qu'ont pu prendre les évacués au moment de fermer leur maison. On l'a dit, 80 ont brûlé, une cinquantaine totalement détruite. Anne, réfugiée au parc des expositions de Bordeaux, ne sait pas si elle reverra la sienne.
5: Moi, de laisser la maison, c'est un vrai crève-cœur parce que mon grand-père avait acheté la propriété en 1921. Ils ont commencé à construire avec mon père des maisons qui se sont agrandies au fil des années. Je suis extrêmement attachée à cette maison. Donc, de partir comme ça, vous pouvez imaginer ce que ça me fait. Voilà. Alors, j'espère qu'on va arriver à éviter que ça ne brûle, mais bon, vu ce qui arrive, enfin, vu l'ampleur de la chose, c'est... Voilà. Donc, c'est... Pour moi, c'est catastrophique. Voilà.
2: Anne, qui fait donc partie de ces 35 000 évacués en Gironde.
1: Et ça brûle aussi dans les Landes.
2: Cette fois, on est juste au sud du bassin d'Arcachon. Le feu est parti hier et a déjà parcouru 2500 hectares. Et à Biscarrosse et à Parentis en Borne, là aussi, la situation évolue très vite. Il y a quelques minutes, le préfet des Landes, Gilles Clavreul, a dressé un premier bilan sur l'antenne d'ici Gascogne.
6: On poursuit l'évaluation des dommages dans le bourg de Biscarrosse. On a 105 bâtiments qui ont été impactés, détruits partiellement ou totalement par les flammes. Et le comptage est toujours en cours, donc c'est pas un bilan définitif. Et puis, on reste donc sur les 23 000 personnes évacuées jusqu'à présent, entre hier soir à compter de 20h15 et la fin de nuit avec plusieurs campings dans le nord de Biscarrosse qui ont été évacués.
2: Là aussi, des messages FR Alert envoyés sur les téléphones. Pour Emma, il a fallu partir très vite la nuit dernière de son camping où elle séjournait avec ses filles de 7 et 8 ans à la recherche d'un dortoir de fortune.
7: On était à la piscine et puis on a commencé à sentir les odeurs de fumée. Puis ensuite, on a senti les cendres nous tomber dessus. On a mangé, puis là, on allait à la soirée qui était organisée au camping. Et là, ça a viré un petit peu au cauchemar. On nous a dit que le camping va être évacué. Donc, on n'a pas réfléchi. On est allé à notre emplacement. On a pris les petites et puis c'est tout, les doudous. Et puis, on est arrivé au gymnase. Mais là, c'était l'horreur. C'était une fournaise. Donc on s'est dit, on prend la voiture, tant pis, on va dormir au bord de l'eau. La seule chose qu'on a prise, c'est les doudous pour les petites et les duvets. Et c'est tout. Tout est resté là-bas.
2: Des témoignages et les dernières infos qui sont à retrouver dans nos articles en direct sur ici.fr. Vous l'avez donc compris, la situation, elle a totalement dégénéré, favorisée par le vent de la nuit dernière et les pins particulièrement inflammables. Le directeur adjoint des pompiers des Landes, le colonel Romain Moutard, a suivi au plus près ces départs de feu incontrôlables.
8: Des éclosions qui tout de suite se propagent énormément à des vitesses que nous avons constatées hier après-midi qui étaient tout juste colossales, et ensuite ce que l'on appelle par la suite des développements convectifs où le feu produit son propre vent avec une puissance où nos collègues pilotes avouent eux-mêmes que la situation était véritablement dantesque vue d'en haut, et je vous assure que les troupes au sol ne venaient que confirmer cet état.
2: Le directeur adjoint des pompiers d'Élan. Dans le Var, la situation au niveau de l'incendie n'est toujours pas fixée. Les pompiers regardent là le ciel, espèrent l'arrivée des orages. 30 mm de pluie attendue demain dans le Var pour peut-être parvenir à stopper enfin la progression de cet incendie. 2700 hectares parcourus, des surfaces qui s'ajoutent d'un département, d'un foyer à l'autre. Au global, depuis le début de l'année, ce sont 50 000 hectares brûlés en totalité ou en partie. C'est le bilan dressé par le ministre de l'Intérieur, Laurent Nunez. Avec donc cette nuit jusqu'à 1000 hectares parcourus en Gironde, la France n'est plus en mesure de faire face seule. Emmanuel Macron a donc activé le mécanisme européen de protection civile. En clair, Fabien Fourel, la France sollicite l'aide urgente de ses voisins.
9: Oui, quand un pays est dépassé par une catastrophe, il peut activer ce dispositif de protection civile. Les 27 États membres et 10 pays tiers y participent et se portent assistance. À Bruxelles, un centre de coordination recense alors les moyens disponibles et organise leur acheminement. Deux Canadair croates, deux avions bombardiers d'eau portugais et deux hélicoptères lourds tchèques et slovaques font ainsi route vers la France pour venir épauler nos pompiers. Ce mécanisme mis en place depuis 2001 n'est déclenché que dans les situations de tension. La France qui avait déjà eu recours pendant les feux géants en Gironde en 2022. En 2024, c'est l'Espagne qui l'avait activé après les inondations monstres à Valence. Plus de 800 interventions ont ainsi déjà été coordonnées en Europe et ailleurs dans le monde. Une aide salutaire, alors que la France a déjà enregistré plus de 12 500 départs de feu depuis le 1er janvier, avec une surface brûlée qui dépasse déjà celle de l'année référence de 2022 et de ses méga-feux.
2: Et voilà les précisions de Fabien Fourel. On rappelle le bilan en Gironde, 10 000 hectares parcourus à ce stade par les flammes.
1: 13h09, on respire un peu maintenant avec une ascension en emblématique aujourd'hui sur la route du Tour de France.
2: Avec les 21 lacets de l'Alpe d'Huez, une montée hors catégorie et très attendue par le peloton et le public. La dernière fois, c'était en 2022, 500 000 spectateurs s'étaient amassés au bord de la route, une après-midi qui s'annonce donc comme un grand moment du Tour, François Sauvestre.
10: Néophyte sur le Tour, Baptiste Westrofer sait à peu près situer l'Alpe d'Huez, à défaut de l'avoir déjà grimpé.
11: Je sais que c'est une station de ski en haut.
10: Mais le Breton de l'équipe Lotto a évidemment conscience de tout ce que représentent ces 13 800 km d'ascension au milieu d'une foule en délire.
11: Truc de zinzin, c'est le week-end, les vacances scolaires, un beau partage avec le public, avec les lacets. C'est une montée mythique.
10: Lui non plus ne s'est jamais frotté à l'Alpe d'Huez sur le Tour de France, l'endroit idéal pour un coureur comme Kevin Vauclin qui adore se nourrir de l'énergie du public.
12: On a vécu de belles choses au Markstein, mais je pense que là, à l'Alpe d'Huez, ça va vraiment être une fête, quelque chose d'exceptionnel et il va falloir en profiter.
10: Rapidement lâché hier, Kevin Vauclin rêve, comme chaque coureur français, d'être à l'avant dans cet enchaînement infernal de virages en épingle. Et pourquoi pas plus, comme un certain Thibaut Pinot en 2015.
13: Il y a une étape de montagne à aller chercher, c'est bien celle-là. Victoire de Thibaut Pinot. Bravo. À l'Alpe d'Huez.
12: Je pense que chaque grimpeur français rêve de gagner là-haut. Moi, j'ai eu la chance de gagner là-haut, d'être tout seul dans ce col-là. Ça fait partie des 5 meilleurs souvenirs de ma carrière. Je souhaite à chaque Français de vivre ce que j'ai vécu. Ouais.
10: Reste à savoir quelles seront les ambitions de Tadej Pogacar, souvent briseur de rêves, surtout quand il veut marquer l'histoire, lui qui n'a jamais gagné à l'Alpe d'Huez.
2: Et le départ donné de Gap maintenant dans une petite heure.
1: Merci Valentin Bertrand. L'actu revient à 14h et toujours avec vous Valentin. Donc le Tour de France arrive à l'Alpe d'Huez. Alpe d'Huez, station de sport d'hiver emblématique de l'Isère que nous découvrons ou redécouvrons dans moins d'une minute avec un épisode du podcast Partir sur votre radio ici.
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1: La montagne, ça vous gagne. Eh bien, c'est exactement ce que vous allez ressentir après cet épisode de Partir à l'Alpe d'Huez. Pas besoin d'aimer forcément les sports de neige. L'Alpe d'Huez, c'est une destination dont on peut profiter toute l'année avec votre radio ici.
19: L'Alpe d'Huez, c'est à la fois une étape légendaire du Tour de France et un grand domaine skiable parmi les plus appréciés. Mais c'est surtout une montagne pour tout le monde, en toute saison, que vous y alliez pour vous dépasser ou simplement pour en profiter. Et à la fin de cet épisode, vous saurez pourquoi les épreuves olympiques organisées ici en 1968 ont dû se tenir de nuit. Je m'appelle Célia Bugneroman, je suis chroniqueuse à Ici Isère et je vais souvent à l'Alpe d'Huez pour randonner, pour skier et même pour faire la fête. Mais moi, je monte pas à vélo. C'est ça que j'aime là-haut. Quel que soit son niveau sportif, tout le monde y trouve quelque chose pour se dépasser un petit peu. Bienvenue dans Partir, hors piste à l'Alpe d'Huez. Notre point de départ, c'est le village du Bourdoisan. 700 mètres d'altitude, en contrebas des 21 virages qui mènent à la station de l'Alpe d'Huez. Devant vous, l'épreuve la plus mythique du Tour de France, les 14 km de lacets serrés et 1120 mètres de dénivelé. Numéroté de 21 à 1, de bas jusqu'en haut, chaque virage porte le nom d'un vainqueur de l'étape. Par exemple, le virage 14, c'est celui de Thibaut Pinot. Et le 11, celui de la légende, Bernard Hinault. J'ai un premier conseil pour vous. L'Alpe d'Huez, ça se prépare. La station est très animée toute l'année. Le Tour de France, bien sûr, mais aussi du VTT, du ski, des festivals. Ce sont des événements formidables, mais ils attirent énormément. Se loger sur place, ça ne s'improvise pas. Je vous conseille donc de réserver votre séjour bien à l'avance.
20: Allez, un sourire, monsieur.
19: Bonjour. Pendant notre ascension, je vais vous parler du virage numéro 7. toute l'année, c'est juste un virage comme les autres. Mais quelques jours avant le passage du Tour, des centaines de supporters néerlandais débarquent ici. Avec des caravanes, des barbecues, des frigos, des générateurs électriques et des télés. C'est une déferlante orange. On appelle cet endroit le virage des Hollandais. C'est un lieu très festif et l'apothéose arrive quand les coureurs passent. Croyez-moi, c'est une expérience complètement folle. Sauf en cas de forte chute de neige, la route est ouverte toute l'année aux vélos, qui cohabitent avec les véhicules motorisés. Mais exceptionnellement, quelques jours dans l'année, la montée est réservée uniquement aux cyclistes. Pour connaître ces dates, renseignez-vous à l'office de tourisme. Vous avez pédalé et vous êtes arrivé au bout de la montée ? Bravo ! Sachez qu'entre mai et septembre, l'office de tourisme remet un diplôme officiel de la montée de l'Alpe à tous ceux qui ont fait l'ascension. Il est remis contre 1 euro symbolique reversé à une association. Mais au-delà de la performance, je vous ai promis de vous faire découvrir l'Alpe d'Huez pour tous. On y va tout de suite. On est donc arrivé devant l'office de tourisme. On est au cœur d'une grande station de ski et c'est comme on l'imagine, avec des remontées mécaniques, des grandes terrasses ensoleillées et des chalets en bois. Si vous voulez venir en transport en commun, des cars partent régulièrement de la gare de Grenoble. Il faudra en prendre 2 avec un changement à Bourdoisan. En hiver, il y a un service express, mais il faudra être patient dans les bouchons. Selon les périodes, il existe aussi des navettes depuis Lyon et Genève. Vérifiez sur le site de la station avant de partir. Un mot maintenant sur la montagne toute saison. Et oui, ici, on ne vient pas que pour la neige. C'est même une destination très prisée pour les vacances estivales. Les remontées mécaniques fonctionnent en juillet et en août et la station propose un tas d'activités sportives ou moins sportives. Dernier conseil, on est en altitude. Prévoyez des chaussures fermées, une gourde et un bon pull, même en été.
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19: Un peu plus loin, après l'office de tourisme, on peut voir la piste de l'Écluse. C'est ici qu'en 1936, Jean Pomagalski installe le tout premier téléski à perche débrayable au monde. La grande épopée du ski naît exactement à cet endroit. Aujourd'hui encore, cette piste ramène au cœur de ce qu'on appelle le Vieil Alpe, la partie ancienne du village. Certains des plus grands champions y ont même fait leur première trace.
21: Donc mes parents avaient cet hôtel-là.
19: Isabelle Blanc, snowboardeuse, 2 fois globe de cristal et championne olympique en 2002.
21: Donc je rentrais des entraînements du ski et ma sœur, qui préférait les pistes de danse, elle a gagné un concours de danse en boîte de nuit et elle a ramené un snowboard qui était le gain de la soirée. Excellent. Un snowboard donc, que j'ai retrouvé dans le local à ski quand je rentre de l'entraînement. Je me suis exercée sur l'Écluse, s'appelait la piste des idiots. Mes premières courbes de snowboard étaient toutes seules sur cette piste. Enfin, en tout cas, cet endroit de l'Écluse est hyper bien par rapport à la station parce qu'en fait, on est proche du Vieil Alpe et à la fois, on est très proche aussi de tout ce qui a été l'avenue phare, l'avenue des Jeux, qui est l'avenue des Jeux Olympiques de 68, ou en haut de l'avenue où il y a encore ce rond-point où il y avait la flamme. Mais ce sont nos Champs-Élysées à nous.
19: Du pied de l'Écluse, je me rends maintenant à la gare de télécabine des Grandes Rousses. C'est un téléphérique un peu dans son jus qui nous emmène sur le Pic Blanc. Il nous monte sur plus de 1500 mètres de dénivelé avec un changement au milieu. Les lignes sont d'une seule portée, sans pylône, c'est un peu vertigineux. Culminant à plus de 3330 mètres d'altitude, le sommet du Pic Blanc offre un paysage absolument époustouflant, été comme hiver. On admire à 360 degrés, sur des centaines de kilomètres autour, les plus grandes montagnes des Alpes, et bien sûr, le Mont Blanc. C'est bien simple. Par temps clair, on voit un cinquième de la France. Ce panorama est même classé 3 étoiles au guide Michelin. Vous pourrez donc admirer les merveilles du Pic Blanc en montant et en descendant en télécabine. Il y a même des visites guidées organisées. Voyez ça avec l'Office de tourisme. Mais si vous le sentez, vous pouvez redescendre en randonnée. C'est assez sportif. En VTT, ça l'est encore plus. Et en hiver, le ski ici est réservé aux plus aguerris. D'ailleurs, avec ses 16 km, la piste de la Sarenne est la piste noire la plus longue d'Europe.
0: Moi, je recommande à tout le monde, famille, amis, c'est la piste de la Sarenne de nuit. Donc vous montez avec le dernier télécabine, là, coucher de soleil, c'est magnifique quand on est là-haut. Et ensuite, une fois que c'est de nuit, on descend, bien accompagné, bien sûr. J'y suis allée avec des amis ou de la famille qui n'étaient pas forcément des grands skieurs. C'est un très très beau souvenir.
19: Nous voilà donc redescendus, d'une manière ou d'une autre, du Pic Blanc. Le deuxième endroit que j'aimerais vous faire découvrir à l'Alpe d'Huez, c'est le lac Besson. Une balade magnifique à faire en toute saison, accessible à tout le monde. On y accède à pied, en raquette, mais surtout en navette, mise en place par la station. Le lac est juste à la sortie, c'est l'endroit idéal pour un pique-nique en famille. En plus, on peut aussi se balader sur le plateau et longer trois lacs en enfilade. C'est plutôt plat, ça se fait en 45 minutes. La vue plongeante sur la vallée, avec les lacs en premier plan, est totalement merveilleuse.
3: Donc là, tu vois là, toute la vallée du Grésivolant là-bas.
22: Je vois bien.
3: Et puis là, t'as toute la chaîne de Belledonne que tu vois d'ici.
22: Avec les lacs en avant-plan. Ouais. Non, franchement, c'est d'avoir des lacs de cette qualité-là en termes de. Tu vois, c'est un peu vallonné, ça monte pas trop pour venir voir. Avec la vue que t'as derrière, c'est juste. Tu vois, moi, parfois, ça me fait cette impression que c'est presque pas réel, tu sais, dans la perception, dans la vision. Tellement c'est beau, puis selon la lumière, la qualité du ciel, les couchers de soleil sont absolument majestueux.
19: Et si vous cherchez encore d'autres choses à faire, luge d'été, golf, patinoire, spa, randonnée balisée, l'Office de tourisme vous donnera des tas d'autres idées, des activités sportives ou relaxantes pour tous, été comme hiver. Bref, vous vous régalerez dans cette station qui cumule 300 jours de soleil par an.
0: Il y a un dicton. À l'Alpe d'Huez, soit il fait beau, soit il fait nuit. On est sur un sommet, mais ça fait comme un plateau. Quand on est un peu plus haut, sur 2000 et tout ça, en fait, on voit la station. Et tout autour, c'est un champ de nuages, comme si c'était une île. C'est pour ça qu'on appelle l'île au soleil.
19: Et oui, je vous avais dit au début de l'épisode que les épreuves olympiques organisées ici ont dû se tenir de nuit. Cette île au soleil, c'est la station la plus ensoleillée d'Europe. Tellement qu'en 1968, le soleil faisait fondre la glace de la piste de bobsleigh. Il fallait donc la refroidir pendant des heures avant de pouvoir concourir. Et c'est pourquoi l'Alpe d'Huez a inventé le bobsleigh de nuit. Si vous avez encore un petit peu de temps devant vous, si votre week-end n'est pas terminé, j'ai une dernière idée pour vous. On va visiter l'église Notre-Dame-des-Neiges et je vais vous expliquer comment le sport a financé sa construction d'une façon que vous n'imaginez même pas. On est maintenant devant Notre-Dame-des-Neiges, la fameuse église du centre du village qui n'a pas son pareil ailleurs. Inaugurée en 1969, elle surprend par son architecture contemporaine. Elle est ronde et sa toiture en cuivre fait penser à une tente. Elle est également célèbre pour ses vitraux colorés réalisés par l'artiste isérois Arcabas, l'un des plus grands artistes de l'art sacré contemporain.
0: C'est une figure du patrimoine de la station. Mais après, il y a cet orgue, effectivement, à l'intérieur, en forme de main, avec une forme de sonorité assez particulière qui est très appréciée de certains férus du son et de l'orgue des églises.
19: L'histoire de cette église commence en 1944, Quand un résistant du nom de Jean Le Boucher fait le vœu, après la bataille de l'Alpette, de construire une église à l'endroit où il a survécu. S'il est associé au projet sur le plan de la conception symbolique, c'est bien le père Jaap Rotten, un prêtre néerlandais, qui porte la réalisation concrète de cette église. La légende dit qu'il organisait des tournois de boxe et récupérait un franc par canette de bière vendue pour financer la construction. Aujourd'hui, on y donne des concerts de musique classique et parfois bien plus électronique. Il y a deux choses à ne pas rater à l'intérieur. Les 13 vitraux d'arcabasse et l'orgue, une main dressée vers le ciel, les tuyaux logés dans les doigts. Absolument unique au monde. On pourrait aller jusqu'à imaginer que cette main représente un gant de boxe. Car oui, le sport, c'est l'âme de l'Alpe d'Huez. Mais la culture est bien là, aussi solide qu'inattendue. Mais ça, vous le découvrirez quand vous viendrez.
1: Merci Célia Bruni-Romand d'ici Isère pour ce tour de l'Alpe d'Huez. 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À suivre dans quelques instants le Tour de France, 19e étape ce vendredi entre Gap et l'Alpe d'Huez. On retrouve nos envoyés spéciaux sur le Tour juste après Black Wonderful Life sur votre radio ici.

0: souvenir de l'année 1986 avec Wonderful Life du groupe Black. Soyez les bienvenus si vous nous rejoignez, j'espère que vous allez bien. Nous partons à présent sur le Tour de France. Aujourd'hui, les coureurs doivent relier Gap à l'Alpe d'Huez, près de 128 km. Un sacré parcours de montagne que nous suivons toute l'après-midi jusqu'à l'arrivée sur votre radio ici.
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0: Le Tour de France que normalement nous devons retrouver pour faire un point sur cette 19e étape qui relie aujourd'hui Galp à l'Alpe d'Huez. Une étape de montagne avec quand même quelques cols, 128 km à parcourir. Et nous retrouvons nos envoyés spéciaux sur le Tour de France. Les coureurs sont pas encore partis, ils partent à 14h. Mais bon, ils se préparent et on voit un peu où ils en sont avec Thomas Coignac. Bruno oui, Blanza, bonsoir, Thomas Coignac.
2: Bonjour et bienvenue ici. Bonjour et bienvenue sur la route du Tour de France. Effectivement, avant cette avant-dernière étape de ce Tour 2026, nous sommes effectivement en direct du départ ici à Gap pour l'étape la plus courte de ce Tour, hein, 128 km, mais une étape qui fait peur quelque part aux coureurs du Tour de France après une arrivée en altitude hier à Orcières-Merlette. Eh bien, c'est l'Alpe d'Huez, le mythe qui va se présenter à eux tout à l'heure sur cette étape. Je vous le disais, la courte, mais avant, eh bien, de basculer au pied de l'Alpe d'Huez, il y aura trois cols à franchir. Et dès le départ, ça va grimper avec le col Bayard. Et c'est vrai que beaucoup, eh bien, ont les yeux rivés vers l'Alpe d'Huez. C'est 21 virages, c'est près de 14 km à 8% de ce col hors catégorie. Mais avant cela, il y aura probablement de la bagarre dans les trois cols précédents. De la bagarre pour le podium. On pense à Paul Sextas, le jeune Français quatrième à 20 secondes du podium d'Isaac Del Toro. Va-t-il attaquer ou pas, sachant que l'équipe UAE de Del Toro et de Pogacar, le maillot jaune, eh bien, est malade. Il y a beaucoup de coureurs qui sont atteints par un virus. Sont-ils en forme ou en méforme ? C'est une vraie question. Pour cela, il faudrait attaquer pour savoir s'ils peuvent rompre ou pas. Ça, c'est une interrogation. Et puis, le maillot est à poids également avec le Français Valentin Paré-Peintre. Sera-t-il capable d'être le vrai leader du classement de la montagne ce soir ? Toutes ces interrogations, nous aurons les réponses.
0: Merci.
2: Qui va démarrer sous le soleil.
0: Merci Bruno, merci Bruno Blanza, la connexion est vraiment mauvaise, mais on vous retrouve dans une petite demi-heure, juste après les journaux de 14h pour faire un point. Ça sera d'ailleurs le début de la course, à tout à l'heure.
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L'un des grands classiques de Daniel Balavoine pour profiter de l'après-midi en Franche-Comté avec Ici Besançon, à la maison, en terrasse, place Grandvel ou dans la voiture sur la 39. Est-ce que ça va bien? Dernière ligne droite avant d'être en vacances, hein, peut-être ce soir pour vous, ou beaucoup d'entre vous ont déjà prévu la valise dans le coffre de la voiture pour partir ce soir, éviter les bouchons de demain, ce qui est au fond une très bonne idée. Nous avons notre chiffre du jour, c'est 60 000. On va vous faire découvrir ça dans quelques minutes. C'est un rapport avec les départs en vacances. Juste avant, voici Bruno Mars avec Ici Besançon.

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1: Bonjour Nathanaël, Thierry, ici à la ferme du Rondeau, à Lavant-Villafont, un endroit superbe ici, c'est franchement magnifique, on est au-dessus de la vallée de la Loue naturellement, mais on est quand même sur le plateau. Hein.
2: Oui c'est ça, oui. En fait on est sur les premiers plateaux de la vallée de la Loue, donc à 700 mètres d'altitude. De là où nous sommes, nous pouvons voir, certes imaginer la vallée de la Loue, mais voir même le mont Poupée tout au fond.

0: les vallées aussi de Besançon, etc.
1: Ouais, ce qui fait du bruit, ce qu'on entend, c'est une espèce de manège sur lequel se trouvent les chèvres. Qu'est-ce qui se passe exactement?
0: Mais oui, vous l'avez dit, c'est le moment de la traite. En fait, chaque chèvre vient sur ce manège, donc à tour de rôle, d'accord, donc à la queue leu-leu. Ensuite, chaque chèvre va s'engager dans un petit parc, d'accord, qui va passer en circulant devant le trailer. Le trailer va pouvoir mettre les manchons, d'accord, et là, la chèvre va se faire traire tout le long du tour du rotor. Et une fois à la fin du rotor, on a une caméra juste pour voir si la chèvre est bien traite. Et si elle est bien traite, ma foi, elle s'en va avec ses autres copines, quoi.
1: Elles y vont toutes seules, elles y vont d'elles-mêmes.
0: Oui, bah, en fait, on peut le voir, en fait, elles se battent pour y aller. Ah. Alors, il faut que je fasse la police, justement, pour pas qu'elles viennent trop vite.
2: J'ai vu la queue là-bas, oui.
0: Voilà, et la police aussi pour qu'elles repartent, parce qu'elles adorent, elles voudraient revenir, quoi.
1: Ouais. C'est une attraction, en fait, hein, c'est un peu Disneyland.
0: C'est ça. C'est vrai, exactement. Bon. C'est deux fois par jour chez nous, d'accord. Donc, forcément, sur 10 mois de l'année, il y a 2 mois de tarissement. Donc les mois de tarissement, ça correspond au dernier mois de gestation de la chèvre. Il faut savoir que la chèvre a 5 mois de gestation et les 2 derniers mois, elles sont au repos complet, quoi.
1: Vous êtes né, vous, Nathanaël Bourdier, dans votre famille, au milieu des chèvres?
0: Ben alors, ça dépend dans quel sens vous le voyez, disons.
1: Au milieu?
0: Non, je suis né à Besançon, voilà.
1: Ah, mais... Oui, mais, je veux dire, vous avez grandi
0: oui,
1: non,
0: bien sûr,
1: dans cet élevage.
0: Je vous taquine, bien sûr. Ouais. Non, moi, depuis tout petit, je suis ici. Ouais. Et puis, je fais en sorte pour que je finisse mes jours ici, quoi. Alors, je suis pas encore tout vieux, mais disons que mon objectif, c'est vraiment aussi de faire travailler cette exploitation qui est mon péché mignon, et pas que à moi, hein, aussi mon épouse, ma belle-sœur, mon frère, on est une bonne partie aussi à avoir aussi ces valeurs agricoles, ces valeurs aussi environnementales. Parce que chez nous, on est vraiment au cœur du problème avec l'agriculture biologique, avec l'autoconsommation, à travers plein de choses qu'on engage sur la ferme, et aussi, surtout, à travers toutes les filières qu'on développe sur l'exploitation pour aller vraiment de A à Z. Donc A, c'est les champs, et Z, c'est la restauration, c'est les produits qu'on va nous-mêmes transformer pour nous-mêmes proposer sur table, sur assiette, à la ferme auberge.
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0: La fameuse reprise de Jens Müller avec les Oies Sauvages et votre radio ici Besançon. L'été est là, sans doute la période préférée des habitants de Franche-Comté, parce que ça sent bon les crêpes, les glaces et les vacances. Et au risque de casser l'ambiance, c'est aussi la période la plus abominable pour les animaux, avec près de 60 000 abandons chaque été. Les refus sont complètement saturés d'ailleurs dans notre région Bourgogne-Franche-Comté. Et on appelle à la responsabilité de chacun. Une boule de poils, c'est comme un membre de la famille. On part en vacances avec et surtout, on s'en occupe à vie. On va retrouver dans quelques minutes la rédaction pour l'info, c'est sur votre radio ici Besançon pour passer les après-midi ensemble.
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1: Bon après-midi sur votre radio locale numéro 1 dans le Doubs et en Saône. Ici Besançon, les 14h. Et voici la rédaction pour l'info.
2: Des mobilhommes réduits en tas de ferraille, une cinquantaine de maisons détruites. Le premier bilan du grand incendie en cours au nord du bassin d'Arcachon. Un feu XXL, des conditions pires que lors des méga-feux de 2022, dit la préfète de Gironde. En 24 heures, la surface brûlée a quadruplé. Elle atteint désormais 10 000 hectares. À seulement quelques kilomètres plus au sud dans les Landes, l'évacuation du centre-ville de Biscarrosse se poursuit face à la progression d'un autre feu. Les résidents d'un EHPAD mis à l'abri, tout comme 25 000 habitants et vacanciers dans ce département, les flammes ont parcouru 2500 hectares pour soutenir les pompiers français. Emmanuel Macron fait appel à la solidarité européenne. 6 appareils sont en route. 2 canadaires croates, 2 bombardiers d'eau portugais et 2 hélicoptères tchèques et slovaques. Les pompiers qui comptent dans leur rang 27 blessés, dont 1 victime d'une fracture à la cheville après l'explosion d'une bouteille de gaz. Face à ces feux, le maire de Bordeaux appelle les vacanciers en direction des zones sinistrées à reporter leur départ dès aujourd'hui. Le sud-ouest et le nord-est sont en rouge. Côté départ sur la carte Bison Futé, tout le reste du pays est en orange. Des trajets compliqués demain au départ et à l'arrivée de la gare d'Austerlitz à Paris. Le déminage d'une bombe de la Seconde Guerre mondiale découverte dans le Val-de-Marne entraîne l'arrêt du trafic des trains entre 10h et 15h. C'est inédit sur le Tour de France. 2 ascensions de l'Alpe d'Huez en 2 jours. La première aujourd'hui, 123 km au programme avec un départ fictif donné à l'instant depuis Gap et toujours plus de 4 minutes d'avance pour le maillot jaune Tadej Pogacar.
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1: Et effectivement, le Tour de France renoue aujourd'hui avec ce qui est peut-être sa montée la plus mythique. Ça faisait depuis 2022 qu'on n'était pas venu ici au sommet de l'Alpe d'Huez. Et vous l'avez dit, on y sera aussi demain. Double dose d'Alpe d'Huez aujourd'hui et demain pour ce qui est une demi-finale aujourd'hui et une finale demain de ce Tour de France, même s'il restera la butte Montmartre. Ce sont 2 jours pour tout renverser, pour peut-être aller chercher une place sur le podium pour Paul Sexas, la jeune pépite française de 19 ans, quatrième au classement général sur le podium, voire plus si affinité. Les coureurs viennent de quitter Gap. Ils vont parcourir les routes du col Bayard, du col du Noyer. Il sera compliqué ce début d'étape avant une longue transition, la montée vers le col d'Ornon et l'arrivée au Bourdoisan pour la montée de l'Alpe d'Huez et ses 21 virages mythiques. Vous suivez tout ça tout l'après-midi sur votre radio ici.
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4: 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Des nouvelles de la météo en Franche-Comté avec un joli ciel bleu pour nous accompagner cet après-midi dans la région. Demain, du soleil encore le matin. En revanche, attention, en seconde partie de journée demain, les nuages vont revenir, surtout près du massif jurassien, donc sur le secteur Haut-Jura, Haut-Doubs, on aura des nuages, quelques orages par moment et peut-être des averses aussi sur votre route. Rien n'est sûr, ce sont les prévisions Météo France. On annonce donc le retour des perturbations demain après-midi. Elles seront toujours présentes dimanche, légèrement sur les plaines franc-comtoises, mais donc surtout sur le secteur du massif jurassien. Côté température, on ne baisse pas trop, 29 à 32 degrés ce week-end en Franche-Comté. Bon week-end.
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0: Le classique de Madonna, La Isla Bonita, avec votre radio ici Besançon. On a trouvé encore mieux que la clim pour ne plus avoir chaud dans votre maison l'été, c'est le blanc. C'est bien connu, hein, cette couleur reflète le rayon de soleil. Et du coup, il y a plein d'entreprises dans notre région qui ont décidé de repeindre les toits des maisons en blanc avec une épaisse couche de peinture. Ça fait baisser la température entre 6 et 7 degrés. De quoi économiser pas mal de température, de chaleur et d'électricité au niveau de la clim. Et c'est pas négligeable du tout, cette affaire. Dans quelques minutes pour les classiques, on a Nino Ferrer avec le Sud et votre radio ici Besançon.
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0: C'est l'été, c'est les vacances avec votre radio ici Besançon qui vous fait vivre le Tour de France, 19e étape aujourd'hui entre Gap et Alpes d'Huez, une longueur de 169 km en pleine montagne. Comment se déroule cette étape? Il est temps de faire le point complet avec la rédaction et votre radio ici Besançon.
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3: Et elle est bien partie, cette 19e étape du Tour de France entre Gap et l'Alpe d'Huez. On a passé la première des difficultés, le col Bayard qui était juste situé au départ de Gap. Et c'est un Français, Valentin Paré-Peintre, qui est passé en tête et qui devient virtuellement le leader du classement de la montagne. Lui qui porte déjà le maillot à poids, mais par procuration, puisque c'est Tadej Pogacar qui est en tête de ce classement. Paré-Peintre dans un groupe de 43 coureurs, gros groupe qui s'est échappé avec notamment également Lenny Martinez, le deuxième Français le mieux classé au général. Bruno Blanza, on vous retrouve, vous êtes sur la moto ici, pilotée par Selim Guerribi. Avant ça, ce matin, vous étiez au départ à Gap, au bus. Qu'est-ce qu'on vous a dit sur cette étape? Comment est-ce qu'on l'appréhende dans le peloton?
4: Ouais, mais c'est un petit peu ça, Thomas, c'est le bon terme. Il y a un mélange d'appréhension, mais également d'excitation, parce que il y en a beaucoup, à l'image de Paul Sexas, qui vont découvrir l'Alpe d'Huez sur un Tour de France. Et ça, c'est quelque chose de très particulier. D'ailleurs, il en parlait, le prodige français, hier. Il ne nous disait pas au micro, attention Pogacar, attention Del Toro, attention un tel ou un tel. Il nous disait attention au public, par exemple, parce que on attend peut-être 450, 500 000 supporters, spectateurs, dans cette montée. Et c'est ça qui est aussi compliqué, une montée qui est difficile sur les premiers lacets. Donc oui, c'est l'étape la plus courte de ce Tour de France, mais par contre, comment appréhender la montée finale, ça c'est une vraie question. Il y en a comme Valentin Paré-Peintre qui joue le classement du maillot de la montagne, donc lui il était plutôt optimiste, mais c'est vrai qu'on attend de voir un petit peu ce que ça peut donner tout à l'heure.
3: Et à noter dans ce groupe de 43 coureurs qui a pris les devants, la présence également de Richard Carapaz, l'équatorien, 10e au général et surtout vainqueur hier à Orcières-Merlette. Vous suivez cette étape tout l'après-midi sur votre radio ici.
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0: Saviez-vous qu'il existe un endroit en Franche-Comté où le temps s'est arrêté? Bienvenue à Étalant, dans le Doubs. Lors d'une balade en pleine forêt, vous pourriez tomber sur des animaux disparus depuis des millions d'années, les dinosaures. Sur un parcours de 2,5 km, vous allez découvrir 80 sculptures de dinosaures grandeur nature. Vous allez vous mesurer à ces mastodontes d'une autre époque, avec des panneaux qui seront là pour vous expliquer leur vie et leurs habitudes. Le dinosaure, c'est à découvrir avec les enfants, et c'est tout au long de l'été. Et puis dans un tout autre style cette année, le festival de théâtre et de musique des Nuits de Joux réinvente l'expérience au cœur du château de Joux à Pontarlier. Des créations originales verront le jour, imaginées et répétées sur place. Autour de ces créations, un programme très éclectique vous attend. Théâtre, musique, cirque et soirée festive. Un théâtre à ne surtout pas rater avec le festival des Nuits de Joux, c'est en ce moment.
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0: C'est ce qu'on appelle un classique parmi les classiques, les Fidgees, avec votre radio ici Besançon. Juste avant de démarrer votre week-end et les vacances, beaucoup de parents, pour être tranquilles au retour des vacances, pensent déjà à acheter les fournitures scolaires. Eh bien, on a quelques astuces à vous dévoiler pour que cela vous coûte le moins cher possible. Il faut déjà penser à commander sur Internet, par exemple, et ne pas aller en rayon pour éviter l'impulsion d'achat et donc faire des économies. Vous pouvez aussi faire des commandes groupées, hein. Ça peut faire baisser les prix. Et vous pouvez penser aux magasins de hard discount, tout comme aux enseignes spécialisées qui, très souvent, ont des offres de promo assez intéressantes. Mais bon, il y a aussi l'occasion, hein, ça faut pas oublier. On peut acheter un sac à dos d'occasion, ça coûte moins cher et vous pouvez même créer vos fournitures vous-même. Si vous êtes assez bricoleur dans l'âme, de quoi faire quelques économies. On va retrouver la rédaction à partir de 15h pour l'info. D'ici là, c'est Shakira, Burna Boy, Die Die et Louise Attaque avec votre radio ici Besançon.
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1: Bienvenue sur votre radio locale numéro 1 dans le Doubs et en Haute-Saône. Ici Besançon, il est 15h. Et voici le retour de la rédaction pour l'info.
2: Des rafales jusqu'à 80 km/h. Les conditions météo très défavorables compliquent un peu plus le travail des pompiers en Gironde. Le feu a parcouru 10 000 hectares au nord du bassin d'Arcachon. 53 maisons et tout un camping sont détruits. Pas de blessés heureusement chez les habitants et les vacanciers. 27 par contre chez les pompiers. Quelques kilomètres plus au sud dans les Landes, on en est à 25 000 évacués. Le centre-ville de Biscarrosse continue de se vider. Les habitants et les touristes dirigés vers la station balnéaire et vers Mimizan. 2500 hectares parcourus par les flammes en 24 heures. Dans le Var, les pompiers attendent l'arrivée des orages car le feu est toujours actif. Demain, entre 30 et 50 mm de pluie sont espérés. Point complet sur tous ces incendies à retrouver dans nos articles en direct sur ici.fr. La loi d'urgence agricole renvoyée devant le Conseil constitutionnel. Les insoumis et les écologistes annoncent saisir les sages après l'adoption définitive du texte qu'ils estiment contraire à plusieurs points de la charte de l'environnement, notamment sur le doublement des volumes d'eau retenus dans des bassines. Même rallongé d'une semaine, le bilan des soldes d'été s'annonce morose. Moins 11% de clients dans les magasins selon les chiffres d'une société spécialisée. Dans les mesures de fréquentation, une baisse encore plus remarquée lors des canicules. Moins 18% par exemple le 24 juin. Alors qu'il faisait 40 degrés sur une large moitié nord du pays. Explication entre grimpeurs aujourd'hui sur le Tour de France à l'assaut de l'Alpe d'Huez. On n'y est pas encore, il y a d'abord 128 km à parcourir au milieu d'une foule compacte, 600 000 spectateurs attendus.
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1: Et il y a d'abord dans cette 19e étape du Tour, le col du Noyer. On est quasiment au sommet, Bruno Blanza sur la moto ici, derrière l'échappée de 42 coureurs.
3: Effectivement, ils sont devant nous et ça monte à un sacré rythme, très honnêtement Thomas. On a vu Tige Benot, l'équipier de Paul Sexas, en dernière position lorsqu'ils sont passés devant nous, comme s'ils voulaient peut-être s'économiser pour suivre ensuite et équiper, être prêt pour la montée ensuite effectivement. Et on les voit beaucoup se ravitailler, 30 degrés hein, sur le Tour de France cet après-midi et pas mal de monde dans ce col, c'est toujours très sympa à voir.
1: Col du Noyer, deuxième difficulté de la journée avant une longue partie plate. Puis le col d'Ornon et évidemment l'Alpe d'Huez, les 21 virages montés mythiques du Tour de France au sommet de laquelle Tadej Pogacar ne s'est jamais imposé, de quoi peut-être donner des envies au maillot jaune. On suivra tout ça tout l'après-midi sur votre radio ici.
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5: Vous avez choisi ici Besançon cet après-midi des nouvelles de la météo en Franche-Comté avec un joli ciel bleu pour nous accompagner cet après-midi dans la région. Demain, du soleil encore le matin. En revanche, attention, en seconde partie de journée demain, les nuages vont revenir, surtout près du massif jurassien, donc sur le secteur au Jura, au Doubs. On aura des nuages, quelques orages par moment et peut-être des averses aussi sur votre route. Rien n'est sûr, ce sont les prévisions Météo France. On annonce donc le retour des perturbations demain après-midi. Elles seront toujours présentes dimanche, légèrement sur les plaines franc-comtoises, mais donc surtout sur le secteur du massif jurassien. Côté température, on ne baisse pas trop, 29 à 32 degrés ce week-end en Franche-Comté. Bon week-end.
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0: classique de Sting, Englishman in New York, avec votre radio ici à Besançon. Avoir la tête de certains vivement que le week-end démarre, hein, quand même, histoire d'en profiter pleinement et d'être en vacances. D'ailleurs, si vous trouvez que en France on travaille trop avec une moyenne de 5 jours par semaine, si certains pays décident de passer à 4 jours travaillés tout en étant payé 5, d'autres pays font carrément l'inverse, comme la Grèce qui a voté une loi où là-bas on peut travailler jusqu'à 6 jours sur 7. Alors évidemment, c'est sur la volonté des salariés, mais il y a une majoration de salaire quand même, mais c'est là qu'on se dit qu'on n'est pas les plus à plaindre si on a la chance de pouvoir travailler simplement 5 jours par semaine et avoir un week-end de 2 jours. On a Jack et Carl à la recette dans quelques minutes et Françoise Hardy VIP avec Ici Besançon.
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0: De quoi faire plaisir à tous les fans de Laurent Voulzy avec Belle Île en Mer et votre radio ici Besançon. On suit le Tour de France avec une partie de l'équipe ici qui suivent étape par étape tout ce qui se passe. 19e étape aujourd'hui en ce vendredi entre Gap et Alpes d'Huez. En pleine montagne évidemment, 127,9 km. Il est temps de faire un point complet sur la course maintenant.
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3: Le calme avant le bruit et la fureur de l'Alpe d'Huez dans cette 19e étape du Tour de France. On est à 60 km du pied de cette montée mythique. Une quarantaine d'hommes à l'avant. 3 minutes 20 d'avance sur le peloton. On va surveiller évidemment Paul Sexas dans cette montée de l'Alpe d'Huez. Quatrième au général. À 20 secondes du troisième, le maillot blanc, Isaac Del Toro. Écoutez Julien Jurdi, le directeur sportif de l'équipe Décathlon CMA-CGM.
4: Pendant le briefing, on a présenté beaucoup de choses. On n'a pas parlé une seconde par exemple du maillot blanc. Voilà, donc c'est faire la meilleure étape possible. Mais voilà, on ne fait pas spécialement un focus, on sait que ça viendra naturellement. Il faut que Paul fasse un bon départ et bien sûr un beau finish. On sait que l'Alpe d'Huez, c'est malgré tout long. Il faut savoir gérer ses émotions parce qu'on sait qu'il va avoir une effervescence assez folle durant ces 13 km. Est-ce qu'on sera devant Del Toro ce soir ou pas? Voilà, on va faire le maximum aujourd'hui, individuellement et collectivement. Et puis voilà, on fera le point ce soir.
3: Bruno Blanza sur la moto ici. Que penser du plan de l'équipe Décathlon?
5: Ben, jamais ils n'ont parlé du maillot blanc, jamais ils n'ont parlé ouvertement du podium hein, depuis le début de ce tour. On sait qu'ils restent ambitieux, les décathlons CMA-CGM, forcément pour Sexas, et que ce serait un tour réussi. Mais eux jugent le tour du jeune prodige français jusqu'à présent totalement réussi. C'est une découverte pour lui, il est par moment avec les meilleurs. La dernière fois, il a lâché une minute dans une étape de montagne. Donc on attend de voir, mais très honnêtement, on a quand même envie de voir Sexas à l'attaque et aller à la bagarre avec Del Toro. Il y a 20 secondes d'écart.
3: Exactement, et rappelons qu'il n'a que 19 ans, Paul Sexas, et qu'effectivement, il n'a jamais monté en compétition, en tout cas, l'Alpe d'Huez, col mythique du Tour de France. Les coureurs qui reviennent pour la première fois sur le Tour depuis 2022. On sera au pied bien environ de 17h. D'ici là, vous suivez cette étape tout l'après-midi sur votre radio ici.
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0: Bon après-midi tout le monde avec Ritali et ici Besançon. Plutôt que d'avoir le nez sur votre smartphone ou les tablettes pendant les vacances ou le week-end qui démarre, pensez à la lecture, qu'elle est tranquillement sous un arbre, sous un lac de la région. Je crois que ça peut faire rêver, ça peut vous permettre de vous évader, d'autant plus que certains ouvrages d'ailleurs auraient le mérite d'être un petit peu plus lus, voire même d'être découverts par certains. À ce titre, je peux recommander l'émouvant Code de la route, pas assez connu à mon goût. Quand je vois la conduite de certains sur la 39, je me dis que ça pourrait être une bonne idée. On va se retrouver tout à l'heure avec Louis Pain, puisque nous serons en direct de Métabie avec le célèbre Festival de la Paille. Juste avant, 16h en approche, il y aura la rédaction pour l'info. Et puis on a calé Alex Warren et Jeanne Masse avec Johnny Johnny et votre radio ici Besançon.
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0: C'est la maman de Charlotte Gainsbourg, Jane Birkin, sur ici Besançon. La radio qui suit le Tour de France pour vous aujourd'hui.
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0: 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Il est 16h. L'actu météo, l'info Tour de France et le 90 secondes info tout de suite. C'est l'actu dans le monde et en France avec notre rédaction d'ici. Les voici.
2: Des soignants rappelés, des opérations non urgentes annulées. L'Agence régionale de santé de Nouvelle-Aquitaine déclenche le plan blanc dans les hôpitaux de Gironde et des Landes. Les deux départements touchés par des feux monstres et toujours hors de contrôle. Au nord du bassin d'Arcachon, un hôpital privé s'apprête à être évacué à Arès. Au même moment, l'évacuation du Cap Ferret se poursuit avec des rotations de bateaux. Au total, 35 000 touristes et habitants sont mis à l'abri face à la progression des flammes. Elles ont parcouru 10 000 hectares. C'est le plus gros feu de l'année. Dans les Andes, dans les Landes, les habitants de Biscarrosse obligés eux aussi de fuir face à l'avancée d'un mur de flammes et de fumée. Des images de chaos à retrouver dans notre article en direct sur ici.fr. Dans ce département, on compte 25 000 évacués et une centaine de maisons et de bâtiments touchés par les flammes. Pour soutenir les pompiers français, Emmanuel Macron fait appel à la solidarité européenne. 6 appareils sont en route, 2 Canadair croates, 2 bombardiers d'eau portugais et 2 hélicoptères tchèques et slovaques. Après le doublement des franchises médicales, le gouvernement annonce une autre mesure d'économie pour la sécu. Les consultations chez les chirurgiens dentistes, les trajets en ambulance ou encore les genouillères seront prochainement moins bien remboursées. D'office, la part des mutuelles va donc augmenter, avec pour conséquence le risque de voir les tarifs eux aussi monter en flèche. 21 virages en ligne de mire sur la route du Tour de France à l'assaut de l'Alpe d'Huez à la fin de cette 19e étape et ce finish qui s'annonce musclé, mais pour l'instant on en est encore à peu près à un peu plus de la moitié de l'étape.
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3: Et 42 coureurs sont à l'avant à 52 km de l'arrivée à l'Alpe d'Huez. 7 Français dans cette échappée, dont probablement la meilleure chance tricolore, Lenny Martinez. Les échappés, vous êtes derrière eux, Bruno Blanza, qui viennent de sortir de la zone de ravitaillement.
4: Oui, ce que je voulais vous dire, c'est que ça fait plusieurs fois que ça se présente à chaque fois. Alors, ils sont nombreux, plus de 40, et ce n'est pas évident. Mais à chaque fois, par terre, il y a des bidons, des musettes qui traînent. C'est peu habituel hein, depuis le début du tour. Et ça prouve probablement que l'échappée, elle roule assez vite sur ces routes sinueuses. Là, on est dans une descente où ça tourne à droite, à gauche, très, très rapidement. D'où la vigilance également des coureurs à l'avant.
3: Et plus de 4 minutes d'écart pour ces hommes de tête. L'écart qui a augmenté. On était redescendu autour des 3 minutes, à voir s'ils résisteront au retour du peloton. Vous suivez cette 19e étape tout l'après-midi sur votre radio ici.
0: L'actu météo avec de bonnes conditions ce soir en Franche-Comté. Les étoiles sont ici. Demain, du soleil aussi hein, tout au long de votre matinée. Du soleil en début d'après-midi également. En revanche, attention, les prévisionnistes annoncent le retour des nuages en fin de journée demain. Des nuages qui seront présents près de la frontière suisse sur le massif jurassien avec par moments quelques faibles averses dans le ciel. Pour les plaines du Doubs et la Haute-Saône, rien à signaler dans le ciel demain après-midi. 29, c'est la maxi pour Pontarlier annoncé. 29 également pour Mèche, Morteau, Métabier et Champagnole. On aura 30 à 32 degrés pour Ornans et Lille sur le Doubs et puis 32 à 34 degrés pour Lure, Besançon, Saint-Vite, Vesoul, Gré, Dole ou encore Lons, Le Saunier. Petit point route également parce qu'il y a le Festival de la Paille là qui va commencer dans quelques minutes. Pour l'instant, c'est pas encore trop chargé dans Métabier. Les principaux problèmes, vous les trouverez à la sortie de Pontarlier. Voilà, c'est simple, hein, vous allez prendre la route ensuite pour rejoindre Malbuisson. C'est là que vous trouverez les premiers coups de frein.
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0: Une atmosphère sympa, de la bonne musique, c'est ça votre radio locale. Avec une spéciale Festival de la Paille aujourd'hui, c'est la dernière édition. Elle commence là pour 17h. Nous y serons en direct, nous, avec Ludovic Godillère jusqu'à 19h. On le retrouve d'ailleurs juste après qui, c'est Cookie.

0: C'est l'un des groupes rock les plus couronnés de succès. 30 disques d'or, 9 disques de platine. Vous écoutez Kiss sur ICI Besançon. On part à Métabier tout de suite.
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0: Et ce soir, c'est Boulevard Désert que vous pourrez entendre au Festival de la Paille.
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0: C'est la dernière édition du Festival à Métabier, un rendez-vous mythique de notre région. Un festival qui a quand même plus de 20 ans, faut le dire. Et forcément, comme nous sommes amis de ce rendez-vous, nous y sommes pour vous. Ludovic Gaudière est déjà arrivé. Ludovic, bonjour. J'imagine que la vie est belle. Qu'est-ce que vous faites déjà sur place là-bas à Métabier, Ludo?
3: Bonjour Louis Pin. Ah bah écoute, je m'éclate. En fait, il y a une superbe ambiance. On a la montagne, donc on fait le plein d'air frais. Puis en arrivant, j'ai eu l'impression qu'il neigeait. En fait, non, c'était juste le canon à mousse qui m'a envoyé quelques petits trucs quand je suis passé. Et puis je me suis arrêté avec une personne qui était le premier visage que j'ai vu en arrivant. C'est un peu le champion des solutions du Festival de la Paille. C'est David. Bonjour David.
4: Bonjour.
3: David, c'est quoi le truc le plus compliqué à gérer là, à quelques heures du coup d'envoi du festival?
4: Ah bah c'est que tout s'accélère. Là vraiment les choses se précipitent. Il faut à la fois qu'on accueille les festivaliers, qu'on règle les derniers petits détails, qu'on peaufine un peu toute notre organisation. Mais on sera prêt, on est là, on est prêt à accueillir nos 11 000 festivaliers.
3: Alors il y a votre meilleur ami Zabou qui était pas loin de vous, qui m'a dévoilé votre secret. Une grande intelligence émotionnelle. C'est ça votre secret pour garder votre calme face aux gens?
4: Oh, je me garderais bien d'utiliser ces mots-là, mais oui, vous faites bien de souligner qu'il faut absolument garder son calme, prendre du recul face à la situation, essayer de vraiment se mettre à la place des gens pour qui vraiment cet événement est une perturbation exceptionnelle que certains ne comprennent pas. Mais bon, quand on fait des efforts de médiation, quand chacun met du bon sens et de l'intelligence, ça se passe bien.
3: Oui, parce que depuis tout à l'heure, là, je vous vois, vous courez partout, vous êtes toujours là à répondre aux questions des gens, au téléphone, même à l'oreillette avec le petit appareil. C'est quoi les choses les plus improbables que les gens ont pu vous demander, par exemple?
4: Oh, vous savez, on a des exemples tous les ans les plus improbables qui s'enchaînent. Par exemple, cette année, quelqu'un qui s'inquiétait de savoir si on mettait bien à disposition des appareils pour tirer son lait pendant le festival.
3: Ah ouais.
4: Donc, écoutez, j'ai été obligé de lui répondre que non, mais que par contre, on était totalement disponible à organiser un endroit qui permettra tout cela.
3: Et ça ouvre à quelle heure, là, la billetterie et surtout l'ouverture des portes?
4: Eh ben, tout cela se met en route à partir de 17h, donc dans un peu moins d'une heure.
3: Bon, on va aller faire un petit tour, nous, dans le festival, rencontrer peut-être les artistes, surtout les festivaliers qui sont là et qui attendent avec impatience de pouvoir faire la fête ce soir pour démarrer le week-end.
0: Et dites, Ludo, je voulais savoir aussi, vous êtes plutôt grand mangeur ou fin dégustateur?
3: Ayant eu un père maître cuisinier de France, plutôt fin dégustateur.
0: Ok, bah parce que je vous conseille la Metsiflette, hein, c'est un classique là-bas à la paille. Faut la tester avant 19h, Ludo. Hein, voilà, faut pas hésiter. Metsiflette. On fait comme ça.
3: Je vais aller manger maintenant, j'ai faim.
0: Et bah, vous avez bien raison. Le Festival de la Paille, c'est à vivre avec ICI Besançon aujourd'hui. Il y aura Louisa dans quelques minutes sur scène. Boulevard Désert, Bigaranx et puis Copycat. On y retourne à 17h10.
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0: Là, c'est la musique qui revient, Part Time Lover pour la sélection. C'est Stevie Wonder sur votre radio locale, ICI Besançon.

0: Un nouvel album est en préparation pour 2027. Il est de retour, il l'a dit sur scène, c'est Stevie Wonder sur votre radio. Et bien sûr, on n'oublie pas le Tour de France. Un grosse étape aujourd'hui entre Gap et l'Alpe d'Huez. Le prochain point course, c'est pour 16h30. En attendant, l'humour en tube de Fred Ballard. Alors Fred, aujourd'hui, elle a remarqué qu'elle était différente de ses cousins, cousines. C'est peut-être votre cas aussi. On en rigole juste après la musique de Julien Clerc sur Ici Besançon.
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0: Ici Besançon et vos chansons préférées, Julien Clerc, Fais-moi une place. Et parfois, trouver sa place au sein d'un repas de famille, c'est pas simple, faut le dire. C'est la période des retrouvailles entre cousins, cousines, tata, tonton. On se retrouve, on se découvre parfois et forcément, on se compare. Et dans l'humour en tube du jour, Fred Ballard a remarqué que pour certains, la différence saute aux yeux.
1: Je sais que je suis un peu éclaté et tout, mais en vrai, je m'en bats les couilles, je suis un peu moche depuis que je suis petit. C'est pas de ma faute, je suis né comme ça, j'ai pas fait de travaux.
2: Oui, c'est vrai que quand on se rend compte qu'on n'est pas le plus flamboyant de la portée, il faut toujours brandir l'excuse du 100% naturel, hein. Pas de Botox donc pour Hakim Djemili, juste des gènes plastiques défectueux, mais un gène comique prédominant.
1: C'est les ancêtres, ils sont dégueulasses de génération en génération. Chez nous, la mocheté, elle a pris de l'élan, ça fait longtemps qu'elle est là. C'est l'arbre généalogique, voilà, moi mon arbre généalogique, ça doit être un arbre à chat, je sais pas c'est quoi déjà. En vérité, c'est les parents, enfin non, en vrai non, ma mère bien... Mon père un peu cuit, c'est ça qui nous a baisé la vérité.
2: Mais oui, il suffit d'un chromosome pas ouf hein, pour tout faire foirer. Mais bon, il y a une forme de beauté dans les portraits de Picasso, hein, si ça peut en rassurer certains. Et puis heureusement, on peut reconnaître des membres de sa famille éloignés autrement que par le physique.
3: Alors vas-y, qui es-tu par rapport à moi?
4: Mon arrière-grand-père.
3: Ouais, t'es mon arrière-grand-père parce que les doigts... Ouais.
4: Frère, votre arrière-grand-père.
3: Ok. Et donc toi, t'estimes que genre, on est potes, quoi, c'est... On est cousins, c'est ça?
4: Ouais.
3: C'est quoi ton prénom?
4: Athénaïs. Ouais.
2: Oui, dans certaines familles à particules, on se reproduit en masse, hein, donc exit la reconnaissance faciale. Hein, Paul de la part de Saint-Sernin implique la reconnaissance par le blaze. Il y a assez peu de Kevin hein, chez les Saint-Sernins, mais il y a Paul qui fait mariole et papy qui rigole. Donc l'humour sauve de tout, même des arbres à chat généalogiques.
0: Eh ben merci Fred pour l'humour et bon week-end avec vos familles, bien sûr, en Franche-Comté. On part dans les Alpes, nous, tout de suite. C'est la 19e étape du Tour de France aujourd'hui. Une belle étape hein, quand même entre Gap et l'Alpe d'Huez. Il y a 4 cols, dont 3 plutôt costauds. Là, les cyclistes, ils sont allés 39 km de l'arrivée. On vous dit tout de la course avec nos envoyés spéciaux sur la grande boucle pour 16h30. C'est juste après Stilto, faut que tu m'aimes sur ici Besançon.

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1: Ici Besançon avec l'artiste Stilto. On file tout de suite sur la 19e étape du Tour de France dans les Alpes.
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4: Et on est à 32 km de l'arrivée à l'Alpe d'Huez. L'échappée à 4 minutes 20 d'avance. Échappée qui se réduit à vue d'œil. Bruno Blanza sur la moto ici.
5: Exactement, on est juste derrière. On vient de dépasser Ben O'Connor, le leader de l'équipe australienne. Jaiko Alula, un petit peu plus tôt, le français Valentin Paré-Peintre, hein, qui pour le moment est provisoirement en tête du classement des grimpeurs, mais qui risque de voir Tadej Pogacar lui reprendre effectivement la tête de ce classement, épuisé après la journée d'hier. Tous ceux qui ont travaillé hier, qui étaient déjà devant depuis tout à l'heure, sont à la peine. On a vu Hirschi également, Alex Baudin, le français de l'IF, que l'on a dépassé également. Donc petit à petit, un par un, on les remonte, ces coureurs, et très honnêtement, avec les 35 degrés sur la route du Tour, on les voit grimacer dans le dur, et l'arrivée, elle n'est pas tout de suite, et encore, il y aura effectivement l'Alpe d'Huez, mais on est dans la troisième difficulté de la journée, ce col de deuxième catégorie.
4: Le col d'Ornon, effectivement, et ils sont encore une vingtaine de coureurs à l'avant, toujours quelques Français parmi eux, dont évidemment Lenny Martinez, le 7e du classement général. Il y a aussi la présence de Bruno Armirail, l'homme des Hautes-Pyrénées, et puis deux coureurs de la Groupama FDJ, le Lotois Clément Brazafonso et le Normand Guillaume Martin. Derrière, il ne s'est pas passé grand chose dans les premières ascensions du côté des favoris. Pas de problème pour Tadej Pogacar, pour Paul Sexas, pour Remco Evenepoel. À noter que le Danois Mats Pedersen est passé en tête au sprint intermédiaire tout à l'heure du Perrier, de quoi quasiment sauf accident lui assurer d'être maillot vert. Et bien à la fin du Tour de France à Paris, ce serait sa première victoire. Les choses sérieuses vont commencer donc avec ce col d'Ornon, puis évidemment l'Alpe d'Huez qu'on vous fera vivre tout l'après-midi sur votre radio ici, cette arrivée mythique du Tour de France au programme de cette 19e étape.
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1: 16h32, on n'oublie pas les routes de la région. Ce sont les départs en week-end ce soir, avec aussi les vacances pour certains franc-comtois. Et déjà, je tiens à le préciser, mais le trafic va être plutôt chargé sur la route des vacances ce week-end, ce soir, demain également, et dans le sens Strasbourg-Marseille, dans les sens donc des départs côté sud, évidemment. Par contre, dans l'autre sens, dans le sens remontant, ça va être plutôt léger. Voilà, ça va bien le faire ce week-end. Sinon, concernant la route ici en Franche-Comté, il y a les premiers ralentissements à l'arrivée dans Métabier. C'est le Festival de la Paille aujourd'hui. Les premiers coups de frein, vous les trouvez entre le rond-point de Saint-Antoine et l'entrée de Métabier. Il y a les forces de sécurité qui sont sur place. Hein, vous inquiétez pas, vous allez pouvoir accéder au festival facilement. Sinon, concernant Besançon, c'est vraiment les ronds-points de Beurre qui posent problème ce soir. Il y a du monde, il y a du monde. Concernant Vesoul, rien à signaler. 03 80 833 songs si vous avez un souci avant 19h aujourd'hui.
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1: Ici Besançon, c'est votre radio locale. On se rapproche tout doucement du week-end. Encore quelques morceaux et ce sera bon. Quand je serai KO d'Alain Souchon, tiens, dans un instant. Et Dao tout de suite, l'épaule tatou.

0: Son album Studio Saint-Germain, réalisé avec ses deux fils, est toujours disponible. Alain Souchon sur ICI Besançon. Et notre passeport de l'été, il est toujours dispo aussi. Un carnet avec 27 sites de la grande région à tester gratuitement. Et parmi ces sites, le musée de Bibracte à Saint-Léger-sous-Brevet en Saône-et-Loire. Arnaud Fromage et notre douanier y sont allés pour nous, histoire d'être sûr que ce soit une sortie de qualité.
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2: Les papiers, allez hop.
3: Arnaud Fromage.
2: Je savais pas qui vous parlait, je m'en fous.
3: Vous me trouverez au cœur de la forêt du Morvan, moi, l'ancienne ville de Bibracte, capitale du peuple gaulois des Éduins. J'ai été construite il y a plus de 2000 ans et aujourd'hui je suis un site archéologique et un musée unique, très loin du parc Astérix.
4: Bien, prenez place, contrôle les papiers. Qu'est-ce qu'il y a dans votre passeport ?
3: Au premier abord, de la forêt, mais à y regarder de plus près, une véritable cité gauloise cachée sous les arbres. Chez moi, on a compté jusqu'à 10 000 habitants. Il faut dire que j'étais la capitale de tout un peuple, les Éduins, un centre artisanal, commercial et politique au 1er et 2e siècle avant notre ère et qui a vu passer Vercingétorix et Jules César. Et pourtant, mon histoire

0: Des objets issus des fouilles, des maquettes, des reconstitutions et des petits films. De quoi vous faire découvrir la vie de ces peuples beaucoup moins barbares que ce que César a bien voulu nous faire croire. Leur artisanat, leur agriculture, leur commerce, mais aussi leur religion, leur art et leur culture. À ce propos, cet été, je propose une exposition consacrée justement à la religion des Gaulois. Une religion pas facile à comprendre parce que, contrairement aux Romains, eh bien, ils n'ont jamais écrit ni leur rite ni leur cérémonie. Et c'est pour ça que je l'ai intitulé « Empreinte du sacré ». Et oui, j'y parle des druides dans leur chaîne « La serpe à la main ».
1: Bon, j'ai bien écouté vos arguments. Votre demande me paraît tout à fait recevable. Accordé, passeport de l'été.
2: Et le musée de Bibract, il est ouvert tous les jours avec des visites flash et gratuites à 11h45 et 15h45 et ce jusqu'au 30 août. À tester gratuitement d'ailleurs avec votre passeport de l'été. C'est quand même 700€ de sortie au total en Bourgogne-Franche-Comté. Et ce passeport, je vous l'offre tout à l'heure. 17h40, la musique, c'est avec Luz Casal dans un instant. Et puis Damiano David tout de suite. Next Summer.

0: Elle est en tournée chez elle en ce moment, l'Espagnole Luz Casal sur ICI Besançon, anoblie par le roi d'Espagne l'année dernière d'ailleurs. 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Attention, attention, il y a un feu près de Mamirol, là ça vient d'être alerté sur notre standard, ça crée des ralentissements sur l'N57 direction l'hôpital du Grosbois. On en reparle avec les infos de 17h. George Benson et Oria pour patienter. La musique d'ici.
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0: Ici Besançon, c'est le début du week-end. Merci d'être là, merci d'être avec nous. George Harrison pour la musique. My Sweet Lord.
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0: 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Il est 17h. L'actu d'ici avec Alexandre Rubin. Bonsoir Alexandre.
2: Bonsoir Louis Pin, bonsoir à tous.
0: Une information judiciaire ouverte en Haute-Saône.
2: Elle vise un praticien en psychothérapie de Vesoul pour des infractions à caractère sexuel signalées dans le cadre familial, selon le parquet de Besançon. L'objectif est maintenant d'identifier d'éventuelles autres victimes à l'extérieur de la famille. La gendarmerie de Haute-Saône a lancé un appel à témoins avec une adresse mail dédiée. Si vous circulez sur la RN57 au niveau de Mamirole vers Besançon, vous voyez peut-être un épais panneau de fumée. La circulation est ralentie dans le secteur. Ça se passe juste après la station Total en direction de l'hôpital du Grosbois. C'est un auditeur d'ici Besançon qui nous le signale juste avant ce journal. Cela provient en fait d'un incendie en cours dans un tas de pneus. 16 sapeurs-pompiers sont sur place. L'intervention est en cours. À Amagny, cette fois, c'est à l'est de Besançon. Un incendie s'est déclaré en début d'après-midi sur une friche d'environ 2 hectares. Là aussi, les pompiers sont sur place. En Gironde, ce sont plus de 12 500 hectares qui ont été détruits au nord du bassin d'Arcachon. 44 000 personnes ont dû être évacuées, alors même que des rafales de vent sont encore attendues dans les prochaines heures.
0: Pour éviter ces départs de feu, de nouvelles mesures prises en Haute-Saône.
2: Oui, la préfecture interdit notamment de fumer en forêt, évidemment, mais également dans un rayon de 200 mètres autour de ces bois, d'utiliser également un barbecue, un réchaud ou un briquet, ou encore d'utiliser des feux d'artifice dans ce même rayon. Dans ce contexte de sécheresse face au manque d'eau, de nouvelles restrictions entrent en vigueur dans le Jura. Plusieurs secteurs passent en alerte renforcée. Il y est interdit d'utiliser de l'eau potable pour arroser vos pelouses, par exemple. D'autres mesures sont mises en place. Vous retrouvez le détail sur notre site ici.fr Besançon. Une arrivée au sommet pour cette 19e étape du Tour de France. Les cyclistes doivent arriver d'ici environ 11 km en haut de l'Alpe d'Huez. Alors, il y avait un groupe d'une quinzaine de coureurs qui étaient en tête à environ 3 minutes du groupe Maillot Jaune avant ce journal, mais le groupe a un petit peu éclaté. En tous les cas, on vous fait vivre l'arrivée du Tour de France sur votre radio ici. Et puis, on y sera aussi dans quelques minutes, juste après ce journal. C'est la toute dernière édition du Festival de la Paille à Métabier dans le Haut-Doubs. 22 000 festivaliers sont attendus jusqu'à demain soir.
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2: Les festivaliers qui ont, en tout cas, beau temps pour aujourd'hui.
0: Oui, les conditions sont bonnes ce soir en Franche-Comté, le ciel est dégagé, les étoiles seront au rendez-vous ce soir à Métabé, mais aussi en Haute-Saône et dans le Jura. Demain, le soleil dominera largement la matinée aussi, et restera bien présent en début d'après-midi. En revanche, les nuages feront progressivement leur retour en fin de journée demain, notamment près de la frontière suisse, et sur le massif jurassien, avec par moments quelques faibles averses pour arroser la pelouse. Sur les plaines du Doubs et en Haute-Saône, le temps restera sec demain après-midi, pas d'inquiétude. Côté température, on compte jusqu'à 29 degrés à Pontarlier, les Fins, Morteau, Frasne et Saint-Claude demain, 30 à 32 à Ornans, pareil pour l'Isle-sur-le-Doubs, 32 à Lure, Besançon et Saint-Vite, et puis les maximales atteindront 33 à 34 degrés à Vesoul, Ré-sur-Saône et Dole. Merci Alexandre, rendez-vous tout à l'heure, 18h.
2: Absolument.
0: Le journal, bien sûr. Côté route, bon, alors il y a plein de choses à dire ce soir déjà concernant Métabier, le festival de la Paille. Ça commence déjà à coincer à l'arrivée de Métabier. Entre le rond-point de Saint-Antoine et Métabier, il y a des ralentissements. Voilà, c'est obligé, c'est comme ça. Sinon, côté Pontarlier, ça coince en arrivant dans Pontarlier depuis Besançon, donc sur le secteur de Doubs. Ça coince également voilà, sur la périphérie de Pontarlier. Enfin, vraiment, voilà, vous inquiétez pas, c'est normal. Tout le monde monte au Festival de la Paille. Vous allez pouvoir circuler dans ces prochaines minutes. En Haute-Saône, rien à signaler. Tout va bien selon les cartes. Pour Besançon, il y a du monde dans la descente de l'Arnoux, faut le dire. Du monde au rond-point de beurre. C'est normal, c'est le week-end. Le début des vacances, peut-être aussi. 6 ou 6 03 81 830 311.
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0: C'est la fin de semaine. Bonnes vacances, belle soirée. On enchaîne avec Chagrin d'amour sur Ici Besançon.

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0: Ici Besançon avec Chagrin d'amour et chacun fait ce qui lui plaît sur votre radio.
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0: 17h08, c'est officiel, le Festival de la Paille vient d'ouvrir ses portes à Métabier. Ah là là, le Festival Lyodou vit sa dernière édition ce week-end et nous la vivons avec vous et avec eux bien sûr. Ludovic Godière est sur place pour nous partager le festival. Ce soir, il y a Louisa sur scène, Boulevard Désert, Bigaranks ou encore Skip the Use demain. Ludo, nous le retrouvons dans moins de 5 minutes. Il est avec l'un des acteurs de ce rendez-vous culturel en Franche-Comté et nous lui donnons la parole juste après Benjamin Biolay. C'est le nouveau morceau, Écran Total sur Ici Besançon. Bel été, bon week-end.

0: Benjamin Biolay, c'est 6 victoires de la musique au total. Vous l'écoutez avec son nouveau morceau ce soir, Écran Total. On prend la route de Métabier, c'est le Festival de la Paille qui a débuté là il y a 10 minutes. Et on y va pour vous sur Ici Besançon.
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0: Et tout à l'heure, 18h20, c'est la révélation, Louisa qui sera sur la scène à Métabier.
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0: Nous sommes partenaires du festival encore une fois cette année. C'est la dernière, l'ultime édition. Ensuite, ce festival ne sera que souvenir. On vit cette édition avec vous et surtout avec Ludovic Godière. Il est sur place. Ludo, il fait beau, les conditions sont parfaites. Comment ça va vous? Qu'est-ce que vous faites? Vous êtes avec qui?
3: Alors, il fait super beau d'ailleurs, à tel point qu'on s'est mis à l'ombre. Je suis avec Tristan, c'est le responsable communication du festival. Bonjour Tristan.
4: Bonjour.
3: C'est un enfant du pays puisque lui, il est originaire des Rousses, hein, donc du Jura. Tristan, est-ce que tu te souviens, toi, de la première fois que tu es venu à ce festival?
4: Bah, tout à fait. Moi, la première fois, c'était en 2015. C'est le tout premier festival que j'ai fait.
3: C'est qui l'artiste qui t'a marqué au festival?
4: Alors moi, j'étais allé pour Fauve, parce qu'à l'époque, moi j'étais au lycée, tout le monde écoutait ça, il fallait. Et j'étais quand même un petit peu, tu vois, varié, parce que c'était aussi TFN.
3: Fauve, c'est vrai que ça rappelle de bons souvenirs. Depuis, bah, t'es rentré dans le staff du festival, comment ça t'est venu cette envie et comment ça se fait?
4: Bah, en fait, tu vois, petite anecdote, moi, quand je suis rentré de la Paille, la première fois où je suis allé, je me souviens, enfin, mon père m'a redit ça l'autre coup, qui m'a dit, ouais, mais c'est génial, je veux trop faire ça. Et c'est aussi pour ça que j'ai axé un peu mes études là-dedans. Et le fait de faire mon tout premier festival là, et là, d'accompagner, de rentrer, d'aider l'association et de proposer une belle dernière, en fait, je suis fier d'avoir mis ma pierre au projet.
3: Oui, parce que dans la vie, tu travailles dans la communication, donc tu es chargé de communication. Ça doit être un sacré boulot quand même quand on est chargé de communication d'un tel festival. Ça a été quoi le plus dur?
4: Le plus dur, je sais pas. Sacré boulot, oui, mais moi, en fait, quand tu es passionné de ce que tu fais, quand tu es passionné de musique, le fait de parler en permanence de musique et de groupe et de découverte et de défendre un projet qui te tient à cœur et quelque chose que tu... une association qui propose un tel projet, moi, c'est une fierté absolue.
3: C'est vrai que le projet est assez exceptionnel. C'est l'ultime Festival de la Paille ce soir, une édition de légende. T'as hâte de voir qui sur scène ce soir?
4: Alors moi, ce soir, j'ai hâte de voir Copycat, parce que je les avais déjà vues dans un tout petit festival, et là, elles commencent à monter, etc. J'ai vraiment trop hâte de voir ça. Et sinon, Bigarynx, L'Entourloupe, j'avoue que c'est des projets que je suis depuis longtemps et que je n'avais pas encore eu l'occasion de voir sur scène.
3: Alors, Copycat, ce sont deux cousines, hein, du Nivernais, du Bourbonnais, qui un beau jour se sont dit, tiens, mais si on partageait notre passion ensemble, j'ai envie de les rencontrer, et grâce à toi qui es chargé de com, je crois que je vais avoir les ouvertures des portes pour aller les voir d'ici quelques minutes. Merci en tout cas, Tristan, puis bah, tu restes avec nous tout au long de cet après-midi là pour nous faire partager l'envers du décor du Festival de la Paille.
0: Et dites Ludo, moi aussi j'ai une question pour vous sur une échelle de 1 à 10. À quel point vous êtes frileux, vous?
3: Moi, bah, étant sudiste d'origine, dès qu'il fait pas 40, je commence à trembler de froid. Donc,
0: ouais, j'espère que vous avez pris une laine, hein, parce que ça peut cailler parfois à Métabier la nuit. Et ils annoncent 15 degrés en moyenne à 1h du matin, mon Ludo.
3: Ah,
0: donc,
3: ouais.
0: Ça va cailler. Donc, à vous de prendre une laine, hein, sinon ça va être compliqué. À tout à l'heure.
3: J'ai peur. À tout à l'heure.
0: 17h40 avec Ici Besançon. On suit le Festival de la Paille aujourd'hui.
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0: Et on n'oublie pas l'arrivée du Tour de France aussi, une grosse étape de montagne aujourd'hui, Gap, l'Alpe d'Huez. L'arrivée là, c'est dans 6 km, on vous la fait vivre en direct pour 17h28. La musique pour patienter, la bonne, Frédéric Goldman-Jones, avec juste après sur Ici Besançon.

0: On a choisi Frédéric Goldman-Jones ce soir. Et peut-être que vous avez choisi de partir en escapade ce week-end. Il va y avoir du monde sur les routes. Surtout depuis l'Alsace en direction du sud. En tout cas, jusqu'à samedi pour les départs. Dans le sens inverse, ça va. Il y a la carte interactive pour les carburants les moins chers près de chez vous sur notre site. C'est le bon plan ici.fr Besançon. Avec la valise de Perrine Clément qui s'ouvre à nous là dans quelques instants. C'est juste après One Republic. Aujourd'hui, elle nous présente un objet essentiel pour se balader sur la plage.
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0: Ici, radio officielle du Tour de France, l'arrivée de la 19e étape à l'Alpe d'Huez. On vous la fait vivre pour 17h28. La musique tout de suite, One Republic. Run away.

0: Ils nous viennent du Colorado aux États-Unis, c'est One Republic sur ici Besançon. On retrouve Perrine Clément tout de suite, elle nous ouvre sa valise chaque jour et elle nous présente un objet pendant ses vacances l'été. Alors aujourd'hui son objet c'est un vêtement utile pour bronzer.
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4: Le maillot de bain a connu quelques remous. En France, au 19e siècle, une certaine bourgeoisie découvre les bains de mer en costume de bain. Le vêtement des baigneuses est bouffant, couvrant, encombrant et les mouvements dans l'eau sont difficiles. C'est pourquoi en 1907, une championne de natation australienne, Annette Kellerman, invente un maillot de bain léger qui épouse ses formes et dévoile uniquement ses bras. Un maillot de bain, une pièce, jugé par beaucoup indécent. Mais voilà qu'en 1946, la création d'un deux pièces fait l'effet d'une bombe. Et c'est l'effet souhaité. Le bikini, qui tire son nom de l'atoll de Bikini, où ont lieu les premiers essais atomiques américains. Le français Louis Réard veut marquer les esprits avec son invention. Et ça marche. Un temps interdit, le bikini est adopté par des stars de cinéma. Dans les années 60, il est même filmé et chanté.
5: Elle craigne de montrer quoi ?
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7: C'est le premier truc que je mets dans ma valise, c'est le maillot de bain.
8: Étant plus jeune, c'était une pièce. Hein. 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Et aujourd'hui, eh ben, je ne vais plus sur les plages.
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0: Perrine Clément dans ma valise sur Ici Besançon, Ici Radio officielle du Tour de France. Alors là, ça y est, cette 19e étape touche bientôt à sa fin. Dans 3 km, les cyclistes seront tout en haut de l'Alpe d'Huez. On a un Français dans la tête de course, Lenny Martinez. Mais bon, il y a Pogacar qui est juste derrière à 8 secondes. Comment va se terminer cette course ? On vous la fait vivre juste après Michael Sembello sur Ici Besançon.

0: C'est Michael Sembello, c'est Maniac sur ici Besançon, le direct avant tout. On file tout de suite à l'Alpe d'Huez. C'est bientôt l'arrivée de cette 19e étape du Tour de France dans les Alpes. On y va tout de suite. C'est parti.
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2: Et on est à un peu plus de 2 km de l'arrivée de cette 19e étape du Tour de France sur les dernières rampes de l'Alpe d'Huez. Et Richard Carapaz, l'équatorien, est seul en tête. Mais derrière lui, Tadej Pogacar est en train de revenir. Le maillot jaune extraordinaire aujourd'hui. Encore une fois, Tadej Pogacar qui a attaqué à 12 km du sommet de l'Alpe d'Huez et qui a déjà creusé plus de 2 minutes. Il a 2 minutes d'avance sur Remco Evenepoel, presque 2 minutes 30 sur Paul Sexas. Il a repris quasi tous les membres de l'échappée. Juste devant lui, à 5 secondes devant Richard Carapaz qui a déjà gagné hier. Et puis, dans sa roue, un Français tout de même, Lenny Martinez, qui était lui aussi dans l'échappée et qui tente de s'accrocher, alors que c'est plus difficile pour Paul Sexas dans le groupe qui se joue le podium. Il a dû laisser partir le Belge Remco Evenepoel tout à l'heure. Et là, c'est Isaac Del Toro, le Mexicain, le troisième du général, qui est en train de se détacher. On a quelque part la hiérarchie de ce Tour de France. Tadej Pogacar bien au-dessus de tout le monde, Remco Evenepoel le meilleur des autres, et ensuite Isaac Del Toro un tout petit peu plus fort que Paul Sexas. Voilà pour la situation dans cette Alpe d'Huez. On a eu une très grosse échappée avec beaucoup de Français. Ils étaient 42 au début de cette étape qui avait pris le large, et puis finalement Tadej Pogacar est revenu. Ça y est, il revient sur Richard Carapaz. Ils sont désormais trois en tête, Carapaz, Pogacar et Lenny Martinez, qui réussit pour l'instant toujours à s'accrocher. On est toujours en attente d'une victoire française dans ce Tour de France. Il va devoir faire l'impossible, Lenny Martinez, battre Tadej Pogacar à la pédale. Bruno Blanza, vous êtes juste derrière la ligne d'arrivée.
3: Oui, et ce qui est assez dingue effectivement, c'est que tout est calculé chez Pogacar. C'est surtout ça que l'on voit, Thomas. Il a roulé tranquillement avec les hommes qui lui restaient. Il y a eu l'échappée, il a su maîtriser l'échappée, il attaque au bon moment, il le sait, il fait encore une énorme différence. Et vous imaginez, il est à deux doigts de confirmer, de valider qu'il est bien évidemment le meilleur et qu'il va aller chercher probablement un cinquième Tour de France, un troisième d'affilée. Et en fait, c'est là où il est dingue, c'est que
2: il veut marquer l'histoire. Nouvelle attaque de Tadej Pogacar à 1500 mètres de l'arrivée, pas si franche celle-là, puisque Richard Carapaz et Lenny Martinez restent dans sa roue. S'ils ne gagnent pas, ces deux hommes, ils pourront avoir des regrets, parce qu'ils étaient trois aussi avec l'Américain Sepp Kuss, et ils ne se sont pas entendus, ils se sont regardés, ils ont préféré s'attaquer les uns les autres plutôt que de collaborer. Et à cause de ça, Tadej Pogacar est revenu. Vous l'avez dit, Bruno, Tadej Pogacar très fort, mais les échappés peut-être ont manqué de tactique, de sens tactique sur ce coup-là.
3: Oui, probablement, parce qu'ils le savent avec les oreillettes que Pogacar revient derrière. Il y a énormément de bruit, hein. Effectivement, on l'a vu tout à l'heure dans cette montée de l'Alpe d'Huez avec énormément de monde au pied, énormément de monde sur les 5 derniers kilomètres. C'est par moments un peu clairsemé quand on est au cœur de la montée, mais il le savait très bien. Alors c'est lui qui est en train de faire le train, avec notamment Carapaz dans sa roue, mais on sent véritablement qu'à la flamme rouge, là, quasiment, il veut aller une nouvelle fois chercher une cinquième victoire cette année sur le Tour.
2: Ouais, ça, il l'aura, hein. Il y aura probablement presque 7 minutes d'avance, hein, tout à l'heure. Mais Pogacar remportera-t-il sa première étape à l'Alpe d'Huez? Carapaz réussira-t-il le doublé après hier à Orsières-Merlette? Ou Martinez, remportera-t-il la première victoire pour un Français sur un Tour de France? Pogacar qui a de nouveau accéléré à 850 mètres. Et là, il y a un petit écart. Carapaz, cette fois-ci, n'a pas réussi à rester dans la roue. Il s'envole. Tadej Pogacar à 800 mètres de l'arrivée. Il va dompter l'Alpe d'Huez. Lui qui n'a jamais gagné ici. Il ne l'avait monté qu'une seule fois en compétition. C'était au Tour de France 2022. On n'y était pas revenu depuis. On y sera aussi demain à l'Alpe d'Huez. Mais là, la montée avec les 21 virages mythiques, c'était aujourd'hui. Tadej Pogacar le savait. Tadej Pogacar voulait être au rendez-vous. Tadej Pogacar y est. Il a comblé ce débours de 3 minutes 30. Il a monté cette Alpe d'Huez 3 minutes 30 plus vite que l'échappée. Et il va à nouveau remporter une étape de montagne sur ce Tour de France. Ça va être sa cinquième victoire sur ce Tour de France 2026. En une attaque, finalement, il a réussi à décrocher tout le monde. Le dernier virage à gauche pour Tadej Tadej Pogacar à 250 mètres de la ligne. Le public de l'Alpe d'Huez ici qui l'accueille en tapant et bien sûr les barricades. Tadej Pogacar qui va passer devant nous. On le disait qu'il y avait un problème dans son équipe, que peut-être il était malade. Il a répondu en tapant du poing sur la table. Il a répondu comme le grand champion, le patron du tour qu'il est. Tadej Pogacar qui s'impose ici à l'Alpe d'Huez. Il lève les bras et il les écarte pour se dire peut-être les pommes levées vers le haut en se disant quoi, qu'est-ce qu'il y a, vous avez douté de moi, je suis là. Lenny Martinez deuxième, Richard Carapaz troisième, victoire en patron véritablement Bruno de Tadej Pogacar.
3: Ouais, vous imaginez, il est 100 mètres derrière la ligne, il est devant moi et il est encore en train de lever le bras droit, Tadej Pogacar, de lever les deux bras en regardant son équipe. C'est ça qui est assez impressionnant, c'est que quand il est comme ça, on commence à le connaître, c'est qu'il a réussi plus que son pari parce qu'il l'avait coché cette étape, alors que Lenny Martinez arrive assez près de nous. On va essayer de le retrouver, le français sur eh bien cette arrivée d'étape. Revenez dans quelques instants, ouais. Thomas, le temps qu'il récupère.
2: Ah, il aura probablement des regrets, Lenny Martinez. On l'a vu frapper sur son guidon de frustration au passage de la ligne. Ça aurait été la plus belle victoire de sa carrière, tout simplement, au jeune homme de 23 ans qui a payé pour apprendre aujourd'hui. Il a voulu jouer, mais on joue pas avec Tadej Pogacar à vos trousses. Quand on a Tadej Pogacar à ses trousses, eh bien, on se relaye, on essaye au maximum de rouler vite, de collaborer avec ses compagnons d'échappée, parce qu'en un contre un contre Pogacar, on peut rien faire. Il l'a appris à ses dépens, Lenny Martinez, alors que Sepp Kuss, l'américain, passe la ligne en quatrième position. On attend Remco Evenepoel, le deuxième au classement général, qui s'est détaché du groupe de favoris, tout comme Isaac Del Toro, qui est désormais à 800 mètres. Il n'y aura pas beaucoup d'écart entre ces trois hommes, mais la hiérarchie est respectée. Evenepoel va arriver probablement devant Del Toro, qui va lui-même arriver devant Paul Sexas, le français de 19 ans, qui découvrait lui l'Alpe d'Huez en compétition. Il n'a pas fait de miracle, finalement. Il est à sa place, c'est-à-dire la quatrième de ce Tour de France aujourd'hui. Peut-être l'arrivée dans les prochaines secondes de Remco Evenepoel, qui est à 450 mètres. Le Belge qui s'était imposé, qui avait battu Pogacar, lui, au plateau de Solaison, cette fois-ci, a été remis à sa place. Il y aura plus de 2 minutes d'écart aujourd'hui sur cette étape. Il y aura donc presque 7 minutes d'avance au classement général pour Tadej Pogacar. Alors que là, c'est Tobias Johannessen, le Norvégien, qui franchit la ligne en 5e position après plus de 3 heures écart d'effort. Là, voilà l'arrivée de Remco Evenepoel qui est dans cette dernière ligne droite. Il se met en danseuse, la petite grimace de Remco Evenepoel qui fait quand même une très belle opération dans la course pour la deuxième place. Il va gagner du temps sur Del Toro et Sexas. Il le voit, hein, Del Toro, il est juste derrière lui. Evenepoel qui passe, ça y est, avec 2 minutes 30 de retard sur Tadej Pogacar. Le retard du Belge est à nouveau conséquent aujourd'hui. Pogacar a voulu là aussi lui montrer qu'il était le patron, qu'il avait été vexé peut-être par sa défaite dans le contre-la-montre. Le voilà, Isaac Del Toro qui passe avec 2,43 de retard et l'ovation du public de l'Alpe d'Huez, parce que le prochain qu'on attend sur la ligne, c'est Paul Sexas. Ça y est, il est passé avec environ 2,45. Il n'a pas perdu grand chose finalement sur Isaac Del Toro. Je vous l'ai dit, finalement la hiérarchie a été très bien respectée. Bruno Blanza, vous êtes près de la ligne, vous allez voir arriver eh bien tous les grands de ce Tour de France dans les prochaines secondes.
3: Exactement, mais malheureusement cet après-midi on n'a pas le droit d'accéder. On voit Pogacar devant nous qui est descendu de son vélo, qui va aller bien évidemment par le podium. Il a toujours son casque sur la tête, Pogacar, et on a l'impression qu'il part sur le côté pour saluer effectivement l'un de ses équipiers, parce que c'est encore une fois une sacrée victoire d'équipe, une équipe amoindrie hein, par un virus dans cette formation UAE. Mais il est là, on attend Paul Sexas. Lenny Martinez a fait demi-tour et il est redescendu finalement le français, le meilleur français de cette étape. Après, reste à savoir par rapport eh bien au maillot blanc si Paul Sexas va pouvoir aller le chercher, parce que c'était quand même l'objectif aussi de Paul Sexas et de son équipe, même s'ils n'ont pas trop voulu l'avouer sur cette fin de tour.
2: Ouais, le maillot blanc et par conséquent le podium hein, puisque Del Toro occupe la troisième place. Donc si vous le doublez, eh bien vous montez tout simplement sur le podium de ce Tour de France. Il aura perdu quelques secondes encore une fois sur Isaac Del Toro aujourd'hui. Paul Sexas, il n'aura pas démérité, il est revenu hein, finalement dans les derniers kilomètres. On pensait que l'addition serait beaucoup plus salée sur Remco Evenepoel. Un mot sur le public, 600 200 000 personnes étaient attendues aujourd'hui sur l'Alpe d'Huez. On a vu eh bien, que ça a posé quelques problèmes, notamment au moment de d'une attaque de Remco Evenepoel qui a été quelque peu bloquée par le public. Bruno, vraiment, oui. Très rapidement, quelques secondes sur le public. Ambiance de dingue aujourd'hui.
3: Ambiance de dingue, ambiance de fou, que ce soit au pied, que ce soit sur la fin. Ça a été assez hallucinant, mais c'est l'Alpe d'Huez, on le savait, alors que Paul Sexa, c'est devant nous, exténué. Il est plié sur son vélo, il est monté un peu plus haut que tous les autres coureurs de cette arrivée. Très honnêtement, on le voit, il vient de faire un tellement il a souffert, et voilà, il va enlever son petit strap nasal pour boire, récupérer. On n'aura malheureusement pas l'occasion de l'interviewer là avant la fin du direct.
2: On n'aura pas le temps, Bruno. Il concède 2 minutes 45 sur Tadej Pogacar, Paul Sexas aujourd'hui, mais seulement 4 secondes sur Isaac Del Toro et 16 sur Remco Evenepoel. Il va rester 4e du général à une grande distance de Tadej Pogacar, vainqueur sans aucune concurrence aujourd'hui sur l'Alpe d'Huez devant Lenny Martinez. On y reviendra demain sur l'Alpe d'Huez. On reparle de tout ça évidemment tout à l'heure à 18h30 dans le journal du Tour.
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0: Il est bientôt 17h40 sur Ici Besançon. On fait un point sur l'état du trafic en Franche-Comté. Il y a plusieurs soucis dans la région. Déjà, faut le savoir, mais il y a un accident sur la route qui vous permet de rejoindre Champlive et Lessé. Un accident et du coup des ralentissements, ça crée des bouchons. Si jamais vous pouvez dévier par vers le Petit, si vous voulez donc relier Lessé et Champlive. Si jamais aussi, attention, il y a un feu en ce moment à Mamirolles. Un feu juste après la station essence sur la N57. Alors tout à l'heure, ça crée des ralentissements. Là, ça y est, les fumées, on le sait, empiètent pas la route. Donc, attention tout de même, il y a des coups de frein, mais pas de bouchon entre Mamirolles et l'hôpital du Grosbois. Sinon, un autre accident, celui-ci, on a besoin de vous. Il vient d'être signalé au standard d'ici Besançon. C'est dans la montée de Chapelle des Buis à Besançon pour rejoindre Mort. Il y a un accident dans cette montée, ça crée des ralentissements. Si vous avez des infos, faut pas hésiter à nous appeler. 03 81 833 111. C'est quand vous longez le faubourg Taragno et que vous montez le chemin de Malpas pour ensuite arriver sur la côte de Mort. Voilà, impossible d'y aller. Il y a un accident en cours, 03 80 833 100, aussi un souci ce soir avant 19h. Et pour des précisions également, n'oubliez pas, vous êtes nos yeux sur les routes. On va au Festival de la Paille dans un instant. Nous sommes partenaires de cette ultime édition. Ludovic Godière est sur place pour nous et on le retrouve juste après la musique de Téléphone. Cendrillon sur Ici Besançon.

0: Godière, Ludo, on vous retrouve, vous êtes avec Copycat.
1: Oui, effectivement, j'ai la chance d'être dans les coulisses là avec une déco vraiment sympa hein, pour les artistes. Je suis avec Apolline et Zoé du groupe Copycat. Ce sont les étoiles montantes de la scène française. Deux cousines bourbonnaises et nivernaises qui sont passionnées par la musique et qui ont décidé de créer leur propre groupe. Bonjour à vous deux.
2: Salut.
3: Hello.
1: Est-ce que des fins de repas chez Mamie peuvent être source d'inspiration pour la création d'un duo?
3: Bah, vaut mieux parce qu'apparemment ça fonctionne. Hein.
1: C'est quoi cette histoire? Vous étiez chez Mamie, un soir on vous a dit vous chantez toutes les deux, puis il y a eu le déclic?
3: Alors chez Mémé, si je peux me permettre la petite correction, C'est très très important. On aimait bien, on kiffait bien reprendre les Beatles au repas de Noël avec notre grand-mère, et puis aujourd'hui Elle a peur de voir les paparazzi débarquer. C'est une vraie histoire, elle nous le dit vraiment.
1: Ça donnerait quoi les Beatles sur scène? Vous allez nous en faire un extrait ce soir ou pas?
3: Fallait être là à Noël. Là, clairement.
1: C'est laquelle des deux qui a entraîné l'autre?
3: C'est moi, Apolline. Apolline. Coup, hein, je contextualise. C'est moi, j'ai appelé un beau matin Zoé, je lui ai dit viens, on fait de la musique ensemble, Mago. En fait, on est cousines, mais on ne se connaît pas. On n'a jamais fait de musique ensemble alors qu'on en fait séparément. Et depuis, on sillonne les routes de France et même d'ailleurs. Hein, et c'est très cool, ça, la famille. Hein.
1: Apolline, c'est pas votre première fois au festival, c'est quoi cette histoire?
3: Cette histoire, alors je me suis retrouvée l'année dernière en tant que vidéaste, c'est pas mon métier, hein, d'accord. Mais j'ai été assistante vidéaste sur le festival de la paille. Et du coup, j'ai vu des super artistes, j'ai vu AD, j'ai vu Bandi, Solane et tout, c'était très stylé. Je me rappelle avoir vu le truc et m'être dit, ça serait trop cool de venir là l'année prochaine. Vraiment, et bah, nous y voilà.
1: Finalement. Un an avant, jamais on se dit, je serai sur scène l'année d'après.
3: Quoi. Ouais, mais là, je me suis dit ça, alors je me dis jamais ça. Hein. Manifestation.
1: Bon, pour ceux qui ne vous connaissent pas, vous avez des paroles poignantes, très féminines pour certaines de vos chansons. Si vous deviez décrire votre musique en trois mots, ça serait quoi?
3: On va dire plutôt en deux, et on va te dire pop vénère. On dit qu'on fait de la pop vénère, nos chansons, elles sont vraiment résolument pop. On adore la pop, on adore les mélodies, tout ça. Et effectivement, on écrit un peu nos chansons comme on s'envoie des snaps avec vraiment le plus de sincérité possible. On parle de nous, de ce qui nous anime, de nos combats, etc. Des paroles féminines, comme tu l'as dit. Et on dit que c'est de la pop vénère parce qu'en live, notamment, il y a une énergie rock qui est issue de tout ce qu'on écoute depuis qu'on est petite. Donc, c'est de la pop vénère. Et pour le troisième mot, ce sera ramen parce qu'on vient d'en manger. Et c'est... la bouffe nous inspire.
1: Pop vénère, ça s'entend dans vos chansons. J'ai beaucoup aimé la chanson Cold Fire, où j'ai senti cette envie de raviver la flamme d'une histoire d'amour qui est sur la fin. Comment ça vient, les paroles d'une chanson comme ça? C'est une histoire personnelle ou pas, la source d'inspiration?
3: Alors Cold Fire, c'est vraiment une chanson qu'on ne joue plus du tout, parce que c'était à l'époque on faisait des chansons en anglais, et je l'ai écrite, je crois, il y a genre 12 ans, un truc comme ça. Mais par contre, nos textes, maintenant, ils sont issus de notre quotidien, ils sont issus de nos combats, des trucs qui nous révoltent, des réseaux sociaux beaucoup, et c'est en français surtout. Cold Fire, si on digue un peu sur internet, on peut la trouver. Elle est toujours là. Et c'était une autre era de nos vies, mais maintenant on est plus en mode avion, si je puis me permettre.
1: Et juste pour finir, qu'est-ce que vous connaissez de la Franche-Comté?
3: Oh là, ça, la Cancoyote, évidemment. Je pense qu'on peut pas passer. C'est ma découverte des années 2020. Le Comté, je pense qu'on partage cette passion. 18 mois d'affinage minimum, mais c'est un peu too much pour toi. Moi, on sera plus sur du 12, mais je suis pas une vraie. Et les Franc-Comtois.
1: Ah bah oui.
3: À chaque fois, on est très bien accueillis. Donc, les concerts, chaque fois, my God, les concerts sont fous. Quand on faisait qu'on fait des concerts ici, c'est trop bien. Et on est arrivé, la température est hyper agréable. Enfin, c'est juste le paradis, quoi.
1: Ah, c'est ça. On est à une station de ski, mais on se croit au bord de plage au niveau des températures.
3: Très clairement, mec.
1: Merci à vous deux. C'était que du bonheur de vous avoir toutes les deux. Apolline et Zoé du groupe Copycat à retrouver ce soir au festival de la paille à Métabi pour la dernière édition de ce festival.
0: Ouais, 21h35, 22h35 pour Copycat. Ludo, j'ai un petit défi aussi pour vous. Vous connaissez Louisa là qui va monter sur scène là dans quelques minutes.
1: Louisa, évidemment.
0: Est-ce que vous pouvez me faire le refrain de Louisa? Est-ce que vous allez y arriver, vous, à avoir cette voix, la même voix que Louisa? Pas facile, hein.
1: Alors vous savez que les animateurs radio sont de très mauvais chanteurs, donc j'ai pas envie de me ridiculiser devant toute la Franche-Comté.
0: Bon. Eh ben écoutez, on va essayer de trouver quelqu'un d'autre pour chanter, ou alors entraînez-vous.
1: Voilà, j'irai pas plus loin.
0: Ouais, il fera pas The Voice celui-ci. Merci. On vous retrouve tout à l'heure 18h10, mon cher Ludo. La musique revient sur IC Besançon, partenaire du Festival de la Paille pour la dernière. Manon Lisa, le petit pêcheur. Salut.

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1: Ici Besançon avec la voix de Manon Lisa ce soir et notamment son morceau Le Petit Pêcheur. 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
1: 17h50, les rencarts avec l'histoire, les hommes et les femmes qui ont leur nom de rue ou d'avenue chez nous viennent discuter dans ces rencarts. Et aujourd'hui, parmi eux, il y a notre invité du jour, un homme de Beaune qui a côtoyé les plus grands. Bonjour.
3: Messieurs, dames, bien le bonjour. Mon nom à moi, c'est Gaspard Monge. Les chiffres, c'est mon dada. Je suis mathématicien. J'excelle en géométrie différentielle et en algèbre. Dès mon plus jeune âge, je me suis fait remarquer. Mes professeurs me surnommaient l'enfant d'or, c'est vous dire. D'ailleurs, vous penserez à moi la prochaine fois que vous flânerez dans les rues de ma charmante ville natale, Beaune. C'est moi qui, à 17 ans, en ai dessiné les plans. Mais il n'y a pas de hasard, selon moi. Vous voyez, je ne pense pas qu'il y ait de bonnes ou de mauvaises situations dans la vie. Mais disons que j'ai su faire les bons choix. Et les bonnes rencontres au bon moment. Enfin, la plupart du temps. À Beaune, d'abord, je me suis fait remarquer par le lieutenant-colonel de Vignaud, qui avait très apprécié le plan de ma ville. Il m'embaucha comme répétiteur mathématique et de géométrie descriptive à l'école royale du génie de Mézières. Je m'en souviens comme si c'était hier. Je la ferai devenir l'école polytechnique. Ma grande fierté. Parmi mes amis, je compte un certain général Bonaparte. Vous voyez qui c'est ? Je fais sa rencontre alors que je suis en Italie, après la Révolution, chargé de récupérer les œuvres artistiques cédées à la France. Nous discutons beaucoup. C'était un homme passionnant et visionnaire, vous savez. À peine revenu d'Italie, il m'embarque avec lui à la conquête de l'Égypte. Mon Napoléon, il est alors général de l'armée de la République quand il comprend qu'en France, le pouvoir politique faiblit. Il avait du nez, hein ? Parce qu'on en est revenu très discrètement, lui et quelques proches dont je faisais partie. Et c'est là que, quelques temps après, Bonaparte lance son coup d'État et devient empereur. C'est en tant que sénateur que je finis ma vie. D'abord enterré au Père-Lachaise, sans tambour ni trompette. Bah oui, quand je meurs, le pouvoir a changé et les partisans de Napoléon ne sont plus vraiment bien vus. Il faudra que j'attende 1989 pour que je sois transféré au Panthéon. Passez me voir à l'occasion. Ça me fera plaisir.
1: Eh ben, nous viendrons Gaspard Monge aujourd'hui pour les rencarts avec l'histoire. D'ailleurs, tous les rencarts de notre semaine sont à retrouver en podcast. 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Et bravo à Marie qui remporte son passeport de l'été aujourd'hui. Elle pourra se faire plaisir en Bourgogne-Franche-Comté avec 27 sites. France Gall pour la musique et puis Peter Gabriel et Kate Bush en attendant les infos de 18h.

0: Tout pour la musique avec France Gall sur ici Besançon. 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La musique revient sur ici Besançon.
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0: Sophie Besançon avec Peter Gabriel et Kate Bush à l'instant. C'est le morceau Don't Give Up. On vous souhaite de bonnes vacances, de bons week-ends. Tout de suite, on s'intéresse à l'actu d'ici.
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0: Ici, la radio locale numéro 1 dans le Douai en Haute-Saône. 18h. L'actu en Franche-Comté avec Alexandre Rubin. Bonsoir Alexandre.
2: Bonsoir Louis Pain, bonsoir à tous.
0: Un incendie gigantesque ravage toujours la Gironde.
2: 12 500 hectares de forêt ravagée au nord du bassin d'Arcachon, c'est énorme. C'est près de deux fois la superficie de la ville de Besançon qui est partie en fumée. 44 000 personnes évacuées, un incendie qui résonne particulièrement chez certains franc-comtois qui avaient prévu de partir en vacances là-bas, c'est un lieu très touristique. C'est le cas de Céline, cette habitante de Foucheran près de Besançon, a dû tout annulé.
3: Nos hôtes nous ont averti cette nuit qu'ils avaient été évacués d'urgence et que, apparemment, leur maison serait sous les flammes. Enfin, on n'en sait pas plus puisqu'on n'est pas sur place, mais apparemment, ça aurait brûlé. On n'a pas forcément eu d'informations fiables, en tout cas. On a vu les images, on a suivi sur les réseaux. Airbnb nous ont effectivement communiqué comme quoi on pourrait être remboursé suite aux circonstances de l'incendie. On s'en doutait plus ou moins parce que depuis mercredi, en fait, on suit un petit peu les actualités, mais le Porge, c'était vraiment sur la limite, en fait, du front. Donc, on espérait, en fait, jusqu'à hier soir. On n'a pas de vacances, mais c'est qu'un détail, en fait. Ce sont juste des vacances. C'est pas notre maison, donc c'est moins grave.
2: À ce stade, plus de 50 maisons ont brûlé en Gironde, une quarantaine de pompiers sont blessés. Dans des proportions bien moindres, évidemment, des départs de feu sont signalés aussi chez nous en Franche-Comté. C'est le cas en ce moment au niveau de Mamirol vers la RN 57. Si vous êtes passé dans ce secteur, d'ailleurs, vous avez peut-être aperçu un épais panache de fumée. Cela provient d'un tas de pneus qui a pris feu. Les pompiers sont sur place, il n'y a pas de risque de propagation ni de pollution à des cours d'eau alentour. À Amanier, cette fois, c'est à l'est de Besançon. Un incendie s'est déclaré en début d'après-midi sur une friche d'environ 2 hectares. Alors pour éviter ces départs de feu, de nouvelles mesures sont prises en Haute-Saône. La préfecture interdit notamment de fumer, en forêt évidemment, mais également dans un rayon de 200 mètres, d'utiliser un barbecue, un réchaud ou un briquet, ou encore de tirer des feux d'artifice dans ce même rayon autour des bois. Une information judiciaire ouverte en Haute-Saône, elle vise un praticien en psychothérapie de Vesoul pour des infractions à caractère sexuel signalées dans le cadre familial selon le parquet de Besançon. L'objectif est maintenant d'identifier d'éventuelles autres victimes à l'extérieur de la famille. La gendarmerie de Haute-Saône a lancé un appel à témoins avec une adresse mail dédiée. Les 121 habitants de l'hôpital Saint-Liéfroy dans le Doubs vont devoir revoter. Les élections municipales sont annulées par la justice administrative et aucun appel n'a été déposé contre cette décision, justifiée par une irrégularité dans la propagande électorale. Le nouveau scrutin est fixé au 6 septembre et en attendant, une délégation spéciale nommée par la préfecture est chargée d'expédier les affaires courantes.
0: Et c'est le grand jour pour Nina Thévenin.
2: Oui, l'athlète byzantine entre en lice sur les championnats de France élite d'athlétisme ce soir à Albi dans le Tarn. À seulement 20 ans, la jeune sprinteuse fait déjà partie de l'équipe de France depuis 2 ans, mais le reste de l'année, elle étudie en Arizona, aux États-Unis, grâce à une bourse qu'elle a décrochée. Une opportunité en or pour Nina Thévenin.
4: Ça fait déjà 2 ans que je suis là-bas et ça se passe super bien. C'est juste génial. Et les conditions là-bas sont top. Que ce soit des études et le sport, c'est vraiment génial, c'est top. On a des championnats qui s'appellent les championnats de conférence et ça regroupe donc une dizaine d'universités de là où je suis. C'est assez gros, c'est vraiment un gros level déjà. Et j'ai réussi cette année à faire championne de ma conférence sur le 60 mètres et deuxième sur le 200 mètres. Donc ça a été quand même vraiment un moment hyper fort et en émotion surtout parce que réussir à atteindre ce niveau-là aux États-Unis, qui est quand même un pays très très très très très compétitif et dur, d'avoir réussi à marcher sur le podium comme ça, c'était super.
2: Et les championnats de France élite d'athlétisme à Albi, ça dure jusqu'à dimanche. Notez que 2 autres franc-comtoises sont à suivre, Jadma Raval au lancer de javelot et Bérénice Cléier-Merle sur le 1500 mètres. Et puis vous l'avez vécu en direct, il y a quelques minutes maintenant sur votre radio. Ici, Tadej Pogacar, le maillot jaune, s'impose en haut de l'Alpe d'Huez. Après avoir remonté près de 4 minutes dans l'ascension quand même, le Français Lenny Martinez termine 2e de l'étape et le bisontin Romain Grégoire, lui, arrive 41e.
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2: Oui, et demain, c'est encore une grosse étape sur le Tour de France. Ah, mais oui. Avant, on fait un petit tour sur la météo.
0: La météo avec du soleil en Franche-Comté, on se prend pas la tête. Il fait beau, il va faire beau ce soir également. Les étoiles seront présentes. Bah, demain, du soleil le matin, du soleil l'après-midi pour toute la Franche-Comté. Par contre, attention, en fin d'après-midi, en fin de journée, il y a des perturbations qui vont arriver sur le secteur du massif jurassien. Donc, Haut-Doubs, Haut-Jura, des nuages, quelques éclairs et parfois même des gouttes d'eau qui peuvent croiser votre chemin. Ce sont les prévisions Météo France. Concernant les températures, on aura 29 demain pour les maxis à Pontarlier, Mèche, Morteau, Métabier ou encore Champagnol. 30 à 32 pour la vallée de la Loue, la vallée du Lison. Tout pareil pour l'île sur le Doubs. 32 à Lure, 32 à Luxeuil et puis 32 pour Besançon, Saint-Vite et même jusqu'à 34 à Vesoul, Gridol et Lons-le-Saunier. Merci Alexandre, c'était super sympa d'être
2: merci
0: avec vous.
2: Merci Louis Pain. Très bonne soirée, très bon week-end.
0: Et ben merci. Et puis bon festival de la paille si vous y allez ce week-end. L'info revient pour 19h concernant les routes. Alors là, il y a plusieurs soucis en Franche-Comté. Déjà pour rester sur la paille, ça coince sur le secteur de Pontarlier, voilà, sur la périphérie de Pontarlier, direction le lac Saint-Point, il y a des ralentissements. Sinon, vous trouvez des coups de frein aussi entre Saint-Antoine, les hôpitaux vieux, et Métabier. C'est normal, c'est l'accès festival de la paille. Alors, voilà, pas de souci, il y a les forces de sécurité qui sont sur place, vous allez pouvoir accéder au festival sans souci. Sinon, il y a un autre problème, cette fois-ci, ça se passe à Besançon, c'est dans le chemin de la Chapelle des Buis. En fait, quand vous quittez Besançon, direction Beure, et que vous longez le Doubs, donc le faubourg Taragno, à un moment donné, vous pouvez monter pour rejoindre Mort. Et bien dans cette montée, il y a un accident, il y a des bouchons. Je vous déconseille donc cette montée du chemin de la Chapelle des Buis. 03 80 833 11 si un souci ce soir avant 19h.
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0: Et pour la bonne humeur, c'est Bandolero qu'on a choisi. Paris Latino sur ici Besançon.

0: 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C'est funk, c'est disco, ce sont les années 80 avec Bandolero sur Ici Besançon.
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0: Et nous sommes partenaires du Festival de la Paille depuis plusieurs années. C'est la dernière, ce week-end, l'ultime édition, avec une chouette programmation quand même, faut le dire. Hein. Louisa, Skip the Use, L'Entourloupe, il y aura aussi Boulevard Désert là dans la soirée. Nous, on a envoyé sur place Ludovic Godière, il nous fait vivre ce festival. Ludovic, bonjour, on m'a dit que vous, on vous surnommait le videur de frigo. Je me trompe ou... ou je me trompe pas?
2: Le videur de frigo ou de cocktail, effectivement. Parce que là, je me trouve sur le stand de la région. Il faut savoir quand même que la région soutient près de 120 festivals d'animation chaque année, ce qui n'est pas rien. Le stand de la région avec une voix que l'on connaît tous ici Besançon, c'est notre ami Christian Debiol. Bonjour Christian.
3: Bonjour, qu'est-ce que tu fais là?
2: Eh ben, je suis là parce que je dois faire
3: de la musique,
2: tout ce qui se passe.
3: La bonne ambiance.
2: Voilà, la bonne ambiance, faire vivre ce qui se passe. Il m'a invité, Christian Debiol, parce que il y a quelque chose qui a attiré mon regard et surtout mon palais. Je savais pas que Christian Debiol savait bien faire des cocktails. C'est quoi?
3: Ah, ce sont des mocktails.
2: Des mocktails.
3: Mocktails, ça veut dire ce sont des cocktails sans alcool.
2: D'accord.
3: En fait, sur l'espace de la région, non, on est contre la grande scène. Hein. C'est,
2: oui.
3: C'est vraiment au cœur du festival.
2: Ouais,
3: exactement. On a un grand jeu quiz.
2: Ouais.
3: Et quand on a bien répondu au jeu, un peu comme le burger quiz,
2: d'accord,
3: on passe à l'espace mocktail. Et là, on va vous préparer. D'ailleurs, on va le faire en direct.
2: Ouais.
0: Oula.
3: On va vous préparer un cocktail, mais attention, dans ce mocktail, alors, il n'y a que des produits régionaux.
2: Et faut que je les devine.
3: Eh ben, votre verre, vous l'avez alors, maintenant.
2: J'ai le verre.
3: Voilà.
2: Du coup, je goûte.
3: Voilà.
2: C'est sucré.
3: Oui.
2: Alors, il y a un peu de mousse.
3: Oui.
2: C'est pétillant, je dirais donc limonade. Il y a des fruits.
3: C'est pas mal ça. C'est pas mal.
2: Des fruits, de la pomme, des fruits régionaux.
3: Eh oui, des fruits régionaux.
2: Pomme, je sais pas.
0: On a
2: faire fruits rouges dans le coin, ça doit être ça.
3: Alors ça. Allez, on accorde la Bourgogne et la Franche-Comté.
2: Oui.
3: Alors effectivement. Alors pour le pétillant, on est avec la mortuassienne, avec la reine des limonades de chez Riem.
2: D'accord.
3: On a également, bien évidemment, les fruits rouges de la ferme Conqueur. On est en Bourgogne, dans le haut de la Côte d'Or, du côté de Nuit-Saint-Georges, à Conqueur. Voilà. Et puis, oui, il y avait un peu de pommes avec le jus de pomme, des vergers de Célière, pommes et fraises.
2: C'est
3: voilà.
2: Bon.
3: Et puis, vous repartez avec votre kit. On va vous offrir votre kit ici.
2: D'accord.
3: Voilà, la région qui s'occupe des festivaliers avec ta scène, ton son, ta région, ta protection. Il y a tout pour vous protéger.
2: Ah oui, d'accord.
3: La journée, la nuit. Voilà.
2: Voilà, c'est bien dit, évidemment, quand on fait.
3: Bonjour à madame. Hein.
2: Mieux vaut se protéger lors de rencontres dans un festival. On vous a fait vivre le Festival La Paille, évidemment, ultime édition, c'est ce soir et demain. Merci Christian Debiol et au plaisir de vous retrouver très bientôt.
3: Avec plaisir.
2: Ici Besançon.
0: Eh ben merci à vous deux. Et d'ailleurs, Ludo, vous pouvez tester aussi la mestiflette. Hein. C'est un classique là-bas au Festival de la Paille. Et c'est très bon. Avec un cocktail, vraiment, c'est magnifique. Merci Ludo, au plaisir. Bye bye.
2: Au plaisir, à bientôt.
0: Avec une bonne ambiance pour ce Festival de la Paille. La dernière, on la vit ensemble.
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0: N'hésitez pas à nous envoyer des photos hein, du festival sur notre WhatsApp. On peut même recevoir des messages vocaux. Voilà, demain matin, quand vous vous réveillez, n'hésitez pas à nous faire un petit retour du concert de Boulevard Désert, notamment. On écoute Soprano tout de suite. DJ, c'est son nouveau morceau et c'est avec Ici Besançon.
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0: Ah ça vraiment c'est ce qu'il nous fallait pour lancer le week-end, peut-être même vos vacances, les Bee Gees, les frères Gibbs sur Ici Besançon avec You Should Be Dancing. Il y a du monde sur les routes ce week-end, surtout dans le sens des départs direction Marseille, hein, depuis Strasbourg sur l'axe Strasbourg-Marseille, vraiment ça va être bien chargé ce soir et demain. Par contre dans l'autre sens, dans le sens inverse, ça va, le retour ce sera plutôt le week-end prochain. Alors on fait un point un peu sur les accidents qu'il y avait en Franche-Comté. On avait d'ailleurs des soucis dans le chemin de la Chapelle des Buis, hein, pour rejoindre eh bien, le haut de Mort. Bon, cet accident s'en est enfin terminé. Vous pouvez maintenant circuler donc sur ce secteur du côté de Besançon. Sinon, à part ça, on avait aussi des soucis après Mamirole, entre Mamirole et l'hôpital du Grosbois. Il y a un feu qui s'est déclenché après la station essence. Alors tout à l'heure, il y avait des fumées qui créaient des ralentissements sur la 4 voies. Bon, là, selon les radars, ça semble aller. Ça roule bien. Rien à signaler. Voilà, si jamais vous avez un souci, hein, ce soir, vous pouvez nous appeler. En Haute-Saône, tout va pour le mieux. Vous, ça va très bien. Voilà, vous pouvez rouler tranquillement. À Vesoul, là, selon les cartes, rien à signaler. Luxeuil, ça va. Lure aussi. Gré, tout pareil. 03 81 833 son, c'est le numéro. Et puis, concernant le Festival de la Paille, parce que vous êtes nombreux à aller au festival, là, dans Pontarlier, ça y est, ça s'est désengorgé. C'est pas pire. Mais par contre, dans Métaillé, bébé, ça y est, c'est la pagaille. Hein. Il y a du monde un peu partout. Du monde depuis les hôpitaux vieux, du monde à Saint-Antoine. Vous inquiétez pas, c'est bien organisé. Il y a des forces de sécurité sur place. Vous allez pouvoir accéder au festival avant 19h.
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0: Ce soir, nous suivons le Festival de la Paille, mais aussi le Tour de France. Une grosse étape aujourd'hui, faut le dire. 19e étape dans les Alpes, Gap, l'Alpe d'Huez, avec une belle victoire de Pogacar à l'arrivée. On fait le point. Le journal du Tour, c'est pour 18h30 et juste après, les Négresses Vertes et Zazie. Le nouveau morceau sur Ici Besançon, peu importe.

0: plaisir en ce moment. Hein. C'est les négresses vertes avec Voilà l'été sur ICI Besançon. Ici, je vous le rappelle, hein, nous sommes la radio officielle du Tour de France 2026. Aujourd'hui, c'est la 19e étape. Une belle étape de montagne, il faut le dire. On y a cru pour Aligny Martinez, notre Français. Mais bon, c'est pas lui qui a gagné. L'info tour, le journal, c'est tout de suite.
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2: Les 21 virages de l'Alpe d'Huez avalés, engloutis par Tadej Pogacar. L'ogre slovène inscrit son nom pour la première fois au palmarès de cette arrivée mythique du Tour de France. Le maillot jaune devance de 6 secondes le français Lenny Martinez lors de cette 19e étape. Bonsoir Thomas Coignac.
3: Bonsoir Gilles Damingui, bonsoir tout le monde.
2: Quelle ambiance dans cette montée légendaire de l'Alpe d'Huez. Une foule incroyable devant les coureurs et à la fin, la 5e victoire d'étape sur ce Tour de Tadej Pogacar, auteur d'une montée stratosphérique.
3: Ouais, il a battu d'ailleurs le record de cette montée qui appartenait à Marco Pantani. Tadej Pogacar qui a attaqué quasiment au pied de l'Alpe d'Huez. À ce moment-là, il avait 3 minutes de retard sur les échappés. Alors, et il les a finalement croqués les uns après les autres. C'était Pac-Man Pogacar aujourd'hui pour aller bien finir par dégoûter ceux qui étaient partis à l'avant et s'imposer en solitaire.
2: Mais justement, les trois coureurs en tête, Carapaz, Kuss et le français Martinez, ont mal joué le coup dans le final, non ?
3: Oui, parce qu'ils ont passé leur temps à s'attaquer finalement plutôt que de rouler ensemble, de collaborer pour essayer de garder l'écart au maximum important entre eux et Pogacar. Lenny Martinez notamment, il aurait pu remporter sa première victoire dans le Tour, la première victoire française cette année, et il a pris très peu de relais. C'est probablement lui qui a enterré les chances de cette échappée.
2: Un Pogacar impérial, imbattable aujourd'hui. Mauro Gianetti, le manager de l'équipe du champion du monde slovène.
4: Il voulait l'étape si c'était possible. Finalement, l'écart au pied de l'Alpe d'Huez, c'était un peu limite parce que le coureur devant, c'est quand même 3 champions. Je crois qu'ils avaient mis beaucoup d'énergie déjà hier. Et donc, bon, il a réussi encore une fois à régaler quelque chose d'extraordinaire à tous les fins du vélo parce que ce qu'il a fait aujourd'hui, je crois que tout le monde s'est régalé.
2: Ouais, tout le monde s'est régalé, peut-être pas les coureurs. Parmi les leaders du classement général, le Belge Remco Evenepoel qui prend la 6e place à 2 minutes 29 de Pogacar. Del Toro 7e et 9e place pour Paul Sexas. Le jeune Français a compris ce qu'était l'Alpe d'Huez.
5: C'était terrible, c'était éprouvant. Le public était en délire. J'ai encore des acouphènes. C'était magique, mais en même temps c'était peut-être une des journées les plus dures de ma vie sur un vélo. Voilà, ça roulait à bloc encore une fois comme tous les jours ici autour. J'ai limité la casse à la fin, j'avais pas les jambes que j'espérais, mais ça reste quand même une belle performance. Je suis toujours dans le jeu pour le podium. Il reste demain, ça va être très dur et voilà, ça va se faire à la pédale. Et franchement, respect à tous ceux qui ont déjà fini l'étape parce que c'était vraiment un chantier.
2: Une des journées les plus dures de ma vie sur un vélo. Paul Sexas au micro ici de Bruno Blanza, le Lyonnais 4e au général qui perd 4 secondes aujourd'hui sur Isaac Del Toro, 3e. Plus de 500 000 personnes comptabilisées dans la montée de l'Alpe d'Huez, une ambiance de folie. Écoutez les sensations ressenties par le périgourdin Quentin Paché.
6: C'était la première fois que je montais l'Alpe d'Huez, que ce soit en course ou même de manière générale. Donc j'attendais ça avec impatience quand même. C'est un des mythes du cyclisme international, de l'histoire du Tour et tout. Et voilà, ça, c'est pas décevant. Hein. Je m'attendais à un truc d'exceptionnel et ça l'était vraiment. Ouais. Le public, la difficulté, l'intensité qu'il y a, le premier kilomètre, il est incroyable. J'avais déjà vu à la télé sur certaines époques et ouais, ça marque un coureur, ce genre d'étape et ce genre d'ascension. Hein.
2: C'était dur aujourd'hui, demain c'est absolument vertigineux ce qui attend les coureurs, du jamais vu peut-être sur le Tour de France, près de 5500 mètres de dénivelé positif, c'est comme si le peloton partait au pied du Kilimandjaro et le grimpait à vélo d'une seule traite, une succession de cols mythiques du Tour de France, la Croix de Fer, le Télégraphe en entrée, le Galibier à 2600 mètres d'altitude en plat de résistance et pour finir un dessert bien costaud avec la montée de l'Alpe d'Huez par le col de Sarène, de quoi donner le vertige, admet le patron du Tour, Christian Prudhomme.
7: À la veille de l'arrivée finale du Tour de France, on n'a en effet jamais fait aussi dur. Notre envie depuis longtemps était de faire une arrivée à l'Alpe d'Huez par une autre route que les 21 lacets. C'est une envie qui germe depuis 2010. Sur le Tour de France, ce sera la première fois. Avec un contraste total entre la folie, la ferveur, la passion, l'envie des 21 lacets et le silence de la montagne dans le col de Sarène, puisque sur quasiment 10 kilomètres, il n'y aura pas de public pour des raisons de sécurité, pour des raisons aussi d'environnement, bien évidemment.
2: Et la météo pourrait s'en mêler puisque des orages sont attendus dans la région demain, cette avant-dernière étape où le podium final va se jouer. Eh bien, vous la vivrez sur votre radio ici à partir de 13h30 demain. Merci à Thomas Coignac, pardon, vous étiez en direct de l'Alpe d'Huez. Merci également à Benjamin Troncin pour les moyens techniques. Bonne soirée et à demain.
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0: Merci les amis pour cette 19e étape du Tour de France que nous avons suivie avec vous. Demain c'est la 20e et bien sûr vous pourrez la suivre avec ici Besançon. Comptez sur nous. Côté route pour l'instant, ça y est, il y a du mieux en Franche-Comté. C'en est fini pour l'accident dans la montée de la Chapelle des Buis. Ça c'est sur le secteur de Besançon. Plus rien à dire aussi entre Lessé et Champlive. Ça y est, vous pouvez enfin relier les deux villages. Il y avait un accident tout à l'heure entre Lessé et Champlive. C'en est terminé. Les seuls soucis là, vous les trouverez en haut de la voie des Mercureaux, notamment après le tunnel de Fontain, juste avant le rond-point de la Vèze. Voilà, il y a des légers ralentissements. Bon, vous perdez au total 5 minutes au maximum sur votre temps de trajet, ça va. Il y a un peu de monde devant Micropolis, ça se désengorge quand même au rond-point de Meurthe, tout va pour le mieux. Bon, en Haute-Saône, je jette encore un petit coup d'œil, mais ça va, ce soir vraiment le trafic est fluide. Rien à signaler à Vesoul, Lure ou encore Luxeuil-les-Bains. Concernant Pontarlier, il y a les derniers ralentissements sur la périphérie, et par contre, à Métabier, là où il y a le festival de la paille, il y a du monde, ne vous inquiétez pas, les forces de sécurité sont sur place et vous allez pouvoir rejoindre le festival. Michael Jackson, la musique tout de suite. The Way You Make Me Feel, c'est le morceau que j'ai choisi. Et puis juste après, on s'intéresse aux coulisses télé. Et bientôt 18h40 sur ICI Besançon. Bel été.

0: C'est le roi de la pop sur ICB Dansant, Michael Jackson avec The Way You Make Me Feel ce soir. On s'intéresse au programme télé, Johan Rock, tout de suite pour nous présenter les coulisses hein, à la télévision. Et aujourd'hui, Johan, vous nous emmenez dans les coulisses de l'émission People de TF1, qui fête ce soir en plus son anniversaire. Hein.
1: Et quel anniversaire, 20 ans cet été pour 50 Minutes Inside, l'émission qui raconte la vie des VIP, comme on feuillette les pages d'un magazine papier glacé. Générique. Au cours du prime de ce soir, l'émission de TF1 reviendra sur 30 des événements majeurs qui ont marqué ces deux dernières décennies. 30, vous en conviendrez, ça fait pas beaucoup, tant l'actualité people est dense. Pour ça, il y a qu'à voir la pile de magazines entassés dans les salles d'attente des cabinets dentaires pour s'en rendre compte. Alors, j'ai demandé à Isabelle Iturburu, qui présente ce soir l'émission, comment l'équipe de production et elle-même ont-ils sélectionné ces événements qu'on retrouvera ce soir.
2: Ce qu'on a fait, c'est qu'on avait des dizaines et des dizaines de post-it, je m'en souviens très bien, au mur, où tout le monde a posé les choses qui l'avaient marqué dans ces 20 dernières années. Et on a écrémé jusqu'à arriver à 30. Et vraiment, le critère principal, c'était à quel point ça nous a marqué, bouleversé. Moi, à titre personnel, mais je pense qu'on est très nombreux dans mon cas, c'est la disparition et surtout les obsèques de Johnny Hallyday. Là, on parle vraiment de communion et d'émotion collective.
1: La rétrospective présentée ce soir, c'est l'occasion de se rendre compte qu'en 20 ans, la manière de s'informer sur les célébrités et les petites indiscrétions qui émaillent le monde du show business ont changé aussi rapidement que la société elle-même. Et ça, grâce ou à cause d'un média concurrent de la télévision qui a obligé le magazine de TF1 à se réinventer.
2: Aujourd'hui, il y a les réseaux sociaux, ça va très vite. On sait tout sur tout le monde. Des fois, on en sait trop ou on ne sait pas les bonnes choses. Ça, c'est un autre problème. Le curseur est à se positionner avec du recul. On n'a pas besoin d'être les premiers à l'annoncer parce que de toute façon, tout le monde sait tout avant tout le monde. Les stars d'aujourd'hui ne sont pas forcément les stars d'hier. On va parler de Thomas Pesquet, par exemple, ce soir. Vous voyez, ça, c'est quand même assez inattendu que la personnalité préférée des Français soit un astronaute. On nous aurait dit ça il y a 20 ans. Notre admiration, elle évolue. Elle change, j'ai l'impression.
1: Et il n'y a pas que ça qui a changé depuis la création du magazine. Ses animateurs aussi. Si l'émission est née avec Nikos Aliagas, ce dernier a ensuite passé la main à Sandrine Quétier, elle-même ayant cédé son prompteur à Isabelle Iturburu. Nikos, qui pour les 20 ans ce soir sera de retour pour co-présenter ce prime exceptionnel. 50 Minutes Inside, les 20 ans, le prime événement à voir ce soir, 21h10 sur TF1.
0: Eh ben merci Johan Rock, et puis sinon si vous aimez Sardou, sachez qu'il y a un documentaire hein, sur sa vie ce soir. Sardou, l'autoportrait, c'est à 21h10 et c'est chez nos amis de France 3. La musique, 18h43, c'est Rodolfo Itsutipika, et puis juste après, Niagara avec J'ai vu.

0: La collégiale, c'est Ricci Besançon, c'est évidemment Rodolfo Itsu Tipica. Il est bientôt 18h50. Tout de suite, on s'intéresse au petit bonheur de l'été pour Marie et Milena. Ce sont des auditrices d'ici Besançon.
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2: Bonjour, je m'appelle Marie.
3: Mon métier, je suis retraitée.
2: Le plus beau métier du monde d'ailleurs, n'est-ce pas?
3: Je travaille dans le handicap.
2: On est handicapé. Et mon petit bonheur à moi, c'est de reprendre le chant, parce que je chante dans une chorale. Et ça me fait un bien fou. Il y a un an que j'en fais, on est une trentaine à peu près. Et c'est juste géant. Franchement, on a un chef de chœur, elle est géante. Voilà, c'est vraiment, elle vous incite à chanter, alors que moi, je chante comme une casserole. Depuis un an, effectivement, je chantais comme une casserole en arrivant. Là, c'est un peu moins compliqué, mais rassurez-vous, je suis pas prête pour The Voice.
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4: Bonjour, je m'appelle Milena, je suis à la recherche d'un emploi actuellement. Et mon petit bonheur, en fait, c'est que chez mon père, souvent quand je descends de son appartement, il y a un petit chat qui vient me saluer tous les matins, me faire des câlins. Ça, j'aime bien. C'est un petit chat, je dirais adolescent, un petit chat un petit peu gris, très affectueux, qui vient me dire bonjour tous les matins. Un petit chat errant, on va dire. À chaque fois que je descends de chez mon père, il y a le petit chat qui vient, qui miaule pour me dire bonjour, qui vient de lui-même me réclamer des câlins. Il vient sur mes jambes, il ronronne et tout. C'est un vrai petit bonheur, ça me fait du bien.
0: Milena et Marie aujourd'hui au micro d'ici Besançon pour les petits bonheurs. Et d'ailleurs, j'en profite pour souhaiter un bon anniversaire à Rose. Rose, elle a 10 ans aujourd'hui et 10 ans, ça se fête. Elle est charbonnière, les sapins, et vraiment, on lui souhaite le meilleur pour cette 10e année. Il y a Niagara qui arrive tout de suite. C'est le morceau J'ai vu pour vous et c'est avec ici Besançon, votre radio en Franche-Comté.

0: On puise dans nos toutes dernières énergies avec Niagara et j'ai vu sur ici Besançon. Quel titre ! J'aime bien, j'aime beaucoup. Dans un instant, il y a la musique qui revient. 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La musique, Die Die, c'est Shakira et Burna Boy. Et puis on aura aussi Véronique Sanson avant les infos de 19h.
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0: C'est la chanson sur Ma Drôle de Vie, c'est Véronique Sanson sur ICI Besançon. Merci d'avoir été avec nous aujourd'hui. On suivait le Festival de la Paille, c'était un plaisir d'être avec vous. L'info tout de suite.
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0: ICI, votre radio locale numéro 1 dans le Doubs et en Haute-Saône. 19h. Et demain, c'est Ludovic Gaudière qui vous réveille dès 7h. L'actu tout de suite, le 90 secondes info.
2: C'est le pire incendie depuis le début de l'année. Il n'en finit pas de gagner du terrain. En Gironde, les flammes ont parcouru 12 500 hectares dans les communes situées au nord du bassin d'Arcachon. Benjamin Illy, vous êtes au Lège Cap Ferré, au poste de contrôle des pompiers, là où sont prises les décisions et pour le moment, aucune amélioration à l'horizon.
3: Ici, on est vraiment entouré de fumée. Il y a des petites cendres qui tombent sur nous. On a vraiment le sentiment d'être dans une sorte de brouillard. Il y a cette odeur aussi très prenante de brûlé. Ça pique les yeux, ça prend la gorge. Un peu plus tôt, nous étions à Andernos, non loin d'ici, l'une des dernières communes évacuées.
4: Ben non, là, on part du coup. Hein.
5: J'ai l'impression que je suis dans un film. Je peux vous dire que c'est anxiogène. C'est dur.
3: Vous êtes parti avec quoi ?
5: Eh bien, avec trois cacahuètes, quelques affaires.
3: Au revoir, madame.
6: Mais on a reçu une alerte avec une très sonore, voilà, on nous a dit de partir. Alors on a fait quelques valises, un chien, un mari, on part.
7: Il y a quelqu'un ?
3: Les gendarmes qui tapent aux portes, qui font le tour des maisons. Vous montez carrément par-dessus le portail.
8: Voilà, on fait sûr quand même que les gens ont bien compris qu'il fallait quitter les lieux. Allez, dépêchez-vous.
3: Il est loin le feu.
8: Juste à regarder dans le ciel, ça va vous parler je pense.
3: Et rappelons que 1000 sapeurs-pompiers sont engagés contre ce brasier et on les voit revenir ici au PC, au Lège Cap Ferré. Ils ont les traits tirés, ils le savent, hein, le combat est loin d'être gagné. Les conditions météo sont jugées défavorables.
2: Et dans la ville voisine d'Arès, là, l'hôpital privé est ce soir en train d'être vidé. J'ajoute que l'Agence régionale de santé de Nouvelle-Aquitaine a déclenché le plan blanc, ce qui permet de rappeler des soignants et au besoin d'annuler les interventions les moins urgentes. Dans les Landes, là aussi, les sirènes stridentes des téléphones retentissent au rythme des annonces d'évacuation, les messages FR alerte. Un nombre ce soir à retenir, 67 000 évacués à 7 heures dans ces deux départements auxquels vont bientôt s'ajouter les 8 000 habitants de Parentis-en-Born, 10 km à l'est de Biscarrosse, avec cette question pour les vacanciers évacués, rester ou partir. Émilie, venue de Strasbourg, et Cédric de Rouen hésitent encore. Ils sont pour le moment pris en charge dans un gymnase.
9: Mais pour le moment, on attend une décision, voir si le camping va réouvrir ou si on peut se faire reloger. Donc on va attendre, à mon avis, jusque demain matin. Et si pas, on repart. On attend. On attend un appel, on attend une décision de leur part pour savoir si on reste ou si on part. Bon, on préférerait rester, forcément. Mais pour les enfants, c'est quand même mieux. Mais après, si on n'a pas le choix, c'est pas grave. On aura déjà quand même un peu profité.
10: Pas trop d'inquiétude. Par contre, il y a beaucoup de gens avec qui j'ai discuté qui aimeraient savoir un peu ce qui se passe et si on peut repartir. Surtout qu'on aimerait savoir si c'est pour passer la journée dans le gymnase, on préfère prendre la route et rentrer chez nous. Et là, pour l'instant, on attend les infos. Et a priori, on est pas mal comme ça à vouloir des infos pour pouvoir soit partir, soit se dire bah faut attendre un peu pour y retourner, quoi.
2: Et l'évolution de ces deux grands feux est à suivre dans notre article en direct sur ici.fr. C'est un coup de pouce très attendu par les pompiers du Var où le feu reste actif. Les orages sont de retour demain. Ils risquent par contre d'être violents, prévient Météo France. Les précipitations sur le sud-est s'annoncent abondantes et par endroits accompagnées de grêles. Tout juste adopté au Parlement, le retour sous condition de deux pesticides de la famille des néonicotinoïdes est maintenant entre les mains du Conseil constitutionnel saisi par les députés insoumis et écologistes. L'année dernière, les sages avaient censuré cette même mesure de la loi Duplon, jugée à l'époque pas suffisamment encadrée. Il est ce soir un peu plus maillot jaune. Tadej Pogacar s'impose à l'issue de la 19e étape du Tour de France au sommet de l'emblématique ascension de l'Alpe d'Huez. Bonsoir Thomas Coignac.
11: Bonsoir.
2: Vous nous avez fait vivre sur ICI cette arrivée. Le Slovène voulait surtout inscrire son nom au palmarès de l'Alpe d'Huez.
11: Oui, parce qu'il ne l'avait monté qu'une seule fois en compétition et qu'il n'avait pas gagné. C'était il y a 4 ans. Alors aujourd'hui, il voulait gagner, il voulait absolument le faire maintenant, écoutez-le.
12: You never know when is your,
11: on ne sait jamais jusqu'à quand on peut briller. On a vu Vingegaard et Lipovic tomber, tellement de gars souffrir pendant 3 semaines. Je suis fier et heureux d'en être là, de pouvoir gagner aujourd'hui, comme si c'était la dernière
12: fois.
11: Ça lui donne 7 minutes d'avance au classement. classement général. Sur le deuxième, le Belge Remco Evenepoel, même lui n'avait jamais creusé un tel écart pendant ses 4 victoires sur le Tour de France.
2: Merci Thomas Couagnac et merci également à Benjamin Troncin qui vous accompagne pour les moyens techniques. Le Tour qui arrive, on le rappelle, dimanche sur les Champs-Élysées à Paris. Ça commence déjà à se charger sur les roues, début d'un week-end de grand chassé-croisé. Le sud-ouest et le nord-est sont en rouge. Côté départ sur la carte Bison Futé, tout le reste du pays est en orange. Et demain, ce sera du rouge pour tout le monde. Je vous rappelle que demain, le trafic est perturbé en gare d'Austerlitz de 10h jusqu'à 15h en raison d'une opération de déminage. Le trafic des trains sera interrompu.
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0: Votre début de week-end avec l'actu météo sur ici Besançon est de bonnes conditions ce soir en Franche-Comté. Les étoiles sont présentes. Demain, du soleil tout au long de votre matinée, du soleil en début d'après-midi. En revanche, les prévisionnistes annoncent le retour des nuages en fin de journée demain. Des nuages présents près de la frontière suisse sur le massif jurassien avec par moments quelques faibles averses dans le ciel. Pour les plaines du Doubs et la Haute-Saône, rien n'a signalé demain après-midi. 29, c'est la maxi pour Pontarlier annoncé demain. On aura 29 également pour Mèche, Morteau, Métabier et Champagnol. 30 à 32 pour Ornans et Lille-sur-le-Doubs, 32 à Lure, Besançon et Saint-Vite, puis 33 à 34 degrés pour Vesoul, Dole, Gré et Lons-le-Saunier. Belle soirée avec votre radio ici Besançon.
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7: Bonsoir à tous, est-ce que la journée fut bonne pour l'instant? Oui, non, bof? Bon, j'ai ce qu'il vous faut pour que la soirée commence bien. Une heure de chansons qui donnent le sourire, qui rappellent des souvenirs, qu'on ne se lasse pas d'écouter. Bref, 100% des 80, ça commence comme ça.

0: Gold, laissez-nous chanter.
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0: Oui, alors laissez-nous chanter, c'est ce que vous venez de faire. Ne manquez pas, je vous ai entendu d'ici fredonner le refrain de ce tube sorti en 86. Hein. Et cette année, l'un des créateurs du groupe remonte sur scène le 21 octobre. Gold, nouvelle formule, ce sera au Casino de Paris. Il y a des groupes qu'on rêverait de retrouver, mais qui hélas n'existent plus. Il reste les covers. Exemple, de Dire Straits Experience, c'est pas les vrais, mais on dirait. Ils seront au festival Dinard Opening à Dinard le 14 août. Mais nous ici, bien sûr, on écoute l'original, Dire Straits.
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0: Élie Médéros, toi mon toi. 18 semaines dans le top en 86, hein, autrement dit, un vrai tube. Et non, Élie Médéros n'a pas écrit cette chanson parce qu'elle était amoureuse d'un charpentier. Mais c'est vrai qu'il y a une seconde lecture, plutôt coquine. Prends un petit poisson, glisse-le entre mes jambes. On va dire que c'est de la poésie. Et puis voilà, c'est tout. La suite de 100% années 80, ça arrive dans un instant. Daniel Balavoine, La vie ne m'apprend rien.
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0: L'ambiance des années 80, ça continue sur votre radio Ici Besançon, juste après ces petites infos.
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2: Et ce soir, j'ai trouvé la sortie pour vous occuper ce week-end en Franche-Comté. Faut aller à Ornans. Il y a le musée Courbet que vous retrouvez là-bas sur place. Et cette année, il propose une nouvelle exposition d'été. Réalisme animal avec Frémier, Rosa Bonheur et Gustave Courbet qui y sont exposés. L'idée, c'est de découvrir le lien entre l'homme et l'animal au 19e siècle. Il y a 70 œuvres exposées. Le musée vous attend dès demain, ainsi que tous les jours de la semaine. 10h, 18h, sauf le mardi, faut le savoir. Les détails de l'expo sont en ligne ici.fr/réalisme-animal. Et puis dimanche, ce sont aussi les 10 ans d'auto-rétro Terre de Saône avec à Port-sur-Saône près de Vesoul un défilé de mode, un défilé de voitures anciennes. Il y aura aussi à manger le midi, des animations, une bourse aux pièces et une spéciale voiture sportive cette année. Le rendez-vous, c'est au camping de Port-sur-Saône, je le répète, c'est près de Vesoul, c'est gratuit et c'est ouvert de 8h à 18h.
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0: Jackie Quartz s'était mise au point.
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0: Et pour la suite, j'ai choisi un titre qui nous parle de l'Italie. Un tube sorti en 83, truffé de références à l'histoire, au patrimoine de ce beau pays que vous avez ou que vous allez peut-être visiter cet été. Il s'agit de l'Italiano de Toto Cutugno. Cette chanson, il l'a écrite dans un restaurant au Canada après avoir chanté devant un public majoritairement italien. Une façon de leur rendre hommage. Et c'est l'un des plus gros succès de sa carrière. Reprise en français par Hervé Villard sous le titre Méditerranéenne. Mais nous, on écoute l'original.
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0: Mandela Day, Simple Minds. Le groupe Simple Minds, en français, simple d'esprit. Je suis pas certain qu'ils auraient choisi ce pseudo-là en France. Mandela Day, un tube sorti en 89, devenu un hymne contre l'apartheid. Un hommage créé pour les 70 ans de Nelson Mandela. À suivre dès 20h, les essentiels de Décibel avec Émilie Mazoyer. Donc encore de la musique. Mais avant cela, un petit tour de plus dans les années 80. Renaud marche à l'ombre, juste après ça.
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2: Bienvenue dans Décibel, Joachim. Je suis trop, trop contente qu'on se retrouve ce soir.
3: Je suis content d'être ici. Chez toi, c'est tellement bien ici.
2: C'est vrai, t'es bien.
3: Bon. Comme à la maison.
2: Tant mieux. Ah bah voilà, on va faire ça. Surtout que, comme dans une excellente soirée à la maison, quand tout le monde est très détendu et commence à raconter sa vie, son œuvre.
3: Oui, c'est vrai.
2: Eh bah, c'est ce qu'on vit dans ton bouquin.
3: Oui.
2: I love my DJ life. Et je le dis vraiment, je ne te connaissais pas aussi bon conteur.
3: Ouais.
2: Vraiment, en lisant ce bouquin, on fait, alors évidemment, ton parcours, mais du coup, le parcours des musiques électroniques en France depuis 40 ans.
3: Voilà, l'idée, c'était ça, de regrouper dans un album 40 ans de passion de musique électronique et puis expliquer comment notre métier de DJ a évolué, tu vois.
2: Ouais.
3: Et comme je suis un archiviste et que j'avais la chance d'avoir conservé tous les enregistrements, les premières photos, les premières vidéos,
2: ouais.
3: Eh bien, j'ai dit, ce serait quand même bien de faire un livre un peu interactif et de regrouper ça au sein d'un livre où tu as le temps d'écrire, parce que c'est aussi ce que j'ai adoré dans le fait de se livrer et de prendre le temps d'écrire. C'est qu'on a une langue française qui est magnifique, qui nous permet de choisir vraiment des mots sur mesure, tu vois, vraiment. Et j'ai pris le temps de m'exprimer parce que bien souvent, on est dans une société où on n'a que 17 secondes pour s'exprimer, 13 secondes, 12 secondes. Et donc là, je me suis dit, mais là, je peux raconter à fond une histoire. Et puis en plus, je peux rendre cette histoire en plus interactive avec un petit QR code que tu vas scanner et puis avec ton smartphone. Tu vas aller voir la vidéo qui correspond à la page que je suis en train de raconter.
2: C'est ça, la vidéo, le son.
3: L'audio, ouais, bien sûr.
2: C'est pour ça que c'est vraiment un livre. Alors, qui se regarde aussi parce qu'il est très richement illustré.
3: Oui.
2: Beaucoup de photos. Et donc, oui, il s'écoute puisque, voilà, grâce au QR code, vous allez trouver des trésors.
3: Ouais, c'est ça.
2: Tu dis au tout début du bouquin, en aidant mon père à fabriquer ma première régie DJ il y a 40 ans, j'étais loin de m'imaginer que j'aurais un jour, donc, 528 pages de souvenirs et d'anecdotes liées à une vie guidée par la musique. Tes parents, ils sont là au début du bouquin.
3: Oui,
2: Alain,
3: sûr.
2: Marie-Christine.
3: C'est vrai.
2: C'est pour ça, c'est évidemment, oui, une vie, une carrière, beaucoup de musique, beaucoup de technique, mais il y a aussi beaucoup de cœur, beaucoup d'émotions.
3: Ouais, passion.
2: Hein.
3: C'est une passion. J'ai eu vraiment la chance d'avoir des... pour moi, on tombe amoureux de la musique. Tu sais, on dit souvent, on peut tomber amoureux d'une musique. Il y a un vrai rapport affectif, mais passionnel à la musique.
2: Oui, hein.
3: Et c'est vrai que quand j'ai les premières lignes qui ouvrent ce livre, ça explique effectivement que j'étais bien loin de penser que je pourrais en faire toute ma vie, parce que pour moi, la musique était vraiment une passion qui, au tout début, quand tu es bénévole, ça me coûtait de l'argent parce que juste pour acheter des disques, acheter du matériel, te déplacer, faire des soirées, il était hors de question pour moi de faire payer les gens, parce que c'est ce que j'aimais le plus. Et puis un jour, on te donne la possibilité d'avoir ton hobby, ta passion, et en plus t'es payé. Tu te dis, mais c'est incroyable, c'est-à-dire que non seulement je peux faire un truc que j'aime tous les jours, et en plus je vais toucher de l'argent. Et puis, la chance fait que tu en fais de plus en plus, tu commences à acquérir de l'expérience, tu rencontres les bonnes personnes au bon endroit, avoir une bonne étoile qui te suit, et puis un jour, tu te retrouves, tu es passé du garage de chez tes parents, enfin des garages de chez mes parents où je fais une fête pour mes 10 copains, et puis 20 ans après, tu te retrouves dans un stade au Mexique pour 80 000 personnes et tu fais danser 80 000 personnes. Tu te dis, mais tu vois le parcours en 20 ans, c'est juste incroyable. Je voulais raconter ça au sein d'un bel objet, d'un beau livre.
2: I love my DJ life. Et c'est vrai que la DJ life de Joachim Garraud, elle n'est pas banale, ne serait-ce que par ton éclectisme. Joachim Garraud and Friends, sorti en 2024.
3: Ah oui. Techno, c'est parti.
2: Voilà. Complètement techno.
3: Ah oui, c'est sûr. Ah, ça fait danser. Hein.
2: Direct. Le titre du morceau XWBBIHC.
3: Je suis tellement content que tu fasses ça. Parce que quand j'ai écrit cet album, je me suis dit, il faut que je fasse 14 titres qui sont imprononçables pour quelqu'un à la radio.
2: Parce qu'il a démarré à la radio, Joachim. Donc il se dit, tiens, les animateurs, je vais les faire galérer un peu.
3: Parce que je disais, attends, pourquoi je vais chercher un titre facile? On va donner que des titres. Et tu regardes les 14 titres, c'est
2: l'enfer.
3: Même si t'es polonais, c'est que des consonnes. Il y a une voyelle.
2: Une voyelle de temps en temps. Donc Joachim Garraud, c'est ça, c'est techno. Mais c'est aussi des remixes de Kylie.
3: Ah l'île australienne.
2: Et c'est évidemment une collaboration dingue, et t'en parles beaucoup dans le livre, avec David Guetta.
3: Ouais.
2: Quand même, c'est un truc qui caractérise beaucoup ta carrière, l'éclectisme, de pas être snob, c'est-à-dire que tout ce que tu aimes, t'as pas de plaisir caché, t'as pas de guilty pleasure en musique, toi, t'assumes tout ce que tu aimes.
3: Oui, je suis très naïf.
2: Ouais, mais je trouve que c'est hyper rafraîchissant. Et quand on voit tes débuts, on comprend. Te voit, voilà, dans une boîte de nuit à 30 km de Nantes qui s'appelle Les Mille et Une Nuits. Alors quand il vous dit qu'il est archiveur et qu'il a tout gardé, je vais même vous dire, il est zinzin. Il y a le flyer de la soirée, Joachim, votre nouveau DJ.
3: Ouais. Bah oui, mais parce que.
2: Voilà.
3: Je pense que c'est important de raconter la vérité.
2: Oui.
3: Et puis la vérité, c'est un parcours. Il y a des fois, tu fais des. Je vais même pas dire des fautes de parcours, parce que ça fait partie de ton expérience. Et je peux te dire, le flyer, j'étais super fier d'avoir mon nom sur un flyer.
2: Ben oui.
3: Alors c'est marqué votre nouveau DJ, c'est un peu ringard. Oui, c'est vrai. Mais
2: c'est une étape.
3: C'est une étape importante de se dire pour aller pour monter en haut d'un escalier, t'as plein de marches.
2: Ouais.
3: Et ben t'as des marches qui sont différentes, qui sont mal taillées. Mais qu'importe. Mais là, c'est vrai que pour te dire les mille et une nuits, d'avoir mis le QR code où on m'entend en train d'animer, on dirait un peu la fête foraine, il faut bien dire les choses, il y a un peu d'écho sur la voix et tout ça. Oui, j'assume ça, parce que c'est ce qui m'a donné l'expérience et qui m'a permis un jour de faire de la musique pour Jean-Michel Jarre, de faire des titres pour Bob Sinclair, mais aussi
2: Et puis d'être dans les plus grands festivals du monde.
3: Voilà, de faire ça, Coachella. Quoi. Je suis très fier d'être un artiste qui a joué deux fois à Coachella. Il n'y a pas beaucoup d'artistes qui ont fait deux fois à Coachella dans leur, dans leur carrière. Moi, je suis très fier d'avoir fait deux fois. Mais c'est un peu grâce aux Mille et Nuits, grâce au Luxor.
2: À ta première saison d'été à Pornic, où tous les soirs tu jouais Madonna, U2 et Prince.
3: C'est vrai.
2: Parce qu'il fallait jouer tous les soirs les mêmes chansons pour faire plaisir aux gens. Je trouve ça hyper rafraîchissant, en fait, parce que t'es une star mondiale de l'électro, Joachim, et pour autant, tu nous racontes tes tout débuts.
3: Le parcours,
2: même chose, et alors là, est-ce qu'on peut parler d'erreur de parcours? Je ne sais pas, tu vas me dire, mais tout ce qui est stylisme et coiffure, à tes tout débuts.
3: Non, mais quand tu gardes les photos, il faut les publier.
2: Je trouve ça canon.
3: Non, mais c'est vrai. Et alors, on a retouché aucune photo, bien évidemment. Et c'est pour ça aussi, j'ai mis un petit disclaimer au début du livre en disant qu'il n'y a aucune photo dans ce livre qui a été produite par l'intelligence artificielle.
2: Non.
3: Parce que c'est tellement facile aujourd'hui de produire des faux documents que j'ai voulu dire ce livre est authentique. Alors, même s'il y a des photos qui sont un peu floues, un peu loupées, un peu sales, un peu petites,
2: qu'importe, elles sont vraies,
3: tu vois. Ouais. Et je voulais vraiment que ce livre-là soit vrai. Avec des choses qui sont moins reluisantes que d'autres, parce que c'est sûr que c'est mieux de dire j'ai fait de la musique avec Beyoncé. Oui, je suis fier de dire ça, mais je suis aussi fier de dire que j'ai joué dans un club à côté de Angers qui s'appelait le Soupirail, et je peux te dire que la soirée au Soupirail, qu'est-ce que je voyais quand j'étais au Soupirail? J'étais dans la cave et je voyais. Pourquoi ça s'appelait Soupirail? Parce que je voyais la piste de danse via un soupirail de 20 cm sur 5 cm, et je ne voyais que les pieds des gens.
2: Incroyable.
3: Mais tu vois, et après, c'est vrai que tu te retrouves sur la scène à Coachella ou dans des festivals de dingue devant 50 000 personnes. Mais oui, mais j'ai aussi joué dans un club ou pour 30 personnes, quoi, voilà.
2: Les musiques électroniques françaises viennent d'entrer au patrimoine immatériel de l'UNESCO. On parlait de fierté tout à l'heure. Forcément, t'as participé à ça. Et forcément, commençant, il y a 40 ans, il n'y avait pas de modèle à suivre. Vous avez, défricheurs, vous avez inventé ce truc-là. Patrimoine immatériel. Matériel culturel de l'UNESCO. Qu'est-ce que ça te fait?
3: Je suis très fier, et parce qu'en plus j'ai participé réellement au dossier, parce qu'on m'a interviewé assez longuement la personne qui a déposé le dossier officiel, et il était très content parce que j'avais beaucoup justement de choses à raconter sur l'évolution de notre métier dans la musique électronique avec des choses très précises, des dates.
2: Ouais.
3: Et heureusement, parce que comme quand il m'a posé cette question, c'était je pense durant l'été dernier.
2: Ouais.
3: J'étais justement dans l'écriture de mon livre, et donc j'avais j'avais déjà mon sommaire.
2: Ouais.
3: Et donc pour lui c'était super, parce que j'ai dit en 95 est arrivé ça, en 2000 on a fait ça, et en 2001 la French Touch c'était ça, et donc il était super, il m'a dit t'as les dates précises? Oui, alors j'ai le 23 septembre, et donc j'ai dit que la première technoparade en France et tout ça, j'ai expliqué un peu la montée en puissance de la musique électronique, et donc j'étais très content de participer à ce dossier, et j'étais encore plus heureux d'avoir le résultat de voir que on était considéré, et je veux te dire quel parcours. Parce que quand dans les premières pages du livre et que j'ai commencé à jouer la techno, on n'était pas, on était, les petits diables. On était des gens drogués.
2: Et c'était pas de la musique.
3: Et c'était surtout pas de la musique. Et se dire qu'un jour on se retrouve au patrimoine de l'UNESCO, pour nous c'est dingue. Tu vois, le parcours passé, c'est-à-dire que je raconte justement dans le livre des soirées où je me suis retrouvé interdit de jouer, où les gens venaient subtiliser le matériel, où on avait la gendarmerie qui venait parce qu'on était des pirates, tu vois. Alors que j'avais une très bonne éducation, j'ai fait le conservatoire de musique, je pense avoir lu quelques livres quand j'étais jeune, et donc on était considérés comme des dépravés parce qu'on était dans la musique électronique, tu vois.
2: Et voilà.
3: Donc le parcours est immense, c'est vrai.
2: I love my DJ life, comme Joachim Garraud a toujours un peu fonctionné en marge pour sa musique. Et bien pour les maisons d'édition, c'est la même. C'est en marge que ça se passe.
3: Oui,
2: le bouquin, il est donc une édition limitée à 500 exemplaires.
3: Oui.
2: Donc c'est sur ton site joachimgarraud.com.
3: Voilà.
2: C'est là que ça se trouve. T'aimes bien être en marge?
3: Indépendant.
2: Indépendant artisan.
3: La liberté, tu sais, la liberté de faire ce que tu veux. J'ai jamais réellement, j'ai travaillé avec des maisons de disques ou des labels ou des équipes, mais j'aime bien être, j'aime bien piloter les choses, faire des choses, faire des expériences, perdre du temps sur certaines choses quelquefois, faire des albums un peu expérimentaux. Tu vois, voilà, je pense que c'est franchement c'est une de mes plus grandes chances dans la vie, c'est d'être libre. Et cette liberté là, elle fait que t'as pas forcément un éditeur, mais bon, je suis responsable du livre. Bon ben voilà, on fait cette petite édition. C'est pas un livre qui a vendu à énormément d'exemplaires, 500 c'est vraiment pas grand chose, mais je voulais vraiment faire un truc spécial, ultra qualité, prendre mon temps et puis être responsable de tout, quoi. J'aime bien le côté artisan un peu, tu vois.
2: Tu parles d'album expérimental, je saute sur l'occasion pour parler de OVP, oscillation, vibration, pulsation. Le volume 2, c'était comme ça.
3: Plus de la musique de film, tu vois, un peu, toi.
2: Ah ouais, de film de l'espace.
3: Voilà. Ah oui, bah forcément.
2: Oui.
3: Pourquoi il y a des films qui font pas... Y a pas
2: je sais pas, c'est pas La Vérité si je mens, quoi. Tu vois, tu sens que c'est quand même un film un peu... C'est vrai. Tu vois ce que je veux dire? C'est quand même un style de film un peu spécial.
3: Le choix.
2: Je sais pas, j'ai pensé à la musique.
3: C'est pas Rabbi Jacob, ton truc.
2: Non, mais tu vois, c'est pas toutes ces musiques de films, ou même les BO de Tarantino qui seraient avec des chansons qui existent déjà.
3: Là, on est quand même
2: sur un truc planant.
3: Oui.
2: Donc, OVP 3.
3: Et sorti.
2: Sort.
3: Voilà. Exactement. Voilà.
2: Exactement. Donc ça aussi, c'est sur joachimgarraud.com.
3: Voilà. Et je l'ai fait en vinyle. Et puis, les gens qui commandent le vinyle, ils ont un lien pour écouter les fichiers digitaux parce que c'est un album qui s'écoute en 3D, bien souvent au casque, globalement, que j'ai fait en collaboration avec Hervé Desjardins qui travaille dans la maison de Radio France, ici.
2: Radio France, la qualité, la confiance.
3: Voilà. Qui est le responsable du pôle développement, un petit peu.
2: Innovation.
3: Tout ce qui est recherche et innovation, tu vois.
2: Ouais.
3: Et donc, on a mixé cet album-là ensemble en 3D. Et c'est un nouveau système qui permet d'avoir un très grand confort d'écoute. Voilà. Et donc, je suis très fier de cet album OVP 3. Et donc, voilà.
2: Il est là.
3: Il est là. Tu vois, j'en ai ramené un. Voilà.
2: Moi, j'en ai un, les amis. Et vous, si vous le voulez, pareil. C'est comme pour le bouquin, c'est joachimgarraud.com.
3: Voilà.
2: Alors, le livre, donc, on le disait, richement illustré de photos d'époque, pas d'IA, que des vraies photos, que des vraies anecdotes et des QR codes qui vous permettent d'aller chercher la musique et les vidéos dont Joachim vous parle. Mais il y a un moment qui a l'air assez fou. Et t'as des photos vraiment qui sont impressionnantes. C'est le festival Burning Man aux États-Unis. Est-ce que tu peux raconter un petit peu ce que c'est?
3: Ah oui, c'est un festival. Pour moi, c'est le plus gros festival de déjanté sur Terre.
2: Ouais.
3: C'est-à-dire, c'est aux États-Unis, c'est dans le désert du Nevada, c'est à 2 heures de route de la plus petite ville. Donc, il faut imaginer, tu quittes une ville et tu te retrouves sur un chemin de goudronné qui après devient un chemin de terre, qui après devient du sable. Et là, tu roules et ça dure 2 heures. Et au bout de 2 heures, tu as des coordonnées GPS qui t'emmènent dans une espèce de village qui est reconstruit, qui ressemble un petit peu à Star Wars, quoi.
2: Ouais.
3: C'est entre Star Wars et Mad Max, tu vois, cet univers-là, parce qu'on est, au cœur de ce qu'on appelle les BLM, Bureau Land of Management, qui sont toutes les terres qui sont gérées, qui sont des déserts, si tu veux. Ça dure une semaine, et donc ce festival-là, c'est un festival de multi-art, c'est-à-dire que tu as des structures qui sont montées et qui sont de l'art éphémère, qui dure une semaine. Alors quand c'est en bois, il est brûlé, d'où le nom Burning Man, puisque certaines œuvres éphémères sont brûlées durant le festival ou le dernier jour. Et ça regroupe 70 000 personnes qui sont dans un état de folie absolue. C'est un des festivals où tous les spectateurs sont acteurs. C'est-à-dire que tu n'as personne qui vient voir le festival.
2: Non, on fait, on participe.
3: Tout le monde participe. Tu as 70 000 participants qui font le festival. Tout le monde est artiste dans sa tête. Et donc, toi, Émilie, tu vas préparer ton joli costume de girafe, parce que je sais que t'aimes bien les girafes.
2: Oui, j'adore les girafes, voilà. Bien sûr.
3: Donc, toi, tu vas préparer ton costume de girafe. Et donc, pendant un an, tu prépares un costume de girafe dingue. Et après, tu arrives sur la Playa, donc l'endroit où il y a Burning Man. Et pendant une semaine, t'es une girafe.
2: Ouais.
3: Et donc, tu vas te balader.
2: Et tu vis ta vie de girafe.
3: Et tu vis ta vie de girafe. Et tu rencontres des gens, tu fais des câlins avec des gens, parce que les gens, ils adorent les girafes. Et objectivement, c'est un festival de dingue, parce que les gens se lâchent. Et je dirais, c'est nos limites, mais c'est quand même très respectueux quand même des gens. C'est-à-dire que t'as pas d'agressivité. C'est un retour festival Love and Peace. On dirait un truc d'amour. Je sais pas comment te dire. C'est bizarre. C'est les gens, ils sont revenus dans les années 70 et pendant une semaine, c'est. Puis alors bien sûr, il y a des concerts parce qu'il y a 200 discothèques à peu près. Enfin 200 discothèques. Alors ça va du petit ghetto blaster pour 20 personnes à la grosse sono pour 5000 personnes. Et tout ça, c'est jour et nuit. C'est du non-stop. Et donc, pendant 7 jours et 7 nuits, c'est sur une autre planète avec des gens qui sont carrément ailleurs. Donc, Burning Man, il fallait vraiment que je mette un chapitre important.
2: Ah ouais, hein.
3: Alors, si vous scannez les QR codes, vous allez voir qu'il y a des gens qui...
2: Il y a des girafes.
3: Ouais, il y a des girafes. même des requins, enfin, tu verras. Et il y a des gens qui ont pris un 747, donc un avion 747, et ils l'ont fait cabriolet. Ils ont coupé le toit. Non, mais quand je vous dis ça, je vous jure que j'ai rien fumé.
2: Allez voir ça. Vous verrez aussi. Le réveillon de l'an 2000 aux pyramides avec
3: super,
2: Jean-Michel Jarre. Vous apprendrez aussi que Joachim Garraud a failli mettre un boxon pas possible dans le syndicat des ingé-sons américains quand il est allé bosser pour Will.i.am. Et que du coup, ça l'a un peu mis dans la merde pour Beyoncé, mais que voilà. Non mais en fait, partout où il passe, il se passe des trucs complètement fous. Et il raconte tout ça dans le livre. Mais le truc le plus fou, et ça... Pardon, nous les franco-français, on est très fiers quand c'est une anecdote qui nous concerne.
3: Une anecdote, oui.
2: Je coupe le son et je remets le son.
3: Ah oui, c'est
2: Luxor,
3: vrai.
2: Luxor, j'adore, Philippe, Catherine, c'est toi.
3: Non, alors je pense être un peu responsable, oui.
2: Mais c'est complètement de ta faute, puisque tu étais le DJ de la boîte, le Luxor, j'adore.
3: C'est ça. Donc j'étais DJ à 17 ans, oui, j'étais au Luxor. Et si tu veux, à l'époque, pour faire crier les gens, j'avais une façon pour faire crier les gens. J'arrêtais la musique, je coupais le son, et j'attendais que les gens crient jusqu'à ce que je remette le son. Donc je coupe le son, et j'ai attention, tu vois, au micro comme ça, j'ai attention, et je remettais le son comme ça. Bon. Et puis ça, on est en 1986. Et en 2006, donc 20 ans après, je reçois un mail de Barclay, une maison de disques Barclay, qui me dit « Oh, il y a un titre d'un artiste français qui s'appelle Philippe Catherine. Il a fait un titre dont je pense qu'il a demandé à ce que tu le remixes, toi. » Je dis « Mais pourquoi moi ?» J'écoute le titre et j'entends « Attention !» et je remets le son. Je dis « Mais attends !» Je regarde la pochette Luxor, j'adore.
2: Alors,
3: je dis, est-ce qu'il y a un truc? Et là, oui, ben il faut qu'on te dise, il était client de Luxor, il venait à tes soirées. Ah, je dis, ben voilà, un bel hommage, tu vois. Et donc quand le titre est sorti, à chaque fois que j'écoute ce titre, ça me rappelle quand j'avais 16 ans et que je faisais crier les gens en arrêtant le son, et je me dis, ben au moins quelqu'un l'a mis en son d'une façon intelligente et puis d'une façon tellement magnifique avec Philippe Catherine, c'était parfait.
2: Et
3: donc merci Philippe Catherine d'être venu danser sur mes sets quand il doit avoir 20 ans, 18 ans, il est un petit peu plus âgé que moi, je crois, 2-3 ans de plus que moi, mais voilà.
2: Quand on s'inscrit à la SACEM, on peut être auteur, compositeur, interprète, musicien, producteur, plein de choses à la SACEM, vous savez, c'est ce grand organisme français, d'ailleurs, que le monde entier nous envie, et qui rémunère tous les gens qui participent à la création d'un morceau de musique pour leur travail. Sauf que quand le jeune Joachim Garraud appelle la SACEM en disant « Dites donc, j'ai fait un remix !» Alors c'est quoi un remix? Vous, maintenant, vous savez. Un remix, c'est prendre une chanson que vous connaissez, par exemple celle d'Indochine, et puis lui remettre un petit coup de...
3: Oui. Quand je suis cerné, un été français, j'adore.
2: Français.
3: J'adore ce titre. Ouais.
2: Ça marche avec tout, hein, avec les tubes Eurodance des années 90 aussi.
3: Ah ouais, super, mais t'as tout trouvé alors.
2: J'ai tout, moi.
3: Tu es limité. Ah oui, c'est vrai.
2: Et la musique de La Vérité, si je mens.
3: Ah, la Vérité.
2: C'est pour ça que je disais ça tout à l'heure.
3: Oui, c'est vrai, j'avais fait ça aussi, t'as raison.
2: À la Bina.
3: À la Bina, c'est ça.
2: Donc voilà, on prend un morceau qui existe, on lui donne un coup de frais, de jeune, de un puissance, remix, etc. On remixe. Sauf que toi, quand t'appelles la SACEM pour dire, bah voilà, j'appelle pour déclarer mes remixes, ils sont bien embêtés parce que ça n'existe pas.
3: Oui, ils me disent un quoi ? Je dis, ben un remix, il dit, ah, vous avez fait un... vous êtes arrangeur, vous avez fait une nouvelle version. Je dis, non, alors j'ai gardé que la voix et j'ai refait donc toute la musique. Je dis, attendez, ne quittez pas.
2: Musique d'attente.
3: Bienvenue à la SACEM.
2: Ne quittez pas.
3: Et au bout de 2-3 minutes, j'ai une personne qui me repose les mêmes questions, en fin de compte. Et en fin de compte, je me rends compte qu'effectivement, ma demande fait que le mot n'existe pas dans le vocabulaire de la SACEM, puisqu'on est en 1991. Et le mot remixeur n'existe pas. Donc, ils disent, bah non, ça n'existe pas. Il faut que vous soyez arrangeur. Et en fin de compte, j'avais posé une question qui avait un peu 10 ans d'avance, globalement, enfin, sur, pour le déclaratif, quoi, tu vois.
2: Bien sûr.
3: Et donc, bah, du coup, bon, moi, ça m'a, ils m'ont dit, ben non, faut être arrangeur. Donc, j'ai passé le concours d'arrangeur. Je suis allé à la SACEM, devant le piano, j'ai fait mes trucs d'arrangeur. Mais, quelques années après, en 97, le concours que j'ai passé à la SACEM d'arrangeur a été supprimé parce que tout le monde pouvait être mixeur, parce que c'est de rentrer dans le vocabulaire un peu commun. Mais c'est vrai que, ce livre-là raconte tous les territoires qu'on a défrichés, pardon.
2: Mais bien sûr.
3: Parce que ça n'existait pas.
2: Il n'y a que des premières fois.
3: Voilà, il n'y a que des premières fois. Créer un instrument de musique parce que tu ne trouves pas ce que tu as besoin.
2: Donc tu fabriques.
3: Tu fabriques. Tu essaies de trouver des outils que tu n'as pas. Et donc là, c'est vrai que pour la SACEM, ce petit coup de fil était assez amusant. Je voulais vraiment en parler parce que bon, la SACEM est partenaire, m'a aidé aussi à être professionnel. Sans
2: bien
3: la SACEM,
2: je
3: n'aurais pas pu être professionnel et vivre de la musique. En tout cas, et donc du coup, c'est important de raconter un petit peu cette évolution de ce métier, parce que au sein du, comment dire, les gens connaissent les DJ sous David Guetta, Bob Sinclair, mais c'était pas comme ça au départ. Et je voulais expliquer d'où on est parti et où on est arrivé. Mais ce qui était le plus important, c'est le voyage globalement. C'est pas forcément la destination, tu vois. Ce qui m'a plu, c'était beaucoup ce voyage. Et donc voilà.
2: Et le voyage, évidemment, ne se fait pas en solitaire. Un de mes chapitres préférés, c'est un tout petit chapitre à la fin. Merci Annabelle,
3: ah oui.
2: I love my DJ life ne pouvait se terminer sans que je remercie celle qui a vécu cette vie dans l'ombre en acceptant certains sacrifices, des périodes d'absence répétées, un mari égocentrique et des changements de dernière minute dans l'organisation de vacances forcément calquées sur mes tournées.
3: Oui.
2: Ça c'est pour Annabelle, donc, qui a éduqué vos enfants, qui a géré la vie de famille et qui en plus est professeur des écoles.
3: C'est vrai. Je la remercie énormément parce que sans elle, j'aurais pas pu faire cette carrière-là parce que voilà, elle fait pas vraiment partie intégrante du fait de m'avoir donné cette liberté, d'avoir assuré beaucoup plus que moi parce qu'elle était capable de faire une carrière professionnelle en même temps que la famille. Enfin, elle a géré beaucoup plus de choses. Moi, j'ai eu la chance de trouver la perle rare.
2: Ouais.
3: Et donc voilà, c'était important pour moi de pouvoir la remercier justement dans le livre. Parce qu'on dit pas assez souvent merci aux gens qu'on aime et c'est vrai que bah tu vois ce soir c'est moi qui est derrière le micro, je prends toute la lumière, je parle de mon livre et tout ça, mais ce livre là il existe parce que justement parce que j'ai une femme, parce que voilà, parce qu'on a aussi un équilibre de vie.
2: Bien sûr.
3: Et c'est aussi et aussi je voulais marquer le fait que qu'on pouvait être DJ et avoir une vie de famille, avoir des enfants.
2: C'était
3: pas incompatible,
2: mieux,
3: tu vois.
2: Et c'est même indispensable parce que on parle de temps en temps et c'est hyper triste de jeunes DJ ou moins jeunes d'ailleurs,
3: seuls,
2: des gens qui sont dans la musique électronique et puis il y en a qui disparaissent, il y en a qui meurent, qui sont très malheureux.
3: J'ai eu la chance d'avoir les deux, c'est ça. Ce que je disais à Annabelle, j'ai gagné sur tous les tableaux.
2: Mais le fait que tu démarres ton livre par tes parents et que tu le termines par ta femme, je trouve que ça te dit beaucoup de choses. Et puis dedans il y a tes enfants aussi
3: dans le
2: livre. Et voilà, c'est
3: un parcours. Court, quoi.
2: Bah voilà. Ouais,
3: mais c'est vrai que
2: c'était
3: important.
2: Joachim.
3: Donc je suis contente de cette page-là, effectivement. Je suis très heureux que t'aies choisi ce petit paragraphe, parce que d'abord, ma femme va écouter cette émission de
2: Salut
3: radio.
2: Salut Annabelle, bravo, t'es ma star.
3: Et donc je pense que voilà, ça va lui faire très plaisir. Mais voilà, ça me fait très plaisir.
2: Joachim Garraud était dans Décibels, les gars, vous l'avez entendu,
3: merci,
2: on était
3: Billy.
2: Très très content. Merci,
3: merci vraiment du fond du cœur.
2: OVP 3 disponible, joachimgarraud.com pour le livre I Love My DJ Life. Joachim reverse 100% des bénéfices à l'association Arthur, dédiée à la recherche contre le cancer du rein, en hommage à ton ami Fred Rister.
3: Tout à fait, merci. Ben, c'est parfait. Écoute, je te remercie encore de m'avoir accueilli.
2: Tu sais où on habite, si tu reviens quand tu veux.
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7: Bonjour, bonsoir, pardon.
2: Mais oui, bah, comme tu veux.
7: Oui, bonjour. Bonjour.
2: Benabar, aujourd'hui c'est jour de sortie, de cet album, Le Soleil des Absents. Comment tu te sens?
7: Raisonnablement traqueur. C'est-à-dire pas serein, parce que bien sûr c'est normal, hein, c'est quand même un pincement à chaque fois, mais joyeux quand même de pouvoir sortir un album, parce que je reste quand même conscient que c'est inespéré pouvoir sortir 11 disques, et pouvoir m'exprimer, pouvoir faire de la musique, pouvoir en vivre. Donc j'ai quand même aussi cette grande reconnaissance, puis je sais bien à qui je le dois, hein, c'est bien sûr au public, et ça m'a jamais quitté. Donc il y a un peu un mélange de tout ça. La sortie d'un album, c'est pas très confortable sentimentalement.
2: Je faisais une blague parce que voilà, nous avons vieilli, c'est normal, depuis le siècle dernier. En vrai, au siècle dernier, et même sur tes
7: malheureusement,
2: premiers
7: c'est pas
2: albums
7: une blague.
2: Du 21e siècle,
7: c'est une réalité, c'est le problème.
2: Tu devais attendre les concerts pour avoir les retours du public. Là, avec les réseaux sociaux, est-ce que tu vas chercher les commentaires des uns et des autres, des gens qui te suivent depuis des années sur le disque ou pas?
7: Non, parce que à chaud, c'est pas recevable, parce que c'est ou bien je vais te foutre de joie sur un truc et complètement désespéré sur l'autre, ça fait des montagnes russes émotionnelles ingérables. C'est plus sur la longueur, ou en tout cas il y a les premiers retours, bah notamment les interviews, les trucs comme ça, qui donnent un peu un début de tendance, mais c'est vraiment trop tôt pour savoir. Après, il faut vraiment que ça revienne des personnes qui veulent bien l'écouter, quoi.
2: Et vous allez l'écouter, et vous allez l'aimer, je pense, ce nouvel album de Benabar, Le Soleil des Absents. Alors, il faut parler d'un endroit absolument incroyable qui rentre dans la conception de cet album pour toi. Mais ça tombe bien, t'en parles très bien dans le disque.

0: pas de pick-up.
1: Effectivement, qu'est-ce que je fous là à Saint-Pierre-et-Miquelon? Est-ce que tu peux nous raconter comment tu t'es retrouvé là-bas? Comment, pourquoi, enfin toutes les questions en fait.
0: Là, c'était une envie que j'avais depuis longtemps, qui faisait un peu partie de ces envies qu'on n'est pas sûr de réaliser. Pour certains, c'est je sais pas, traverser l'Atlantique, monter une navette, faire le Mont Ventoux pour tous les cyclistes de France. Enfin voilà, chacun a des trucs comme ça qu'on fait plus ou moins, et il se trouve que là j'avais un peu de temps devant moi, et c'est mon épouse Stéphanie qui a dit bon bah viens, on y va
1: à Saint-Pierre-et-Miquelon.
0: À Saint-Pierre-et-Miquelon.
1: Mais ça vient d'où, parce que c'est pas commun.
0: Oui, j'ai pas su trop le dire, à vrai dire. Je sais que Michel Delpech m'en avait parlé il y a longtemps, ça m'avait marqué. Ouais. Puis je crois qu'à ce côté un peu hors du temps, déjà c'est en France, je voulais aller en France, au bout de la France un petit peu.
1: Oui.
0: J'avais la chance d'avoir déjà été dans les Antilles.
1: Ouais, la Polynésie et, aussi déjà.
0: Non, pas la Polynésie,
1: pas encore. Ah, faut faire un concert à Tahiti.
0: Ça me plaisait bien le côté le nord, entre le Canada et Terre-Neuve, le fait qu'il faille 2-3 jours pour y aller, en passant par Halifax, tous les noms m'inspiraient.
1: Ça fait très aventurier.
0: Ça fait un petit côté 19e, voyage périple du 19e, ça m'attirait beaucoup, c'est un truc de gosse. Un peu.
1: Alors on embrasse d'ailleurs, parce que je le sais, il nous envoie de temps en temps des messages, Saint-Pierre-et-Miquelon, la première, qui écoute Décibel. Voilà, c'est la radio là-bas, publique.
0: Oui, c'est la même boutique.
1: C'est la même boutique.
0: Oui, j'ai eu la chance d'y aller là-bas.
1: C'est génial.
0: Ah oui, c'était super. Je suis tombé amoureux de l'archipel, hein, franchement. Je vais pas tourner autour du pot.
1: T'as pas fait que le touriste ? T'as fait de la musique à Saint-Pierre-et-Miquelon.
0: Oui, j'ai écrit beaucoup. J'étais parti pour écrire, et puis j'ai joué dans la salle, le club de Saint-Pierre. J'ai joué à l'école pour les gosses. J'ai joué dans la prison où il y avait 4 détenus, et c'était un bonheur de rencontrer tous ces gens-là. Alors bien sûr, il y a l'endroit, il y a la géographie étonnante de cet endroit-là qui a vraiment un décor d'un film de Tim Burton, ouais. Saint-Pierre-et-Miquelon. Et puis bien sûr les habitants qui sont un peu comme les corps. Ils m'ont vraiment fait penser aux Corses. Voilà, les Mayous, c'est nous. C'est les métropolitains.
1: D'accord.
0: Et Mayou, d'ailleurs, c'est pas méchant, c'est même plutôt tendre. Ce qu'il faut pas, c'est être un maudicon de Mayou.
1: Ah oui, là c'est chaud. Là t'as dépassé.
0: Là faut reprendre l'avion dans l'autre sens.
1: Retourne à Halifax, même en trottinette, mais 20 ans.
0: Faut se casser.
1: C'est un album qui s'est fait en plein d'étapes. Tu l'expliques finalement, et je trouve ça très rafraîchissant et très honnête de ta part. C'est pas facile de faire un album. Parfois, on écrit une première salve de chansons, puis finalement, on n'est pas content et on recommence. Toi, c'est ce qui t'est arrivé sur Le Soleil des Absents. Il a fallu plusieurs fois, plusieurs essais pour arriver à ce que tu voulais. Pourquoi ?
0: Au début, surtout parce que c'est parti tout ça d'un drame amical, puisque mon plus vieux musicien s'est suicidé au moment où je préparais l'album, et on a commencé ensemble avec Denis, on a vraiment commencé en 95, et donc ça a été bien sûr une tragédie, notamment pour ses filles à qui je pense, bien sûr.
1: Et un choc complet,
0: et puis ça a remis en cause, on était très amis, donc bien sûr le côté sentimental, mais un peu toute la façon de faire de la musique. Est-ce qu'il faut faire de la musique? Est-ce que ça sert à quelque chose? Je suis jamais monté sur scène sans Denis encore. Ça sera la première fois là, dans la prochaine tournée. Enfin, ça m'a évidemment complètement tourneboulé, si le terme existe.
1: Oui.
0: Et plutôt que de ça, les deuils comme ça, les crises comme ça majeures qu'on peut croiser dans notre vie de tous, malheureusement. À mon avis, faut se questionner sur le deuil. C'est-à-dire, faut se demander qu'est-ce qu'on va faire de ce deuil-là. Voilà. Est-ce qu'on va plonger dans le chagrin définitif, ce qui est une option, ou est-ce qu'on va essayer d'en faire quelque chose, ou est-ce qu'on le contourne. Enfin, à chacun de vivre ça comme il le peut. Et moi, je me suis dit, on va faire un album, mais par contre, avec évidemment la présence de Denis permanente, mais joyeux, parce que sinon ça allait être un album trop triste.
1: Donc
0: trop
1: c'est
0: triste.
1: Son souvenir qui est dans le disque plutôt que son départ.
0: Oui, exactement, tout à fait. Ouais. C'est ça. J'avais pas exprimé comme ça, mais c'est exactement ça. Et puis on avait tellement la trouille de faire un album triste qui parle un peu que du chagrin, que de la perte, que de l'absence, qu'on sait tous, même dans les chansons. C'est pour ça que j'ai réécrit des chansons. Il y a des chansons joyeuses, des chansons rigolotes. Il y a des chansons plus tristes, mais qui sont pas du tout des chansons plombantes, je crois. Et d'où le titre, Le Soleil des Absents, qui s'est imposé, quoi. Les absents sont très présents, sans faire une formule un peu facile.
1: Ouais, Le Soleil des Absents sort aujourd'hui. Dessus, vous retrouverez des chansons, et ça, c'est une partie de ton travail que j'aime beaucoup, à l'intérieur des maisons. Je ne sais pas si vous voyez ce que je veux dire, mais Benabar, c'est quand même... Non, mais c'est vrai, c'est une de tes caractéristiques, c'est que tu écris des scènes de vie dans les maisons, dans les familles, dans l'intimité, et forcément, on s'y retrouve. Vous pouvez choisir de changer de rôle, hein, c'est à vous de voir. Mais par exemple, il y a une chanson dingue qui s'appelle « Trois jours, trois nuits » où la femme a disparu pendant trois jours, trois nuits. On imagine bien qu'elle s'est taillée avec un autre mec, mais elle est revenue.
2: Trois jours.

0: La parentalité, j'espère. Ça aussi, c'est un de tes thèmes de prédilection. Ouais. Il y en a beaucoup, hein, là, sur le soleil oui. absent. Les enfants sont là.
1: Oui, les enfants sont là. Et puis là, dans cette chanson, typiquement, elle est un peu vicieuse parce qu'il y a le côté, le chagrin d'amour du mari. Bon, mais ça, bon, c'est les adultes. Mais ouais. il y a en plus, je vais rajouter une difficulté de plus, c'est de gérer les gosses qui se doutent de tout, comme on le sait tous, qui sentent tout. Et ils ne savent pas si la maman va revenir, s'il faut faire une annonce, qu'est-ce qu'il faut faire. Et c'est un peu ça qui m'amusait. Alors, oui. le terme est un peu bizarre, mais en fait, quand on écrit une chanson, même triste, il y a quelque chose d'amusant, essayer de trouver qu'est-ce qui va se passer, dans quelle situation.
0: Mais c'est des petits films.
1: Celui-là, ouais, celle-là, vraiment. Ouais.
0: Bah oui.
1: Ouais.
0: Parce qu'en plus, c'est vrai que tu peux faire une comédie française, alors, soit terriblement dramatique, soit romantique, soit comique, sur maman part 3 jours et on ne sait pas si elle va revenir.
1: Exactement, c'est ça.
0: Je vous rappelle que Benabar est aussi acteur, donc ami producteur qui nous écoutait. Là, il y a quelque chose dans cette chanson. Elle danse, évidemment, les enfants sont là.
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0: Chanson, elle danse, et sur celle qu'on va écouter maintenant, une playlist de Daron. Et c'est drôle parce que tu joues très très bien sur ce décalage très tendre et à la fois un peu vexant qu'on a, nous les adultes, quand nos enfants grandissent et qu'on réalise qu'ils nous trouvent un peu plouques en fait.
1: Bah oui, il y a un peu de ça, et puis ça les amuse beaucoup. Même si souvent j'ai noté qu'il y a un retour aussi grâce au réseau.
0: Ouais.
1: Soit j'étais enchanté d'apprendre que les mômes ont découvert la chanson La Maritza de.
0: Oui, de c'est
1: Sylvie Vartan, une chanson que je vénère, et les mômes l'ont découvert
0: sur
1: via TikTok. Donc il y a aussi ce côté très vertueux des réseaux sociaux qui est assez troublant. Mais c'est vrai, le jeu des playlists de Daron. Alors ce qui est dur, c'est surtout quand les enfants disent blague de Daron. Parce que playlist de Daron, il y a un côté sympa et tout ça, un peu taquinage, mais bon, ce qui est sympa. Mais blague de Daron, ça veut dire vraiment blague pourrie, quoi.
0: C'est dur. Mais Daron, c'est tendre. C'est quand ils nous appellent les boomers, où là, on est foutus.
1: En plus, nous ne sommes pas des boomers.
0: Pas du tout.
1: L'autre.
0: On était cool il y a encore. Quoi,
1: et oui.
0: 10 ans.
1: Et puis boomer, c'est la génération avant nous deux.
0: Mais bien sûr.
1: Alors ne vieillissez pas, bordel.
0: Bien sûr. Calmez-vous, les enfants.
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0: Daronne, daron de France et d'ailleurs, révoltons-nous, levons-nous, ne nous laissons pas humilier par nos ados et nos enfants. Et super, vraiment, cette chanson, une playlist de daron sur le nouvel album de Benabar, on fait ça ensemble. Comment tu fais la sortie d'un album, tiens, toi?
1: Je le fais pas forcément.
0: Pas un petit rituel?
1: Non, pas un petit rituel. Il y a les copains qui envoient des petits textos, ouais, des trucs comme ça, mais c'est surtout souvent une journée consacrée à pas mal de promos. Ouais. Donc en fait, c'est mieux d'ailleurs, parce que c'est une journée, on est très occupé, ça évite de ruminer chez soi, de flipper, ouais, tout seul dans son coin. Ouais.
0: Le son de cet album est étonnant, et c'est un compliment de ma part, parce que je t'écoute depuis longtemps, et c'est toujours du Benabar, on se dit pas, tiens, qui est cette personne, on te reconnaît, mais je trouve qu'il y a un travail qui a été fait sur le son que tu n'avais pas forcément fait avant. On va vous faire écouter quelques extraits pour que vous vous rendiez compte. Il y a par exemple cette chanson, La Gravité.
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0: La gravité, ça fait comme une production un peu, tu sais, de la belle chanson des années 70.
1: Oui, un peu de
0: ça. Tu vois, du Yves Simon, des trucs comme ça. Oui, d'où ça vient, cette idée, cette envie?
1: C'est François Delabrière, qui est un grand producteur et mixeur, avec qui j'ai vachement travaillé, et en tant que producteur et en tant que mixeur. Je crois qu'il a quasiment mixé tous mes albums.
0: D'accord.
1: Et qui a fait des milliards de trucs, de Florent Pagny à Marc Lavoine, enfin, je pourrais pas tous les citer. Et puis, on s'entend très bien, on est bien copains. Et puis là, sur cet album-là, je l'ai laissé faire, en fait, les chansons. Et puis, c'est lui qui a apporté tout ce son-là, qui est très affirmé, en fait, quand on a fait une chanson un peu country, comme
0: oui,
1: les
0: là,
1: darons,
0: le son des darons,
1: on l'a fait volontiers.
0: Ouais, voilà.
1: Et en effet, ce côté un peu 70, un peu organique, avec des nappes, mais pas forcément tout de suite électro, en gardant aussi c'est un peu de ces références, une certaine nostalgie dans les chansons, comme Les Coups,
0: on écoutera tout à l'heure,
1: qui a un petit côté film érotique des années 70. Quoi. Non, mais maintenant que je te le dis, tu vas l'entendre.
0: Vous aussi, vous allez l'entendre. Mais avant de basculer dans le film érotique, avant qu'Emmanuel fasse son entrée, je pense aussi, alors, dis-moi si je me trompe, si je surinterprète, mais justement, tu disais tout à l'heure, quand tu commences cet album, t'es malheureux comme les pierres parce que ton meilleur copain est mort. Tu veux pas faire des paroles tristes, donc tu t'interdis les paroles tristes, et du coup, dans la production, dans le son, il y a quand même une certaine mélancolie. Tu disais nostalgie pour les années 70, mais quand on écoute Fuck la peine...
2: La

0: sympa encore plus sur ma banlieue vue de drone. Pour moi, c'est vraiment, si vous pouvez en écouter qu'une là sur l'album, parce que vous n'avez pas le temps, vous avez des vies de dingue, écoutez-la celle-là.
1: C'est pas les cités qu'on cite, à tout va dans le journal, ni ces consoeurs de l'Ouest que câline la capitale, de commune en commune, sans se rendre compte, on dirait qu'il n'y en a qu'une, et si encore on monte.
0: Ces chansons, elles ont quand même ces ambiances-là.
2: Oui, et d'ailleurs, je dois remercier aussi et féliciter Jean-François Berger, qui a fait les pré-prod, qui est un pianiste, et qui a fait les pré-prod, parce que j'ai pensé sur ce son-là, ce son qui est super beau quand il l'a envoyé.
0: Hyper beau, mais t'as vu, très mélancolique, très poignant.
2: Ouais,
0: hein.
2: Ouais, ils ont fait vraiment un super boulot, et je m'en rends vachement compte d'ailleurs, là, depuis la promo, en le réécoutant comme ça, je m'aperçois qu'ils ont fait un bon boulot. Mais revenons à moi.
0: Oui, c'est vrai, ça va bien deux secondes les producteurs.
2: On va pas parler des techniciens, des musiciens et tout ça, non arrêtons.
0: S'ils étaient méritants, ils seraient sur scène.
2: Je les embrasse, et Bertrand Lamblot aussi qui a été DA sur l'album.
0: Bisous Bertrand Lamblot. Reste-t-il du bonheur? Ça c'est une bonne question que t'as posée avec Pascal Obispo. Ça vous a fait un joli duo. À l'époque, je connaissais pas exactement l'histoire du disque, donc la question elle résonnait pas pareil. Maintenant que tu nous as raconté dans quel état d'esprit t'étais, tout ce que t'as fait justement pour essayer de retrouver la lumière, alors reste-t-il du bonheur?
2: Oui, j'en suis convaincu. Autant je suis pas le plus optimiste des hommes, mais j'ai plus du tout. C'est peut-être une question d'âge. J'ai plus du tout envie d'être pessimiste. Je me suis rendu. Enfin, je le pense. C'est un peu fumeux quand même. Mais que c'est aussi idiot d'être optimiste que d'être pessimiste. C'est-à-dire qu'il faut être lucide. Et puis après, on choisit de quel côté on veut aller. Et évidemment, il y a des drames plus graves que d'autres. Hein, donc bien sûr, chacun vit comme il veut. Mais voilà, moi j'ai plus envie d'être pessimiste, qui est un peu une facilité, un peu une habitude aussi des fois. Donc de lutter contre ça un petit peu. Badou fuck la peine par exemple. C'est à un moment il y en a marre d'être triste quoi.
0: Tout à l'heure quand on s'est dit bonjour et que je t'ai demandé comment t'allais, tu m'as dit que oui ça allait, mais que quand même tu te rappelais que c'était inespéré d'avoir une carrière comme la tienne, de sortir 11 albums. En fait depuis tout à l'heure ça trotte dans ma tête, je me dis mais c'est fou, c'est quoi, t'as un syndrome de l'imposteur?
2: Oui, c'est vrai, je l'ai. Je crois que ça part jamais. Bon, on vit très bien avec, hein, mais c'est.
0: On vit angoissé quand même un peu.
2: Ouais,
0: du
2: y a
0: coup,
2: cette
0: quand
2: angoisse
0: on fait
2: là.
0: Des choses.
2: Ouais. Alors c'est aussi assez sain parce que dans ce genre de boulot, c'est bien aussi d'avoir un peu de recul sur soi-même, de voir le recul sur le succès quand on en a, ce qui permet aussi d'avoir du recul sur l'insuccès ou un peu de distance du public quand ça arrive. Mais le syndrome de l'imposteur, c'est quelque chose qu'on a une fois pour toutes, quoi. C'est-à-dire, mais ça vient pas forcément.

0: du melon. Ah ouais, mais furtif. Super, ouais. C'est excellent. Alors, il y a une chanson qui parle du fait de... il faut assurer dans la vie du mieux qu'on peut, et parce que voilà, on n'est quand même pas là que pour jouer à la belote sur Terre. C'est une chanson qui s'appelle « Quoi qu'on dise ».
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0: Au clin d'œil à Higelin, mais qui fait plaisir, qui fait chaud au cœur. Et est-ce que tu dis dans cette chanson, quand j'essaye de me mettre à ta place, je me dis oui, c'est vrai que toi, que tu réussisses ou que tu te plantes, toi tu le fais devant tout le monde. Oui. Tout un chacun le fait, voilà, chez lui ou éventuellement devant sa femme, devant son patron, mais ça reste très réduit. Toi, c'est oui à grande échelle, c'est peut-être aussi pour ça que c'est angoissant.
1: Il y a cette angoisse là, mais qui fait partie du jeu, parce que et je crois qu'on se plante surtout quand on se moque des gens, c'est-à-dire qu'on est insincère. C'est vraiment, je me suis rendu compte pour moi ou pour des camarades, rater une chanson, bon, déjà ça arrive, et puis. Et les gens sont très indulgents tant qu'on est à fond, parce que c'est à nous de mériter l'écoute des gens. Ils ont pas que ça à faire. Ils sont sollicités toutes les deux secondes pour les concerts, n'en parlons pas. Donc la moindre des choses, c'est au moins d'être content d'être là et puis d'être parfaitement sincère et engagé. Moi, j'aime bien l'engagement, pas du tout en termes faut voter pour un tel, ça on s'en fout, mais engagé là comme on dit, on s'engage dans une histoire d'amour par exemple.
0: Ouais ouais.
1: C'est être vraiment présent. Ça une carrière. Je trouve que c'est un engagement quoi. C'est, ouais. De mon point de vue.
0: Et c'est pas un long fleuve tranquille.
1: Ah non.
0: Mais c'est important de le dire, je trouve. Et ouais, encore une fois, oui, c'est de l'honnêteté, mais je trouve qu'elle est salvatrice. Et elle transpire de ce soleil des absents. Alors, évidemment, on te souhaite le meilleur, une excellente
1: Merci.
0: Tournée. Et nous allons donc écouter une musique que tu avais d'abord envisagée pour un film érotique.
1: Oui, enfin, je voulais être acteur de film érotique dès les années 70.
0: Ah!
1: Voilà. Parce que après, non.
0: Après, mais c'est
1: le charme des années 70, voilà, ça m'intéressait. Mais j'ai raté ma carrière, alors de Guerlas, je suis devenu chanteur, malheureusement.
0: Les coups, un des grands et bons moments du soleil des absents. Et c'est là aussi où on entend de manière très, très évidente ton goût pour les mots qui, ça, pour le coup, depuis le siècle dernier, n'a absolument pas bougé.
1: Ah oui, ça, c'est intact. Oui, ça, c'est définitif.
0: Benabar dans Décibel. Faites entrer les danseuses. À la prochaine.
1: Là, on commence à imaginer.
0: Ah oui.
1: Les cheveux dans le vent, une femme un peu dénudée, érotique
0: oui.
1: Encore
0: érotique.
1: Une fois.
0: Hein,
1: c'est juste
0: un voile.
1: Suggéré. Voilà,
0: ouais,
1: c'est suggéré.
0: C'est ça. Ouais. Merci Benabar.
1: Merci à toi une fois de plus. Merci à tous. Écoute, allumette.

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3: Alors, j'ai testé pour vous un week-end dans les Cévennes. Nous allons dormir dans une yourte. Une escapade insolite et ressourçante, et tout ça à moins de 2 heures de Nîmes. Direction Sumène, au cœur des Cévennes. À notre arrivée, nous avons été accueillis par Emmanuel. C'est la propriétaire d'Escale en Cévennes. L'ambiance est paisible. On entend à peine le chant des oiseaux. Et la surprise, elle a été totale pour les enfants. Dès l'entrée, j'ai été surprise par le confort de cette yourte. On y trouve tout le nécessaire et même la connexion 4G. Ceci est un détail qui fait la différence pour 2 ados. Le plus génial pour moi, c'est la vue panoramique sur la nature et les montagnes. Après un bon dodo, le matin, nous avons pris un petit déjeuner sur cette terrasse où on a eu droit à des confitures maison. C'était un vrai régal. Cette parenthèse a été une vraie bouffée d'oxygène. Le calme et la beauté du lieu nous ont ressourcés. C'est l'évasion parfaite pour se sentir loin de tout, tout en étant si proche de la maison. Pour découvrir cet endroit unique, rendez-vous chez Escale avec un S, en Cévennes, à Sumène. Vous pouvez consulter son site web escaleencevennes.com et pensez à vérifier les disponibilités car c'est une adresse très très prisée. J'ai testé, j'ai adoré, c'était Delphine. Je vous retrouve très vite pour une nouvelle découverte locale.
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4: Bonjour, je m'appelle Isor. Je suis née au milieu des animaux. J'ai 15 ans et j'habite à l'Abédouère, à Serres.
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4: Mon père a créé le parc il y a 35 ans maintenant. Et il prenait des animaux à un peu de différents endroits. Et on a des naissances chaque année pour renouveler un peu la harpe.
5: Ma guide aujourd'hui n'est pas une adolescente comme les autres. Elle partage sa vie entre l'école et les animaux.
4: C'est sûr que avoir des amis et savoir que je vis au quotidien avec des animaux, ça leur fait rêver. Donc ils veulent forcément venir chez moi. Ouais, je me sens chanceuse parce que je sais que j'ai de la chance de vivre avec des animaux et que c'est pas le quotidien de tout le monde, qu'il y a des gens qui peuvent être même dans le besoin ou des choses comme ça. Mais on essaye toujours de faire partager un peu tout ça à travers différents événements. Et on fait ce qu'on va faire aujourd'hui avec vous. On va aller nourrir les animaux, leur expliquer un peu le fonctionnement de ce qu'on fait chaque jour.
5: Isor et sa sœur Sixtine sont d'ailleurs appelées les petites mouglis de la Touraine.
4: Elle qui s'appelle Canel. C'est pareil, on l'a élevée au biberon parce qu'en fait, elle est née très très tard par rapport à la période de naissance des daims. Elle est née en septembre alors que c'est juin-juillet. C'est pareil, on l'a élevée au biberon. Là, par exemple, c'est notre père, c'est Sixtine et moi qui sommes devenus ses mères adoptives. Et en fait, le premier individu qu'un petit voit, il le considère comme sa mère. L'élément nourricier va devenir sa mère. On connaît quelques trucs que les autres n'ont pas forcément en connaissance. Donc forcément, on apporte un peu, par exemple, dans des évaluations ou des choses comme ça, pour essayer aussi de gratter des points, forcément.
5: Malicieuse mademoiselle Isor est contemplative.
4: Alors là, c'est des oies du Canada, de Bernache. Donc en fait, elles sont sauvages, elles viennent de temps en temps sur le plan d'eau et tout. Comme ça, elles ont de la nourriture, elles sont complètement libres de partir, de revenir, enfin elles font ce qu'elles veulent. C'est joli le matin, par exemple, de se lever et de voir les oies sur le plan d'eau, c'est pas mal.
5: Ce plan d'eau qui rappelle forcément de bons souvenirs.
4: Puis, toute petite, on se met à l'eau avec les biches. On se baigne avec elle. Et c'est vrai que, entre guillemets, j'ai appris à nager avec elle. Appris à être en confiance dans l'eau avec mes petits brassards tout roses. Et en fait, on profite du cadre à fond, que ce soit par la nature ou même par le domaine animalier.
5: Et là, on se dit que la vie est belle quand on a 15 ans. Pour découvrir Isor et Sixtine, direction la page Facebook du même nom, Le Monde d'Isor et Sixtine. Prochainement, des événements seront organisés qui s'appellent Dans la foulée des biches. Affaire à suivre.
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7: Et Olivier, ce matin, retourne à l'école primaire aujourd'hui.
6: Eh oui, et pour y trouver du gaga. Mais blé, je voudrais aujourd'hui vous parler du mémoire de Judith Boucher, réalisé l'an dernier à l'Université Jean Monnet de Saint-Étienne, et qui s'intéresse à une question rarement étudiée. Comment le parler stéphanois, le gaga, circule encore aujourd'hui dans les écoles primaires, et dans quelle mesure le parler des enseignants influence le parler des élèves? Son travail porte sur toutes les classes de l'école primaire, en milieu urbain comme en milieu rural. Judith a formulé trois hypothèses. Premièrement, le gaga serait peu utilisé par les enseignants en situation d'enseignement. Deuxièmement, lorsque les enseignants l'utilisent, les élèves auraient tendance à le reprendre. Et troisièmement, le gaga serait plus présent dans les écoles rurales que dans les écoles urbaines. Pour répondre à ces questions, elle a observé des classes, mené des entretiens avec les enseignants et avec les élèves, et elle a mené des observations dans les temps informels à l'école. Son analyse porte à la fois sur le vocabulaire gaga et sur des structures spécifiques comme le pronom neutre Y, employé comme complément direct, j'y ai fait, l'inversion des pronoms personnels après un impératif, donne-moi-le au lieu de donne-le-moi, ce qui nous vient du patois, hein, puisque Pierre Duplet écrivait déjà en 1896 à l'inverse du français, quand un verbe à l'impératif a deux pronoms pour complément, l'un direct, l'autre indirect, c'est ce dernier qui s'énonce en premier. Exemple en patois, « by my loo ». Et puis aussi la formation d'adjectifs à partir de participes passés. Il est trempe de chaud, ses joussons enflent, la reloge est arrête. Donc qu'en est-il des résultats du travail de Judith? Les observations révèlent une situation un peu plus nuancée que ce qu'elle attendait. Très surprenant, 54% des enseignants utilisent au moins une fois un régionalisme en cours au cours des séances observées. Un élève sur 6 emploie spontanément un mot ou une expression gaga lors des entretiens. Et dans les classes, un régionalisme apparaît dans 20% des situations que Judith observe. Il semblerait donc que le gaga soit encore bien présent dans nos écoles. Mais quels sont les mots, les expressions, les tournures qui ressortent le plus, ou plutôt qui ressortent le mieux? Un peu de patience les amis, la suite, c'est pour bientôt.
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1: Nous partons à la découverte des Maranges, ce petit territoire partagé entre trois villages, Chéilly-les-Maranges, Sampigny-les-Maranges et Dezise-les-Maranges, au lieu de la prochaine Saint-Vincent tournante 2026. Alors, avec Plus belle la vigne, on zoome sur ce territoire viticole caché dans une petite vallée. Ici, les coteaux font partie de la côte de Beaune, mais en Saône-et-Loire. Explication avec Élodie Roy, viticultrice et vice-présidente du comité d'organisation de la Saint-Vincent.
2: La côte de Beaune s'étale d'une même exposition, mais il y a une faille géologique à Santenay et les Maranges, on est une vallée un petit peu à part, je dirais.
1: Alors là, Santenay, c'est dans quelle direction ?
2: Santenay, c'est juste en face. Voilà, là-bas.
1: C'est dans le petit creux, là-bas.
2: Là, vous voyez des bâtiments en face.
1: Oui.
2: Là, c'est tout le début de Santenay.
1: D'accord. Voilà. Et donc, après, il y a les hauteurs, en fait, il y a les collines.
2: Les coteaux, voilà.
1: Les coteaux.
2: C'est une vallée, en fait. Les Maranges, vous avez la vallée de la Causanne et la vallée de la Deune. Donc, la Causanne, c'est une petite rivière qui circule sur Chéilly, sur Sampigny, qui prend sa source, en fait, à Vauchignon, au bout du monde. Donc c'est un nom qui, ça ne s'invente pas.
1: C'est joli.
2: C'est une petite rivière qui fait 14 km et qui se jette dans la Deune, juste à la sortie de Chéilly. Donc cette rivière, elle passe au milieu. Là. Le petit village de Sampigny qui est ici, très étriqué, très enclavé. Et sur les hauteurs, vous avez Dezise et tout en haut, le petit hameau de Borgie. Et la montagne des Trois-Croix qui est en face de nous, connue aussi sous le nom de Mont-de-Seine. Alors, bon, moi je les vois les croix, mais je connais, c'est vraiment juste en face de moi, je sais pas si vous voyez.
1: Non, mais
2: le petit point culminant.
1: D'accord.
2: Oui, là on est à 521 mètres d'altitude, je crois. Et le vignoble des Maranges, bah, est vraiment devant nous.
1: Alors qu'est-ce qui fait que ça reste tout de même la côte de Beaune, alors qu'on décroche quand même de cette côte de Beaune?
2: On décroche de cette côte de Beaune, légèrement, hein, c'est quand même pas... Parce qu'après, une fois passé la côte de Beaune, on est sur la côte chalonnaise. Mais la côte chalonnaise, on est sur la plaine de Saône. Nous, on est quand même très éloignés, la côte chalonnaise, elle est vraiment derrière cette colline-là.
1: D'accord.
2: Avec le village de Bouzeron qui commence la côte chalonnaise, Ruilly, Mercuré, etc. On a des terroirs distincts, là on a une carte géologique... Vous voyez qu'il y a beaucoup de couleurs différentes en fonction du type de sol.
1: Ah oui, je vois, jurassique, plutonique.
2: Donc ça, ce sont des niveaux géologiques. Donc là, on parle de millions et de millions d'années. Pour faire simple, c'est argilo-calcaire, mais pas que. On est un vignoble assez tardif. On vendange souvent plus tard que les autres appellations de la côte de Beaune.
1: Vous êtes entre la côte de Beaune et les hautes côtes, finalement.
2: Oui, exactement.
1: C'est ça.
2: Les Maranges, ils sont exposés sud-sud-est, on va dire. Les hautes côtes, moi, personnellement, j'ai des parcelles, elles sont exposées vraiment plein sud.
1: Nouvelle confirmation de la définition hyper millimétrée des terroirs bourguignons.
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3: Direction la Vendée à Beauvoir-sur-Mer. Je suis très heureux de vous emmener à la rencontre d'Anne-Marie. C'est une maraîchine très attachée à la Vendée et à la transmission de ses traditions.
4: J'y suis née et toute ma jeunesse est donc passée là-bas. C'était difficile. Mon père est décédé à 36 ans. Donc on était trois enfants. On est restés tout seuls tous les trois avec notre maman, avec une vache pour vivre. Et puis ben, un petit jardin. Et puis quand il n'y avait pas trop à manger, ma maman allait pêcher les grenouilles et les anguilles dans les fossés. C'est vraiment mes racines, le marais. Hein. J'y suis accro.
3: Vous êtes une vraie maraîchine ?
4: Ah oui, je suis une maraîchine à 100%. Hein.
3: Elle représente quoi la Vendée pour vous, Anne-Marie ?
4: C'est mon pays, c'est quelque chose qui m'est vraiment cher au cœur. Le marais, je peux pas m'en passer, mais dans le marais, il y a aussi la mer chez nous.
3: Ouais.
4: Et ça, c'est pareil. On a besoin de ça, nous. Je vais voir la mer, et je me promène dans le marais.
3: Pourquoi ça vous apporte quoi, vous ?
4: Une détente. Et j'ai un livre particulier aussi.
3: Ah.
4: C'est mon moment zen, moi.
3: Et c'est quoi ce livre que vous emmenez ? Ah, faut pas le dire.
4: C'est
3: votre petit jardin secret.
4: Oui, c'est mon petit jardin secret.
3: Alors, on le laissera dans son petit jardin secret.
4: Et puis, c'est pour ça aussi que je fais du folklore. Il nous faudrait des jeunes, mais les jeunes, maintenant, c'est compliqué. On en a dans le groupe, hein. On en a 5 et qui sont mordus, mais pour combien de temps? Parce qu'ils sont jeunes encore.
3: Alors, qu'est-ce qu'on peut faire pour remédier à ça?
4: Ben, on sait pas trop. Bon, maintenant, il y a beaucoup de balles folk et de choses comme ça.
3: Et pourtant, ces fêtes-là ont un succès assez populaire.
4: Ah ben,
3: parce parce qu'on va penser à Chaland autrefois.
4: Oui, à Chaland autrefois. Et ouais. Maintenant, ce qu'on fait beaucoup moins, ce sont des kermesses, par exemple. Moi, j'adore les gens, j'adore connaître des gens parce qu'ils m'apporteront quelque chose.
3: C'est essentiel pour vous. Oui. C'est même limite vitale.
4: C'est limite vitale, oui. Après, ben, j'ai fait 10 ans pour la RSB, là. La RSB qui est l'association des retraités sportifs de Beauvoir. Moi, les associations, c'est aussi apporter aux gens des choses, leur faire plaisir d'abord dans ce qu'on leur propose. J'espère vraiment que beaucoup de gens pourront se lancer dans les jeunes, il faut vraiment, mais je comprends bien qu'actuellement la vie est difficile. Les gens de 35 ans maintenant, ils sont tellement pris par autre chose que c'est compliqué.
3: Alors, on revient en arrière. Vous avez 18 ans, vous vous mariez, Anne-Marie. Vous diriez quoi à cette jeune fille?
4: Je dirais qu'il faut dans l'avenir, à 18 ans, on est jeune. Il faut penser à ne pas rester seul dans son coin.
3: On va dire, Anne-Marie, ce matin, que vos petits-enfants nous écoutent là, à la radio. Oui. Vous voulez leur dire quoi, pour conclure?
4: Je vais leur dire, essayez de faire un peu comme mamie. Essayez de donner, de partager, d'apprendre, de vouloir connaître... Voilà, plein de choses comme ça.
3: Anne-Marie, la passion de la Vendée, la générosité, la joie de vivre et l'amour des gens.
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5: Alicia Bremonde, oui, notre expression du jour, est ou estre entre Galliac et Rabastens en français. Bon, c'est assez simple à comprendre.
6: Oui, mais moi j'ai compris.
5: Ben oui,
6: être entre Galliac et Rabastens.
5: Voilà, cette expression, vous pouvez l'utiliser quand une personne a abusé d'un peu trop de vin, des billes, loubis. Alors, qui, mais je dis le vin, mais ça peut être quelque chose d'autre. Notre alcool, dit l'intabé, qui sera à quelle personne entre Galliac et Rabastens.
6: Ouais, alors, toujours avec modération, on est d'accord, mais c'est quand quelqu'un est un petit peu peut-être, voire beaucoup pompette.
5: Eh oh, vous m'avez entendu, vous avez compris. Ouais. Bon, le Mike qui buffait pas, il a le coup test. Il vaut mieux que cette personne ne souffle pas dans le ballon. À qui ouais. Pour revenir à l'expression, il y a à Bistodenage, 20 km entre Galliac et Rabastens. Donc ça fait 20 km environ. La route est un peu sinueuse entre Galliac et Rabastens. Et surtout, elle longe le vignoble gaillacois, d'où l'origine de l'expression S entre Galliac et Rabastens.
6: Jérôme, il y a d'autres expressions dans le même style?
5: Ben, nous cita Gascou, qu'est-ce qu'on disait, per exemple, qu'a cargat à Madira. Littéralement, il a chargé à Madiran. Le vignoble de Madiran se situe en Gascogne, aux confins des départements du Gers, des Hautes-Pyrénées et des Pyrénées-Atlantiques. Aoué ou abé cargat à Madira, littéralement, donc avoir chargé à Madiran, c'est être ivre, tout comme être... Este bewet, et bewet du verbe bewet, qui veut dire boire en occitan gascon.

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2: Itinéraire bis à Maïl-Château cette semaine et aujourd'hui, eh bien, je me suis arrêtée chez Olana, chez Amélie Moreau, ici à Maïl-Château. Amélie, bonjour.
3: Bonjour.
2: Olana, c'est quoi, Amélie?
3: Olana, c'est une prolongation de moi. C'est mon entreprise, en fait, que j'ai créée en 2020. Et donc, c'est Olana, laine et savoir-faire. Et donc, en deux mots, tout est dit. Laine et les savoir-faire pour la transformer.
2: Cette laine, elle vient d'où?
3: Elle vient du troupeau d'Adrien Salat, qui est aussi à Maïl-Château et qui est éleveur agro-pastoral, c'est-à-dire qu'il est éleveur itinérant. Et son troupeau est très intéressant pour la laine, puisque la race des brebis est Estalaine Mérinos. Et pour moi, c'est la Rolls des toisons.
2: Pratiquement, votre métier, il consiste en quoi? Vous n'élevez pas les brebis pour la laine, mais vous arrivez à quel moment?
3: Moi, le début, c'est la tonte annuelle. La source, c'est le tri de la laine. La compétence numéro un pour faire quelque chose avec cette matière, c'est de savoir trier les toisons.
2: Et ensuite, après le tri, on fait quoi?
3: Alors, après le tri, on compacte toute cette laine récoltée dans des sacs qu'on appelle des curons. Et on l'envoie dans un lavage spécialisé pour laver la laine. Et ensuite, on va décider, donc là, pour le cas, c'est du fil à tricoter, qui sera envoyé dans une filature française, toujours dans une recherche de faire un produit de qualité, voire haute qualité, et sur notre territoire.
2: Alors là, on a des pelotes de laine devant nous, parce qu'on est chez vous et que chez vous, c'est également la boutique. On peut venir vous voir sur rendez-vous. Cette laine, quelles sont ses qualités?
3: Alors, ce que vous avez sous les yeux, Catherine, c'est pas des pelotes, c'est des écheveaux. C'est le langage, c'est le vocabulaire lainier, écheveaux, et c'est la forme qu'on doit utiliser pour teindre. Et donc, les qualités du fil, c'est que la laine, c'est thermorégulateur, c'est respirant, c'est antibactérien. Ça nécessite peu de lavage, puisque s'il y a des odeurs, il suffit d'aérer son pull quelques heures à l'air libre. En fait, la matière reste vivante. Comme sur l'animal, en fait.
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2: Itinéraire bis à Maïl-Château cette semaine. Et aujourd'hui, eh bien, nous allons parler de pâturage itinérant. Adrien Salat, bonjour.
4: Bonjour.
2: Le pâturage itinérant, Adrien, est-ce que vous pouvez m'expliquer ce que c'est?
4: C'est marrant parce que pâturage itinérant et itinéraire bis, finalement, ça rapproche un peu parce que on prend souvent les chemins de traverse, en tout cas des endroits moins fréquentés pour déplacer les brebis. Parce qu'en fait, donc c'est un troupeau qui est arrivé en 2021 et qui depuis se déplace uniquement à pied sur des trajets jusqu'à 5-6 kilomètres pour aller chercher des pâturages chez des céréaliers. Aller dans leur parcelle, après accord verbal effectivement, pour faire pâturer et puis dans une démarche de restauration de la fertilité des sols.
2: Restauration de la fertilité des sols, c'est-à-dire?
4: Aujourd'hui, on se rend compte que les engrais de synthèse sont aussi limités et que il faut trouver autre chose. Et les agriculteurs, après avoir essayé toute une série de solutions, en arrivent à se dire que remettre des bêtes sur des parcelles qui souvent n'ont pas vu d'animaux d'élevage, en tout cas depuis au moins une génération et des dizaines d'années, c'est potentiellement bénéfique.
2: Et j'aimerais bien que vous me parliez de vos brebis. Ce sont des brebis particulières, il y en a combien?
4: Il y a une centaine de mères. Ce sont des brebis de race Estalaine Mérinos. La race Mérinos, on la connaît pour la laine parce qu'elle est très fine, donc elle permet de faire du textile avec. Et on est sur une race spécifique puisqu'elle s'est développée sur plutôt l'est de la France, Alsace-Lorraine, croisée avec une race Württemberg d'Allemagne du Sud, qui donne une brebis de belle taille, avec une toison conséquente et une capacité à endurer les aléas climatiques extrêmes. Voilà, une race très plaisante à élever, même si c'est plus que de l'élevage. C'est vraiment on partage, on passe du temps ensemble finalement.
2: Est-ce qu'on peut vivre de ce métier, Adrien?
4: Oui, je vis de cette activité. Alors, on a parlé de la laine, mais j'ai aussi une activité de vente de viande. Donc, on nourrit aussi un territoire, donc on répond à un besoin. Et en ça, oui, ça me fait vivre. Ça donne raison, ça donne sens à ma vie. Je pense que la question était aussi financière. C'est vraiment un combat. J'ai envie de dire que plus le temps passe, plus on pourra en vivre. C'est l'origine quasiment de la civilisation, du fait qu'on est passé de nomade à sédentaire. Donc tant qu'on sera sédentaire, c'est un métier qui aura du sens et qui répondra.
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2: Itinéraire bis à Maille-Château, aujourd'hui encore. Et aujourd'hui, je me trouve au planétarium de Maille-Château. Patrice Berger, bonjour.
5: Bonjour.
2: Un planétarium, c'est ma première question, Patrice, elle est toute simple. Qu'est-ce que c'est ?
5: Alors, un planétarium, c'est un lieu où on va pouvoir observer le ciel, comme si on était en pleine nuit, au froid, sauf que là, on est bien au chaud et on a le ciel au-dessus de nous, mais il est en numérique, tout simplement.
2: Ce planétarium de Maille-Château, il est né de quelle façon ?
5: Alors, il est né parce que on a une section dans l'association Astronomie et nos contrées font que les samedis soirs, pour observer avec un beau ciel, ils sont très rares dans une année. Et comme on aime transmettre notre passion, on a dû trouver un autre moyen de la transmettre. Et l'autre moyen, c'est le planétarium.
2: Quand on construit un planétarium, on obéit à des règles quand même.
5: Oui, bien sûr, on est obligé, déjà parce qu'on a un ERP, on reçoit des publics. Et puis, la particularité du planétarium, puisque, comme vous le constatez, c'est un dôme que l'on a au-dessus de nous, qui est notre écran.
2: On peut mettre combien de personnes, combien de spectateurs ici ?
5: 30 personnes.
2: Alors, qu'est-ce qu'on peut voir ? Là, en ce moment, moi j'ai la grande chance d'être au milieu du planétarium. J'ai un ciel, c'est le matin ou c'est le soir ?
5: Alors là, non, c'est le ciel actuel. On est en journée, là, pour l'instant, avec le soleil à l'endroit où il serait, bien sûr, si on n'avait pas les nuages au-dessus de nous.
2: Quels sont les types d'animations que vous proposez dans ce planétarium ?
5: Alors, on peut déjà observer le ciel du soir, comme on l'observerait en sortant à l'extérieur. On peut même observer le ciel comme il était il y a 2000 ans, ou comme il sera dans 2000 ans, parce qu'il sera différent, bien sûr. Alors ça, c'est la partie, je dirais, purement observation, comme on peut le faire à l'extérieur. Et on a aussi la projection de films qui sont spécifiques pour les planétariums, qui sont à 360 degrés.
2: Des films qui sont à la portée de quel public ?
5: Alors, tout public, on a des films d'animation pour les enfants, ça commence à partir de 5 ans. Et puis après, on monte crescendo, hein, et bien sûr, on a aussi des films pour adultes et pour adultes et enfants. On a des spécifiques pour les enfants, mais sinon on a des films tout public.
2: C'est un endroit assez magique, je dois le dire, avec une réverbération du son qui est incroyable.
5: Oui, c'est très particulier parce qu'en réalité le son reflète partout dans le dôme et parfois on est à l'autre bout du planétarium et on a l'impression que la personne est juste à côté de nous. Oui, c'est complètement magique, hein, pour les personnes qui ne sont jamais venues. À chaque fois, c'est vraiment un émerveillement. Et quand on y revient, puisqu'on peut revenir pour voir d'autres choses aussi, hein, bien sûr.
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2: Itinéraire bis à Maille-Château, aujourd'hui encore, pour vous faire découvrir aujourd'hui un merveilleux métier. Gaëtan Millet, bonjour.
6: Bonjour.
2: Vous êtes vitrailliste, maître verrier. Est-ce que vous pouvez nous expliquer en quoi consiste votre métier ?
6: Mon métier consiste à la création et à la restauration de vitraux, que ce soit pour du particulier ou des vitraux de patrimoine, comme les églises.
2: Ce métier, vous l'avez approché de quelle façon ?
6: J'ai eu la chance de rencontrer Bernard Dubourg, un souffleur de verre, qui m'a transmis sa passion pour le verre au départ.
2: Votre amour du verre, Gaëtan, il est né de quelle façon ?
6: C'est la fascination par rapport à la matière, aux couleurs, aux reliefs, tout ce qu'on peut transmettre aussi à travers une création, c'est le partage.
2: Alors, ce vitrail, c'est totalement magique, on est dans votre atelier à Maille-Château, parce que la boutique, elle est à Vézelay. Hein.
6: Tout à fait, la boutique est au 10 rue Saint-Étienne à Vézelay.
2: Et expliquez-moi, qu'est-ce qu'on a devant nous, là ?
6: Alors, pour l'instant, devant vous, vous avez donc des petits vitraux pour la décoration et montrer un petit peu tous les effets du verre qui sont destinés à la boutique.
2: Ce métier de vitrailliste, maître verrier, quelle qualité il demande, Gaëtan ?
6: Il demande beaucoup de précision, un grand travail de dessin, une connaissance sur ses verres. Le choix des verres est très important par rapport au rendu que l'on veut donner et une passion dépendante.
2: Quand on parle de vitrail, on pense souvent au vitrail qui prend la place d'une fenêtre, mais le vitrail, il se conçoit également à l'intérieur des maisons.
6: Tout à fait, le vitrail peut servir en miroir, il peut être aussi en séparation de portes, il peut être sur une cloison, il peut être une petite lampe décorative. On a beaucoup d'idées d'endroits différents pour mettre les vitraux.
2: Et puis, vous restaurez des vitraux. Et là, à côté de moi, il y a un vitrail d'église. Il arrive d'où, celui-ci ?
6: Celui-ci, c'est un vitrail qui arrive de presser le sac.
2: Est-ce que c'est exactement le même travail quand on crée un vitrail ou quand on le restaure?
6: Alors non, quand on fait une création, on démarre à partir d'un dessin. On fait le dessin en taille réelle qui va nous servir en fait de trame pour découper le verre. Pour une restauration d'église, on va conserver au maximum toutes les pièces qui sont en bon état, pas cassées, et on va remplacer uniquement celles qui sont inexistantes. Ce sont deux mondes très différents. Quand on fait de la création, on sait qu'on va laisser sa petite trace sur un vitrail qui va durer plus d'un siècle.
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2: Itinéraire BIS, toujours à Maille-le-Château. Cette semaine et aujourd'hui, je vous emmène dans un endroit magnifique, un endroit étonnant. Je suis allée au musée des outils d'autrefois. Jean-Louis Lajambe, bonjour.
7: Bonjour.
2: Dites-moi, ce musée ici à Maille-le-Château, il existe depuis combien de temps, Jean-Louis?
7: Ah, je réfléchis. Ah, plus de 5 ans, hein. Plus de 5 ans, oui, pas plus, je crois pas.
2: Qu'est-ce qui vous a donné envie de créer un tel lieu?
7: Mon grand-père était ferblantier, j'ai donc récupéré tout son atelier, et c'est de là qu'il m'est venu l'idée de faire des métiers anciens.
2: Vous avez débuté avec combien d'outils?
7: J'ai commencé avec une cinquantaine d'outils.
2: Et aujourd'hui, là, autour de nous, sur 3 étages, il y a combien d'outils?
7: Je pense environ entre 4 et 5 000 outils, de différents métiers, évidemment.
2: Tous ces objets, vous les achetez ou on vous les donne?
7: On m'en donne beaucoup. J'en achète très peu, en définitive.
2: Au fur et à mesure que ces outils sont arrivés dans votre musée, j'imagine qu'il a fallu que vous vous documentiez.
7: Oui, je me suis beaucoup documenté. Soit que j'allais voir des gens qui ont fait ces métiers-là, ou soit que je cherchais, mais dans les livres, hein. Pas sur Internet.
2: Parce que lorsque les gens viennent visiter ce musée, ils vous posent énormément de questions.
7: Énormément de questions, oui, oui, ben c'est normal et je peux répondre, voilà.
2: Ce musée extraordinaire, parce qu'il est vraiment extraordinaire, Jean-Louis, il est ouvert tous les jours?
7: Oui, c'est ouvert tous les jours, à n'importe quelle heure, il suffit de me donner un coup de téléphone, voilà, un coup de fil.
2: C'est un vrai travail de mémoire que vous avez fait.
7: Oui. C'est vrai, j'aime ça, donc voilà, j'ai réussi à faire ça sans problème, quoi.
2: Vous êtes fier de ce travail, quand même, j'imagine?
7: Oui, oui, oui, il y a quoi d'être fier? Ce que j'aurais jamais pensé avant de faire ça, voilà. Et puis, bon, il y a des métiers que j'avais en tête, donc comme le métier d'imprimeur, voilà, parce que j'ai fait un peu d'imprimerie dans le temps, j'ai travaillé pour un imprimeur, etc. Donc, j'ai commencé par ça.
2: Que vous disent les gens lorsqu'ils poussent la porte, comme moi, de cet écomusée des métiers d'autrefois?
7: Ils disent, oh, c'est pas possible, ils disent, voilà. Bien souvent, ces réflexions-là, c'est formidable, c'est bien présenté, ben oui, parce que j'ai ça dans... C'est moi, quoi, voilà.
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8: Alors bonjour, je m'appelle Fabrice Pesanti, j'ai 56 ans, je vis dans le Médoc depuis mon enfance, je suis né dans le Médoc, d'un père italien, d'une maman médocaine. Alors là il est 22h30, dans 10 secondes on va monter sur la scène, on est anxieux, on y va. Vive le Saint-Sébastien.
9: Ça se passe un peu comme ça, les soirs de spectacle dans ce cabaret du Médoc à Couquec, petit village de 270 habitants. Le Saint-Sébastien reprend tout simplement le nom des grands-parents de Fabrice qui étaient propriétaires des lieux dans les années 80. Cet établissement fête cette année ses 30 ans et il fait travailler une équipe de 15 personnes.
10: Et bien voilà mes chers amis, je vous souhaite la bienvenue au Saint-Sébastien.
9: Fabrice est un enfant du pays, c'est sur cette terre qu'il a commencé à se passionner pour les costumes et le théâtre.
8: Tout jeune, j'avais quel âge? J'avais 10 ans. Je m'amusais à coudre des choses, à faire des costumes, à faire des choses comme ça. Et avec mes sœurs, on arrivait à faire des pièces de théâtre, on se déguisait, on faisait des personnages déjà. Et en fait, j'ai commencé très très jeune à me déguiser et à faire des costumes.
9: Et quand vous est venue l'idée de créer ce cabaret?
8: Un jour, eh bien, on s'est dit pourquoi pas se faire un petit spectacle. J'ai commencé par Régine à l'époque. Et en fait, ça a fait boule de neige.
9: Vous remplissez la salle tous les soirs?
8: Actuellement, oui.
9: Et donc du coup, c'est quoi la recette du succès?
8: Il faut aimer les gens et puis surtout avoir un spectacle de qualité.
10: Alors mes chers amis, je vais vous présenter donc un artiste, Britney Spears. Mes chers amis, je vous demande de l'applaudir comme il se doit. Voici Monsieur Brice.
11: Baby,
8: C'est en fait les artistes qui sont là, qui s'approprient les personnages en fonction de leur morphologie, en fonction de leur état d'esprit, parce qu'en fait c'est une passion qu'ils ont envers l'artiste et qu'ils interprètent. Alors moi, depuis de nombreuses années, j'interprète Dalida. Mais au niveau du maquillage, déjà, il va falloir travailler les yeux, parce qu'elle avait un regard un petit peu dans la tristesse. On sentait qu'il y avait de la mélancolie dans ses yeux. Et on met la perruque, on met la robe, et là on rentre directement dans le personnage jusqu'à ce que on se voit dans la glace. En fait, on est face à la glace, et puis dans l'œil, on arrive à distinguer la femme que l'on va interpréter. Dès qu'on entend les ah et ou les oh, ben là on est super content, quoi. Ça y est, ça match, quoi.
9: Alors ce cabaret, il a bénéficié d'une sacrée visite. Le roi du cabaret, justement, c'est Michou.
8: Pour nous, c'était une grande fierté de l'avoir ici à Coukec, dans notre cabaret.
9: Quand il est arrivé ici, vous a dit quelque chose dont vous avez encore le souvenir.
8: Il a dit mais c'est plus beau qu'aux Folies Bergères, il a dit.
9: Fabrice est en couple avec Stéphane Berthier. Ils sont à la tête de ce cabaret qui est une vraie réussite. Il peut recevoir jusqu'à 120 spectateurs, soit à peu près la moitié de la population de Coukec. Le Saint-Sébastien est notamment ouvert tous les vendredis, samedis et dimanches soirs.
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1: Une puydômoise aujourd'hui, elle était tournequoise. Bonjour Cécile.
2: Bonjour.
1: Merci de nous accueillir avec ce petit thé à la fleur de cerisier, a priori.
2: Oui, avec plaisir.
1: Et ces petites gaufrettes, bien appétissantes. Vous êtes née dans le département 59.
2: À Tourcoing. Et
1: une maman belge, papa belge également.
2: Un peu, à moitié, voilà. Et ma maman plutôt flamande et mon papa plutôt wallon.
1: Quel souvenir est-ce que vous gardez de votre enfance, donc soit à Tourcoing, soit très vite donc à la campagne.
2: Oui, à Rugy, Petit village de 1200 habitants, je crois. Et on habitait à 2 km dans un petit hameau, le hameau de Belzanois, qui existe toujours. Mon papa habite toujours là-bas. Et ben, en fait, les souvenirs, moi, c'était, on était dehors tout le temps, dans le jardin. Souvenirs de photos de la construction du garage.
1: C'était sur un territoire frontalier.
2: Oui,
1: avec la Belgique.
2: Ouais. À 2 km donc du centre du village. Il y en a beaucoup qui travaillaient ou qui travaillent en Belgique. Il y a l'Elnon, une petite rivière qui fait la frontière aussi.
1: Il y a un petit pont.
2: Voilà, et donc du coup, cette rivière tout le long et tous les endroits où on pouvait passer en voiture, il y avait un poste de douane.
3: Et là-bas, pas de tabac, pas de devises étrangères?
4: Non, monsieur le douanier, absolument rien.
3: Si ça pète, hein. Allez, au bloc.
2: On allait de l'autre côté du petit pont, c'était louvé, un tamisier, un café. Chaque fois que j'y retourne, je vais me promener là-bas.
1: Enfin. Et oui, forcément, vous vous ressourcez là où vous avez, où vous avez grandi. Vous passiez beaucoup de temps dehors, mais à faire quoi? Vous êtes dans l'observation? Vous étiez un garçon manqué, déjà.
2: J'étais la petite dernière, donc j'ai souvenir d'avoir fait des cabanes dans le pommier avec mon frère. C'est rigolo, j'étais souvent à pieds nus, en fait, je me souviens de ça.
1: Et aujourd'hui, la Cécile que vous êtes, elle marche encore pieds nus?
2: Pendant des années, j'ai oublié ça. C'est drôle, ouais. Bah, c'est peut-être quand j'avais 47 ans que j'ai commencé à... Même dans des parcs ou ici, au jardin partagé, parfois quand il est ouvert, quand l'herbe est fraîche l'été, j'enlève mes chaussures.
1: On dit que c'est très bon, hein.
2: Oui, c'est très bon
1: pour la santé, de ressentir le sol avec, avec la plante des pieds. Bon, je me permets de goûter cette petite gaufre.
2: Ah oui, avec plaisir, oui.
1: Merci. Donc,
2: là, c'est du coup cassonade. Elle est noire.
1: Ah, c'est une cassonade aussi.
2: Ouais. Processus, en fait, la cassonade, moi je croyais que c'était non raffiné, mais en fait c'est hyper raffiné, c'est recuit.
1: Ça vous rappelle votre enfance?
2: Oui, complètement.
1: C'était le petit-déj?
2: Ouais. Non, ça c'était ces gaufres-là, les gaufres Rita, découvertes quand j'étais jeune adulte. Il y avait une dame qui en fabriquait à 1 km de chez nous, en France, du coup. T'es allée voir en vélo pour trouver, et en fait c'était chez elle. Je faisais des tartes au sucre avec ça.
1: Et on dit tarte au sucre.
2: Oui, tarte au chouc.
1: Au chouc, avec l'accent.
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5: Bonjour, je me présente Pascal, j'ai 63 ans, j'habite à Bardos.
6: Bonjour Pascal, vous nous recevez chez vous, il y a beaucoup d'amour, mais un amour qui se mesure avec de la patience, de la constance et de la présence. Vous pouvez nous expliquer pourquoi?
5: Pourquoi? Je m'occupe de ma femme, c'est tout. Je m'occupe, j'essaie le mieux possible de m'occuper d'elle.
6: Et qu'est-ce qu'elle a votre femme?
5: Un Alzheimer précoce qui ont détecté à 58 ans.
6: Quand on a le diagnostic qui arrive, qu'est-ce qui se passe dans sa tête?
5: On va dire que la Terre s'arrête de tourner, on sait pas trop où on va, qu'est-ce qui nous arrive. Pour notre cas, après ça, on est resté sur

0: c'est dur. Il y a pas, c'est pas tous les jours comme ça. Il y a des jours où c'est plus compliqué que d'autres. Il y a des jours, ben, on m'a dit que j'étais humain, que j'en ai marre aussi, que je voudrais tout arrêter. Donc, on m'a dit que c'était normal. Après, honnêtement, je fais ce que je peux. Je peux parler du ménage. Je fais le ménage. Je fais des fois j'en ai. Alors j'en ai marre. C'est pas que j'en ai marre, c'est que je m'assois et puis j'attends que le temps y passe.
1: Oui.
0: C'est plus un regret de la vie d'avant. C'est plus ça que je pense que c'est. C'est ça le plus dur. Enfin, alors, c'est pas par jalousie, c'est la vie des autres, la vie des autres couples. Puis, ouais, pourquoi elle? J'ai pas dit qu'il faut que ça soit pour les autres.
1: Non, bien sûr.
0: Mais pourquoi elle? Ça, si un jour quelqu'un peut me répondre, il est le bienvenu. Je voudrais qu'elle redevienne comme avant. Mais quitte à ce qu'elle m'engueule souvent, mais qu'elle revienne comme avant.
1: Vous m'avez dit qu'il y avait des amis qui vous ont tourné le dos.
0: Alors, je sais pas si on peut appeler ça amis. Je pense que ça s'attrape pas. Je me demande si même des fois, quand dans un couple, il y a quelqu'un qui est malade, ça serait bien d'aller les voir. Discuter même de temps en temps, ça fait du bien pour les deux, hein. Si bien l'aidant que l'aider. Hein.
1: Ça vous a changé justement cette maladie de votre épouse?
0: On est plus humble. Ouais. Après, je reste quand même une personne, donc je peux m'énerver en voiture ou quoi que ce soit. Peut-être que je me défoule ailleurs. Mais après, on reste plus humble. On comprend mieux certaines choses.
1: S'il y a des gens qui nous écoutent, qui viennent d'entendre, d'apprendre l'Alzheimer d'un proche, qu'est-ce que vous pourriez leur dire?
0: Ils ne sont pas tout seuls. Qu'ils prennent contact avec une association France Alzheimer. Je pense qu'il y en a dans tous les départements. Il faut aller chercher de l'aide. Il ne faut pas rester tout seul, parce que je pense que c'est ce qu'il y a de pire.
1: Qu'est-ce que je peux vous souhaiter, Pascal?
0: Je ne sais pas, honnêtement. Je ne sais pas. Si vous pouvez me rendre ma femme.
1: Merci beaucoup. Pascal.
0: Merci, au revoir.
1: Belle journée.
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4: Arnaud Fromage est avec nous chaque matin. C'est l'heure de la nécessaire minute comptoise. Mon cher Arnaud, bonjour.
5: Bonjour.
4: Du côté des radars, il y a des petites surprises. On donne vraiment des drôles de noms aux choses, parfois, chez nous, en Franche-Comté.
5: Oui, et en voici un nouvel exemple. Alors, petite mise en situation. Vous êtes en voiture, vous venez de Belfort, et vous roulez en direction de la chapelle sous Rougemont. Bref, vous êtes sur la départementale 83. Vous passez de nez avant d'arriver à Rop. Là, vous passez devant la mairie, sur l'avenue Charles de Gaulle. Il y a Céline Coiffure, mais vous continuez. La petite patte d'oie à la Vermenoncourt, vous restez sur la route principale et vous avancez encore un petit peu. Il y a les jolies maisons typiques là sur le côté. Et c'est là, dans le virage, qu'il faut freiner, tout simplement parce qu'il y a un radar.
4: Bon, pas mal la petite balade là autour de Belfort. Je vois pas vraiment où vous voulez en venir, Arnaud.
5: Eh bien, exactement à cet endroit précis, là, sous le radar, en face de la boîte aux lettres. Parce que ce n'est pas n'importe quel radar. C'est celui qui est surnommé le radar Johnny Hallyday. Mais alors, pourquoi, allez-vous me demander, maintenant que j'ai réussi à capter votre attention?
4: Pourquoi le radar de Johnny Hallyday, Arnaud? Oui.
5: Pour comprendre, il faut remonter à février 1970. L'idole des jeunes a donné la veille un concert à Strasbourg et doit se rendre à Besançon. 3000 personnes l'y attendent et il est 18h passé. Dans la DS Palace Citroën, qui roule à fond parce que, années 70, il y a donc Johnny Hallyday et Sylvie Vartan, mais aussi Mickey Jones, le guitariste de Johnny, Jean Ponce, son manager, et Sacha Rulle, son secrétaire. On est en février, il fait nuit, il fait froid, il y a du verglas et ça roule vite. Bref, Johnny perd le contrôle de sa voiture. Il glisse et se retrouve dans le fossé. Alors il parvient à reprendre le contrôle de son véhicule, parce que, ne l'oublions pas, Johnny Hallyday est un pilote, mais malheureusement, il y a un bloc de béton qui bloque le fossé et la voiture finit par s'y écraser. À bord, Johnny et son guitariste n'ont rien, mais son secrétaire et son manager sont blessés. Sylvie Vartan, elle, a carrément traversé le pare-brise, elle a le visage en sang. En 1970, la ceinture de sécurité est censée être obligatoire, mais dans les faits, personne ne la met vraiment. Les voisins viennent au secours des blessés, alors au départ, ils avouent ne pas vraiment avoir reconnu Johnny et Sylvie Vartan, parce qu'ils sont sous le choc, et les blessés sont conduits à l'hôpital de Belfort. Johnny s'empare du téléphone d'un riverain pour annoncer qu'il n'y aura pas de concert à Besançon ce soir-là. Sylvie Vartan, elle, s'exile quelques mois à New York, dans une clinique de chirurgie esthétique, où elle subira des dizaines d'opérations de reconstruction pour effacer les traces de l'accident. Alors voilà pour la petite histoire. Et c'est donc dans ce même virage, toujours à la sortie de Rop et toujours aussi dangereux, qu'a été installé en 2019 un radar, le radar Johnny Hallyday, pour nous rappeler que, star ou pas, il ne faudrait pas oublier de...

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1: À demain.
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3: 22 juin 1896, à Montpellier, plusieurs journaux annoncent la mort d'un archimillionnaire, Emmanuel Fontenay. Monsieur Fontenay avait hérité, très jeune, de plus de 10 millions de francs et avait investi et fait fructifier cet argent. Il avait aussi bien radiné. Oui, Monsieur Fontenay était très très avare. Il était surnommé l'Harpagon du Clapas. Il portait des vêtements râpés, choisissait des chapeaux pas du tout à la mode en espérant ainsi les payer moins cher, habitait dans une maison très modeste tout en étant propriétaire de plusieurs immeubles à Montpellier. Monsieur Fontenay avait aussi plusieurs fermiers. Quand il voulait les faire venir à Montpellier pour les voir, il avait trouvé une petite combine pour économiser les 15 centimes que lui aurait coûté ce courrier. Il envoyait une lettre non affranchie, qui aurait donc dû être payée par le destinataire, le fermier, qui refusait de payer, mais comprenait que M. Fontenay l'attendait à Montpellier. À sa mort, on ne trouve pas tout de suite de testament. Mais je vous rassure, les gens ont cherché, et ils en ont trouvé. Plusieurs. Chacun d'entre eux désignant un légataire universel différent. Le 4 juillet, par exemple, un journal raconte qu'un dénommé Fraîche a été désigné légataire universel. Monsieur Fraîche est refait, il se précipite à Montpellier et fait ouvrir le coffre personnel de Monsieur Fontenay. Et là, surprise, surprise, dans ce coffre, il y a un autre testament. Qui annule celui sur lequel Monsieur Fraîche figure. Ah bah oui, c'est décevant. Le 24 juillet 96, un mois après le décès, on en est déjà au cinquième testament. Mais lui, il date de 3 jours avant le décès, donc on est à peu près sûr que c'est le dernier. Sauf que les héritiers dénoncent un faux. Une bataille juridique commence alors entre les différents héritiers putatifs, 10 en tout, c'est quand même un bon score. L'affaire est tranchée, le testament qu'on estime être valable, c'est celui de juillet 1894. L'héritier est un jeune étudiant en médecine, Emmanuel Laurent. L'un des journaux se demande s'il va se réinscrire et continuer ses études de médecine. Spoiler alerte, non. Emmanuel Laurent va voyager, entamer une collection d'art et se faire construire à Agde une maison mirifique, complètement délirante, hop, un petit peu d'art nouveau par-ci, un petit peu de néo-grec par-là, de l'égyptomanie, de l'orientalisme, le tout à 2 pas de la gare pour que ses invités puissent descendre du train et arriver directement chez lui pour participer à une soirée, si possible, somptueuse. Cette merveilleuse maison, c'est la Villa Laurent, ou Château Laurent, à Agde, qui, après avoir été laissée à l'abandon pendant la deuxième partie du XXe siècle, a été restaurée et ouverte au public en 2023.
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0: Maya, chanteuse originaire de Valence, est révélée par la Star Academy 2024. Maya avec Tout ira bien.
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0: Tout ira bien.
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3: Buonasera, Emilie.
0: Buonasera. Oh là là,
3: bonsoir à toutes et à tous.
0: Bienvenue dans Décibel. Je viens d'une famille sicilienne. Alors, chez moi, chez ma mamie, Rosa, il y a les photos, évidemment, des enfants, des petits-enfants, hein, sur le buffet, comme dans beaucoup de familles italiennes. Mais les Siciliens ont un amour particulier pour Adamo. Et donc, il y avait aussi une pochette de 45 tours de vous le buffet.
3: Ça me touche beaucoup d'apprendre. Merci.
0: Voilà, à l'entrée.
3: Merci.
0: C'est mon premier contact avec vous. Et je me disais, mais il est de notre famille, lui. Eh bien, en fait, c'est tout comme. Parce que Salvatore, je me permets de donner votre âge. Vous avez 82 ans, vous avez plus de 60 ans de carrière. Bien sûr que vous faites partie de la vie de votre public.
3: C'est l'impression que je finis par avoir et ça me touche, ça me bouleverse d'arriver dans une salle avec les gens qui me saluent par des acclamations et tout. Et c'est devenu un peu mon moteur. Et c'est pour ça que je me dis, mais il faudra bien qu'un jour, malheureusement, j'arrête. Mais comment je vais faire? Comment je vais faire pour arrêter et ne plus avoir cette... Enfin, je l'aurais peut-être différemment, mais ne pas avoir ce contact direct avec le public et sa chaleur. Et encore une fois, en espagnol, il y a un mot qui s'appelle cariño. Cariño, qui veut dire c'est un mélange de sympathie, d'amour, de tendresse. Donc ce cariño, comment pourrais-je m'en passer, quoi? Voilà.
0: Et ça marche dans les deux sens. Nous non plus, on veut pas s'en passer.
3: Oui, mais vous pouvez encore écouter les disques s'ils existent encore ou n'importe quelle plateforme. Mais moi, il faut que je regarde mes vieilles vidéos pour vous revoir les plantes publiques et tout.
0: Alors là, pour le coup, la question ne se pose pas parce que vous êtes en plein cœur de l'actualité musicale avec un nouvel album.